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1: Big Dave Reniers dans Joueur de blues sur RCF Liège. Après les Electric Kings, Big Dave Reniers sort un premier album sous son nom en 2004, intitulé Telling You. Il a par ailleurs participé à plusieurs albums d'El Mordi et multiplié les collaborations. Voici trois autres titres de Big Dave Reniers, Mailman Blues et Lucky Number, deux extraits de l'album Telling You de 2004. Ensuite, Sun Going Down, extrait de l'album Basmouth Blues d'El Mordi de 1997 avec Big Dave Reniers à l'harmonica.

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1: RCF Liège, joueur de blues consacré à l'harmoniciste et chanteur à la voix caractéristique Big Dave Reniers. Curieux et ouvert à divers courants musicaux, Big Dave a fait partie de plusieurs projets. En voici quelques-uns avec quatre titres. Six O'Clock Blues avec 44 Rave en 2012. Where Are You avec Crayon Sun en 2018. Tomorrow Night avec Little Hook et Renaud Le Cire en 2016. Et Things About Coming My Way en duo avec Raf Timmermans, Lazy Horse en 2025.

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1: Joueur de blues sur RCF Liège, consacré au chanteur charismatique, à la voix rauque si caractéristique et à l'harmoniciste Big Dave Reniers, qui en 2025 a sorti un album sous le nom de Big Dave and the Dutchman. Avec ce groupe belgo-hollandais, il réalise un magnifique enregistrement. Nous allons en écouter trois extraits pour terminer cette émission. Lonesome, Never Love Again et So Sweet. N'hésitez pas à réécouter cette émission ou à la partager. 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Bonne écoute, portez-vous bien et à très bientôt.

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1: Bonjour à tous, Laetitia, je sais que votre mari est un grand amateur de Seconde Guerre mondiale. Avez-vous déjà eu le privilège de regarder ce magnifique film des années 60, La Grande Évasion ?
2: Oui, tout à fait Bernard, mais je sais que mon mari aussi est un très bon ami à vous.
1: Oui, mais tout à fait. Et La Grande Évasion, rappelons-le, nous avons dans ce film des aviateurs britanniques et américains principalement, qui vont creuser pendant de longs mois des tunnels dictés et Harry pour pouvoir s'échapper d'un naufrag dont ils sont prisonniers en Allemagne afin de pouvoir retrouver la liberté. Alors il s'agit bien sûr d'une réalisation hollywoodienne mais qui n'est pas sans un fond de vérité puisque c'est basé sur une histoire vraie et que des Belges ont en réalité participé à cet événement historique qui malheureusement n'est pas relaté tel quel dans le film puisqu'on ne voit pas de nos concitoyens. Quoi qu'il en soit, vous l'aurez compris, aujourd'hui nous allons nous intéresser aux évasions de prisonniers détenus en Allemagne pendant la Seconde Guerre mondiale. Et je dis en Allemagne, mais aussi dans d'autres endroits en fait, parce qu'il n'y avait pas que le Reich. Mais rappelons d'abord évidemment un petit peu les événements qui ont précédé, ce qui est véritablement une tragédie, puisque la Seconde Guerre mondiale dans nos régions va commencer de façon tout à fait éclatante. Nous le savons, c'est écrit dans les manuels, le 10 mai 1940, après des longs mois de guerre contre l'Angleterre et la France, l'Allemagne va se tourner vers les Pays-Bas et la Belgique aussi et lancer une offensive éclair. Qui commence notamment à Eben et Mal dans notre province, hein, puisqu'il y avait le fort le plus puissant d'Europe, le plus coûteux aussi qui avait été construit, et qui va être pris par des parachutistes allemands en quelques heures à peine, ce qui est une véritable humiliation. Ils vont poser des planeurs sur la coupole du fort. Les Belges étaient absents, largement en permission et complètement aveugles pendant la nuit. Il s'agit d'une véritable humiliation. Les parachutistes vont en fait plus que prendre le fort, le neutraliser en attendant la venue des colonnes de blindés. Le reste évidemment de la campagne est de la même teneur puisque les Belges sont balayés. Bon, l'effort n'est pas si mauvais en réalité puisqu'ils vont quand même tenir 3 semaines. Rappelons que la France va tenir 6 semaines à peine et les Pays-Bas 3 jours. Hein. Les armées belges vont être poussées de plus en plus loin vers la mer. Une bonne partie des soldats aussi va se retrouver coincé en France alors que la Belgique va être dans une position de capitulation. Le roi Léopold III ne veut pas continuer, il a compris que l'effort est vain. Alors évidemment d'un point de vue historique c'est discutable, hein. Est-ce qu'il fallait continuer la lutte ou non? Et Léopold III va faire le choix de partir comme prisonnier avec l'armée belge dont il est le chef. Alors là aussi, évidemment, il s'agit d'un choix qui est très controversé, surtout que le roi va après se marier en captivité, un événement qui est particulièrement connu et qui va notamment alimenter la question royale après la guerre. On le sait, il y aura d'autres souverains qui vont faire des choix très différents, notamment la souveraine des Pays-Bas qui va partir en Angleterre, d'où elle va symboliquement continuer la lutte. Alors ici, ce n'est pas la question évidemment de parler de la question royale, nous sommes ici pour mettre du contexte. Quoi qu'il en soit, eh bien de nombreux soldats de l'armée belge, des centaines de milliers de soldats en réalité, 650 000 soldats donc, vont se retrouver dans une situation tout à fait paradoxale. Leur pays s'est rendu, ils doivent donc être livrés aux Allemands. Et en fait, on sait que 65% vont tout simplement rentrer chez eux, ce qui est totalement illégal. Mais eh bien, le pragmatisme belge va prendre le dessus et finalement, on ne peut pas vraiment les blâmer. Par contre, eh bien, il reste quand même encore 35% de ces 650 000 soldats qui sont dans une situation compliquée puisqu'ils vont devoir se rendre aux Allemands. Une partie, on l'a dit, est prisonnier en France aussi, coincé dans une espèce de no man's land entre les Français qui continuent la lutte et les Allemands qui veulent donc les prendre en captivité.
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1: Et de retour pour écouter notre très cher Bernard nous raconter le sort de ces prisonniers belges, une petite minorité dont le sort n'est pas scellé. Ils ne sont pas rentrés chez eux.
2: Absolument. Petite minorité, enfin, c'est quand même 35% de 650 000, donc ça fait quand même pas mal de soldats belges qui sont concernés, dont mon propre grand-père d'ailleurs, hein, qui était à l'époque caporal et qui se retrouve en France, et qui va finalement être livré aux Allemands. Alors les premiers jours de la captivité sont évidemment, on le comprendra, très angoissants, puisque les soldats belges ne savent pas exactement à quoi s'attendre. Et d'ailleurs, les débuts ne sont pas très encourageants, puisqu'ils sont souvent parqués dans des plaines en attendant d'être transportés, souvent par wagons à bestiaux, parfois par navires transportant aussi du charbon, dans des conditions qui ne sont pas faciles, dans différents camps de prisonniers qui ont été répartis un petit peu partout en Allemagne et dans ce qui est maintenant évidemment la Pologne. Alors, qu'est-ce que les Allemands ont en tête pour les prisonniers belges? Eh bien, pour ça, il faut faire un petit retour en arrière à la Première Guerre mondiale lors de l'occupation allemande. Les Allemands avaient conçu un plan qui avait pour but de diviser la Belgique et de s'attirer les sympathies de la communauté flamande. Pourquoi? Eh bien, tout simplement parce qu'ils y voyaient une forme de frères germains qui parlaient une langue assez similaire et que finalement, semer la zizanie aussi dans un pays voisin avec des intérêts économiques assez puissants ne pouvait que les favoriser. C'est ça, c'est ainsi qu'ils avaient conçu ce qu'ils vont appeler la Flammenpolitik, la politique flamande, donc, qui va notamment mener à l'ouverture de l'université de Gand en flamand, puisque rappelons à l'époque que les cours étaient donnés en français, bien évidemment, pour favoriser les élites de l'époque.
1: Hein,
2: et on avait aussi favorisé, évidemment, les travailleurs et les prisonniers de guerre flamands en 14-18. Eh bien, c'est un petit peu la même chose qui va se produire durant la Seconde Guerre mondiale, puisque dès 1940, eh bien, on va faire une distinction entre les prisonniers de guerre francophones et néerlandophones. On va tout simplement relâcher les néerlandophones qui vont être ramenés chez eux, tandis que les francophones, eux, vont être face à la perspective d'une longue, d'une très longue captivité. Alors, il y a évidemment des questions qui vont se poser. Tout d'abord, quid des soldats germanophones, puisque eux aussi sont considérés comme à part? Eh bien, les soldats germanophones ne seront pas détenus non plus. Par contre, un sort funeste les attend, puisque l'année suivante, en 1941, ils vont forcément être enrôlés de force dans la Wehrmacht. Donc ce n'est pas nécessairement un sort plus enviable que celui des francophones. On peut aussi s'interroger sur les soldats du Brabant, puisqu'à l'époque, il n'y a qu'une province, et que les soldats brabançons, eh bien, peuvent

0: Un rôle très important, et donc en fonction vraiment du tissu familial, eh bien un prisonnier peut voir ses conditions s'améliorer ou au contraire, s'il n'a plus de famille, avoir de grandes difficultés. Une aide est organisée, il y a différents services depuis la Belgique qui vont essayer de coordonner donc cette action sous la houlette d'institutions. Alors on peut citer toute une série de groupements, la délégation du service de liaison avec les prisonniers Bégère, belges, par Don, etc., etc. Bon, l'idée ici n'est pas de faire un cours entier sur la captivité, hein, bien entendu. Alors, on peut aussi s'interroger évidemment sur les relations entre civils allemands et entre allemands et allemandes, surtout, et les Belges, puisque forcément vous avez des fermières qui sont dépourvues de mari et vous avez des jeunes gens dans la force de l'âge. Eh bien, oui, on s'en doute, il va y avoir des nombreux cas de relations, notamment sexuelles, mais aussi plus affectives, entre prisonniers et fermières. La chose est évidemment strictement interdite et théoriquement peut-être même punie de la peine de mort. Il y aura d'ailleurs des Polonais qui seront pendus pour avoir eu des relations. Toutefois, les autorités sont quand même méfiantes, puisqu'elles ont peur de fâcher les autorités collaborationnistes, notamment en France avec Vichy. Et donc, en général, règne une tolérance toute relative, mais qui existe quand même. D'ailleurs, pour l'anecdote, j'ai trouvé à la mort de mon grand-père des cartes postales d'un oncle qui était lui aussi en captivité, avec une photo d'une fermière et au dos avec des phrases Mein Lieber Fernand, avec des déclarations enflammées en allemand gothique. Donc,
1: Et
0: comme quoi.
1: Bernard, une question me vient à l'esprit parce qu'on sait que c'est un sujet qui a frappé d'autres types de relations, qu'elles soient coloniales ou guerrières. Mais est-ce qu'on a des études justement sur ces enfants qui seraient nés? On a connaissance très précisément de ces enfants qui seraient nés de ces relations guerrières, extra-conjugales?
0: Oui, tout à fait. C'est un sujet évidemment qui intéresse beaucoup les historiens, hein. Alors évidemment, le grand problème, c'est toujours les sources, parce que la sexualité à l'époque est tabou, on le sait, hein. Au mariage, avoir des relations sexuelles est particulièrement mal vu et on n'en discute pas nécessairement. Néanmoins, pour la Seconde Guerre mondiale, on a quand même pas mal de sources en ce qui concerne les relations sexuelles entre prisonniers et fermières. Dans mes études, dans le livre que je prépare sur le sujet, eh bien, on retrouve pas mal de témoignages où le fait de coucher avec une Allemande quasiment un fait de guerre, hein, quand même, malgré tout. On reste dans le milieu d'hommes jeunes qui, malgré tout, aiment se vanter de leurs exploits.

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1: Bonjour à toutes et à tous et bienvenue pour ce nouveau numéro d'État des lieux à mes côtés aujourd'hui à la présentation. Denis, bonjour.
2: Bonjour Sandy, bonjour à toutes, bonjour à tous.
1: Et dans cette émission, nous recevons Julie Fernandez, échevine de l'instruction publique et des politiques intergénérationnelles. Bonjour.
3: Bonjour.
1: Ce lundi a débuté une grève de 10 jours dans de nombreuses écoles en Wallonie et à Bruxelles. C'est la révolution décrée pour dire non aux réformes de l'enseignement qui doivent être votées par la Fédération Wallonie-Bruxelles. Ça se passera le 27 mai prochain, Denis.
2: Absolument, Sandy. La révolution décrée, voilà l'appellation de cette action de 10 jours lancée par les syndicats. Plusieurs écoles participent, notamment sur le territoire de la ville de Liège, avec des conséquences sur le fonctionnement des établissements, et ce à quelques jours à peine des examens. Une situation qui nourrit de nombreuses questions et inquiétudes au sein des élèves, de leurs parents, mais aussi du corps enseignant. Pour y répondre, Julie Fernandez, reposons peut-être tout d'abord le cadre de cette action qui a vraiment débuté à Verviers et Liège avant de s'étendre plus largement à toute la Wallonie et à Bruxelles.
3: Bah déjà, depuis la semaine dernière, les préavis de grève ont été lancés. Je dois saluer la correction du corps enseignant, du pouvoir organisateur de la ville de Liège, qui a, malgré les craintes légitimes et les combats que l'on peut comprendre qu'ils mènent, ont respecté le salon de l'enseignement qui était prévu la semaine dernière et les portes ouvertes de ce week-end, donc tous les événements promotionnels de nos écoles, je pense dans un respect de leur établissement, des élèves et de notre pouvoir organisateur. Donc je pense qu'il faut souligner que quand on est dans un sentiment de colère, respecter ses engagements par rapport à son pouvoir organisateur est quelque chose qu'il faut saluer. Donc effectivement, on a reçu lundi soir un préavis de grève qui couvre toutes nos écoles communales du secondaire, du tronc commun et qualifiante jusqu'au 27 mai. Et se sont ajoutées ces derniers jours quelques écoles fondamentales pour lundi et mardi, même si la situation est différente puisque pour les écoles fondamentales, il n'y aura pas de piquet filtrant et que les enfants pourront évidemment être accueillis à l'école, même si les apprentissages vont évidemment être un peu perturbés. Donc voilà où on en est aujourd'hui. Je ne peux pas présumer de comment va se dérouler le mouvement demain, puisque je n'en suis pas à l'initiative, hein, c'est bien les organisations syndicales et les représentants des travailleurs qui sont à la manœuvre, mais évidemment on ne peut pas être sourd aux revendications qui sont aujourd'hui sur la table, même si elles ne concernent pas le niveau communal.
2: Alors il y a évidemment différentes revendications et le corps enseignant se mobilise de façon différente. Parfois c'est l'école complète qui est concernée, parfois seulement des groupes d'enseignants. À Liège, quels sont les chiffres? Combien d'écoles sont concernées sur le territoire de la ville de Liège ce jeudi? Est-ce qu'on le sait?
3: Sur le territoire de la ville de Liège, je ne sais pas vous le dire, puisqu'il y a plusieurs pouvoirs organisateurs. Il y a le réseau LIB, il y a le réseau WBE, et puis il y a le réseau communal. Je peux vous dire que sur le réseau communal, il y a en tout cas les 8 écoles qualifiantes avec leurs différentes implantations, donc ça fait un certain nombre. Et les 2 écoles du tronc commun qui sont d'Estenewa, qui sont à l'arrêt, où des piquets empêchent les enseignants et les élèves, enfin les enseignants qui ne sont pas grévistes et les élèves d'accéder à l'école. Pour les autres, je pense que les autres réseaux ont embrayé. Et je pense qu'à côté des enseignants, il y a aussi des élèves qui commencent à débrayer en solidarité du corps enseignant, mais aussi pour protester contre la hausse notamment du Minerval dans les hautes écoles et les académies qui est une hausse importante et qui, je le rappelle, n'est pas au bénéfice des établissements ni du pouvoir organisateur, mais bien de la Fédération Wallonie-Bruxelles.
2: Alors, est-ce qu'il s'agit d'une grève si importante que ça? Est-ce que, par cette question, j'entends, est-ce qu'on ne fait pas beaucoup de bruit pour une minorité d'écoles participantes? À la réponse que vous venez de donner, on a déjà une petite idée, mais on compare déjà, par exemple, le mouvement actuel, par exemple, aux grèves qu'il y a eu dans les années 90. Est-ce que pour vous, c'est la même ampleur ou est-ce qu'on se dirige vers ce genre d'action aussi importante?
3: Alors j'espère pas, parce que on est effectivement en période de fin d'année et que dans les années 90, je travaillais à l'époque au cabinet de Madame Onkelings, donc j'ai vécu ces grèves d'un autre côté du miroir. Elle n'était pas tout à fait à la fin de l'année, donc c'était une situation différente et c'était des postures différentes, même si Je pense que les enseignants étaient déjà à l'époque très en colère. Voilà, il ne m'appartient pas comme échevine de l'enseignement communal de me prononcer sur l'opportunité ou pas de la grève. Ça, il en est la responsabilité, c'est aux enseignants de le faire. Et les réponses ne sont pas apportées par le pouvoir organisateur. On peut mettre des choses en place et on les mettra. On a déjà mis un numéro de téléphone en place pour vraiment garder le lien avec les parents et les élèves. Moi, je veux maintenir le lien avec les enseignants via les organisations syndicales et j'ai des contacts quotidiens. On a prévu de se revoir la semaine prochaine après la date butoir du 27 ou 28 quand est prévu le vote du décret. Pour le reste, ce ne sont pas des revendications qui sont adressées au niveau communal, au pouvoir organisateur, c'est bien à la Fédération Wallonie-Bruxelles, à la ministre-présidente et à la ministre Glatini. Donc voilà, moi j'essaye de... Donc je suis en tout cas à l'écoute, je suis à l'écoute des enseignants, évidemment, c'est mon devoir. Je suis à l'écoute des parents et des élèves, c'est d'autant plus mon devoir. Et demain, on prendra des attitudes quand il conviendra de prendre attitude comme pouvoir organisateur. Mais aujourd'hui, j'ai envie de vous dire, j'entends, j'écoute, je suis inquiète pour notre enseignement. Je suis très, très inquiète pour notre enseignement officiel parce que je pense qu'il y a des décisions qui l'impactent encore plus fortement que les autres réseaux et notamment que le réseau libre. Et je pense notamment aux frais d'inscription pour le supérieur, pour les hautes écoles, et pour les académies qui sont plutôt favorables au réseau libre. Voilà, je vous dis, c'est un peu compliqué, ma position est un peu complexe.
2: On parlera justement un peu de votre position en tant qu'échevine et du pouvoir organisateur, des relations à avoir avec les enseignants, avec les syndicats, avec les autres niveaux de pouvoir. Vous êtes un peu sur un fil d'équilibriste qu'on abordera tout à l'heure dans cette émission, en deuxième partie. Pour en revenir justement à la grève qui occupe les enseignants, qui impacte les élèves, les parents, avec beaucoup d'inquiétude, hein. On a pu le voir à travers différents sons de cloche, que ce soit sur les réseaux sociaux, dans différents médias. Par rapport à ça, vous avez décidé de lancer un numéro de téléphone, je vais le donner à l'antenne, le 04 221 91, le 04 221 91, un numéro qui permet de répondre en tout cas le plus possible aux inquiétudes et interrogations peut-être des parents notamment.
3: Donc ce qu'on a en tout cas souhaité au niveau du collège, c'est d'assurer, mais on l'a déjà fait avec d'autres actions, la continuité du service public. La continuité du service public, c'est d'assurer aux parents, notamment d'abord que les enfants soient évidemment en sécurité, encadrés, et de permettre aux parents, quelle que soit leur réalité, de pouvoir vivre leur vie le plus normalement possible, c'est-à-dire pour ceux qui travaillent, qu'on puisse encadrer, c'est ce qu'on a fait notamment quand on a mis des garderies en place pour le fondamental quand il y a eu les jours de grève générale, pour permettre aux parents qui travaillent de pouvoir continuer à travailler et permettre aux parents qui ont décidé de faire grève d'exercer leur droit de grève. Nous, on était dans une posture de se dire on est dans un soutien à la parentalité et dans une continuité du service public. Et ce qu'on fait ici avec ce numéro, c'est une vraie volonté de maintenir le lien avec les parents, de les informer. Je pense que ma responsabilité première est que les enfants, et parfois c'est des grands-enfants, puisqu'on est dans le secondaire, mais que les élèves soient en sécurité. Je ne voudrais pas qu'il y ait un problème avec un enfant dont le parent croit qu'il est encadré à l'école et qu'il y a un souci. Je veux en tout cas que le parent puisse avoir l'information la plus juste possible au moment le plus juste possible. Alors aujourd'hui, l'information, elle est l'école est accessible ou l'école n'est pas accessible, mais je pense que c'est déjà beaucoup. Et le numéro est actif dès 8 heures du matin et toute la journée. Et on a demandé dans un courrier que j'ai adressé avec la direction du département de l'instruction publique communale, de nouveau. Hein, moi, je parle pour le réseau qui est sous ma tutelle et ma responsabilité, qu'il y ait un lien avec les parents, qu'ils sachent qu'il y a un numéro. À ce numéro, ils ont l'information sur l'accessibilité de l'école ou pas, et on leur communique le numéro du secrétariat de l'école si il y a quelqu'un de l'autre côté. Ce numéro servira sans doute, ou peut-être, je ne sais pas quel est le terme le plus approprié, demain, si la grève devait perdurer, pour voir comment on organise la fin de l'année et transmettre les informations. Voilà, moi je pense que le rôle du pouvoir organisateur ville de Liège aujourd'hui est d'assurer sa mission de service public, et de maintenir le lien avec les bénéficiaires de l'enseignement communal liégeois, que sont les élèves et indirectement les parents.
2: Je rappelle une dernière fois ce numéro en cette première partie d'émission, le 04 221 91. Julie Fernandez, je rappelle que vous êtes échevine de l'instruction publique et des politiques intergénérationnelles pour la ville de Liège. On parle justement de la fin d'année en cette dernière question pour la première partie de cette émission. Une fin d'année décrite comme chaotique dans plusieurs médias. Est-ce que cela va vraiment être le cas avec les discussions que vous avez avec les enseignants, les syndicats? Est-ce qu'il y a un risque, par exemple, que les examens n'aient pas lieu, ou est-ce que les jeunes risquent de perdre une année?
3: Écoutez, j'imagine que d'abord, c'est déjà une fin d'année chaotique. Hein. Moi, je me mets tout à fait à la place des élèves et des parents. On est le nez sur les examens. Je suis moi-même maman d'un adolescent, donc voilà. Je vous dis, à un moment donné, la responsabilité, elle sera aussi du côté de la ministre, qui devra aussi prendre attitude. Je veux dire, il n'y a pas les enseignants, la ville et le reste du monde. Il y a des décisions qui ont été prises. Il y a aussi aujourd'hui un mouvement de contestation. Et je serai toujours très respectueuse du droit de grève, dans ce cas-ci comme d'autres. Je mets en place, comme pouvoir organisateur communal, les dispositifs que je peux dans le rôle qui est le mien. Ce qui se passera le 27 ou le 28 mai à la Fédération Wallonie-Bruxelles, je ne sais pas. On se dit que même si le mouvement de contestation est important, on sait aussi comment fonctionnent les dynamiques parlementaires. Voilà. Je reste à la place qui est la mienne et je veux être un interlocuteur pour les uns et pour les autres. Et demain, s'il y a des communications qui viennent de la Fédération Wallonie-Bruxelles, évidemment, je les entendrai et j'essaierai de les coordonner avec nos réalités de terrain à la ville de Liège. Mais je ne prendrai pas la responsabilité, il ne m'appartient pas de le faire, des pouvoirs qui ont autorité en Fédération Wallonie-Bruxelles. Sinon, les décisions et les propositions qui sont sur la table seraient sans doute différentes. Seraient certainement différentes.

0: Et à l'instant, The Flints avec le titre Tea Party. Vous êtes à l'écoute d'État des lieux et dans cette émission, on aborde l'enseignement et plus spécifiquement la grève qui est en cours depuis lundi. Une grève pour dire non aux réformes de l'enseignement, des réformes qui doivent être votées par la Fédération Wallonie-Bruxelles le 27 mai prochain. Et pour en parler, Denis, nous recevons aujourd'hui l'échevine liégeoise de l'instruction publique. Il s'agit de Julie Fernandez-Fernandez.
1: Julie Fernandez-Fernandez, on en parlait déjà en première partie de cette émission. Vous avez un rôle spécifique dans toute cette architecture entre les enseignants, les syndicats, la Fédération Wallonie-Bruxelles, le pouvoir organisateur avec les écoles communales. Quelle est votre place justement à vous en tant qu'échevine dans ces échanges autour de ce conflit? Vous êtes plutôt partie prenante, modératrice, médiatrice. Comment est-ce que ça se passe au quotidien pour vous?
2: Je suis une spectatrice engagée, donc j'ai peu de champ d'action évidemment sur les décisions qui sont prises à la Fédération Wallonie-Bruxelles. Je peux les relayer via mon organisation politique puisque je suis aussi une femme politique et je représente une des composantes du collège qui à la Fédération Wallonie-Bruxelles est dans l'opposition. Vous imaginez que ma position par rapport aux mesures du gouvernement est claire, mais à côté de ça, je fais aussi partie d'une majorité à la ville dans laquelle j'ai accepté de participer. Donc, je dois aussi tenir compte et respecter mes partenaires. Ça, c'est une évidence pour moi. À côté de ça, je vous l'ai dit tout à l'heure, moi, je suis très respectueuse du droit de grève. Je pense que mon rôle aujourd'hui est vraiment d'assurer cette continuité du lien entre l'autorité communale, les parents, les enfants, être à l'écoute des enseignants et de la Fédération Wallonie-Bruxelles si à un moment donné, il y a un signe qui vient de là vers le pouvoir communal, ce qui n'a pas été aujourd'hui le cas. Je n'ai reçu, en ce qui concerne les grèves, aucune information, aucune dépêche, comme on appelle ça, de la Fédération Wallonie-Bruxelles. Et je comprends aussi que, au niveau des ministres, on soit dans une dynamique de laisser s'exercer la contestation et d'attendre le résultat du vote parlementaire. Donc moi aujourd'hui, je vous dis, mon rôle est de rester à l'écoute. Je pense que je dois rester à l'écoute des enseignants, voir comment au mieux cette grève peut se passer et qu'elle ait le moins de conséquences possibles sur nos usagers, que sont les élèves, puisque quand on parle de service public, moi j'aime parler d'usagers, non pas de bénéficiaires, parce que c'est un droit et non pas un avantage, le service public. Et donc voilà, donc je suis au milieu, j'essaye de garder le poids d'équilibre dans des réalités qui sont diverses et complexes. J'essaye de gérer ma schizophrénie au mieux que je peux.
1: Alors justement, en tant que politicienne, vous avez aussi été ancienne secrétaire d'État, vous avez été également députée de la Chambre, maintenant échevine. Vous avez, vous aussi, connu des conflits. Est-ce que vous comprenez aujourd'hui la position de la majorité wallonne et plus singulièrement de la ministre de l'Enseignement, Valérie Glatini?
2: Non, je ne comprends pas. Je pense que des réformes sont nécessaires dans l'enseignement. Moi, je suis échevine de l'enseignement depuis un an et demi maintenant. Je pense que des réformes étaient nécessaires. Sans doute qu'il y a des besoins d'économie, mais je pense qu'elles ne sont pas... Voilà, on va dire que je ne sais plus à l'échevine que vous parlez, puisque vous avez fait mention à mon cursus politique, donc c'est à la femme politique,
1: oui,
2: sociale,
1: avec une grosse expérience derrière, etc.
2: Donc, je n'aurais pas posé les choix qui sont posés aujourd'hui en région wallonne et en fédération Wallonie-Bruxelles. Mon parti ne les pose d'ailleurs pas, il les condamne et je comprends les critiques qui émergent de l'opposition et du Parti socialiste en particulier. Voilà, je pense qu'il faut réformer, il y a encore des réformes à faire dans l'enseignement. Je pense qu'on ne s'attaque pas aujourd'hui aux bonnes personnes, au bon moment et en tout cas au bon endroit. Sans doute que sur le statut des enseignants, il y avait des choses à changer, mais je pense que ce n'est pas en augmentant la charge de travail. Je vous disais tout à l'heure, moi je suis maman d'un adolescent de 16 ans. Bah, comme tous les parents d'adolescents, on sait que c'est compliqué. Imaginez-vous d'en avoir plus de 20 à gérer tous les jours dans une classe. Alors ça paraît peu, mais c'est beaucoup. Il y a de la préparation. Moi, depuis que je suis revenue vraiment, depuis que je suis arrivée à l'enseignement à la ville, j'ai voulu installer des espaces de coordination et d'échange avec les enseignants. Et je me rends compte que leurs réalités sont difficiles. On est dans une société qui se complexifie, qui est de plus en plus violente. Ils doivent aussi faire face et devoir réagir à cette violence, à cette emprise, par exemple, des réseaux sociaux sur leurs élèves, où aujourd'hui on doit faire face à des enseignants qui parfois sont filmés pendant leurs heures de cours, dans des échanges qui sont isolés, on ne textualise pas et ça prend des proportions énormes. Ils doivent faire face à des réalités, de la complexité aussi dans la réalité de leur population scolaire. Je veux dire, quand on touche à la réforme du chômage, on touche à des adultes, mais ça a des conséquences aussi sur les enfants. Voilà, je ne sais pas si on en parlera, mais les économies sur l'encadrement différencié, la diminution de la participation au repas chaud, on va devoir aussi au sein de la ville prendre attitude, font qu'aujourd'hui, le climat social est difficile, et ce climat social, il se reflète aussi dans les classes. Et donc, on a à faire face à des enseignants à qui on demande plus d'adaptation dans un climat qui est plus difficile, avec des réalités à gérer très différentes, pour lesquelles ils ne sont pas toujours préparés et pour lesquelles je considère qu'on ne prépare pas assez nos élèves. J'aurais aussi voulu entendre dans le chef de la ministre, à côté des mesures d'économie, des mesures où on dit peut-être que nos élèves qui sont soumis aux réseaux sociaux sans filtre, H24, il faudrait peut-être mettre en place des cours pour les accompagner et les former. Et former les enseignants. Je pense qu'on a besoin aussi que le matériel scolaire soit plus adapté. Est-ce que ça a encore du sens quand nos mômes sont sur des smartphones et des écrans en permanence, de continuer à travailler sur des manuels scolaires papier? Alors certains plus traditionnels vous diront que oui sans doute, mais oui pas seulement. Et là on est nulle part. Donc voilà. Je pense que l'enseignement a besoin encore d'être réformé. Des réformes importantes ont eu lieu. Voilà. Je pense que toute réforme nécessite aussi évaluation. Peut-être qu'il y a des choses qui ont été faites récemment qui nécessitent d'être évaluées. Moi, je suis toujours pour un deux temps, c'est-à-dire on pose des réformes, on les évalue, et parfois il faut se dire on s'est peut-être trompé. Je pense que c'est ça la force. Je trouve que c'est comme ça qu'on est fort quand on fait de la politique pour les gens. Mais voilà, je pense que les mesures qui sont prises aujourd'hui sont extrêmement violentes pour les enseignants, mais extrêmement violente pour les parents. Vous savez qu'à Liège, on va devoir faire payer les garderies. Il va y avoir des changements au niveau des repas chauds, même si la décision n'a pas encore été prise au collège, mais je crains le pire. Les budgets de nos écoles à encadrement différencié sont diminués. On va perdre quasiment 1 million sur le budget de la ville. Et donc, cette violence-là, c'est les enseignants qui vont devoir, dans leur classe, y faire face tous les jours, avec des situations sociales de plus en plus compliquées. Et donc, je pense que leur ajouter des heures de cours, en plus expliquant que finalement, ce n'est que 2 heures, je trouve que c'est extrêmement violent comme discours et comme façon de présenter les choses.
1: Rappelons justement un sujet qui s'agit de raisons budgétaires avancées par la ministre Valérie Glatini. Si vous vouliez d'ailleurs réentendre son intervention sur nos ondes, n'hésitez pas. Le podcast se trouve sur notre site rcf.fr si vous voulez plus d'informations concernant les réponses que donne la ministre à ce sujet. Pour continuer avec vous, Julie Fernandez, je rappelle que vous êtes échevine de l'instruction publique et des politiques intergénérationnelles pour la ville de Liège. Rappelons justement, profitons de cette occasion, pour rappeler le rôle de la ville de Liège au niveau de l'enseignement. Qu'est-ce que vous mettez en place au quotidien? On va mettre de côté la grève pour cette question, pour accompagner les élèves qui éprouvent notamment des difficultés.
2: Donc, en tout cas, depuis que je suis arrivée, j'ai voulu qu'on remette l'attention et qu'on remette les CPMS, donc les centres de promotion de la santé, au centre, et qu'ils reprennent le rôle de orientation et d'accompagnement des jeunes, mais aussi des enseignants et des parents, mais c'est essentiellement des jeunes. On sait que nos jeunes ne vont pas bien. La santé mentale des jeunes, dans toutes les études qu'on a, se dégrade. Pour vous donner un exemple, les écoles qui gagnent le plus d'élèves sont les premières années du secondaire spécialisé où on note une vraie difficulté des jeunes. Et donc, on a décidé avec les CPMS, le pôle territorial qui regroupe les CPMS sur la région liégeoise, de vraiment retravailler et resensibiliser les enseignants, même si je pense qu'ils sont très conscients du problème, les parents, mais aussi les autorités, à ces difficultés qui sont liées, je pense, fortement à la crise Covid et au confinement. Je pense qu'on n'a pas mesuré l'impact sur les jeunes. Je pense que quand certains se réjouissaient de ce confinement, disant qu'on allait retourner à l'essentiel, refaire notre pain et cultiver nos poros, il y avait des gens qu'on enfermait avec leurs bourreaux pendant des semaines. Hein, je parle aux parents violents, aux parents incestueux, aux difficultés familiales diverses. Mmh. Je pense qu'on doit faire son autocritique, et je fais la mienne comme politique, de ne pas avoir pris la mesure de ça. Et aujourd'hui, on arrive avec une génération qui, en plus avec une arrivée massive des réseaux sociaux, où les jeunes ont été confrontés à finalement communiquer avec, plus avec un écran qu'avec un être humain. Je pense qu'on n'a pas pris la mesure de ça, et je pense qu'aujourd'hui, c'est un devoir que nous avons comme femmes hommes politiques, et en tout cas quand on a les matières jeunesse dans nos mains, et je sais que mon collègue Benjamin Hurard y est aussi sensible, de prendre cette problématique à bras-le-corps. Et c'est pour ça qu'aujourd'hui, je souhaite vraiment retravailler avec les CPMS et remettre des projets en place. Alors, ça passe aussi par écouter les enseignants, et donc à la ville de Liège, on a lancé une consultation qui s'appelle « Commune école », pour écouter nos enseignants et mettre en place des actions concrètes. Consultation qu'on vient de décider de suspendre en accord avec les organisations syndicales, parce que l'idée, c'est vraiment de travailler sur la dynamique de notre pouvoir organisateur, et donc ça doit se faire de façon sereine et qu'il n'y ait pas d'interférence.
1: Ouais, c'est un peu compliqué pour le moment, oui.
2: Voilà, donc on a décidé de le suspendre et de reprendre ça à la rentrée, et on travaille à voir comment le faire. Voilà, mais je pense qu'aujourd'hui, la santé mentale de nos jeunes doit être...
1: C'est votre priorité.
2: C'est en tout cas une des priorités. Mmh. Et je pense que les autres niveaux de pouvoir, comme le fédéral et la Fédération Wallonie-Bruxelles, feraient bien également de s'en emparer.
1: Mmh. On rappelle une dernière fois le numéro dans cette émission mis à disposition des parents ou qui auraient des questions concernant notamment l'accessibilité de l'école de votre enfant, le 04 221 81 11. Merci beaucoup Julie Fernandez d'avoir été avec nous dans cette émission État des lieux. Je rappelle que vous êtes échevine de l'instruction publique et des politiques intergénérationnelles de la ville de Liège.
2: Merci à vous.
0: Et merci à vous Denis pour cet échange.
1: Et Sandy, si cet échange vous a plu, sachez que tous les autres se retrouvent sur notre site web rcf.fr dans l'émission État des lieux, où chaque semaine, pour rappel, nous recevons une personne avec laquelle on traite un sujet politique, que ce soit évidemment les nouveaux cours en ligne de l'Université de Liège ou alors des sujets comme celui-ci avec l'enseignement.
0: Voilà qui est dit pour le rappel. Et puis, quant à nous, on se retrouve dès la semaine prochaine pour un nouveau numéro d'État des lieux. Cette fois-ci, Denis, on sera en compagnie de nos deux experts médias, Alain Gerlache et Éric Debequelard. Je crois qu'il ne reste plus qu'une chose à nous dire. Très bonne soirée.
1: À bientôt.

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2: Vous écoutez donc Point de repère, l'option Regard d'église, Luc Maïls au micro. Et je vous propose aujourd'hui une rencontre avec le pasteur évangélique Baudouin Galanti à l'occasion de la fin de sa mission pastorale, puisqu'il a atteint, comme notre évêque, l'âge de 75 ans et que l'on a fêté son départ et la passation de ses fonctions pastorales. Mais avant tout, nous allons nous mettre à l'écoute de l'actualité œcuménique de ces dernières semaines. Ralph, c'est à vous.
3: Merci Luc. En ce mois de mai, voici de nouveau quelques nouvelles œcuméniques des dernières semaines. En 2025, l'Alliance biblique universelle a continué d'élargir l'accès aux Écritures dans le monde. Des traductions ont été publiées dans 100 nouvelles langues utilisées par quelque 566 millions de personnes. Parmi ces projets, 66 sont des primo-traductions, c'est-à-dire dans des langues qui ne disposaient auparavant d'aucun texte biblique. Les 34 autres correspondent à des nouvelles traductions ou à des révisions. C'est ce qui ressort du rapport diffusé ces jours-ci par l'Alliance biblique universelle sur les statistiques de la traduction des Écritures. En 2025, la Bible complète était disponible dans 795 langues, ce qui en fait le livre le plus traduit au monde. Environ 6,2 milliards de personnes peuvent la lire en entier dans leur langue maternelle. Environ 1,5 milliard de personnes n'ont toujours pas de Bible intégrale dans leur langue. L'année 2025 a également été marquée par une expansion des traductions dans les langues des signes avec la publication de nombreuses primo-traductions, notamment au Brésil, en Argentine, au Chili, en Équateur, en Indonésie et au Niger. Enfin, des éditions spécialisées en braille ont également été achevées dans diverses langues. Le 27 avril dernier, le pape Léon XIV a accordé une audience à la nouvelle archevêque de Canterbury, Sarah Mullally. Le pape a souhaité un témoignage prophétique des chrétiens dans l'unité. Léon XIV estime que notre monde qui souffre a grandement besoin de la paix du Christ et que les divisions entre chrétiens affaiblissent notre capacité à être des porteurs efficaces de cette paix. Dans son discours, il a rappelé la rencontre mémorable entre Saint Paul VI et l'archevêque Michael Ramsay il y a 60 ans. Depuis lors, a-t-il dit, les archevêques de Canterbury et les évêques de Rome ont continué à se rencontrer et à prier ensemble, et je me réjouis que nous perpétuions cette tradition aujourd'hui. De nombreux progrès ont été accomplis sur certaines questions historiquement sources de division. De nouveaux problèmes sont apparus au cours des dernières décennies, rendant plus difficile à discerner la voie vers la pleine communion. Toutefois, en faisant remarquer que ce chemin œcuménique a été complexe, le pape estime que nous ne devons pas laisser ces défis persistants nous empêcher de saisir toutes les occasions possibles pour proclamer ensemble le Christ au monde. Ces paroles du pape ont été bien accueillies par Sarah Mullally, l'archevêque de Canterbury. Ainsi commençant son ministère, elle espère être une bergère qui aime et prend soin de l'Église, qui encourage l'hospitalité malgré nos différences, qui s'exprime de manière prophétique sur notre réalité actuelle et qui proclame l'espérance chrétienne avec la certitude que l'Évangile de Jésus-Christ reste une bonne nouvelle pour notre monde d'aujourd'hui. Une coalition d'organisations religieuses appelle l'Union européenne à accélérer la sortie des énergies fossiles et à défendre une transition écologique juste au moment où l'Union européenne redéfinit ses priorités budgétaires et climatiques. Elles sont au total plus de 100 organisations chrétiennes issues de 20 pays de l'Union européenne à lancer un appel commun aux institutions européennes pour réclamer une accélération de la transition énergétique et une taxation permanente des super profits des compagnies pétrolières et gazières. Baptisée « Europe soit fidèle, sauvegardons notre maison commune », cette initiative réunit des acteurs majeurs du monde chrétien engagés dans les questions sociales et environnementales. Parmi les signataires figure le mouvement Laudato Si, Caritas Europa, Pax Christi International, ainsi que le réseau chrétien écuménique pour l'environnement et plusieurs provinces jésuites. Les organisateurs qui représentent plus de 600 000 religieux et religieuses soutiennent également l'initiative. Cette mobilisation intervient dans un contexte marqué par une forte instabilité internationale par les conséquences des conflits récents sur les marchés énergétiques. Les organisations dénoncent la dépendance persistante de l'Europe aux combustibles fossiles qu'elles considèrent comme un facteur d'aggravation des crises climatiques, économiques et géopolitiques. Les organisations demandent la mise en œuvre immédiate de quatre grandes orientations politiques. La première consiste à établir un calendrier clair de sortie des énergies fossiles. Abandon du charbon d'ici 2030, du gaz en 2035 et du pétrole en 2040, accompagné d'une interdiction immédiate de toute nouvelle exploration fossile. Deuxième revendication, instaurer une taxe permanente sur les superprofits des entreprises fossiles et supprimer progressivement les subventions accordées au secteur. Les recettes générées serviraient à financer la transition énergétique et à soutenir les ménages les plus vulnérables. Les signataires réclament également une hausse massive des investissements dans les énergies renouvelables, l'efficacité énergétique et l'électrification, tout en encourageant la sobriété énergétique et l'économie circulaire. Enfin, ils demandent que le prochain budget européen donne la priorité à la justice sociale et climatique plutôt qu'aux intérêts des grandes entreprises énergétiques. Dans un message vidéo publié à l'occasion de l'événement écuménique The Kingdom Come 2026, qui se déroule du 14 au 24 mai, le pape Léon XIV rappelle l'importance pour tous les chrétiens de témoigner de la présence vivante de Jésus auprès de nous. Créé en 2016 à l'invitation des archevêques de Canterbury et de York, The Kingdom Come est un mouvement écuménique mondial de prière qui invite les chrétiens du monde entier à prier pour que davantage de personnes viennent à connaître Jésus. Ce lundi 18 mai, le pape Léon XIV a reçu au Vatican Aram Ier, catholicos arménien de Cilicie. C'est la première rencontre entre les deux chefs religieux. En recevant son hôte arménien orthodoxe, le pape a salué une relation historique entre les deux églises et plaidé pour un renforcement du dialogue écuménique. Dans son discours, le souverain pontife a aussi assuré le catholicos de ses prières quotidiennes pour le peuple libanais et les églises du Moyen-Orient. Dans son discours prononcé en anglais, le souverain pontife a rappelé la figure de saint Paul de Tarse, né en Cilicie et martyrisé à Rome, comme symbole spirituel majeur de la communion entre les églises. Il a également évoqué saint Nersèse le Gracieux, catholicos de Cilicie au XIIe siècle, que l'on peut considérer comme un pionnier de l'écuménisme et dont la récente inscription au martyrologe romain est un nouvel exemple de cet écuménisme des saints qui unit déjà nos églises, a affirmé l'évêque de Rome. Un entretien téléphonique a eu lieu entre Léon XIV et le patriarche du siège de Saint-Marc de l'église copte à l'occasion de la journée de l'amitié copte catholique, instituée en 2013 pour célébrer les relations entre le siège de Pierre et le siège de Marc. Au cours de cet échange, la conscience de la responsabilité commune pour l'annonce de l'Évangile a été évoquée. Dans une lettre, le pape encourage copte et catholique à poursuivre leur cheminement dans la vérité et la charité. Voilà tout pour ce mois-ci, cher Luc. On se retrouvera dans un mois. Je vous laisse avec votre invité.
2: Merci Ralph. Vous écoutez donc Point Repère, Regard d'Église, Luc Maïls au micro. Et je vous propose une rencontre avec le pasteur Baudouin Galanti de l'Église évangélique. Mais avant tout, nous allons peut-être nous mettre dans l'ambiance de cette écoute avec un chant, et je vous propose le chant « Tu aimeras le Seigneur ton Dieu », un chant composé par Lucien Deys, mais qui est ici enregistré par une chorale de la capitale du Congo dans une église en public.

0: Vous écoutez Regard d'Église, Pointe Repère, Luc Maïls au micro, et je suis avec le pasteur Baudouin Galanti, qui termine progressivement son mandat au sein de sa communauté ici à Grasse-Sologne. Bonjour monsieur le pasteur.
1: Bonjour Luc Maïls. Je suis très heureux d'être aujourd'hui en présence de ce programme, puisque je ne le connais pas vraiment. Mais c'est un privilège pour moi que de pouvoir parler un petit peu de mon parcours, de mon histoire. Et voilà, je vais commencer tout de suite en me présentant. Donc, comme Luc vient de le dire, je m'appelle Baudouin Galanti. Je suis marié à Ina, qui est d'origine italienne, qui est née en Italie, mais qui a grandi ici à Liège, en Belgique. Et nous avons ensemble commencé notre ministère en 1980. Donc j'ai 75 ans maintenant, donc l'âge de la retraite est arrivé, mais retraite ne veut pas dire la cessation d'activité. Loin de là, car comme je le dirai plus tard, j'ai d'autres projets. Que dire aussi, c'est que... ce ministère, je l'ai exercé pendant plus de 40 ans, et pas tout de suite comme pasteur, mais au début comme animateur de jeunes. Donc je travaillais avec un pasteur ukrainien du côté de Liège, dans une église qui était intitulée Église Belgoslave, et c'est là que j'ai commencé donc, mon travail de service au sein de l'église évangélique. Et c'est après avoir fait mes études de théologie en Angleterre et avoir voyagé un petit peu outre-Atlantique avec un prédicateur pour un petit peu m'exercer dans ce domaine que je suis revenu vers mes sources qui étaient mon église locale. Et donc j'ai commencé à travailler dans la paroisse à côté du pasteur ukrainien qui s'appelait Nicolas Bojmistruk. Donc, et mon travail a été essentiellement de m'occuper de jeunes. C'est un tout petit groupe qui très vite s'est développé. Et vous savez, vous connaissez la réalité des... Peut-être que vous ne le savez pas, mais dans les cultes slaves, les cultes se faisaient en ukrainien, mais ils étaient traduits en français. Ce qui faisait que les cultes étaient très longs. Et la population belge qui commence à venir, qui était essentiellement jeune, puisque vous connaissez le dicton « les jeunes attirent les jeunes ». Et donc, j'ai vu beaucoup de jeunes commencer à venir dans la paroisse. Et un jour, ces jeunes m'ont dit: Baudouin, nous aimons beaucoup venir au culte, mais nous trouvons que c'est très long. Y aurait-il pas moyen qu'on ait un culte en français ? Et c'est comme ça qu'est née l'idée, conjointement avec le pasteur local, d'ouvrir un culte en langue française, essentiellement pour les nouveaux convertis, les nouveaux... je dirais, adhérent à l'Église. Et la manière dont nous l'avons fait était très simple, c'est que le local où nous nous réunissions, c'était le temple protestant de la rue Lambert-Lebec. Donc, le consistoire, à l'époque, nous avait vraiment aidé à organiser nos cultes et nos réunions de jeunes dans ces locaux. Mais nous nous sommes rendus compte très vite que ce n'était pas suffisant pour nous. Nous, les jeunes, nous aimions avoir des réunions sans limite d'heures. Le consistoire nous imposait des heures, et c'était tout à fait normal. Donc, nous avons opté pour la location d'un local, tout en maintenant nos cultes au temple protestant. Nous avons ouvert un local un peu plus loin, dans la rue Stéphanie, à Liège, qui avait comme particularité, c'est qu'on ne voulait pas qu'il soit appelé église ou centre d'évangélisation. On l'a appelé le coffee bar chrétien. Et on en a fait une sorte de lieu d'accueil pour les gens de la rue, pour les jeunes. Et nous avions nos réunions tous les vendredis. Donc, sous forme d'un accueil avec du café, des boissons, on écoutait de la musique gospel et certains partageaient leurs témoignages. Il n'y avait pas de prédication, c'était un dialogue avec les personnes qui venaient. Et on s'est rendu compte très vite que ça marchait bien, puisque la salle se remplissait de vendredi en vendredi, de plus en plus, et se poser la question, ne faudrait-il pas qu'on ait un culte pour toutes ces personnes qui viennent et qui ne bénéficient pas d'un culte régulier. Je les invitais bien sûr le dimanche matin dans l'église belgoslave. Ils venaient pour me faire plaisir, mais je savais que c'était dur pour eux, que c'était quand même lourd pour eux. Et c'est comme ça que nous avons commencé des cultes le vendredi soir. Et on a maintenu l'idée du coffee bar le samedi. Et progressivement, une nouvelle église, francophone cette fois-ci, est née là, à la rue Stéphanie, qui est dans le coin Saint-Gilles de Liège. Et donc nous étions là au début des années 80, et plusieurs de mes collègues pasteurs qui étaient plus âgés m'ont dit « Baudouin, est-ce qu'il ne serait pas temps pour toi de penser à être nommé en tant que pasteur ? Tu as la formation, tu as l'expérience maintenant du contact avec les gens. » Et j'ai eu peur. Je dois vous avouer que j'aurais voulu continuer mon ministère parmi les jeunes sans avoir de titre pastoral. Connaissant aussi la lourdeur de ce ministère auprès de mes collègues.

0: soif d'entendre le message de l'Évangile. Et donc c'est comme ça que tout doucement, une nouvelle église est née et j'ai été reconnu dans une pastorale évangélique. C'était du côté du Borinage. J'ai été reconnu pasteur début des années 80. Et j'ai commencé à exercer mon ministère pastoral, et c'était aussi la période où je me suis marié avec Ina, en 1980, le 14 juin, nous nous sommes mariés, nous avons été bénis par un collège de pasteurs, et dès le début de notre mariage, nous avons commencé notre ministère pastoral. Y a-t-il encore une question relative à mon parcours que tu aimerais entendre, Luc?
1: Oui. Au niveau de... Parce que l'annonce de la parole est importante, mais on doit quand même manger. Au niveau revenu, mode de vie, comment peut-on s'organiser alors?
0: Alors, une très bonne question, puisque vous savez, quand on sort d'un séminaire, quand on sort d'une école biblique, on a plein d'idées, mais on n'est pas très pratique. Hein, on a un petit peu la tête dans les nuages et pas les pieds sur terre. Et c'est là que cette question m'a été posée, mais de quoi vas-tu vivre? Et je savais que je ne pouvais pas compter sur les paroissiens, ce n'était pas du tout dans mon programme, ni dans mes ambitions. Et j'ai commencé à prendre un travail, le premier qui trouvait, qui m'est tombé sur la main. Et j'ai commencé un travail, d'abord comme gardien de parking, et puis comme vendeur ambulant, hein, comme on dit. Hein. Et là, j'ai eu le privilège de rencontrer quelqu'un qui m'a dit, mais avec toutes tes études, tes diplômes, tu pourrais tout à fait postuler un poste de professeur de religion. Et j'ai justement un poste que je vais laisser, puisque moi j'arrête mon travail de professeur, je peux te proposer auprès de l'inspection protestante. Et ça a été fait, et très rapidement, à mon grand étonnement, j'ai été accepté comme professeur de religion, du cours de religion protestante. Et c'est ce qui m'a permis d'exercer mon ministère toutes ces années, jusqu'à l'an 2006, où là, la paroisse a été reconnue comme paroisse dans le synode, et nous avons reçu un salaire du synode, donc de l'État, au même titre que les autres ministres du culte. Donc voilà, j'ai pu pouvoir à ma subsistance élever ma famille, puisque nous avons eu deux filles, des jumelles, qui nous ont vraiment bénis, qui nous bénissent encore aujourd'hui par leur engagement, par l'amour qu'elles ont les unes pour les autres et pour nous. Et je remercie Dieu vraiment pour sa providence et la manière dont il a conduit mes pas les uns après les autres.
1: Oui, je crois d'expérience que le Seigneur sait où il peut nous atteindre, où il peut nous appeler. Et j'utilise souvent cette expression du plan B. Je pense que si on lui dit « non, pas ça pour moi », il ne nous laisse pas tomber. Il a une solution de secours qui nous rattrape au tournant et qui nous renvoie sur quelque chose. Eh bien, je vous propose de prendre peut-être un temps d'arrêt, un temps d'écoute musicale avec un chant toujours sur le thème de l'unité, puisque cette émission est enregistrée dans le cadre de ces rencontres d'églises qui vont à la rencontre l'une de l'autre, qui recherchent à vivre ensemble dans l'amour du Christ. Et je vous propose le chant « Nous voulons vivre l'unité ».

0: Nous sommes ici dans une église relativement récente, quand je vois le bâtiment. Alors, comment s'est créée cette paroisse ici à Grâce-aux-Lognes?
1: Alors, tout d'abord, oui, le bâtiment est relativement neuf comparé aux églises historiques. Hein, donc, il faut dire que le bâtiment ici a été commencé par un ancien pasteur, le pasteur de Grâce-aux-Lognes, qui, dans les années 70, a vraiment eu à cœur de commencer la construction de ce bâtiment. Malheureusement, le pasteur est décédé, il était âgé quand même. Son successeur est décédé également, mais lui, il était beaucoup plus jeune. Et la paroisse s'est retrouvée un petit peu orpheline de pasteur. Et ils ont fait appel à un pasteur français, mais qui, manifestement, n'était pas du tout adapté à la vie wallonne et à Liège. Et très vite, c'était un ami, un collègue, il m'a confié qu'il sentait que ce n'était pas sa place ici et qu'il voulait retourner en France. Et donc il m'a demandé si je pouvais l'aider à trouver un pasteur pour la paroisse de Grâce-aux-Lognes, qui était une paroisse quand même entre 50 et 70 personnes régulièrement, de fidèles qui venaient ici. Et donc, nous avons écrit des lettres, nous avons demandé à gauche, à droite. Personne n'était prêt à reprendre le poste pastoral de ce pasteur. Et finalement, il m'a dit un jour, écoute, Baudouin, je dois retourner. Je sens que mon temps est terminé. Pourrais-tu, toi, t'occuper de cette paroisse en attendant qu'un pasteur soit désigné ? Et après réflexion, je lui ai dit oui, que j'étais prêt à l'aider. Donc c'était un petit groupe. Mon groupe à Liège était déjà un groupe assez important. Nous étions près de 100 personnes. Et c'est un défi. C'était un défi à relever. Mais au moment du départ du pasteur, les choses ne sont pas passées comme il le souhaitait. Il n'y a pas eu de transition réelle. Et il a été obligé de fermer la paroisse de Grâce-aux-Lognes en exhortant les membres qui le souhaitaient de rejoindre le pasteur Baudouin Galanti à Liège. Et c'est comme ça que, le dimanche suivant, une vingtaine de personnes, c'est ce qui restait de l'église de Grâce-aux-Lognes, se sont joints à notre communauté à Liège. Et c'est incroyable comment les choses, dans le temps de Dieu, j'appelle ça le timing de Dieu, Dieu ne se trompe jamais. Au moment où ce groupe de personnes se joint à nous, je reçois une lettre de la propriétaire du bâtiment rue Stéphanie à Liège. Et elle me dit, monsieur le pasteur, je désire vendre mon bâtiment. Vous êtes le premier, la première personne à qui je m'adresse, puisque vous êtes locataire. Si vous êtes intéressé, voilà le prix, je vous vends ce bâtiment. Le bâtiment était nettement trop petit, déjà pour le groupe que nous étions. Et en plus, avec l'arrivée d'une vingtaine de fidèles en plus, ça aurait été impossible. Et j'ai renoncé à acheter ce bâtiment. On n'avait pas les moyens de toute façon. Mais le bâtiment ici à Grâce-aux-Lognes était en construction, sur le point d'être terminé en ce qui concerne la salle principale. Et avec le conseil d'église, nous avons décidé de terminer le bâtiment ici. Donc les choses se sont faites dans les règles, la fusion des ASBL a eu lieu et le bâtiment est devenu propriété de ce qui était le nom d'église à l'époque, Centre Liégeois d'évangélisation. Ça, c'était le nom d'église qui plus tard est devenu Église protestante évangélique. Mais nous avons donc commencé nos cultes tout de suite après l'inauguration, je dirais, de la salle. Il n'y avait même pas encore de pavé par terre. Nous avions vraiment, c'était rudimentaire, aucune classe pour la jeunesse, pour les enfants. Mais nous étions heureux d'avoir un local où nous pouvions nous réunir. Et c'est ainsi que, par la suite, la paroisse grandissant, nous avons décidé de faire l'annexe, le bâtiment qui permettait d'accueillir à la fois des jeunes, des enfants, avoir des classes appropriées, un bureau, etc. Tout ce qu'une paroisse a besoin pour fonctionner. Et donc tout ceci a eu lieu début des années 90. Donc quand finalement nous nous sommes installés ici à Grasse-Ologne, puisque de 1980, date à laquelle j'ai été nommé pasteur, jusqu'en 1990, j'ai travaillé sur Liège. Et donc à partir des années, début des années 90, je suis devenu pasteur de Grasse-Ologne. Et le rayonnement, ben, ce n'était pas simplement Grasse-Ologne, c'était des gens de Liège, des gens qui venaient un peu de partout. Et c'est une paroisse qui a grandi pour atteindre entre 150 et 200 fidèles tous les dimanches. Donc voilà un petit peu notre parcours et je bénis Dieu pour cela.
0: Et alors, au niveau de cette paroisse, vous allez être remplacé par un nouveau pasteur qui va venir. N'y a-t-il pas aussi un projet de relation avec une autre communauté? J'ai cru entendre ça lors des festivités organisées à l'occasion de votre départ et de l'accueil de votre successeur.
1: Alors, tout d'abord, vous dire que mon successeur, il s'appelle Federico Parinello, c'est un pasteur italien, mais qui est en Belgique depuis de nombreuses années, donc vous ne remarquerez pas du tout qu'il est italien quand il parle français exactement comme tout le monde. Et lui, il était pasteur d'une église d'origine italienne du côté de Liège. Et par un concours de circonstances dans lequel je ne vais pas m'étaler parce que ce serait trop de détails, il avait besoin d'un local pour faire ses réunions ailleurs que là où il était. Et il a frappé à plusieurs portes, et puis il a frappé à notre porte, et j'ai senti dans mon cœur qu'il fallait l'accueillir. Et je lui ai proposé de faire ses cultes l'après-midi, puisque nous avions nos cultes le matin. Et c'est comme ça qu'il a commencé ses cultes, oh, il y a 3 ans maintenant, le dimanche après-midi. De là est née une collaboration étroite entre nous et nous avons commencé à échanger nos chairs de temps à autre, de faire certains cultes en commun. Et puis l'idée est venue, il y a 2 ans, pourquoi est-ce que nous ne ferions pas des deux églises, une seule église. Nous sommes la même église, nous avons les mêmes valeurs, nous prêchons le même évangile. Et moi, je lui ai confessé que j'allais bientôt devoir prendre ma retraite. Et c'est comme ça que naît l'idée, non seulement de la jonction de deux communautés pour n'en faire qu'une, mais que le pasteur de cette église deviendrait le pasteur principal des deux communautés. Et donc, les choses ont tellement bien évolué que l'année dernière, à Pâques, lors du culte de célébration de Pâques, nous avons officialisé la fusion des deux communautés. Et ces deux communautés, ont commencé à se réunir non plus le matin, mais l'après-midi, tout simplement parce que le pasteur Parinello était déjà pasteur d'une église à Andenne. Donc il avait déjà une paroisse à Andenne le matin, et pour une question de facilité et pratique, nous avons décidé de faire nos cultes l'après-midi. Et depuis lors, nous fonctionnons sur un culte l'après-midi et des réunions en semaine, bien sûr. C'est donc lors du culte de transition pastorale que, officiellement, le pasteur Parinello est devenu le pasteur principal de la communauté. Et moi, je suis devenu pasteur retraité, mais je suis toujours membre de l'association, c'est-à-dire de la SBL, et membre du conseil pastoral. Ce qui veut dire que mon rôle, eh bien, c'est d'aider le pasteur local, non seulement à trouver ses repères, parce que c'est une communauté différente pour lui, mais également de l'aider dans sa charge, qui est encore plus importante qu'avant. Et donc nous sommes très heureux d'avoir vécu cette fête, ça a été pour nous une fête. Moi, en tout cas, j'ai senti vraiment la joie, l'amour des paroissiens qui m'ont honoré après 40 années de service et qui ont en même temps accueilli le nouveau pasteur de la meilleure manière qui soit.
0: Le Seigneur nous conduit par des voies auxquelles nous n'avons pas toujours pensé, mais quand nous croyons en lui, il nous permet d'aller très loin.

0: Oui, je crois que c'est d'abord, il me semble très important que le nouveau pasteur ne se trouve pas tout seul. Et je crois aussi que pendant un certain temps, les paroissiens ont besoin, ça c'est par expérience personnelle, de la présence occasionnelle même de leur ancien pasteur. Je pense surtout dans des moments dramatiques. Mon expérience à moi dans une paroisse, c'est que dans. Mais maintenant, alors qu'il est parti depuis 14 ans, lors de décès, des familles demandent à leur ancien curé de venir célébrer parce qu'il y a eu un lien qui a duré très longtemps et que, je veux dire, au-delà du lien spirituel, il y a un lien affectif. Il est important de retrouver quelqu'un qu'on connaît dans des moments difficiles sans marcher sur les plates-bandes de l'autre, je vais dire, mais à un moment important de faire appel comme ça à des personnes, je crois que c'est important. Et vous l'avez très bien situé tout à l'heure. J'ai été favorablement émerveillé, je vais dire, de tout le rapport de la fête, quelque part, de toutes vos années de service. Je crois que c'est important aussi parce que ça montre quelque part prêtre orthodoxe, vous connaissez l'Église orthodoxe et vous savez comment on peut chez les Russes notamment décorer les prêtres de toutes les façons. Et je lui disais, mais enfin, tout ça n'est pas très évangélique. Et il m'a dit, non, absolument pas, mais peut-être que le Seigneur accorde cette concession à la faiblesse humaine parce que ça fait du bien de se rendre compte qu'on a quand même un peu travaillé correctement. Ça met du baume au cœur parfois et je crois que c'est important. Alors, lors de les festivités, vous avez fait mention de l'excellent contact que vous aviez avec l'actuel évêque de Liège, qui lui aussi a remis sa charge. Alors, pouvez-vous un peu parler de l'avenir qui peut être de nos relations d'Église, où on se regarde souvent en chien de faïence, je veux dire, où on s'ignore beaucoup, hein, surtout avec le mouvement évangélique, là, c'est. Du côté catholique, une ignorance, je veux dire, totale. Le prêtre catholique moyen connaît relativement bien l'Église protestante de Belgique, tout ce courant des églises de réveil. Là, c'est quelque chose qui est tout à fait inconnu pour lui. Alors, je ne sais pas comment voyez-vous un peu comment peut se développer.
1: Oui, effectivement, tout d'abord, j'aimerais souligner que c'est au cours de mon ministère, vers la fin de mon ministère, que j'ai eu le privilège d'assister à un forum œcuménique qui avait lieu à Lyon. Et à mon grand étonnement, à ma grande joie, j'y ai vu en fait tout le monde chrétien, pas simplement le monde auquel j'étais habitué, mais le monde chrétien dans toute sa richesse, sa diversité. Et là, mes yeux se sont ouverts par rapport à l'autre chrétien. Et suite à ce forum de Lyon, nous avons vraiment eu à cœur de nous rencontrer, les participants de cette convention ou de cette conférence à Lyon, ici à Liège. Et de là est née non seulement une entente, une collaboration, mais une amitié. Une amitié entre prêtres, pasteurs, ministères différents de nos églises. Et c'était vraiment avec beaucoup de joie que j'allais à ces réunions, que j'ai invité ces collègues à venir à Grasse-Ologne aussi. Lors d'une soirée, d'un repas ensemble, j'ai fait la connaissance de l'évêque de Liège, Jean-Pierre Delville, avec lequel j'ai vraiment tissé des liens, pas simplement courtois, mais des liens d'amitié. Et j'ai commencé à apprécier cet homme pour ce qu'il est, pour ce qu'il représente, pour la manière dont il parle de sa foi. Et j'ai été surpris de voir que quand il prie, je ne vois pas beaucoup de différence entre la manière dont je prie et dont il prie. Et donc, un dénominateur commun est né entre nous, c'est celui du fondement de la chrétienté qui est Christ. Et c'est le Christ finalement qui nous unit. Ce n'est pas la forme de liturgie que nous avons qui est différente. Et nous gardons nos liturgies réciproques tout à fait honnêtement, sans juger l'autre. Mais je respecte maintenant la liturgie catholique, orthodoxe, ou toute autre forme de chrétienté. Et lors de ce forum ici que nous avons eu à Liège, eh bien, j'ai assisté à différents messes catholiques, messes orthodoxes. Nous avons fait notre culte protestant, notre culte évangélique. Et c'est extraordinaire de voir combien chacun respectait l'autre. Et moi, ce que j'anticipe pour l'avenir, c'est une plus grande relation avec ces communautés devant les défis énormes de société que nous rencontrons aujourd'hui. La déchristianisation de notre pays, de l'Europe, les problèmes terribles que rencontrent nos jeunes, les couples, et aussi cette attaque virulente contre la chrétienté sous forme déguisée, qui fait qu'au lieu de nous diviser dans nos dénominations ou dans nos églises, il est important qu'on s'unisse et qu'on fasse un front commun par rapport à ces défis. Comment sauver la famille? Comment permettre à nos jeunes de retrouver un équilibre entre spiritualité et matérialisme, qui aujourd'hui, malheureusement, n'existe plus ou est en pleine perte de vitesse? Et nous avons donc un message important à communiquer, tant catholique que protestant qu'évangélique, c'est celui de ramener finalement le pays dans une perspective plus spirituelle qu'elle ne l'a été dans ces dernières années. Pourquoi spirituelle? Parce qu'il y a une recherche manifeste du spirituel chez les gens. Une recherche qui se voit dans les contacts que nous avons en tant que pasteurs avec la population. Il y a une détresse, une solitude, un manque absolu d'amour de la part de l'autre. Jésus a dit, tu aimeras ton prochain comme toi-même, en aimant Dieu d'abord, bien sûr, mais comment aimer Dieu si je n'aime pas mon prochain? Donc mon prochain, c'est celui qui est dans la rue, c'est cet homme qui a été battu par la société et que le Samaritain voit et sort de la fosse. Et catholique, protestant, évangélique, quelle que soit notre dénomination, c'est notre rôle, c'est d'avoir une place dans la société, une place non pas passive, mais une place active. Je crois qu'on a notre rôle. Et le monde a besoin de réponses par rapport à ce vide intérieur qui s'est créé.
0: Mais je crois que votre analyse, en tout cas, rejoint très fort la mienne et ma propre expérience. J'ai participé à ce colloque chrétien francophone ici à Liège et j'en ai gardé deux souvenirs. Le premier, c'était le repas du soir. Nous étions 7 à table. Nous appartenions à 7 dénominations chrétiennes différentes. C'était très bon début, je vais dire, de mise en route. Et lors des rencontres en petits groupes, j'étais frappé que lorsque nous parlions quelque part justement de notre relation avec Dieu, c'était la même. Alors je me dis, ou bien il existe, ou nous sommes tous des malades mentaux qui avons quelque part dans notre cerveau une impulsion commune, une drogue commune qui nous oriente, mais je veux dire, c'était la même relation. C'était la même relation, et pour ceux qui étaient engagés dans le ministère, on vivait les mêmes problèmes, les mêmes doutes, les mêmes interrogations. Il y avait vraiment une découverte, et beaucoup de choses nous paraissaient quelque part accessoires par rapport à cette relation profonde, intime avec Dieu. Peut-être est-ce le drame, je crois, dans les églises, je veux dire, instituées, traditionnelles, qui ont eu beaucoup de monde, c'est que les croyants venaient au culte, participaient à des activités, utilisaient des prières, mais peut-être n'avaient pas cette relation personnelle avec Dieu et avec le Christ. Et je crois que c'est peut-être ça l'élément le plus important, c'est acquérir cette relation avec le Christ, qu'il devienne vraiment quelqu'un pour chacun de nous. Eh bien, écoutez, nous arrivons à la fin de l'entretien. Je vous remercie beaucoup et je vous souhaite une retraite émerveillée. Quand j'ai quitté l'enseignement très jeune, un vieil enseignant retraité m'a dit « Tu vas voir, il y a une vie après l'enseignement ». On m'a confié à l'époque une paroisse pour un an ou deux. Ça fait 18 ans. J'attends toujours la succession. Donc, voilà, eh bien, bonne retraite. Et puis, j'espère qu'on se reverra à des célébrations, à des rencontres écuméniques. Merci beaucoup. Vous écoutiez donc Regard d'Église, Point Repère. Aujourd'hui, nous rencontrions le pasteur Baudouin Galanti. 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

0: Ralph Schmeder au micro, bienvenue dans Vitamine C, l'émission qui, chaque semaine, vous donne un aperçu de l'actualité religieuse dans le diocèse de Liège. Le 8 mai dernier, James Allison, un théologien bien connu d'origine britannique, était à Liège pour une conférence sur la place des personnes homosexuelles dans l'Église catholique. Aujourd'hui, comme déjà la semaine passée, il est avec nous pour un entretien sur cette question délicate. Mais commençons, comme d'habitude, par quelques points d'agenda. Ce week-end, c'est la Pentecôte. À cette occasion, plusieurs vigiles de Pentecôte auront lieu ce samedi 23 mai, notamment dans la ville de Liège. À 18h à l'église Saint-Romain-Clopont avec une messe. À 20h chez les Bénédictines, boulevard d'Avrois avec Eucharistie également. Et à 20h à la cathédrale de Liège, ici sans Eucharistie. Rappelons que la bibliothèque du séminaire organise une foire aux livres d'occasion entre le 26 et le 31 mai. Il y aura un grand déstockage à moins 50% de tout sujet, CD, DVD, vinyle, etc. Elle est ouverte chaque jour de 10 à 18 heures. Plus d'infos sur le site internet www.bibliosemliège.be. Vous pouvez aussi téléphoner au 04 220 53. 362 et l'adresse évidemment 40 rue des Prémontrés à Liège. L'unité pastorale Notre-Dame de Grâce à Metz vous invite à un concert le dimanche 24 mai à 15h à l'église Saint-Pierre d'Ampsin. Vous pourrez y écouter une pièce musicale majestueuse et renommée, le Requiem de Mozart. Il sera interprété par l'ensemble vocal Canticorum sous la direction de Bernard Defèche avec la participation du quatuor Arcan et quatre solistes. Ce concert permettra notamment de financer les rénovations et aménagements dans l'église Saint-Pierre d'Ampsin. Cela aidera tant pour l'accueil des étudiants durant la période d'examen qui arrive que pour d'autres activités qui seront organisées pour faire vivre ces lieux. Infos et réservations par téléphone au 04 72 93 16 99, je répète, 04 72 93 16 99. Autre concert, la Birmingham Festival Chorale Society, BFCS, organise sa 13e tournée européenne avec trois concerts gratuits au profit d'associations de santé mentale. Elle sera notamment à Saint-Barthélemy-Liège le mercredi 27 mai à 20h, à Sint-Janskerk-Maastricht le 28 mai et à l'église Saint-Loup à Namur le 29 mai. La BFCS est un des plus anciens chœurs du Royaume-Uni. Elle propose aujourd'hui un vaste répertoire comprenant des œuvres chorales classiques de Bach, des pièces contemporaines, des chœurs d'opéra et des pièces issues des traditions jazz et folk. Une collecte sera organisée à la fin de chaque concert. Celle du concert de Liège soutiendra la Fondation Léon Frédéric qui se concentre sur des projets innovants réalisés par l'hôpital universitaire de Liège, tant pour le bien-être des patients que pour la qualité des soins. À l'occasion de son 150e anniversaire, l'église Saint-Denis de Grand Axe ouvre grand ses portes au public lors du week-end d'église ouverte les 5, 6 et 7 juin prochains. Cet événement convivial et solidaire sera marqué par l'organisation d'une grande bourse aux livres dont les bénéfices seront entièrement consacrés à la restauration de cet édifice emblématique. Construite entre 1870 et 72, l'église Saint-Denis est un remarquable exemple d'architecture néo-gothique. Pour plus d'infos, contactez Marc Jadot au 04 95 58 00 54. Et nous terminons par une info de service. Le diocèse de Liège engage pour une entrée en fonction dès le 1er juillet. Il recherche tout d'abord un community manager et créateur de contenu à temps plein, un intervenant conciliateur dans l'esprit synodal RH à mi-temps, un ou une secrétaire au vicariat de la formation à mi-temps, un ou une secrétaire polyvalente au vicariat de l'accompagnement également à mi-temps et un agent administratif au vicariat général encore à mi-temps. Les candidatures sont à envoyer avant le 25 mai à l'adresse email suivante job@évêchedeliège.be. Et nous arrivons à l'entretien de la semaine. Vous vous souvenez, en tout cas, les auditeurs fidèles l'ont entendu la semaine passée. Nous avons eu avec nous en studio James Allison, théologien catholique, prêtre britannique, renommé notamment pour son approche constructive et inclusive de l'homosexualité au sein de l'Église, notamment en utilisant les théories de René Girard sur la violence et sur le ressentiment. Nous en avons parlé un peu la semaine passée, mais il est revenu cette semaine. Donc, rebonjour James Allison.
1: Merci, c'est un délice d'être ici de nouveau.
0: Voilà. Alors, je crois qu'on n'a pas encore dit tout sur l'homosexualité, et notamment la place aussi des personnes homosexuelles dans l'Église. Alors moi, je voudrais commencer par une question vraiment basique. Pourquoi les catholiques et peut-être beaucoup de chrétiens dans le monde rejettent-ils l'homosexualité? Dans la Bible, on trouve effectivement des textes qui condamnent l'homosexualité, mais je crois que vous donnez une interprétation un peu différente de ça.
1: Mais pas seulement moi. Hein. Il n'y a pas aucun texte dans la Bible qui condamne l'homosexualité pour une raison assez simple. Le mot homosexuel a été inventé au 19e siècle, concrètement 1869. C'était la première fois où on trouvait un mot pour exprimer quelque chose que les gens sont et non pas des actes particuliers que les gens font. Et avec ça, tout le système de pensée, notre système de pensée a changé.
0: Donc l'homosexualité concerne l'identité, vraiment.
1: Concerne l'identité. À partir de ça, on a compris ça. Et c'est à cause de ça qu'on a pensé, s'ils sont comme ça, pourquoi est-ce qu'ils ne peuvent pas se porter comme ça? Parce que s'ils sont comme ça, c'est naturel. Et pendant du fin 19e siècle jusqu'à la moitié du 20e siècle, c'était le moment où on a fait des études sur ces questions jusqu'à arriver au point de comprendre que la personne gay n'est pas une hétérosexuelle abîmée, mais c'est ce que je dis, elle est porteur d'une variante minoritaire, non pathologique et d'occurrence régulière dans la condition humaine.
0: Est-ce qu'on peut dire que l'attitude critique de l'Église se base aussi sur une position au niveau de la sexualité très procréative, donc la sexualité, elle sert surtout à avoir des enfants, et là forcément, au niveau de l'homosexualité, c'est pas le cas.
1: Exactement. Il vient de là, et non pas des textes bibliques. Les textes bibliques ont servi de tissu pour couvrir un peu, pour faire narratif, ce qui n'est que, au fond, une déduction a prioristique. Effectivement, depuis le deuxième siècle, on a enseigné que le seul acte sexuel vrai, c'est l'acte entre homme et femme qui a la tendance à produire un enfant. Tout autre acte est défendu. Tout autre acte sexuel est défendu.
0: Et a fortiori homosexuel.
1: A fortiori, mais c'est toujours a fortiori. Et vous pouvez entendre qu'à l'époque, on ne pensait pas qu'il y avait des homosexuels, il y avait des personnes qui faisaient des choses comme ça. Et donc, en principe, tu dis, il ne faut pas faire ça. maintenant, on sait que ce n'est pas comme ça. C'est l'équivalent à obliger une personne gauchier à écrire avec la main droite. Et on sait que ça produit les traumas. C'est-à-dire que c'est vraiment contre nature.
0: C'est ça, vous parlez de nature, alors il y a aussi ce qu'on appelle dans l'Église la loi naturelle. Est-ce qu'elle joue aussi un rôle là-dedans?
1: Curieusement, la loi naturelle joue un rôle très positif en tout ça. Au commencement, ce qui est devenu pour nous un rôle négatif, c'est parce qu'à l'époque, on pensait le droit naturel de forme a prioristique. Maintenant, on commence à le comprendre de façon plus empirique. C'est-à-dire, c'est quoi l'idée de la loi naturelle? La loi naturelle, c'est une chose qui fonctionne en chrétienté, dans la foi catholique, parce que nous savons qu'il n'y a pas de loi extrinsèque, une loi au dehors de nous, par exemple dans le Torah ou dans le Coran, pour nous dire « c'est ça que vous devez faire, ça n'importe pas si vous comprenez pourquoi, c'est tout simplement ça que vous devez faire ». Depuis le commencement du christianisme, on dit « non, il n'y a pas de loi extrinsèque, la loi de Moïse ne s'applique pas ». Il y a une loi inscrite dans le cœur de tout le monde, même des gentils. Donc, la question c'est découvrir par la lumière de l'esprit notre participation dans l'intelligence, la loi, la sagesse divine qui a tout créé. Donc, c'est dans le procès de découvrir ce qu'on est vraiment qu'on vive selon la loi naturelle. Et c'est exactement ça qu'on est en train de faire, en disant, eh bien, on a découvert quelque chose qui est vrai sur nous-mêmes à partir d'un long processus historique qui a passé par beaucoup de cruauté, mais on s'est rendu compte qu'il n'y avait pas pourquoi. Il s'agit des personnes qui sont des porteurs d'une variante minoritaire non pathologique. Et avec ça, c'est la loi naturelle.
0: C'est ça.
1: Curieusement, c'est la loi naturelle qui a triomphé. Mais ce n'est pas la loi naturelle dans sa version déduction a priori de l'acte sexuel. Ça plus ça égale à ça. Donc, des autres choses, ça ne compte pas.
0: Alors, parlons peut-être de choses très concrètes aussi. Le mariage, parce qu'actuellement, il y a beaucoup de discussions. Est-ce que à l'occasion d'un mariage entre personnes du même sexe, l'Église peut donner une bénédiction. Certains vont jusqu'à demander aussi le sacrement du mariage pour des couples homosexuels. Quel est votre regard là-dessus?
1: Il y a tellement de nuances avec les mots. Mais je peux meilleur dire mon pratique, que c'est que quand des mecs ou des meufs me demandent de leur marier, je fais la messe normale, comme si c'était ce qu'on ferait dans un mariage, et je leur demande d'exprimer devant tout le monde qu'est-ce qu'ils pensent ou qu'est-ce qu'elles pensent qu'ils sont en train de faire. Parce que c'est eux qui font le mariage. Ce n'est pas le prêtre, c'est les vœux qui échangent les personnes.
0: Mais il faut une reconnaissance quand même.
1: Ah, depuis le Concile de Trente, on a insisté sur la présence d'un témoin ecclésiastique.
0: C'est ça.
1: Bon, ici pour le moment, le système ecclésial ne veut pas être reconnaissant, donc on le fait soi-même. Mais toutes les personnes présentes dans un mariage sont des témoins.
0: Mais pour vous, il faut aller aussi vers le sacrement du mariage pour les personnes du même sexe.
1: Mais je veux dire, il faut aller pour... Les gens, ou bien sont en train de le faire, ou ils ne le sont pas. Mais ça ne va pas se découvrir bien jusqu'à ce que cette question devienne publique avec une passivité acquise, de façon pacifique. Et c'est en train de se faire.
0: C'est ça. Parlons peut-être un peu aussi de l'évolution de l'Église catholique ces dernières années, notamment avec le pape François. On en a déjà parlé un peu la semaine passée, qui vous a soutenu. Qu'en est-il maintenant avec le pape Léon? Est-ce que vous avez l'impression que ça continue ou bien est-ce qu'il a fait un pas en arrière?
1: Non. Non, j'ai l'impression que ça continue. Il est en train, à mon avis, d'administrer très sagement toutes les tensions que ça produise dans les différentes parties de l'Église. Mais, à mon avis, il est en train de suivre la politique de François en cette matière. C'est permettre avant que la relationnalité change pour qu'après la rationalité change. C'est-à-dire le changement de relation devient après les changements de raison. Et c'est ce qui est vrai dans toutes nos vies. Le contraire, c'est la pensée cartésienne. Il faut avoir l'idée correcte pour l'imposer sur les relations. Mais ça ne fonctionne pas. À mon avis, le pape Léon est en train d'essayer de maintenir la même chose. Ses nombreux membres épiscopales ont été notamment Guy Friendly, en général, depuis qu'il est devenu pape, dans les grands diocèses. Ce que j'ai vu il y a deux jours, c'est la sortie du document du synode, du groupe d'études synodales sur cette question, qui est vraiment très très bon, et qu'il aurait dû, j'imaginais, censurer s'il voulait, mais non. Et c'est un document qui donne une espèce de carte de route pour faire ce changement relationnel. C'est un document de méthode. C'est le comment et non pas le quoi. Et c'est très bien fait. Et je crois que même si la question gay ne vous intéresse pas du tout, la partie méthodologique de ce document doit intéresser tout le monde parce qu'il s'agit de comment vivre l'esprit, non pas synodal, mais du Vatican II en général.
0: James Allison, je vous propose de nous arrêter de nouveau un petit moment pour écouter un peu de musique. Et puis, il y aura une deuxième partie de notre émission dans quelques instants.

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1: De retour en studio, nous sommes avec James Allison qui est venu le 8 mai dernier donner une conférence à Liège sur le thème de foi catholique et homosexualité. Alors James Allison, je crois que le 8 mai vous avez eu une soixantaine de personnes qui sont venues vous écouter. Est-ce que lors de vos conférences en général, peut-être lors de vos interventions quelconques, est-ce que vous avez l'impression qu'il y a du progrès ou bien est-ce que l'Église est vraiment divisée entre pour et contre ?
2: La première réaction que je vois, imagine que je suis privilégié parce que les gens qui n'aiment pas ça ne viennent pas
1: à vos conférences.
2: Mais la première réaction que je vois, c'est soulagement. Parce que quand on explique comment on est arrivé jusqu'à ce point, et qu'est-ce qu'on est en train de faire ? Les gens respirent profondément et disent « Ah oui, maintenant je comprends pourquoi ça a été un problème et comment on est en train de sortir. » Ça, si vous voulez, c'est la première chose. La deuxième chose, oui, il y avait une grande bagarre, pardon, surtout à l'époque du pape François, mais ça a été le cas dans chaque dénomination chrétienne qui a essayé d'ouvrir le mot sur ces choses à entrer en schisme. Le rôle du pape, c'est de maintenir l'unité.
1: C'est ça.
2: Mais la façon où le pape François l'a fait, c'était avec des petites indications de changement du bateau pour permettre que les furies, les vieux dragons sortaient et rugissaient un peu. Mais après, quand on rugisse, on voit que vraiment, on n'a pas appuyer vraiment sa propre cause, parce que tout le monde dit « je ne sais pas que je crois, mais pas comme ça ». Donc, la température est en train de baisser. Et j'ai noté qu'avec l'élection de pape François, de pape Léon, il n'y a pas la même poison, il n'y a pas la même véhémence, même chez ceux qui étaient...
1: Le même ressentiment.
2: Oh, peut-être, mais surtout la même haine, ceux qui avaient avant. Et les réactions sont un peu, eh bien, on doit protester ça parce qu'on est conservateur, mais vraiment, la partie est perdue.
1: C'est ça.
2: Et j'ai un peu l'impression que c'est là où on est en cette matière.
1: Peut-être encore une question personnelle. Est-ce que vous considérez ce combat, entre guillemets, comme votre mission personnelle ?
2: Ma mission principale, c'est essayer de faire comprendre le kérigme chrétien de base. Parce qu'à mon avis, depuis le Concile Vatican, on a eu, si vous voulez, toute la couverture des choses qui sont catholiques, mais ça restait très difficile pour les gens de comprendre les changements de base dans la manière, par exemple, de comprendre la passion du Christ et pour ça, la vie des sacrements. Et c'est ça que la pensée de René Girard m'a aidé à faire développer. Quand on comprend ça, la question gay devient évidente. C'est-à-dire, ce n'est pas non plus une question très importante. C'est très important seulement comme baromètre d'où l'Église est l'Église pendant cette période de transformation. En soi, on est minoritaire, on est assez amusant, on a une vie très jolie, il n'y a pas rien de se plaindre, sauf qu'on y a des graves persécutions. Mais en termes catholiques, c'est la compréhension vraie de la foi.

0: comme ça. C'est encore une pensée beaucoup plus légaliste, beaucoup plus classique. Mmh. Et ils ont des difficultés à penser de ça. Mais j'espère contribuer à faire arriver la version compréhensible et non pas répétiteur de sacrifices du kérigme qu'on a fait. Et évidemment, je le fais comme personne homosexuelle et j'ai voulu me mettre sur le même niveau que ça pour être honnête. Mmh. Parce que prêcher une chose et cacher ce qu'on est n'est pas prêcher l'évangile. Si l'évangile est un évangile de grâce, on doit être transparent en le prêchant. Mmh. Donc c'est ça que j'espère faire, les deux à la fois. Mais la cœur, c'est le kérigme. La sauce, c'est l'homosexualité.
1: Parlons peut-être encore un tout petit peu aussi de l'évolution de la société européenne, occidentale notamment, parce que on entend parfois, notamment des catholiques, mais aussi d'autres, même des chefs d'État parfois, qui reprochent aux Européens d'être des libertaires, des pervertis, de faire du n'importe quoi, la théorie du genre, les revendications aussi de personnes homosexuelles, et qui finalement font beaucoup de bruit pour faire connaître leurs droits, etc. Comment voyez-vous cette évolution? Est-ce qu'il faut quand même une certaine rigidité aussi, une certaine clarté et peut-être des limites au niveau des questions de la sexualité?
0: Je crois que les processus d'apprentissage prennent son temps. Mmh. Et pendant les processus d'apprentissage, il y a toute une série d'excès et de manques.
1: C'est ça.
0: Pour moi, la vie catholique, c'est surtout un processus d'apprentissage de trouver ce qui est vraiment l'autre. Et on ne peut pas faire ça pendant qu'on est en train d'employer les autres comme bouc émissaire. Mmh. C'est évidemment ce qui fait Poutine et Kirill, mon Dieu. et vraiment, le lieu catholique est un lieu très bon pour prendre son temps à découvrir cette réalité. Et quand on voit des gens comme Poutine, comme Orban, comme Abascal en Espagne, je ne sais pas si c'est le cas avec le Flamsburg. Et en plus...
1: Toute
0: l'extrême droite. Mais c'est plein de gays aussi. C'est une chose... C'est comme le clergé, le haut clergé de Jean-Paul II. Mais c'est absurde. Ils attaquent les droits qui les permettent de vivre en paix avec son mec. Bon, c'est ridicule. L'espace catholique est un espace plus lent, mais plus paisible pour comprendre et vivre cette réalité.
1: James Allison, peut-être pour terminer, on va simplement redire le titre du livre que vous avez écrit, « La foi au-delà du ressentiment, fragments catholiques et gays ».
0: Et si je peux vous allez-y. Recommander aussi un nouveau bouquin qui vient de sortir chez DDB, qui s'appelle « Homo et Cato ». L'Église à l'épreuve du réel, avec une très belle préface du cardinal Jean-Paul Vesco. C'est un livre collection que Claire Bévière et Florence Evert ont fait, qui réunit toute une série de témoignages et de commentaires par des théologiens français de très haut gamme, sous lesquels je suis très content d'apparaître aussi. Vaut la peine, il sort le 13 mai, mais... Ici à Liège, vous avez des exemplaires déjà, parce que l'évêché est allé chercher chez DDB avant le 8 mai.
1: Donc disponible à la librairie Siloé, donc 40 rue des Prémontrés à Liège. Merci beaucoup James Allison et bonne continuation.
0: Merci.
1: Bon retour à Madrid parce que je crois que vous vivez en Espagne.
0: En Espagne, oui, c'est vrai.
1: Merci beaucoup.
0: Merci.
1: Et merci à vous, chers auditrices et auditeurs, d'avoir suivi cette émission, si vous le souhaitez. On se retrouvera la semaine prochaine pour un autre invité, une autre actualité du diocèse. Au revoir.
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6: Et un petit rayon de soleil change le monde, évidemment. Bonjour à toutes, bonjour à tous, très heureux de vous retrouver pour ce Curiosité. Curiosité, aujourd'hui, nous allons aller en balade dans un quartier de Liège. C'est un quartier sur les hauteurs. Il est visible par tous les Liégeois parce qu'il y a un bâtiment exceptionnel qui domine ce quartier. C'est la basilique et la fameuse tour de Cointe. Ce week-end, à Cointe, c'est la fête, on peut le dire. Et pour faire la fête, il y aura le 20e Festival des Arts de Cointe et de pas mal d'institutions qui seront ouvertes, et notamment les archives. Et nous allons parler de ce Festival de Cointe, Festival des Arts et des archives avec nos invités. Pour les arts, nous avons le plaisir de recevoir Bernadette Libert. Bonjour.
7: Non, Béatrice.
6: Béatrice. Je trouvais que Bernadette, c'était joli.
7: Oui, ça pourrait.
6: Mais Béatrice, ça vous va très très bien. Béatrice Libert, qui est responsable de ce Festival des Arts. Et puis, pour les archives, nous avons Anne Jacquemin, qui est archiviste. Bonsoir, Anne.
8: Bonsoir.
6: Bonsoir. Et puis, une voix que vous connaissez bien dans nos studios, dans notre radio, c'est Laetitia Puccio. Bonsoir, Laetitia.
9: Bonsoir, Georges.
6: Vous allez bien ?
9: Oh, fort bien.
6: C'est la fête à Cointe. Hein. C'est un esprit fort festif ce week-end, si vous ne trouvez pas ?
7: Ah oui, chaque année. Mais particulièrement cette année-ci, parce que le temps est programmé. Nous avons pris un contrat spécial avec IRM qui était obligé de déclarer le beau temps tout le week-end. On est gâtés.
6: Et on rappelle que tout ça se fait aussi sous les auspices du comité de quartier.
7: Bien sûr, qui est un peu
6: à la manœuvre pour cette fête et cette activité.
7: Le parcours d'artiste, ben, je l'ai fondé il y a 22 ans. Le Covid nous a volé deux éditions, n'est-ce pas? Et donc, pour la 20e édition, nous avons une invitée d'honneur qui est une artiste merveilleuse, liégeoise, Claude K. Dubois, qui a illustré plus d'une centaine d'albums pour les enfants. Et donc, tous les 5 ans, je choisis une artiste ou un artiste invité d'honneur et qui a à voir avec l'enfance, la jeunesse.
6: Alors, ce parcours d'artiste commence dimanche.
7: Oui.
6: Il y a une inauguration.
7: Samedi soir, c'est le vernissage de l'exposition Témoin où on voit une œuvre de chaque artiste pendant les 3 jours.
6: Mais réellement, la balade, le parcours, ça commence dimanche.
7: Oui, c'est dimanche et lundi, 14h-19h.
6: Ça veut dire qu'on va chez les artistes ?
7: Oui.
6: Ah oui.
7: Oui.
6: Et on est bien accueillis.
7: Oh, très bien. Oui, on peut entrer dans des maisons, des ateliers, des jardins. Il y a aussi des lieux qui ne sont pas des lieux d'artistes, mais qui accueillent des artistes. Pourquoi ? Parce qu'il y a des artistes qui n'ont pas la possibilité d'exposer chez eux. Par exemple, ils habitent un appartement. Ce n'est pas possible. Donc, il y a des lieux d'accueil où on peut voir plusieurs personnes ou bien une personne qui est accueillie ici ou là.
6: Alors, c'est un parcours. Vous avez combien d'artistes comme
7: ça ? Une cinquantaine.
6: Ah oui, cinquantaine, il faut se lever.
7: Oui, cette année-ci, on n'a jamais eu autant d'artistes que cette année-ci. Et de toutes les disciplines, peinture, gravure, sculpture, bijoux, photographie, céramique, qu'est-ce que j'oublie ? Vannerie. Il y a une vannière qui travaille la vannerie traditionnelle et qui crée des œuvres tout à fait étonnantes. Et puis, il y a évidemment aussi une école qui participe, l'école communale du Cléière, du boulevard Cléière, a fait travailler les enfants et créer les enfants d'après les livres de notre invité d'honneur.
6: Alors, concrètement, il y a un plan avec toutes les adresses. On peut le retrouver. Il y a un site, Festival de Cointe.
7: Oui, le dépliant est aussi à l'Office du tourisme.
6: Voilà. Alors, concrètement.
7: Tout est fléché.
6: Tout est fléché.
7: Ah oui, c'est important. Que les gens sachent que quand ils vont arriver sur le territoire de Cointe, ils vont voir des grandes flèches jaunes. Il y a le grand fléchage général et puis il y a le fléchage particulier avec les numéros des artistes, puisque chaque atelier est numéroté et il y en a 37.
6: Alors, c'est ouvert à partir de quelle heure dimanche ?
7: 14h.
6: 14h jusque
7: 19h.
6: 14-19. Et alors, on frappe, la porte est ouverte ?
7: La porte est ouverte, oui.
6: Comment les artistes perçoivent-ils cette invasion, je vais dire ?
7: Ah ben, ils s'en réjouissent. C'est un moment fort, hein, c'est un moment merveilleux. Puis ce qui nous plaît beaucoup, c'est de construire ensemble l'exposition témoin, vous voyez ? Donc on a des réunions préparatoires. Pour moi, le but, ce n'est pas de jouer son petit numéro personnel, c'est de créer ensemble, de créer des liens et de préparer tout cela ensemble. Donc il y a une part de travail qui est réalisée par chacun. Donc il ne suffit pas d'être là et de dire bon, j'expose mes œuvres et puis hop, basta. Non, on collabore et on crée ensemble l'expo témoin.
6: Alors vous l'avez dit tout à l'heure, il y a une artiste invitée, oui. Comme tous les 5 ans.
7: Oui.
6: On pourra la découvrir où elle...
7: À la chapelle Saint-Maur.
6: Donc,
7: c'est le numéro 7.
6: C'est le numéro 7 sur le dépliant. Et qu'est-ce qu'elle va proposer ? Ses illustrations ?
7: Les illustrations originales de plusieurs de ses grands albums. Mmh, hein. Elle a des albums magnifiques. Parmi ses grands succès, il y a Les mots doux, dont le texte était de Karl Norak, et qui a fait le tour du monde, ce livre-là.
6: Hein.
7: Elle est traduite dans 14 langues. Il y a un très beau livre aussi qui s'appelle Hakim Kour, et qui est l'histoire d'un enfant qui se retrouve en pleine guerre. Et ce livre-là a eu un très grand prix, le prix de la foire de Francfort, il y a quelques années.
6: Ah oui, c'est député, là, pour les enfants.
7: Et un autre livre que je trouve remarquable, c'est Bonhomme. Bonhomme, c'est l'histoire d'un sans-abri qui va croiser une petite fille. Voilà.
6: Alors, Cointe, on sait que c'est un quartier qui est difficile d'accès quand on a une voiture pour se garer, etc. Il y a d'autres moyens de rejoindre Cointe.
7: Hein. Le bus, la ligne 20. Hein, la ligne 20. Puis bon, si vous venez en tram, vous descendez au Guimin. Vous traversez la gare des Guimins, plateforme arrière, et vous montez, vous êtes presque arrivé. Moi, j'ai envie de dire, oubliez votre voiture.
6: Absolument, ça ne sert à rien de venir avec sa voiture dans le coin, profiter
7: maintenant,
6: de la balade.
7: Maintenant, à Cointe, il y a beaucoup de possibilités de parkage, mais s'il fait beau, la plaine des sports, elle est envahie aussi, donc il y a pas mal de véhicules. Mais tout peut se faire à pied.
6: Une petite question, parce que c'est une longue balade, hein. il y a pas mal de choses à voir. Il y a des points de restauration.
7: Ah ben oui, évidemment. Hein. Il y a plusieurs restaurations, bien sûr. Le quartier, il y a plusieurs restaurants, il y a des snacks, il y a toutes sortes de choses.
6: C'est important, parce que quand on a des petits-enfants, on peut trouver à boire.
7: Et je peux quand même signaler les enfants peuvent avoir le spectacle de marionnettes liégeoises dès le matin, 10h30. 30 et 11h30.
6: Pour les leftos.
7: Oui. Là, on a été obligé avec les marionnettes de mettre des séances le matin parce qu'elles sont prises d'assaut. Donc voilà.
6: Alors, deux choses pour terminer cette approche. Les balades. Vous avez deux balades.
7: Ah oui, alors là, oui, magnifique balade. Le dimanche, Bernard Wilquin, écrivain, historien.
6: Archiviste,
7: absolument.
6: On va en parler.
7: Absolument. Vient de sortir d'ailleurs un tout nouveau livre et qui va servir de base à sa balade qu'il a intitulée Promenade macabre dans les rues de Cointe, faits divers, accidents, chute de V1.
6: Il est toujours comique, hein, Bernard.
7: Oui, oui. Alors, ça a tellement de succès qu'il est déjà en train de la dédoubler, sa balade.
6: D'accord.
7: Donc, celle de 10h30 est complète. Il faut alors à ce moment-là prendre...
2: Celle de 13h est également complète.
7: Elle est déjà complète.
2: Ah oui, je vais faire des déçus.
6: Donc, ne parlons pas de la balade alors.
2: Bah, c'est-à-dire qu'il y aura d'autres balades, donc il faut rester attentif aux nouvelles de Bernard.
7: Voilà. Et alors le lundi matin à 11h, balade littéraire guidée par Guy Delas, avec l'invité de sa balade, la romancière liégeoise Christiana Moreau. Et le départ est prévu à 11h à la chapelle Saint-Maur.
6: On rappelle que toutes ces activités se déroulent sur le site de Cointe, qu'il y a un site internet où vous pouvez retrouver à la fois le dépliant, les artistes, les activités. Oui. Et on vous rappelle que c'est avec cointe.org. Cointe.org,
7: oui. Et vendredi soir, concert à la crypte de l'église. Concert gratuit avec un percussionniste d'enfer. C'est
6: dans
7: Martin Descamps. Oui, c'est pour ça que j'utilise.
6: Ah, bien joué.
7: Martin Descamps, qui a été repéré très jeune, est un percussionniste exceptionnel, avec sa compagne Hélène Petit, qui est au violon, et qui vont jouer des pièces musicales très gaies.
6: Voilà. Et donc ça, c'est le vendredi à 19h45, ça.
7: Gratuit, à la crypte de l'église.
6: Eh bien voilà, on vous souhaite une très très belle réussite pour ce Festival des Arts. Et je vous rappelle donc que le site internet, c'est
7: www.cointe.org.
6: Oui, cointe.org.
7: Oui, merci à vous.
6: C'est pas compliqué. Merci beaucoup Béatrice.
7: Au plaisir.
6: Et bon week-end.
7: Oui.
6: On fait une petite pause musicale et puis on retrouve nos archivistes pour parler des archives de l'État. Et là aussi, il y aura pas mal de choses à voir.

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1: Jean-Jacques Goldman, était-il besoin de le représenter? Il suffira d'un signe. Un signe, on vous en fait beaucoup aux archives pour que vous veniez ce week-end, en tout cas dimanche et lundi. C'est la fête aux archives, Laetitia.
2: Alors oui, Georges, c'est la fête. Comme tous les deux ans, les archives de l'État ouvrent leurs portes au public et c'est un événement qui est entièrement gratuit, qui va donc se dérouler dans les cadres, comme on l'a dit, des festivités du week-end de la Pentecôte à Cointe. Et on a vraiment un programme exceptionnel cette année avec des activités inédites.
1: On va découvrir tout ça, mais je me tourne vers Anne Jacquemin qui est archiviste également dans cette institution. C'est quoi les archives et à quoi ça sert, Anne?
3: Alors les archives de l'État, il y a des dépôts des archives de l'État dans toutes les provinces ainsi qu'à Bruxelles, et elles conservent les documents qui ont été produits par l'État, par les institutions fédérales. Donc, dans ce cas-ci, beaucoup d'archives du ministère des Finances et des archives du ministère de la Justice, donc toutes les archives des cours et tribunaux, de la justice de paix à la cour d'assises, sont conservées à Cointe pour la province de Liège. Les archives de notaires également, les notaires sont obligés de nous déposer les archives de leurs prédécesseurs après une cinquantaine d'années. Il y a aussi des archives des... Quand on parle de l'État belge, on parle aussi de ses prédécesseurs. Et donc, dans notre cas ici à Liège, bah, c'est la principauté de Liège. Donc, on a des archives de la principauté, du conseil privé du prince-évêque, de sa chambre des comptes, des États de la principauté. Et nous avons aussi des archives ecclésiastiques d'ancien régime parce qu'elles sont considérées comme des archives publiques actuellement. Donc, des archives de la cathédrale, par exemple. La cathédrale n'est plus là, mais les archives sont toujours là.
1: Donc, et quel type d'archives, parlons de la cathédrale, parce que c'est un monument qui tient à cœur les Liégeois, même s'il n'existe plus. Quel type de documents avez-vous de la cathédrale? Des plans, des...
3: Bah, malheureusement, c'est ce que les gens recherchent souvent, c'est des images de la cathédrale. Et on en a une très ancienne du XVIe siècle, qui est d'ailleurs exposée dans le couloir du rez-de-chaussée à l'entrée. Mais les archives, généralement, quand on décide de conserver des documents,

0: C'est souvent pour des raisons financières ou judiciaires.
1: C'est ça.
0: Et donc on a beaucoup de comptes. De comptabilité, pas de nobles, mais de comptes de la cathédrale et des différents hôtels qu'il a composés, mais aussi des nominations de chanoines de chanoines.
1: C'est ça, voilà. Laetitia Puccio, on retrouve des archives qui remontent jusque 1920, 1930. Après, c'est pas encore archivé, je vais dire.
2: Ça arrive chez nous,
1: oui.
2: Ce n'est pas consultable.
1: C'est ça, d'accord.
2: Voilà, c'est plutôt ça la nuance qu'il faut apporter.
1: Voilà.
2: Eh, on a une période de 100 ans, là, c'est généralement,
1: c'est
2: avant de pouvoir consulter des archives, les archives de l'état civil, par exemple, qui sont celles les plus consultées pour pouvoir faire sa généalogie, par exemple.
1: Oui, oui, oui, donc, vous avez les archives, mais vous ne mettez à disposition du public que celles qui ont plus de 100 ans.
2: C'est ça. Les archives, c'est une science, elle a ses normes, elle a ses techniques, et notamment celle de ce temps de consultation.
1: Alors, ouvrons vite une petite parenthèse concernant la généalogie. Dieu sait si ça intéresse les auditeurs. Il y a un site maintenant sur Internet où on peut retrouver, il n'y a pas besoin d'aller à Bruxelles ni aux archives, tout est pratiquement numérisé maintenant, Anne.
0: Oui, alors ce site s'appelle Agatha, et on peut consulter les images des registres paroissiaux, donc ça, 97% ou 98% des registres paroissiaux encore existants sont consultables, et on peut aussi consulter l'état civil du 19e et du début du 20e, ça c'est en cours.
1: Jusque 26 alors, pratiquement.
0: Ça dépend, parce qu'on travaille par tranche de 10 ans généralement.
1: D'accord, voilà.
0: Donc, 1920.
1: Donc, plus besoin d'aller aux archives, consulter les documents, tout est sur Internet maintenant, pratiquement.
0: Alors, les registres d'état civil, oui, quand vous faites votre généalogie, vous commencez par ces deux sources-là pour avoir la structure de votre arbre. Le père, du père, de la mère, etc. Et vous remontez X générations. Mais ensuite, si vous voulez donner un peu de vie et en apprendre un peu plus que la date de naissance, mariage, décès, mais vous devez consulter d'autres archives qui, elles, ne sont pas en ligne ou très rarement en ligne, comme d'abord les archives des notaires, pour savoir si vos ancêtres ont fait un testament ou acheté une maison, etc.
1: S'ils étaient riches.
0: S'ils étaient riches. Vous avez plus de chances de trouver des archives s'ils étaient riches que s'ils étaient pauvres,
1: c'est ça,
0: évidemment.
1: Voilà. Bon, je ferme la parenthèse parce que je ne trouverai rien alors. Alors, Laetitia Puccio, vous êtes archiviste également, mais vous êtes aussi fort animatrice pour ces journées de portes ouvertes. Hein. Vous prenez bien les choses en main.
2: Alors, je prendrai les choses en main. En effet, Georges, mes collègues s'occuperont des visites guidées. C'est quand même, je dirais, l'activité principale au moment de ces journées portes ouvertes, déambuler dans les 33 km d'archives que nous conservons à Liège.
1: Répétez un peu, on va faire 33 km.
2: Non, 33 km, alors on ne va peut-être pas les faire, mais sauf si vous voulez. Hein, mais, oui, ce sont 4 étages de magasins d'archives qui contiennent 33, 5 même. Et il faut savoir que la Belgique entière, donc tous les dépôts des archives de l'État, conservent près de 400 km d'archives. Voilà, oui, ce sont des chiffres qui font peur, qui donnent le tournis, hein, n'est-ce pas?
1: Eh bien, c'est un métier, en plus de maintenir tout ça en état et de gérer ce patrimoine.
2: La gestion du bâtiment en tant que tel fait partie, oui, énormément, enfin, d'une des activités principales, conserver ces archives. Comme je l'ai dit, l'archivistique, c'est une science, donc on a toutes des normes pour conserver au mieux ces documents. Ça va de la boîte d'archives non acide à des chemises également qui n'altèrent pas les documents. Bon, tout ça s'est mis en place.
1: Vous faites des balades dans ces couloirs. Qu'est-ce qu'on peut voir dans les couloirs?
2: Alors, on va peut-être pas tout dévoiler, parce que j'invite franchement les auditeurs, les auditrices à venir. Donc il y a une conférence par heure à partir de 13h30 jusqu'à 17h30. Donc il faut venir.
1: Anne Jeannot, vous voulez dire?
0: Tu as dit une conférence, mais c'est une visite.
2: Non, c'est une visite
0: guidée. 13h30.
2: Une visite guidée, parce qu'en fait, je suis déjà sur ma prochaine idée, c'est-à-dire vous présenter les conférences.
1: D'accord.
2: Parce que c'est là que je vais prendre la parole, pas pour, pour faire des conférences, mais pour présenter ces conférenciers. On a quand même deux historiens liégeois assez renommés, pour le premier notamment, puisque c'est célèbre historien de l'alimentation, Pierre Leclerc.
1: Ah oui, Pierre.
2: Oui, qui prend la parole donc dimanche et pour nous raconter l'histoire de la pomme de terre frite, Georges. Alors oui, chaque sujet...
1: L'histoire de la frite.
2: Oui, chaque sujet a son...

0: son histoire et la pomme de terre frite aussi. Et donc Pierre Leclerc, bah on ne le présente plus, hein, c'est un passionné de gastronomie, historien liégeois, je l'ai dit. Il est aussi fondateur du Petit Lancelot, il organise des conférences, dégustations. Franchement, je vous les conseille vivement, des banquets historiques. Il a sorti dernièrement, il était venu d'ailleurs dans C'est notre histoire pour nous présenter le petit traité du burger. Et ici, il nous fait vraiment l'amitié de cette conférence sur la pomme de terre frite. Alors, avec tout ce qu'on peut imaginer.
1: Il y aura des dégustations.
0: Alors, on aurait bien voulu.
1: Un frite-côte.
0: Mais justement, le dépôt d'archives de l'État, c'est quand même du papier majoritairement. Ah, et donc, voilà.
1: On va faire des cornets. Hein.
0: Oui, voilà. On aurait vraiment bien voulu. Ce sera pas frite-côte. La prochaine fois, qui sera là, moi peut-être bien.
1: Donc Pierre, c'est à quelle heure et quand?
0: C'est, donc les conférences, c'est 15h, le dimanche 25, on peut s'inscrire. Vous pouvez vous inscrire en simplement m'envoyer un petit mail, donc laetitia.bucho@arche.be, ou venir, si vous vous décidez à la dernière minute, c'est très bien aussi.
1: Il y a combien de places?
0: Oh, il y en a plus de 50.
1: Oui, il vaut mieux réserver, hein, parce qu'avec un conférencier comme ça et un sujet pareil, il y aura du monde. Anne Jacquemin, d'autres activités, d'autres conférences?
2: Oui, on aura une conférence le lendemain, le lundi, une conférence de René Lebout,
1: qui est un historien européen,
2: qui a abordé toujours beaucoup de sujets et qui va parler cette fois-ci de la saga Cockerill. Ah. Donc c'est aussi un sujet liégeois, mais à la fois international, puisque évidemment tout le monde connaît Cockerill, et nous avons aux archives de l'État un fonds d'archives Cockerill qui est inventorié, donc accessible à tous aussi. Et il va aborder donc plusieurs aspects de cette saga et mettre en avant ce qu'il a pu trouver dans les archives et aussi parler de la famille, vraiment de la famille Cockerill qui était peut-être liégeoise mais enfin anglaise au départ une amitié britannico-liégeoise. Mettre en avant grâce aux archives, expliquer et développer l'évolution de cette entreprise.
1: Oui, parce que là, on est in situ, j'imagine que les conférenciers vont utiliser le matériau à leur disposition, que sont les archives.
2: Mais ils l'ont sans doute, oui, ils l'ont utilisé, je ne sais pas, je ne pense pas qu'ils vont montrer des originaux, ça, les originaux, vous pourrez les voir pendant les visites guidées, mais peut-être que leur PowerPoint présentera les images des originaux.
0: Mmh. Oui, ce sera le cas ici, et avec des pans méconnus, notamment dans ce fonds Cockerill. Il faut savoir que Cockerill n'a pas travaillé que dans l'industrie de la métallurgie, mais aussi, par exemple, dans l'industrie textile. Okay. Et c'est Cockerill qui créait les costumes, les vêtements de l'armée napoléonienne. Ah oui.
1: Bernard Wilkins. Ah.
0: Et pas qu'à Bernard, voilà.
1: Dieu sait s'il est un passionné de l'époque de Napoléon.
0: Tout à fait.
1: Voilà deux activités que l'on peut retrouver aux archives de l'État. C'est portes ouvertes dimanche et lundi. Lundi, c'est congé, hein. C'est le lundi de Pentecôte. Donc, il y aura du beau temps, il y aura encore des activités dehors. On va en parler dans quelques instants. On fait juste une petite pause musicale, de quoi reprendre nos esprits après autant de propositions. Joël Ursule, White and Black Blues.

0: Une chanson de Serge Gainsbourg, Joël Ursule, White and Black Blues.
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0: Curiosité, aujourd'hui nous parlons de Cointe, ce quartier de Liège sur les hauteurs qui va vivre un week-end exceptionnel puisqu'il y aura beaucoup d'activités organisées par le comité de quartier. On a parlé tout à l'heure, le 20e Festival des Arts de Cointe. Il y aura aussi des journées portes ouvertes à l'astronomie, à l'Institut d'astronomie et aussi aux archives de l'État. Il y aura des portes ouvertes et pas mal d'activités. Pour cela, nous avons deux invités, Anne Jacquemin et Laetitia Puccio, qui sont toutes les deux archivistes et gentilles organisatrices de cette activité des portes ouvertes aux archives de l'État. Ça se trouve, rappelez un petit peu où ça se trouve.
2: Alors, c'est rue du Chérat, numéro 79, c'est juste à côté du terrain de foot de Cointe.
0: Voilà.
3: Entre le terrain de foot et la basilique. Il y a le mémorial interallié.
0: Ben voilà. Pendant le temps de midi, vous avez le choix.
2: Ah oui.
0: La basilique ou le terrain de foot. Je vous laisse le choix. Donc, on a parlé évidemment des visites guidées, on a parlé des balades tout à l'heure, et on sait qu'elles sont déjà bien remplies. Mais il y aura aussi des expositions, Laetitia Puccio.
2: Oui,
0: notamment sur l'AFN.
2: Tout à fait. Deux expositions donc, au rez-de-chaussée, au premier étage, et donc au rez-de-chaussée, en effet. Il faut savoir que l'AFN Herstal a donné ses archives, une partie de ses archives aux archives de l'État dans les années 2000, si je ne m'abuse. Et donc, ces archives, elles vont être mises en avant, elles vont mettre surtout en avant pan méconnu de l'histoire de cette industrie. Alors, il faut savoir que l'AFN, c'est 1886 et c'est les principaux fabricants d'armes de guerre de la ville de Liège qui se réunissent, qui mettent leurs forces en commun et qui créent cette même année la fabrique nationale donc d'armes de guerre. Et directement, l'État belge commande 200 fusils Mauser à cette petite entreprise naissante qui a une usine à Herstal, qui est toujours d'ailleurs sur le site original. Et ces 8 hectares qui sont occupés par vraiment des machines à la pointe de la technologie à ce moment-là. Et quelques années plus tard, c'est à nouveau l'État belge qui va permettre vraiment à l'AFN cette fois-ci de décoller avec une énorme commande. Et bien évidemment, le rayonnement, il va directement sortir des frontières de la Belgique, intéresser des pays étrangers comme le Brésil, la Chine, la Norvège ou le Costa Rica. Et dès le départ, Georges, l'AFN, elle se diversifie. En 1896, déjà, elle se lance dans la fabrique de bicyclettes, par exemple. Et à la toute fin également donc, du 19e siècle, elle va se mettre à créer des deux roues et des quatre roues. Et donc, c'est justement ces ancêtres, comme on les appelle maintenant, qui vont être exposés en plus des archives qui racontent leur histoire donc durant nos portes ouvertes. Alors, de quoi s'agit-il exactement ? Donc, en fait, on a d'un côté, en 1946, donc une moto, une M13, qui est dessinée et qui est créée donc, au sein de l'AFN. Et le modèle qui sera exposé, c'est un de 1947. Alors, pour ceux qui s'y connaissent, hein, on a une moto qui est munie d'une suspension à roues tirées qui lui donne une silhouette particulière comparée donc, aux motos, qu'on peut comparer aux motos à fourche télescopique. Voilà. Et il y aura alors un deuxième ancêtre à deux roues, un ancêtre de 1961 cette fois-ci, qui n'est pas une moto, mais qui est un cyclomoteur, beau cyclomoteur que l'AFN a appelé FN Princesse, parce que celui donc, qui sera exposé notamment a eu pour modèle une des Miss Belgique de l'époque. Voilà.
0: Une Miss Belgique qui avait l'air d'un vélomoteur. Quelle est cette histoire ?
2: Et justement, on lance un appel parce que on a la photo de cette Miss Belgique, mais on n'a pas encore retrouvé son nom.
0: Ah, donc Miss Belgique 1961, c'est
2: oui,
0: ça ?
2: Oui, ça doit être ça, oui. Oui, oui.
0: On part à la chasse. On part à la chasse. Miss Belgique 61. Oui, mais quand même, c'est oui. Oui,
2: ouais.
0: Elle doit être quand même assez âgée là maintenant, hein, c'est Miss Belgique. Enfin, soit, Si vous connaissez Miss Belgique 61, vous connaissez son nom, les archives de l'État sont à la recherche de cette information. Ça, c'est l'exposition pour les femmes à la moto.
2: Tout à fait.
0: Et puis, il y a aussi une exposition qui va intéresser beaucoup tous ceux qui aiment les thrillers, les policiers, les romans policiers. Oui. Ce sont les plaques de la PJ, Anne Jacquemin.
3: Oui, au premier étage, c'est une exposition consacrée à un fonds exceptionnel qui est arrivé chez nous en 2019. C'est la collection totale des plaques de verre de la police, du laboratoire de la police judiciaire de Liège. Donc ça veut dire que quand il y avait un crime, mais pas uniquement, ça peut être un accident, dans le ressort de la cour d'appel, donc ça veut dire Liège, mais aussi Namur et Luxembourg, et pendant un certain temps Limbourg, la province de Limbourg, la police, le laboratoire, allait sur place et prenait des photos. Mais à l'époque, à partir de 1923, c'était des plaques de verre. C'était même pas les négatifs que certains ont connus dans les années 60, 70, 80, 90. C'était des plaques de verre. Et ils prenaient des photos de la situation. Ça peut être des photos de reconstitution également, donc après coup, on va dire. Ça peut être des photos de suspects, des mugshots, des photos d'empreintes digitales. Et parfois, on retrouve même dans cette collection des photos du laboratoire lui-même, parce qu'il faisait des tests avec leurs nouveaux appareils. Donc c'est notre collègue Laurence Druet qui a œuvré pour que cette collection vienne aux archives de l'État, et qui a aussi œuvré pour la mettre en évidence avec le professeur Xavier Rousseau, qui est un spécialiste de l'histoire judiciaire et qui a été professeur à l'Université de Louvain, Louvain-la-Neuve. Et ils ont rédigé un ouvrage qui s'appelle « Les scènes de crime, la photographie policière, témoin de l'enquête judiciaire », qui sera disponible aux archives, bien sûr, et qui est un très beau livre parce que ce fonds d'archives, bien sûr, il montre, il donne des informations sur les événements criminels, judiciaires, mais il donne aussi, les photos donnent aussi d'autres éléments. On voit des intérieurs de maisons dans les années 20-30, par exemple, le papier peint, le mobilier, les objets. On voit des vues de Liège ou d'autres localités. Donc c'est très intéressant du point de vue urbanistique. On voit notamment aussi un accident d'entre deux trams dans les années 20. Donc on n'a rien inventé.
0: On n'a pas encore eu deux
3: trams. Non, pas deux trams, ça c'est vrai. Cette fois-ci, ils sont arrangés pour ne pas que ça se croise. Au carrefour de la rue Jean d'Outremeuse et puis en Soc, je pense. Mmh. Donc en Outremeuse, et on voit les magasins. Évidemment, on voit les trams, mais on voit tout ce qu'il y a autour. On voit les gens qui regardent, qui viennent voir, les badauds. Et donc, on a vraiment des informations multiples. On peut exploiter ce fonds de différentes manières, sous différents aspects. Il y a aussi des photos concernant la guerre. Il y a parfois des militaires allemands qui se sont fait photographier par les agents du laboratoire de la police judiciaire. Donc c'est vraiment multiple. Et le livre le montre bien. Et récemment, il y a eu une exposition au musée de la photographie de Charleroi qui s'est consacrée uniquement aux reconstitutions. Donc là, on voit des gens qui font semblant de tuer quelqu'un d'autre, qui font mine de brandir un couteau, etc. Et on verra une partie de ces photos

0: Oui, Sandy. Alors, c'est le premier volet d'un diptyque historique consacré à De Gaulle. Premier volet qui porte sur la période 1940 à 42. Alors que Charles de Gaulle, un général encore peu connu, refuse de se soumettre à l'Allemagne nazie et s'échappe à Londres, d'où il compte bien organiser la résistance extérieure et sauver l'idée de liberté pour la France. Mais sans armée et sans aucun appui, il va donc défier le cours de l'histoire. Le résultat est une fresque alliant rigueur historique et intensité dramatique, explorant la naissance de la France libre à travers le regard stratégique et humain de Charles de Gaulle, donnant à l'ensemble une dimension ainsi intellectuelle et politique, mais sans pour autant ignorer le champ de bataille, avec notamment cette bataille menée avec succès par l'armée française, quoique très déforcée, face aux chars de Rommel, c'était du côté du Tchad. Et c'est aussi un film à gros budget, hein, 74 millions d'euros, où Simon Abkarian, un acteur français assez peu connu, incarne avec une belle intensité un général de Gaulle déterminé jusqu'à l'entêtement, aux côtés notamment de Mathieu Kassovitz, Neil Schneider, Benoît Magimel ou Anna-Maria Vartomomei.
1: Un autre film français projeté, lui, hier à Cannes, abordait également cette période de l'occupation allemande, mais cette fois du côté de la France du maréchal Pétain. Il s'agit de Notre Salut, réalisé par Emmanuel Mar.
0: Oui, Sandy, Emmanuel Mar adapte en fait la correspondance échangée à cette époque-là entre sa grand-mère et son arrière-grand-mère. Et il en profite pour recréer le personnage mélange de réalité et de fiction de son arrière-grand-père, Henri Mar, pétiniste convaincu, fonctionnaire zélé du commissariat à la lutte contre le chômage à Limoges. Notre Salut est un grand film sur la collaboration, même si, me semble-t-il, il pêche par quelques longueurs et des scènes de conversation répétitives, éprouvant quelques difficultés à faire vivre l'échange épistolaire point de départ du récit, ici restitué en voix off dans un visuel quelque peu figé. C'est aussi un film porté par un grand acteur, lui non plus pas très connu, Swann Harlow, qui restitue très bien le côté énigmatique de son personnage de Henri Mar au sein d'une administration gangrénée par la bureaucratie, ses lenteurs et ses querelles d'égout.
1: Voilà donc pour les derniers films que vous avez eu l'occasion de voir en vision de presse. Mais alors dites-nous, Pierre, à 48 heures déjà de la proclamation du palmarès de ce 79e Festival de Cannes, Pierre, y a-t-il peut-être une tendance qui se dégage, l'un ou l'autre favori pour la Palme d'Or ?
0: Eh bien, pas vraiment, Sandy. Aucun film de la compétition ne fait figure de favori pour l'instant. Je dis bien pour l'instant, car ne l'oublions pas, il reste 4 films à voir en compétition, dont Howard, le film du cinéaste flamand Lucas Dont, au cœur des tranchées de cette fois la Première Guerre mondiale. Alors, si je devais quand même me laisser aller à un pronostic personnel, et alors qu'Autofiction d'Almodovar est probablement l'une des grosses déceptions de ce festival, même si certains le verraient bien décrocher un prix du scénario, j'évoquerai volontiers Minotaure du russe Andrei Zviagintsev. En contant cette histoire d'un chef d'entreprise aisé, confronté à la fois à la découverte d'une épouse qui le trompe et à la demande de Moscou de fournir parmi ses employés un contingent de soldats pour le front en Ukraine, Minotaure dénonce cette guerre simplement suggérée ici par des images de chars et de véhicules militaires qui traversent le paysage comme si de rien n'était, et là par des au revoir déchirants de parents à leur fils, père ou mari, partant sur le front. C'est en tout cas à ce stade mon favori personnel.
1: Et du côté des prix d'interprétation, est-ce que le choix paraît aussi compliqué que pour la Palme d'Or ?
0: Oui, Sandy, du côté des hommes, je pointerai peut-être quand même volontiers Javier Bardem dans L'être aimé de l'Espagnol Rodrigo Sorogoyen, en réalisateur autoritaire qui renoue tant bien que mal avec sa fille trop longtemps ignorée, ou Gilles Lelouch dans le rôle de Jean Moulin, aux postures qui m'ont fait penser par moments au Lino Ventura de l'Armée des Ombres, ou encore Hans Zischer, l'acteur allemand incarnant le prix Nobel de littérature Thomas Mann dans Fatherland, mais aussi, pourquoi pas, Swann Harlow, le fonctionnaire zélé Henri Mar du film Notre Salut dont je viens de vous parler, ou enfin Rami Malek, le mémorable Freddie Mercury de Bohemian Rhapsody, dans le rôle d'un chanteur homosexuel atteint d'un cancer incurable à l'affiche de The Man I Love de l'Américain Ira Sachs.
1: Un Rami Malek qui s'est pris 8 minutes de standing ovation à la fin de sa projection. Ça donne déjà aussi un petit aperçu de l'ambiance et de ce qu'on pense à Cannes.
0: Oui, tout à fait. Il est exceptionnel. C'est incontournable. Il est dans les favoris.
1: Et du côté des femmes, est-ce que le choix est aussi délicat ?

0: Mais oui, Sandy, même si par chauvinisme, je verrais évidemment volontiers Virginie Efira rafler le prix pour son interprétation de la directrice d'une maison de retraite dans Soudain, du japonais Ryuzuke Hamaguchi. Plus réaliste peut-être, mon choix pourrait se porter sur Adèle Exarchopoulos, dans le rôle de cette jeune comédienne rongée par l'alcool à l'affiche de Garance de la française Jeanne Herry, ou sur Léa Seydoux à l'affiche de Gentle Monster de l'autrichienne Maria Kreuzer, époustouflante dans le rôle de cette femme qui découvre que l'homme qu'elle aime à la folie, à la fois son mari et le père de leur fils, est arrêté pour détention d'images à caractère pédophile trouvées sur son ordinateur. Ou encore peut-être l'actrice allemande Sandra Hüller dans le rôle de la fille de l'écrivain Thomas Mann dans Fatherland que je viens déjà d'évoquer. Bref, vous l'aurez compris, ce n'est pas le choix qui manque. Alors pour connaître les choix du jury, cette fois présidé par le réalisateur sud-coréen Park Chan-wook, il faudra attendre samedi soir avec la proclamation du palmarès lors de la cérémonie de clôture en direct sur France Télévisions à partir de 20h15.
1: Merci beaucoup Pierre. On le disait, il vous reste très peu de temps de festival. On rappelle déjà qu'on vous entendra jeudi prochain dans On se fait une toile pour un débriefing complet de ce festival de Cannes, Pierre.
0: Avec plaisir.
2: Merci beaucoup Sandy, merci Pierre et profitez bien du soleil de Cannes. Nous, on va profiter de celui de Cointe.
3: Vous écoutez ? Curiosité.
2: Le soleil de Cointe, réputé évidemment à la Pentecôte, puisque nous allons faire une grande fête pour ce quartier. Il y aura le Festival des Arts, il y aura les portes ouvertes, et parmi les portes ouvertes, il y a celle des archives de l'État. Et nous avons le plaisir de recevoir Anne Jacquemin et Laetitia Puccio, qui sont toutes les deux archivistes et organisatrice en partie de cette grande activité. Alors, on a parlé des visites, des balades, on a parlé des expositions. Je vous rappelle qu'il y aura deux belles expositions concernant l'AFN et les plaques de verre, les photos de la PJ. Et puis, il y a aussi des activités à l'extérieur, et vous avez de la chance avec le temps. Hein, là.
4: Alors on a de la chance avec le temps, et c'est pour la première année qu'on propose ces activités, donc on est vraiment vraiment content. On avait envie de diversifier justement ce que l'on proposait, et il faut savoir que le dépôt des archives de l'État, il a un magnifique jardin arboré tout autour donc de ces fameux magasins d'archives.
2: Et non, on pourrait faire des beaux parkings, pourquoi être là.
5: Il y a déjà un grand parking.
4: Ah, oui, c'est vrai. D'ailleurs, des gens à vélo. Oui, oui, tout oui, à oui. fait, tout à fait. Voilà. Et c'est au sein de ce parking que d'abord le dimanche, donc les amis du Préhisto Muséum de Ramioul nous font vraiment l'amitié de prendre pied
2: Qu'est-ce
4: dans nos jardins. Alors là, oui, on sort du cadre. Comme je vous l'ai dit, le fricot n'était pas possible.
2: Voilà, alors
4: donc, on s'est dit qu'on allait aller chasser le mammouth.
5: Voilà.
4: Donc, oui, le Préhisto Muséum va nous proposer plusieurs activités, notamment de la lance dans les jardins. Et là, on a vraiment une activité qui est prévue pour toute la famille. Donc, il faut venir en famille, il faut venir voir comment on vivait au temps de la préhistoire. Parce que finalement, ce n'était pas de l'histoire, mais c'était avant. Ça fait quand même aussi partie de notre passé.
2: Alors l'autre activité, c'est le dimanche, Anne, et là on va retrouver quelque chose qui fera plaisir à un autre archiviste, c'est Bernard Wilquin, c'est l'époque napoléonienne.
6: Oui, en fait c'est le lundi.
2: C'est le lundi.
6: Mais le lundi est un dimanche aujourd'hui, cette semaine.
2: Merci Anne, merci, vous êtes gentille avec moi.
6: Oui, en fait, on a un bivouac napoléonien. Donc, ce sont des... j'ai oublié le nom, comment est-ce qu'on appelle les personnes qui reconstituent les armées de Napoléon. Il y en a beaucoup à travers la Belgique. On connaît les marches de l'Entre-Sambre-et-Meuse et les manifestations à Waterloo. Donc, il y a le bivouac du 6e de ligne, voilà, je cherchais son nom, qui viendra s'installer sur le terrain des archives de l'État, reconstituer un bivouac avec des démonstrations de manœuvres militaires, démonstrations de maniement d'armes, bien sûr pas chargées, et des explications sur la vie de ces soldats à l'époque de Napoléon. C'est toujours très animé.

0: C'est l'activité phare. On est content de pouvoir proposer nos publications à des prix complètement cassés, puisque ce sera au kilo. Vous pouvez venir et repartir avec des kilos d'inventaire d'archives.
1: Voilà, c'est 2 euros du kilo.
2: C'est 2 euros.
1: 10 euros, c'est pas cher. Et on l'a déjà fait les autres années, mais on va rajouter des nouvelles publications. Donc ceux qui sont déjà venus peuvent revenir parce qu'ils auront des livres qui n'avaient pas. Des livres publiés par les archives de l'État.
2: Et quel genre de bouquin on peut trouver? Parce que vous me dites des inventaires. C'est pas très passionnant. Ça.
1: C'est passionnant. Si, c'est passionnant pour ceux que ça intéresse, évidemment. Donc, il y a effectivement des inventaires d'archives. Donc, ça veut dire que vous allez, pour chaque inventaire, vous allez voir ce que vous pouvez consulter et que vous pouvez commander. Donc, la plupart du temps, vous pouvez commander les originaux dans les salles de lecture. Mmh. Mais il y a aussi des publications, des archives de l'État n'ont pas publié que des inventaires. Elles publient aussi des études historiques ou des guides pour gérer les archives, par exemple, pour savoir comment faire, comment concevoir un bâtiment d'archives, comment concevoir un déménagement d'archives. Et il y a des livres à ce sujet-là aussi. Mais c'est vrai que c'est essentiellement des inventaires. Il y aura des inventaires, mais sur tous les sujets liégeois, religieux, civils, anciens régimes, période contemporaine, vous aurez vraiment le choix et ce sera disposé au premier étage également. Donc après l'exposition des plaques de verre, vous pourrez alors flâner entre les tables et choisir.
0: Après, on vend aussi nos publications phares, bien évidemment, Scènes de crime, voilà. C'est évident, grand public, voilà.
2: Laetitia Puccio, les archives de l'État, ça concerne quel public, hein? On a dit, vous conserviez des documents, mais qui va aux archives de l'État? Comment est-ce qu'on y va et pourquoi?
0: Je pense que ça concerne un grand public, ou en tout cas ça pourrait concerner vraiment tout un chacun. Comme on l'a évoqué, on peut faire sa généalogie et pour ça il n'y a pas d'âge. On voit que le public se rajeunit d'ailleurs. Les jeunes sont de plus en plus friands, notamment parce que les sites de généalogie leur permettent d'avoir accès à ces arbres déjà constitués parfois et qui font compléter. Voilà. Alors on a bien évidemment les chercheurs, tous les chercheurs liés au fond qui viennent de l'université, des universités, donc ce sont des chercheurs qui sont liégeois, belges ou internationaux, bien évidemment. Alors, on parlait de visites guidées, les archives proposent des visites toute l'année et ça intéresse énormément les écoles, par exemple, surtout les écoles secondaires, mais par exemple Saint-Maur, qui est à côté, une école primaire, commence aussi à s'intéresser dans l'approche de l'écrit, puisque nos documents conservés sont majoritairement manuscrits. Donc voilà, on a un public assez varié.
2: Anne ?
1: Oui, ce qu'il ne faut pas oublier aussi, c'est que les archives conservant des archives d'institutions publiques, on peut encore répondre à certaines demandes, comme certaines personnes qui recherchent leur acte de divorce, leur acte d'adoption, des recherches sur leur maison, mais pas forcément historique, parce qu'elles ont besoin, les notaires notamment ont besoin, pour rédiger l'acte, de retracer l'historique de la maison. Et donc, on fournit aussi un rôle administratif qui est important. On a des très vieilles archives, mais on a aussi des archives assez récentes, bon, pas du 21e siècle, mais des années, on peut déjà en avoir des années 70, 80, 90, et donc ça concerne des gens qui sont encore en vie et qui ont besoin de ces documents, de leur registre de commerce, par exemple, également aussi, pour entreprendre des démarches administratives. Donc il y a un aspect grand public, généalogie, scientifique, mais aussi administratif.
2: Alors concrètement, les archives de l'État sont ouvertes tous les jours, tous les matins, tous les soirs, toutes les nuits?
0: Alors en consultation, on peut venir du mardi au jeudi, donc de 9h à 16h30.
2: Voilà. Ok, alors j'arrive, bonjour, je voudrais bien voir, par exemple, l'histoire de ma maison, par exemple. je dois donner une carte d'identité, je dois payer, comment ça, je suis accueilli par de jeunes et gentils archivistes comme aujourd'hui.
1: Vous êtes accueilli par des gens jeunes et gentils.
2: Voilà.
1: Ça c'est sûr. Et c'est souvent nos collègues Douglas et Nicolas qui sont dans la salle et qui aident les lecteurs dans leur recherche. La carte de lecteur, elle est gratuite et donc voilà dans tous les dépôts. Mais on va vous faire quand même une carte de lecteur. On demandera votre carte d'identité.

0: Mais c'est quand même mieux d'essayer de préparer sa visite, d'abord parce que vous devez quand même réserver votre place, et aussi pour être sûr d'avoir le plus rapidement possible les documents qui vont vous être utiles. Donc c'est peut-être mieux d'envoyer d'abord un mail en disant voilà, je cherche ça et ça et ça. Est-ce que vous avez, est-ce que vous avez des documents qui pourraient m'aider? Est-ce qu'ils sont accessibles? Parce que évidemment, il y a des personnes qui voudraient, qui cherchent un jugement d'un tribunal correctionnel dans les années 60 et qui n'ont pas la date précise et qui voudraient dépouiller tout le registre. Ben non, parce qu'ils vont avoir accès à d'autres, à des jugements qui ne les concernent pas. Donc il vaut mieux préparer la visite et envoyer un mail pour être sûr de ne pas se déplacer pour rien. Mmh. Mais une fois que voilà, vous avez la réponse, vous venez et vous consultez les originaux, à moins qu'ils aient été scannés. Mais la plupart du temps, vous pouvez encore consulter les originaux.
1: D'accord. Et ça, pour envoyer ce mail, on a toutes les informations, Laetitia, sur le site. Et vous rappelez l'adresse.
2: Sur le site, donc liège@arche.be.
0: archive.liège@arche.be.
2: Ah oui,
0: archive au pluriel .liège@arche.be.
2: Là, je ne suis pas à jour, Georges. Voilà.
0: Ou bien AEL@arche.be.
2: Merci Anne.
1: Ou dans Google, vous nous montrez.
0: C'est encore là. Dans Google, oui, on trouve tout.
1: Alors, vous avez une minute, Laetitia, pour nous résumer ce qu'on va voir ce week-end-ci. Une minute, hein.
2: Georges, un week-end exceptionnel qui se prépare et des journées portes ouvertes, comme je l'ai dit, avec des activités qui vont vous plonger dans les couloirs de notre dépôt d'abord, avec des visites guidées. Vous pourrez aussi déambuler donc, à travers deux mini-expositions, mais quelle exposition, autour des archives de l'AFN et de deux ancêtres que nous prête donc l'AFN Herstal, mais aussi donc, une exposition autour des plaques photographiques de la police judiciaire de Liège. On vous propose une plongée dans les couloirs du temps avec deux conférences, la pomme de terre frite en vedette d'un côté et la saga Cockerill de l'autre. Et enfin, une véritable plongée dans l'histoire avec des reconstitutions au temps de la préhistoire d'un côté et autour de Napoléon et de son armée de l'autre.
1: Bravo, Paris réussi. Merci beaucoup Laetitia, merci beaucoup Anne Jacquemin, archiviste aux archives de l'État. C'est ce week-end à Cointes que tout se passe et également le 20e Festival des Arts. Tout ça sur le site cointes.org. Toutes les informations. Merci beaucoup à toutes les deux d'être venues à notre micro.
0: Merci Georges.
2: Merci.
1: Et une bonne soirée. On remerciera Denis qui était à la technique et je n'ai plus qu'une chose à vous dire. Bien des choses chez vous.

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1: Bonjour à tous, un plaisir de vous retrouver une nouvelle fois ce matin pour commencer la journée ensemble. Ce vendredi 22 mai, c'est le dernier jour de la semaine, mon dernier jour à la présentation de cette matinale. Dès lundi, les chaises musicales de la rédaction sont terminées. Alors vous étiez peut-être un peu perdu avec moi à la présentation, Pierre-Hugues Dubois au débat. Car oui, le débat est habituellement animé par Louis Dauphresne. Mais cela fait maintenant 2 semaines que Louis n'a plus parlé dans un micro. Votre journaliste de RCF Notre-Dame s'est blessé, il s'est fait les croisés pendant un match de foot. Alors c'est extrêmement douloureux et malgré la force légendaire de Louis Dauphresne, il nous a fait comprendre sa douleur. Douleur que nous avons tenté d'apaiser par nos messages de soutien. J'ai pour ma part fait la promesse à Louis de ne faire aucune liaison trompeuse en son absence. Car mon premier jour à l'antenne sur RCF Notre-Dame, le 1er septembre 2025, j'ai dit « il faudra t'avancer, terreur ». Terreur intérieurement car je sais ce que j'ai dit mais je dois continuer de parler. Et terreur parce que Louis est en face de moi, en studio, il me regarde avec étonnement, stupéfaction même, comme si je venais d'inventer un mot. Donc promis Louis, je ferai extrêmement attention. Louis qui ne devrait donc pas revenir à l'antenne avant l'été, il a fallu se réorganiser un peu, d'où les nombreux remplacements. Mais lundi, Pierre-Hugues récupère les rênes, je reprends les infos et le débat sera animé par un remplaçant surprise. Allez, c'est parti, soyez les bienvenus à l'écoute de RCF Notre-Dame, il est 6h30. Et on commence cette matinale comme chaque matin en faisant un point sur l'actualité avec vous, Gabriel Laprade, bonjour.
2: Bonjour Clara, bonjour à tous.
1: Et à la une, Sébastien Lecornu a dévoilé son nouveau paquet d'aides pour faire face à la hausse du prix des carburants.
2: La prime défiscalisée versée par les employeurs aux salariés voit son plafond doubler. Il passe de 300 à 600 euros. Ces conditions d'accès sont supprimées. L'indemnité de 50 euros pour les professionnels grands rouleurs, elle, est prolongée jusqu'en août. Le formulaire de demande sera ouvert mercredi prochain. Rebondissement concernant les ZFE, les zones à faible émission, supprimées en avril par les députés. Elles sont finalement de retour. Le Conseil constitutionnel a rejeté hier ces mesures car elles apparaissent comme un cavalier législatif, autrement dit un ajout sans lien suffisant avec le texte initial. Ce dispositif qui a introduit les vignettes critères prévoit d'exclure progressivement les véhicules les plus polluants de 25 grandes villes françaises.
1: Et dans l'affaire des 16 personnes interpellées mercredi pour des faits de violence sexuelle dans des écoles parisiennes, 3 vont être présentés à un juge d'instruction dans la journée.
2: Il s'agit de 2 hommes et d'une femme, tous animateurs âgés d'entre 30 et 51 ans. Le parquet de Paris évoque des faits commis au préjudice d'une 20aine d'enfants. Les gardes à vue sont levés pour les 13 autres personnes contre lesquelles, à ce stade, il ne peut pas être retenu de charges suffisantes pour caractériser l'infraction pénale. En visite à Paris fin septembre, le pape Léon XIV pourrait se rendre dans le plus grand centre de soins palliatifs en France. C'est une information de nos collègues du journal La Croix. La maison Jeanne Garnier accueille chaque année plus de 1000 patients. Ce serait alors un message fort envoyé aux parlementaires dans le cadre du débat sur la fin de vie.
1: Emmanuel Macron soutient l'abrogation symbolique du Code noir.
2: Ce recueil d'ordonnances royales du 17 et 18e siècle organisait l'esclavage. Texte devenu caduc et sans effet juridique, mais sans jamais avoir été formellement abrogé. Les députés auront l'occasion de le faire lors des débats à l'Assemblée nationale jeudi prochain. 25 ans après la loi Taubira, reconnaissant la traite de l'esclavage comme crime contre l'humanité. Des militants pro-palestiniens de la flottille pour Gaza sont arrivés en Turquie hier soir. Parmi eux, 37 Français. Ils ont été expulsés par Israël 3 jours après leur arrestation.
1: Et puis en football, est-ce que ce 22 mai entrera dans l'histoire du RC Lens ?
2: Les 100 et or ont l'occasion de soulever pour la première fois de leur histoire le trophée de la Coupe de France. Ils affrontent ce soir l'OGC Nice, coup d'envoi à 21h au Stade de France. Allez, un mot sur la météo.
1: Et Gabriel, je crois que vous allez nous faire plaisir car c'est une belle journée d'été qui nous attend.
2: Oui, le ciel devrait être d'un bleu parfait cet après-midi. Quelques nuages peut-être sur la pointe bretonne, dans les Hauts-de-France et sur le pourtour méditerranéen, mais ce sera purement décoratif. Attention par contre à l'indice UV qui sera très élevé cet après-midi et tout ce week-end dans l'est et dans la moitié sud. Et puis pour les températures, il va faire chaud, des pointes à 35 degrés dans le sud-ouest. Il fait 25 à 29 degrés au nord de la Loire, 28 à 33 degrés dans le sud.
1: Mais merci. Gabriel Laprade à suivre. C'est votre invité local sur RCF Notre-Dame. Merci de votre fidélité chaque jour. L'intelligence, la force, la science, la piété, la crainte, la sagesse et le conseil, ce sont les sept dons de l'Esprit-Saint. Madeleine Vatel nous les a fait découvrir tout au long de la semaine dans son émission Halte Spirituelle. Alors il nous en reste deux sur lesquels nous pencher en ce vendredi, on va en parler. Mais avant 6h35 sur RCF Notre-Dame, comme chaque matin, une bonne info, venir en aide aux personnes en situation de handicap mental. C'est la mission que s'est donnée la Fondation Personnage, créée il y a maintenant 60 ans par Lino Ventura. Depuis, elle accueille et accompagne les personnes en situation de handicap partout en France pour qu'elles soient reconnues comme des individus à part entière. Christophe Lasserre-Ventura, bonjour.
3: Bonjour.
1: Alors vous êtes le petit-fils du créateur de la Fondation Personnage. Un peu d'histoire en cet anniversaire. Racontez-nous comment a été créée cette fondation.
3: La fondation trouve son origine dans l'histoire familiale, puisque mes grands-parents avaient une enfant infirme moteur cérébral. Et dans les années 60, mon grand-père s'est ému du manque de solutions pour ces personnes pas comme les autres, comme il les appelait pudiquement. Et donc, il lance un appel à l'ORTF en décembre 65, un cri du cœur d'un père un peu désemparé face à cette situation. Un appel extrêmement émouvant que vous pouvez regarder sur l'INA. Et suite à cet appel, il y a une mobilisation très forte de la société civile. Et donc, mes grands-parents décident, quelques mois après, donc en mai 1966, de créer l'association Personnage pour venir en aide aux enfants et adultes en situation de handicap mental. Oui. Ensuite, quelques dates symboliques. En 1975, l'association est reconnue d'utilité publique. En 1975, la loi Veil qui fixe un petit peu le cadre de la prise en charge des personnes en situation de handicap mental. En 1976, l'association est reconnue d'utilité publique. Et en 2016, elle est reconnue fondation, reconnue d'utilité publique. Et aujourd'hui, Personnage, ce sont une soixantaine de maisons et de services qui accueillent près de 2000 personnes en situation de handicap mental partout en France.
1: Voilà, donc plusieurs étapes au fil de ces 60 années. Donc là, concrètement, ce sont en fait des structures qui accueillent des personnes. Comment ça se passe ?
3: Alors nous les appelons des maisons volontairement, car nous souhaitons que ces maisons d'accueil soient avant tout des lieux de vie, parce qu'ils y habitent comme vous et moi chez eux, et donc nous faisons en sorte que ce soit le plus chaleureux, le plus familial possible, avec bien évidemment toutes les contraintes réglementaires que nous devons de respecter. Mais ce sont des petites unités, généralement d'une trentaine de places, et animées par des professionnels dont le rôle est de rendre la vie de ces personnes en situation de handicap la plus harmonieuse, la plus joyeuse possible.
1: Alors, quelle évolution vous constatez ou on vous a raconté, en tout cas, du regard sur les personnes justement en situation de handicap au terme de ces 60 années qui se sont écoulées ?
3: Une évolution importante, puisque si on se replace dans le contexte des années 60, lorsque mon grand-père a lancé cet appel à l'ORTF, les parents étaient pointés du doigt, les personnes handicapées étaient considérées comme des monstres, on les cachait. Et donc c'est vrai qu'aujourd'hui, beaucoup de progrès ont été réalisés. On parle beaucoup d'inclusion, il y a un message très fort qui est porté à la fois par les acteurs du secteur du handicap et aussi par nos tutelles, par les gouvernements successifs. Pour autant, je crois qu'il reste encore un certain chemin à parcourir.
1: Mais pas trop encore ?
3: On se réjouit forcément, tout ce qui contribue à une meilleure inclusion du handicap est réjouissant. Mais d'ailleurs, vous savez, on parle d'inclusion et À titre personnel, je préférerais que l'on parle de non-exclusion. C'est peut-être une délicatesse sémantique, mais en réalité, quand vous parlez d'inclusion, vous avez déjà stigmatisé dès le départ les gens qui ne font pas partie du groupe dans lequel vous voulez les inclure. Alors que non-exclusion suppose qu'on fait tous partie du même groupe et que l'on n'exclut personne. Voilà, c'est une philosophie un petit peu différente, mais qui me semble être importante.
1: Un grand merci Christophe Lasserre-Ventura. Vous êtes donc le président de la fondation Personnage, le petit-fils du créateur Lino Ventura. Cette fondation qui propose donc des maisons pour accueillir des personnes à travers la France, des personnes en situation de handicap mental. Merci beaucoup.
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1: Il y a 7 dons du Saint-Esprit. Dans son émission Halte spirituelle, Madeleine Vatel nous les présente un à un. Hier, elle nous parlait de force. Aujourd'hui, il sera question de sagesse et de conseil. Mais parfois, on prie, on cherche à discerner, on est tiraillé dans nos choix et on prend tout de même une décision qui n'est pas la bonne. Alors, où était donc à ce moment l'esprit de conseil? C'est la question à laquelle tente de répondre Arnaud Duban, curé de la paroisse parisienne du Saint-Esprit, au micro de Madeleine Vatel.
4: Il peut arriver que d'abord on soit trop pressé. Dieu, il prend son temps, enfin, c'est-à-dire que son temps à lui n'est pas le nôtre, donc il faut savoir être patient. Par ailleurs, peut-être qu'à certains moments, on ne sait pas être suffisamment à son écoute. Il nous donne une réponse, mais on ne sait pas l'accueillir, l'entendre. Parce que Dieu nous parle de multiples façons et ça peut être par exemple par une autre personne qui va me donner un conseil et je peux être indifférent à ce conseil, mépriser ce conseil alors que finalement il venait de Dieu mais il ne me convenait pas, c'était pas ce que j'avais envie de faire, donc je n'écoute pas. Il peut y avoir un certain nombre de raisons qui font que je n'accueille pas le conseil que Dieu veut me donner.
1: Arnaud Duban, curé de la paroisse parisienne du Saint-Esprit, c'est dans le 12e arrondissement, un extrait de l'émission Halte spirituelle de Madeleine Vatel sur les dons donc du Saint-Esprit, à écouter aujourd'hui en direct sur RCF Notre-Dame, c'est à 15h15, ou à retrouver dès à présent sur le site rcfnotredame.fr. Il y a dans le monde des conflits oubliés qui se déroulent loin des regards et dans un silence quasi total, notamment au Soudan. On en parle avec l'AED dans un instant.
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0: RCF Notre-Dame, il est 6h44. Dans 5 minutes, votre Saint du jour avec Pierre-Hugues Dubois. Nous fêtons les Émile et les Émilie aujourd'hui. Mais avant, nous retrouvons ce vendredi matin Benoît de Blanpré, le directeur national de l'AED, l'aide à l'Église en détresse. Il y a dans le monde des conflits oubliés, on le sait, qui se déroulent loin des regards et dans un silence quasi total. Et c'est ce dont vous vouliez nous parler ce matin, Benoît.
1: Exactement. Et par exemple, c'est le cas au Soudan, au nord-est de l'Afrique. C'est un pays qui est ravagé depuis 3 ans par une guerre civile effroyable qui produit une crise humanitaire majeure, la pire au monde selon les Nations Unies. Et le père Diego, qui est un prêtre missionnaire qui a longtemps servi au Soudan et avec qui nous avons été récemment en contact, a lancé un cri d'alarme qu'il est de notre devoir et de notre responsabilité de relayer. L'Église enseigne que nous partageons une maison commune, nous dit-il, alors la distance ne devrait pas être un obstacle. Ce qui se passe au Soudan, ce qui se passe en Afrique, ce qui arrive aux civils, aux enfants, aux femmes, nous concerne tous. Et au cours de notre entretien, le père Diego ajoute « Nous avons le devoir de demander à nos gouvernements de faire tout ce qui est en leur pouvoir pour mettre fin aux guerres et réglementer le commerce des armes et de l'or qui financent des conflits tel que celui du Soudan. »
0: Et d'autant plus que cette guerre, Benoît, trouve son origine dans une lutte de pouvoir entre 2 généraux soudanais.
1: Voilà, l'un est à la tête de l'armée régulière et l'autre général à la tête d'une puissante milice. Et derrière cette rivalité militaire et politique d'une extrême brutalité se cachent aussi des enjeux immenses de contrôle des richesses du pays, et notamment l'or et les terres agricoles. Et puis, il y a aussi des puissances étrangères qui soutiennent les deux camps et qui contribuent à prolonger la guerre, dont la population paye un prix terrible. On estime que 13 millions de Soudanais ont été contraints de quitter leurs terres, soit près de 30% de la population. Il s'agit du plus grand déplacement de population au monde. Et dans ce chaos, hélas, les femmes et les jeunes filles sont particulièrement victimes de crimes odieux.
0: Et au Soudan, ce pays très majoritairement musulman, les chrétiens représentent tout de même une petite minorité d'environ 4% de la population.
1: Une minorité, mais malgré sa petite taille et ses pauvres moyens, l'Église essaye d'agir pour venir en aide à toute la population. Le père Diego nous décrit les aides les plus urgentes. Nous avons besoin de moyens matériels et médicaux, surtout pour reconstruire des écoles et des centres de santé. Nous dépendons aussi beaucoup de la prière. Alors, grâce à vous tous, chers auditeurs et bienfaiteurs, nous savons que nous pouvons répondre à cet appel matériel et spirituel pour soutenir l'Église du Soudan. Et comme le souligne le père Diego, la guerre peut révéler le pire chez une personne, mais nous voyons aussi de nombreux exemples de bons samaritains. Alors, chers amis, soyons ces bons samaritains qui ne détournent pas leur regard du Soudan et qui viennent au secours de nos frères et sœurs à terre, au bord du chemin.
0: Et on peut peut-être prier dans un premier temps, ça peut aider également les Soudanais. Merci Benoît de Blanpré, vous êtes, je le rappelle, le directeur national de l'AED, cette organisation internationale qui soutient donc les chrétiens menacés en finançant plus de 5000 projets par an dans 150 pays. Dans quelques minutes, c'est votre prière du matin, mais avant le Saint du jour avec Pierre-Hugues Dubois en studio avec nous.
2: Et bonjour Pierre-Hugues. Bonjour Clara, bonjour à tous. Clara, vous avez pris la place, mais je vais la reprendre la semaine prochaine.
0: Dès lundi, je vous rends la place Pierre-Hugues, pas d'inquiétude. Aujourd'hui, vous nous présentez encore le Saint du jour, par contre, et en fait, les Émile, les Émilie, mais aussi Amélie.
2: Et oui, nous fêtons aussi une sainte très populaire que vous connaissez forcément, je vais vous en parler dans 2 minutes. Mais d'abord, parlons de Saint Émile. Bon, en fait, on sait assez peu de choses de Saint Émile, si ce n'est qu'il fut martyr à Carthage au 3e siècle. Alors, Clara, on se fait souvent la réflexion, la vie des saints n'est pas toujours facile.
0: Ça, c'est sûr.
2: C'est le cas encore cette fois. Émile et son ami Caste sont persécutés, et puis ils faiblissent devant la torture avant de reprendre courage en affirmant leur foi. Ils sont finalement brûlés. Saint Cyprien, leur contemporain, écrit « Ces deux chrétiens, vaincus dans un premier combat, le Seigneur les fit triompher dans un second, afin qu'après avoir cédé aux flammes, ils deviennent ensuite plus forts que les flammes. »
0: Alors vous aviez commencé à le teaser, mais une grande sainte est également fêtée aujourd'hui, Sainte Rita.
2: Et oui, l'une des saintes les plus populaires, car c'est la sainte des causes désespérées, la sainte de l'impossible. Sa vie est jonchée d'épreuves. Cette femme de foi reste debout malgré un mari violent, la mort de ses enfants. Elle naît en Ombrie, au cœur de l'Italie, près de Caccia. Elle veut très jeune se consacrer à Dieu, mais elle est mariée à un homme riche, buveur et bagarreur, dont elle a deux fils.
0: Ça commence assez mal cette histoire.
2: Et oui, Rita, à force d'amour, de patience, de douceur et de prière, parvient à apprivoiser son mari, et même au fil du temps à le convertir. Il meurt assassiné par un clan rival, puis leurs deux fils meurent subitement, emportés par la maladie. Veuve et seule, elle entre après trois refus au monastère augustinien de Sainte-Marie-Madeleine. Elle y vit pendant plus de 40 ans et reçoit les stigmates de la Passion du Christ. À 70 ans, mourante, elle reçoit en plein hiver une rose. Depuis lors, elle ne cesse de répandre de nombreuses grâces, une pluie de roses.

0: Jésus se manifesta encore aux disciples sur le bord de la mer de Tibériade. Quand ils eurent mangé, Jésus dit à Simon-Pierre, « Simon, fils de Jean, m'aimes-tu vraiment plus que ceci ?» Il lui répond, « Oui, Seigneur, toi tu le sais, je t'aime. » Jésus lui dit, « Sois le berger de mes agneaux. » Il lui dit une deuxième fois, « Simon, fils de Jean, m'aimes-tu vraiment ?» Il lui répond, « Oui, Seigneur, toi tu le sais, je t'aime. » Jésus lui dit, « Sois le pasteur de mes brebis. » Il lui dit pour la troisième fois, « Simon, fils de Jean, m'aimes-tu ?» Pierre fut peiné, parce que la troisième fois, Jésus lui demandait, « M'aimes-tu ?» Il lui répond, « Seigneur, toi tu sais tout, tu sais bien que je t'aime. » Jésus lui dit, « Sois le berger de mes brebis. » Amen, amen, je te le dis. Quand tu étais jeune, tu mettais ta ceinture toi-même pour aller là où tu voulais. Quand tu seras vieux, tu étendras les mains, et c'est un autre qui te mettra ta ceinture pour t'emmener là où tu ne voudrais pas aller. » Jésus disait cela pour signifier par quel genre de mort Pierre rendrait gloire à Dieu. Sur ces mots, il lui dit « Suis-moi ».
1: Et c'est sœur Titiana Bénédictine à Liège, à l'abbaye de la Paix Notre-Dame, qui nous propose le commentaire de l'Évangile du jour.
2: On fait ici un saut jusqu'à la fin de l'Évangile de Jean, après la mort et la résurrection de Jésus. Jésus est déjà apparu deux fois aux disciples, et maintenant ils sont revenus en Galilée. Ils sont sur le bord du lac de Tibériade, après la pêche miraculeuse et le repas sur le bord du lac. Et maintenant, Jésus s'adresse à Pierre et il appelle Simon, fils de Jean. Oh, il n'est plus Pierre ? Jésus lui enlève le nom et la mission qu'il lui avait donnée ? C'est une punition pour son inconstance, pour le fait qu'il a renié ? Simon, fils de Jean. Mais c'est à Simon, fils de Jean, à l'homme avec toute son histoire, histoire pleine de moments glorieux, mais aussi de chutes, c'est à cet homme que Jésus s'adresse. Il ne lui demande pas de compte sur comment il a agi, sur sa trahison, sur ses multiples trahisons. Non, il lui demande seulement de regarder en soi-même. M'aimes-tu ? Il utilise le verbe agapao, l'agapé. Est-ce trop exigeant pour Simon ? En effet, Simon répond en utilisant un autre verbe, un verbe différent, philéo. C'est un autre type d'amour, mais probablement plus adapté à son ressenti. Il semble dire « Je t'aime avec qui je suis, comme je suis, avec mon histoire, avec mes fragilités, mes incapacités. » Et Jésus, lui, il accepte cela. Et il l'envoie avec une nouvelle mission, répétée trois fois, une pour chaque trahison. Et nous, entendons-nous Jésus nous demander « M'aimes-tu ? Comment m'aimes-tu ? » Il semble nous inviter, avec Simon-Pierre, à descendre au plus profond de nous-mêmes, pour chercher notre propre réponse à sa question, une réponse authentique qui tient compte de notre histoire, de nos blessures, de qui nous sommes aujourd'hui. Et quelle est ma réponse ? M'aimes-tu ? Et après, laissons retentir pour nous aussi cette invitation « Suis-moi » ou « Là où il nous conduira ». Et comme pour Simon-Pierre, même là où tu ne voudrais pas aller. Route difficile, pleine de doutes, de questions, de tâtonnements, mais route à parcourir, non pas seule, mais avec Jésus. Bonne route.
0: Notre Père qui es aux cieux, que ton nom soit sanctifié, que ton règne vienne, que ta volonté soit faite sur la terre comme au ciel. Donne-nous aujourd'hui notre pain de ce jour. Pardonne-nous nos offenses, comme nous pardonnons aussi à ceux qui nous ont offensés. Et ne nous laisse pas entrer en tentation, mais délivre-nous du mal. Car c'est à toi qu'appartiennent le règne, la puissance et la gloire, pour les siècles des siècles. Amen.

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5: RCF Notre-Dame, merci de votre fidélité. Sainte Rita à l'honneur aujourd'hui. Soyez les bienvenus, il est 7h. Et à la une de l'actualité, Gabriel Laprade, Sébastien Lecornu a présenté hier son nouveau paquet d'aide pour faire face à la flambée des prix du carburant.
6: 710 millions d'euros supplémentaires sont mis sur la table. L'indemnité aux grands rouleurs est notamment prolongée pour 3 mois. Les Français continuent de bouder le livret A. L'encours a reculé de plus d'1,2 milliard d'euros. Des militants pro-palestiniens de la flottille pour Gaza sont arrivés en Turquie hier soir. Parmi eux, 37 Français. Ils ont été expulsés par Israël 3 jours après leur arrestation. Et puis SpaceX a reporté cette nuit le lancement de la dernière version de sa fusée géante Starship après des problèmes techniques. Décollage espéré dans la journée.
5: L'encyclique du pape Léon XIV, Magnifica Humanitas, sera publiée le 25 mai, lundi de la Pentecôte. À 7h10, Étienne Pépin fera un point sur ce que dit déjà l'Église sur le sujet. En attendant, l'actualité se poursuit partout en France et en Belgique.

0: Donc ça se poursuit naturellement en Île-de-France avec vous Gabriel. L'indemnité carburant de 50 euros pour les travailleurs modestes est prolongée pour 3 mois.
1: Le formulaire de demande ouvre mercredi prochain. Lors de sa conférence de presse, Sébastien Lecornu a aussi annoncé doubler le plafond de la prime versée par les employeurs aux salariés. Elle passe de 300 à 600 euros. Elle est défiscalisée mais n'est pas obligatoire. Ses conditions d'accès sont supprimées. L'ensemble des aides coûtera à l'État 710 millions d'euros supplémentaires. Elle a été candidate à la présidentielle et ancienne ministre de François Mitterrand. Huguette Bouchardot est décédée hier à l'âge de 90 ans. En 1979, elle était devenue la première femme à diriger une organisation politique en France. C'était alors le Parti Socialiste Unifié.
0: Emmanuel Macron soutient l'abrogation symbolique du Code Noir.
1: Ce recueil d'ordonnances royales du 17 et 18e siècle organisait l'esclavage, texte devenu caduc et sans effet juridique, mais sans jamais avoir été formellement abrogé. Les députés auront donc l'occasion de le faire lors des débats à l'Assemblée nationale jeudi prochain, 25 ans après la loi Taubira reconnaissant la traite de l'esclavage comme crime contre l'humanité. Dans l'affaire des 16 personnes interpellées mercredi pour des faits de violence sexuelle dans des écoles parisiennes, 3 vont être présentées à un juge d'instruction dans la journée. Le parquet de Paris évoque des faits commis au préjudice d'une vingtaine d'enfants. Les gardes à vue sont levées pour les 13 autres personnes contre lesquelles, à ce stade, il ne peut pas être retenu de charges suffisantes pour caractériser d'infraction pénale.
0: Et de nouvelles opérations militaires menées par Israël.
1: Malgré un cessez-le-feu signé le 17 avril avec le Liban, le pays annonce avoir tué 2 hommes armés qui se déplaçaient de façon suspecte à quelques centaines de mètres de sa frontière. Des militants pro-palestiniens de la flottille pour Gaza sont arrivés en Turquie hier soir. Parmi eux, 37 Français. Ils ont été expulsés par Israël 3 jours après leur arrestation. Et puis, Gabriel Attal devrait officialiser aujourd'hui ou demain sa candidature à l'élection présidentielle. Le député Renaissance va sillonner l'Aveyron pendant 2 jours.
0: Ouais, et pour la météo en Île-de-France, on va avoir droit à une belle journée sous le soleil, Gabriel.
1: Oui, le soleil n'aura pas vraiment de concurrent aujourd'hui. Juste quelques nuages sur Paris et à l'est, mais c'est purement décoratif. Pour les températures, on va par contre passer du simple au double, entre 11 et 14 degrés ce matin, puis entre 26 et 29 degrés en seconde partie de journée.
0: Et bah ça se réchauffe. Merci beaucoup, Gabriel Laprade. Le prochain point sur l'actualité, ce sera avec vous à 7h30, mais pour l'heure, il est presque 7h04 sur RCF Notre-Dame, l'heure de l'actualité des diocèses d'Île-de-France. Et c'est un événement qui était devenu un véritable rendez-vous pour les sportifs depuis les Jeux Olympiques 2024. Le Paris Église Tour, une course de 10 km à la découverte des églises de la capitale, avec une arrivée splendide au Sacré-Cœur de Montmartre, devait se tenir ce dimanche. Mais la 4e édition de cette année vient tout juste d'être annulée par la préfecture. En cause, la qualification du Paris Saint-Germain en finale de la Ligue des Champions de football. Alors même si le match a lieu à Budapest, la préfecture de Paris a eu peur des débordements, nous dit Isabelle de Châtelus. Elle est la directrice de Holy Games qui organise cette course.
2: À partir du moment où ils sont qualifiés, nous, notre course, elle part du Parc des Princes, la chapelle des sportifs, elle passe au Trocadéro, elle traverse les Champs-Élysées. Donc ça faisait beaucoup de points très délicats. Ça veut dire qu'on n'a pas le droit d'installer nos barrières, ils veulent qu'il n'y ait rien sur la chaussée pour pas que ce soit des potentielles armes de guerre. Donc ça veut dire qu'on ne peut pas disposer nos barrières. Et si le PSG gagne, il y a une parade probablement sur les Champs-Élysées, donc ils bloquent les champs dès 6h du matin. Et la direction de la DOPC est dans l'incapacité du coup d'assurer la sécurité, ils ont trop de choses en fait.
0: Une immense déception donc, mais qui était appréhendée depuis plusieurs semaines.
2: Du moment où on s'est qualifié, on s'est dit oh là là, ben, on savait hein, en fait... Nous, on a fixé la date il y a 1 an avec la préfecture, donc honnêtement, tout ça est fait conjointement avec eux depuis le début. Je pense même pas que la date de Ligue des Champions était fixée, peut-être même pas. Surtout, le PSG traversait une saison difficile, donc en fait, on a mis du temps à réaliser qu'ils allaient les qualifier pour la finale jusqu'au dernier moment.
0: Les Games travaillent donc d'arrache-pied pour tenter de reporter l'événement dès la rentrée.
2: D'abord, ils nous ont dit que le mois de juin pour eux était déjà saturé. Et en fait, de refaire un dossier et pour eux, de réanalyser le dossier, c'est du rue par rue. Hein. C'est en fait rue par rue, à chaque croisement, qu'est-ce qu'on fait? On met une barrière, un signaleur, un véhicule anti-intrusion. Est-ce qu'il y a un autre événement, un marché ou un événement organisé localement? Donc en fait, c'est de la haute précision, c'est de la haute couture. Et donc ce serait possible que début septembre.
0: Et Isabelle de Châtelus tente tout de même de voir quelques aspects positifs malgré cette immense déception.
2: La compensation, ce serait qu'on aurait droit à une jauge plus grande, donc plus de participants. Ce qui serait pour nous, quelque part, toujours une bonne nouvelle. Mais on était à 3 000 coureurs et 500 marcheurs. Et là, on passerait à 5 000, ce qui est notre demande depuis le début. Mais voilà, nous, c'est quand même une décision compliquée parce qu'en termes d'équipe, etc., ça demande beaucoup de réorganisation.
0: Le Paris-Église Tour 2026, c'était censé être deux parcours, un 10 km en courant et un 5 km en marchant, avec un tout nouveau tracé en plus cette année. Mais Isabelle de Châtelut garde espoir de le remettre en place, donc pour septembre.
2: Puis là, on était prêt. En fait, c'est si proche de l'événement, en fait, c'est compliqué parce que tout était prêt. Enfin, même, il y a plein de choses qui sont imprimées et déjà, les dossards étaient distribués la semaine prochaine. Donc, tout était calé, les plannings des bénévoles, etc. Et puis, moi, j'avais recruté du staff en fonction. Donc, ça nécessite pas mal de changements. Mais c'est la vie du sportif que de chuter et de se relever. Donc, voilà, on espère bien pouvoir recommencer et relancer les choses de manière encore plus belle à la rentrée.
0: Voilà, donc grande déception, on l'entend un petit peu dans cette voix après l'annulation de cette course et cette marche à la découverte des églises de la capitale. Nous vous tiendrons bien sûr au courant des évolutions et de si le Paris Église Tour revient donc en septembre. Dans 20 minutes, nous ferons le tour de l'actualité chrétienne en France et dans le monde, alors que l'on apprend que Léon XIV pourrait peut-être se rendre à la maison Jeanne Garnier lors de sa visite en France. C'est une information du journal La Croix. Il s'agit du plus grand centre de soins palliatifs d'Europe. On vous en parle à 7h20. Et le voyage du pape en France, il en sera également question dans le Grand Témoin avec vous, Étienne Pépin, à 7h33. Bonjour,
3: oui,
0: Étienne.
3: Oui, tout à fait. On parlera peut-être d'une possible visite, une possible étape du pape Léon XIV à Sichazel. C'est la ville du vénérable Robert Schuman. Robert Schuman, le père de l'Europe. On en parlera avec notre invité. C'est le père Cédric Burguin, qui est l'ancien président de l'Institut Saint-Benoît, qui promeut la cause de béatification de Robert Schuman.
0: Et donc ce grand témoin, ce sera avec vous, Étienne Pépin, à 7h33. Étienne, je rappelle, vous êtes donc le rédacteur en chef de la rédaction RCF Notre-Dame et vous êtes déjà en studio parce qu'on vous retrouve en fait dans quelques minutes pour les coulisses de l'info. Vous allez nous parler de l'encyclique du pape Léon XIV qui va sortir donc le 25 mai. Merci beaucoup Étienne Pépin et à tout de suite.
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0: RCF Notre-Dame, il est 7h10, l'heure des coulisses de l'info avec vous Étienne Pépin. Bonjour Étienne.
3: Bonjour Clara, bonjour à tous.
0: Et une info se prépare en coulisses, donc on anticipe un peu l'actualité avec la publication lundi de l'encyclique du pape Léon XIV, Magnifica Humanitas. C'est sur la protection de la personne humaine à l'ère de l'intelligence artificielle. Et avant de découvrir ce texte, Étienne, vous voulez faire un point sur ce que dit déjà l'Église du sujet.
3: Oui Clara, c'est le pape François qui a lancé le premier la réflexion sur l'IA dans l'Église dès 2020 avec la signature de l'appel de Rome pour une éthique de l'intelligence artificielle qui dit que l'innovation numérique et le progrès technologique servent le génie et la créativité humaine et non leur remplacement progressif. C'est là que naît le concept d'algorithique. Pour le pape François, les technologies émergentes se révéleront éthiquement valables dans la mesure où elles contribueront à respecter la dignité et à en croître l'expression.
0: Étienne, le 1er janvier 2024, le pape François consacre son message pour la journée mondiale de la paix à l'IA.
3: Oui, Clara, il met en garde contre le spectre d'un nouvel esclavage et contre la possibilité que quelques-uns conditionnent la pensée de tous. Le pape insiste sur le fait que l'information ne doit pas être coupée de sa dimension relationnelle qui implique le corps, l'être dans la réalité et doit permettre de relayer non seulement des données mais aussi des expériences. La même année, François devient le premier pape à prendre la parole devant un G7 pour y traiter l'intelligence artificielle. Il appelle les dirigeants à garantir et protéger un espace de contrôle significatif de l'être humain sur le processus de choix des programmes d'intelligence artificielle.
0: Et en 2025, c'est l'année de l'accélération sur le sujet de cette intelligence artificielle. Trois textes sont publiés par le Vatican.
3: Oui, Clara. D'abord, le décret de la commission pontificale qui interdit les algorithmes porteurs d'inégalités sociales, de violations de la dignité humaine ou de manipulations subliminales. Puis la note doctrinale Antiqua et Nova sur les relations entre intelligence artificielle et intelligence humaine qui affirme que l'IA ne doit pas être considérée comme une forme d'artificielle intelligence. Et puis le message du pape François à l'occasion du sommet pour l'action sur l'IA, il appelle à la création d'une plateforme d'intérêt public sur l'intelligence artificielle pour que chaque nation puisse trouver dans l'IA un instrument de développement et de lutte contre la pauvreté mais aussi de protection des cultures.
0: Et donc après son élection, Léon XIV poursuit maintenant dans cette dynamique, Étienne.
3: Oui, Clara, deux jours après son élection, Léon XIV affirme devant les cardinaux que l'IA constitue une nouvelle révolution industrielle qui pose de nouveaux défis pour la défense de la dignité humaine, de la justice et du travail. Léon XIV, qui juge que l'intelligence artificielle, comme toute invention humaine, jaillit de la capacité créatrice que Dieu a confiée à l'humanité, mais il met en garde, rappelant que chaque choix de conception exprime une vision de l'humanité. Il appelle les développeurs à cultiver le discernement moral. Sa prise de parole la plus ferme sur le sujet date du mois dernier à Yaoundé, devant des étudiants de l'Université catholique d'Afrique centrale. Le défi que posent ces systèmes les plus profonds qu'il n'y paraît. Il ne concerne pas seulement l'utilisation de nouvelles technologies, mais le remplacement progressif de la réalité par sa simulation, dénonçant le risque de glissement civilisationnel. On attend maintenant Magnifica Humanitas.
0: Vaste projet, on continue d'en parler ce matin avec Clotilde Brossolet.
3: Et Clotilde Brossolet, bonjour.
7: Bonjour à tous.
3: Spécialiste de la doctrine sociale de l'Église, merci d'être avec nous. Magnifica Humanitas, c'est le titre de la première encyclique de Léon XIV, publiée ce lundi 25 mai, mais signée le 15 mai, le jour de l'anniversaire, 135 ans après, de l'encyclique de Léon XIII, Rerum Novarum, le texte fondateur de la doctrine sociale de l'Église, Magnifica Humanitas, une encyclique qui met en garde contre les dérives du numérique, en particulier de l'intelligence artificielle, et de leurs conséquences sur la dignité humaine. Texte magistériel sur des sujets qui ne relève pas de la foi. En quoi l'Église est légitime pour en parler, Clotilde Brossolet ?
7: Mais tout simplement parce que le Christ s'est fait chair, Dieu s'est fait chair, et comme le Christ, dans notre foi, a habité l'histoire humaine, mais l'histoire humaine a vocation aussi à se tourner vers Dieu. Et donc, à travers les encycliques sociales, tout son enseignement social, l'Église nous aide, nous fidèles, à réfléchir sur la manière dont nous pouvons incarner dans l'histoire le commandement ultime, aimez-vous les uns les autres. Vraiment, c'est comment, au cœur de la cité, aimez-vous les uns les autres peut prendre chair lui aussi. Alors, et donc, c'est intéressant de voir que la forme que l'on donne à une société, elle aide ou pas les fidèles à se tourner vers leur vocation, qui est celle de se tourner vers Dieu, et qu'en plus, nous partageons aussi la condition humaine. Donc, véritablement, l'Église est légitime parce que notre foi n'est pas que purement spirituelle, elle est aussi une religion, donc elle nous relie aux hommes de notre temps et elle nous inscrit dans l'histoire. Donc l'Église a un discours à porter sur l'histoire.
3: Le secret est bien gardé, Clotilde Brossolet, Magnifica Humanitas, on n'en connaît presque rien. C'est quand même le texte inaugural du pontificat, le premier texte véritablement de la plume de Léon XIV. Quel lien peut-on attendre avec les autres grands textes sociaux des papes qui l'ont précédé ?
7: Je pense que c'est intéressant, déjà, ces textes inaugurales, et en travaillant sur l'intelligence artificielle, le pape va nécessairement nous redonner une définition de la personne humaine. Donc c'est quand même le cœur de ce qu'est une partie de notre foi, c'est-à-dire nous sommes créés à l'image de Dieu et donc nous avons une expertise pour dire ce qu'est la personne humaine. Donc texte inaugural, et donc ça veut bien dire que dans ce texte, il va y avoir tout ce que le pontificat peut nous dire. Facile, la personne humaine, c'est quand même le cœur. Moi, je pense qu'on peut penser immédiatement, j'imagine qu'on est à deux encycliques, évidemment, 135 ans, Rerum Novarum, la première grande encyclique sociale. Et j'ai envie de dire qu'on est finalement, on se retrouve dans des contextes historiques qui sont un peu parallèles. À l'époque de Rerum Novarum, il y a un capitalisme effréné, et à ce capitalisme effréné, seul le marxisme apporte une réponse, mais qui est une réponse qui s'inscrit elle aussi dans la violence. C'est pas une violence économique, mais une violence sociale, puisque le marxisme pense que l'histoire se fonde sur la lutte des classes. Et là, Léon XIII apporte une réponse totalement différente. Il sort de cet entre-là, pour ou contre, et il dit « attention, chacun a des devoirs ». Et il faut respecter la dignité des ouvriers.
3: Depuis 135 ans, la doctrine sociale de l'Église s'est vraiment développée. Il existe aujourd'hui un compendium de la doctrine sociale de l'Église, un document extrêmement riche, un vrai pavé d'enseignement social porté par l'Église catholique. Comment est-ce que cela s'est développé et comment les différents papes, depuis Léon XIII, se sont appropriés le sujet à travers les encycliques, à travers leurs différentes prises de parole sur le sujet de la doctrine sociale de l'Église?
7: Ce que je trouve très intéressant, c'est que pendant quasiment plus de 70 ans, les papes ont utilisé l'anniversaire de la publication de Rerum Novarum pour publier d'autres encycliques ou d'autres textes en référence, en s'appuyant sur Rerum Novarum pour parler de l'actualité sociale à chaque fois. Et puis, on va avoir le grand tournant de Jean-Paul II qui inverse la pédagogie de la doctrine sociale de l'Église. Pour faire simple, jusqu'à présent, on était un peu dans l'idée, voilà la cité idéale, la cité de Dieu, voilà comment elle devrait être la cité terrestre. Donc une sorte d'idéal à atteindre. Et Jean-Paul II inverse la mécanique. Il parle, en fait, au lendemain, en pleine guerre froide, et surtout au lendemain de la Seconde Guerre mondiale, avec tout ce qu'elle a eu comme déshumanisant, à la fois on a eu les camps de concentration et d'extermination nazis, mais aussi la bombe atomique, qui est vraiment la déflagration de la Seconde Guerre mondiale. Jean-Paul II, lui, parle du besoin de l'homme d'être heureux. Et donc, il part du besoin de la personne d'être heureuse. Et à ce moment-là, il reconstruit toute la mécanique du discours social. Donc, il y a une sorte d'inversion pédagogique qui part de l'homme et qui, du coup, est beaucoup plus facile à comprendre.
3: C'est intéressant que vous évoquiez Jean-Paul II, ce pape polonais qui a participé à la fin de la guerre froide. Là, aujourd'hui, on a Léon XIV, un pape américain qui va publier un texte sur l'intelligence artificielle. Est-ce qu'il est façonné, selon vous, par son histoire américaine qui est le berceau de l'intelligence artificielle, du numérique, de l'informatique avec les géants des GAFAM ?
7: Je ne serais pas capable de dire, parce que je crois que je ne connais pas assez bien Léon XIV, on n'a pas eu l'occasion d'en discuter, soyons honnêtes, mais je pense que oui, mais d'un autre côté, c'est aussi un homme de l'Amérique latine. Donc, vous apporter une réponse ferme et définitive serait peut-être certainement une erreur. En revanche, ce que je trouve intéressant, c'est qu'il commence comme Jean-Paul II, avec un texte qui va nous parler de la définition de la personne humaine. Le premier texte inaugural de Jean-Paul II, Redemptor Hominis, c'est vraiment ce qu'on a appelé l'anthropologie du Verbe incarné. À partir du moment où Dieu, ce que je disais tout à l'heure, s'est fait chair, eh ben, la chair retrouve sa valeur et sa vocation à devenir divine. Et donc, il faut prendre soin de la personne humaine dans son intégralité, cœur, âme, chair, tout ça doit, et intelligence, tout ça. Et je crois qu'il y aura certainement un lien dans ce texte avec le texte de Léon XIV, avec ce texte de Jean-Paul II, parce que justement, à l'heure de l'intelligence artificielle, où... entre autres, nos jeunes sont très nombreux à confondre intelligence artificielle et intelligence humaine. Beaucoup de jeunes choisissent de ne plus aller voir un psychologue, mais de s'adresser à une IA pour être accompagnés dans leur vie. Il y a véritablement une illusion que l'intelligence artificielle relèverait de la personne humaine. D'ailleurs, on s'adresse à l'intelligence artificielle, comme si elle était notre alter ego.
3: Et on ne doit pas s'effacer derrière la machine. Une dernière question très rapidement, Clotilde Brossolet. Est-ce que ce texte, selon vous, peut avoir le même impact qu'un texte comme Rerum Novarum ou plus récemment Laudato Si, bien au-delà des frontières de l'Église, à l'extra ?
7: Oui, je pense, parce que...
3: Pour toute l'humanité.
7: Je pense qu'aujourd'hui, on se rend compte que l'intelligence artificielle pose des questions à l'ensemble de notre société. Abel Quentin, l'écrivain, vient de sortir un texte sur cette question-là, et lui, il exige de se retirer complètement, oui. Et puis, il y a quelque chose d'intéressant, ça va être la première encyclique qui va être présentée au monde en présence du pape. Et donc, je pense que maintenant, le pape peut plus facilement devenir un porte-parole de cette réflexion à la fois éthique et morale.
3: Clotilde Brossolet, rendez-vous lundi pour la lecture de cette première encyclique du pape Léon XIV, Magnifica Humanitas. Merci d'avoir

0: en Berry pour évoquer cette messe donc des soignants. Elle est prévue ce 26 mai dans l'église du Sacré-Cœur, Hugo.
1: Cette messe des soignants à Bourges existe depuis 2004 à l'initiative de la pastorale de la santé. Elle s'adresse aux médecins, infirmiers, aides-soignants et aussi aux aidants. Elle sera présidée comme toujours par l'archevêque du diocèse. Pour ces professionnels, c'est tout d'abord une occasion de penser à soi. Quand on fait ce métier, on pense plutôt aux autres. Se rendre à cette messe des soignants permet donc de ne pas s'oublier et d'éviter de s'épuiser professionnellement. Elle est prévue à 20h30 pour s'adapter aux horaires de travail atypiques de cette profession. Pour les différents participants, ce sera une occasion de se retrouver en dehors du lieu de travail et de connaître différemment ses collègues et surtout de participer à la procession pour déposer leurs différentes intentions. Cette spiritualité peut être une force dans ce secteur médical et aider à la prise de certaines décisions difficiles.
0: Et Hugo, on se doute que la spiritualité des soignants, elle ne s'arrête pas à cette messe du 26 mai.
1: Non, bien sûr, tous peuvent se rendre dans les aumôneries des centres hospitaliers ou EHPAD de l'André-du-Cher. Ceux qui y sont engagés ont préparé des prières pour les personnes qu'ils vont rencontrer et aussi pour le personnel soignant. Un personnel soignant qui peut participer tous les ans à un pèlerinage en direction de Paray-Monial. Et puis, nous tous, on peut aussi prier pour eux tout au long de l'année. Grâce au Dimanche de la Santé organisé en février, une prière universelle existe. La pastorale de la Santé propose de leur souhaiter, je cite, d'être compétent, patient, bienveillant et de bien travailler en équipe.
0: Et donc cette messe des soignants, c'est mardi prochain, le 26 mai à 20h30, en l'église du Sacré-Cœur à Bourges. Un grand merci Hugo Sastre, vous êtes, je le rappelle, journaliste donc pour RCF en Berry. Léon XIV pourrait se rendre à la maison Jeanne Garnier lors de sa visite en France. Pour rappel, le pape est attendu sur le territoire du 25 au 28 septembre. On vous dit tout dans l'actualité chrétienne avec Pauline de Torsiac, c'est tout de suite.
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0: RCF Notre-Dame, il est 7h24, l'heure de l'actualité chrétienne partout en France et dans le monde. Bonjour Pauline de Torsiac.
7: Bonjour Clara, bonjour à tous.
0: Et on commence par une information de nos confrères de la Croix. Léon XIV pourrait se rendre à la maison Jeanne Garnier lors de sa visite en France.
7: Exactement, Léon XIV envisagerait de se rendre dans ce lieu réputé de soins palliatifs à Paris à l'heure du débat controversé sur la fin de vie en France. Eh bien, cette visite, si elle est confirmée, serait un message important adressé à la France. Notons que la Fraternité missionnaire des cités a de son côté adressé une invitation à Léon XIV pour qu'il vienne visiter un quartier populaire en région parisienne lors de son voyage en France au mois de septembre.
0: Et la présidence de la Commission des épiscopats de l'Union européenne a rencontré justement Léon XIV en audience privée, c'était hier au Vatican.
7: Et quatre évêques issus de divers pays européens ont fait état d'une rencontre cordiale. Ils ont aussi révélé que le prochain voyage du pape en France serait consacré à la paix et l'Europe. Ce voyage du pape en France est un sujet de conversation, Clara.
0: Et Léon XIV reste avec lui justement parce qu'il a réussi hier. Il a reçu quelques 200 responsables d'associations et mouvements catholiques.
7: Et le pape les a mis en garde contre la tentation du repli sur soi. Il les a appelés à chercher la communion avec les évêques de leur diocèse. Léon XIV les a encouragés à affronter les défis socioculturels d'aujourd'hui. Pour le pape,

0: Ces associations sont un don inestimable pour l'Église.
1: Allez Pauline, on quitte un peu le pape maintenant, car le 66e pèlerinage militaire international se déroule à Lourdes et c'est à partir d'aujourd'hui.
0: Allez, on se met un petit peu dans l'ambiance avec les musiques des défilés. Effectivement, chaque mois de mai, l'évêque aux armées françaises réunit à Lourdes la grande famille militaire internationale. 15 000 militaires, 40 nations au total seront représentées. Mais quel est justement le point commun entre tous ces soldats? C'est la question que j'ai posée à Eflam Kawessin. C'est un aumônier militaire laïque.
2: Alors le militaire, c'est avant tout justement quelqu'un qui est là pour sauvegarder la paix dans le monde. Donc quelqu'un pour préserver vraiment ce à quoi l'humain aspire, à savoir cette fraternité d'âme et d'armes qu'il peut y avoir un peu partout, quelles que soient les nations et quelles que soient les cultures.
0: Jean-Paul II aimait comparer les militaires, Clara, à des sentinelles de la paix, une expression, que nous décrit Eflam Kawessin.
2: Alors, sentinelle de paix, c'est être quelqu'un qui déjà, en fait, accueille la paix au plus profond de son cœur et quelqu'un qui la diffuse au maximum autour de lui pour faire de ce monde le monde de paix auquel chacun aspire. Le militaire, c'est mieux que quiconque ce que coûte la guerre, ce que coûtent les guerres. Et donc, justement, dans cet esprit, le militaire est très, très attaché à préserver cette paix parce qu'il connaît le prix à payer mieux que n'importe qui. Dans cet esprit, le militaire est une vraie sentinelle de la paix.
0: Des sentinelles de paix amenées à combattre dans un monde plus que jamais fracturé. Alors le pèlerinage militaire international, Clara, eh bien, c'est une occasion pour eux de se retrouver entre frères d'armes et de se ressourcer.
2: Le pèlerinage militaire donc, a été créé justement à la fin de la Seconde Guerre mondiale dans une idée absolument prophétique qui se déploie de manière tout à fait extraordinaire justement pendant ce 21e siècle où il y a, comme disait le pape François, cette guerre mondiale en morceaux. Et donc justement, voir tous ces militaires se retrouver et prier ensemble pour cette paix est absolument prophétique.
1: Et donc Pauline, les militaires et leur famille en pèlerinage à Lourdes, à l'école de Sainte Bernadette.
0: Et l'occasion pour de nombreux pèlerins de recevoir les sacrements de la réconciliation, du baptême, de l'Eucharistie, de la confirmation ou des malades au cours de ce week-end. Ce pèlerinage, c'est aussi un festival d'uniformes et de défilés.
2: Vous avez des défilés et donc il y a cette dimension qui plaît à beaucoup de monde. Donc c'est vrai que quand vous voyez défiler, c'est vrai les Français, mais par exemple les Croates, les Polonais, voilà, donc vous avez ce festival d'uniformes, vous avez le festival des musiques, et vous avez aussi le feu d'artifice qu'il y a dans les chœurs, parce qu'en fait il y a beaucoup de retournements qui arrivent au fur et à mesure durant ce PMI. Au niveau français, vous avez près de 300 baptêmes et près de 500 confirmations qui vont être célébrées samedi. Et là, c'est aussi un vrai festival dans les cœurs, festival sacré.
0: Voilà, festival dans les cœurs, ce week-end à Lourdes, à l'occasion du 66e pèlerinage militaire international. Autre rendez-vous en ce week-end de Pentecôte, Clara, le frat des collégiens à Jeanville et le pèlerinage de Chartres à suivre, évidemment, sur RCF Notre-Dame.
1: Oui, merci à Pauline de Torsiac. Effectivement, deux grands événements que nous vous ferons suivre en direct avec une émission spéciale de 13h à 15h30. Ça sera le lundi de Pentecôte, présenté par Madeleine Vatel. Pierre-Hugues Dubois sera en direct du frat ce lundi à Jeanville. Étienne Pépin, lui, sera en direct du pèlerinage de Chartres. Merci beaucoup Pauline de Torsiac pour l'actualité chrétienne. 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Et à la une de l'actualité, Gabriel Laprade, 710 millions d'euros d'aides supplémentaires annoncées par Sébastien Lecornu pour faire face à la hausse des prix du carburant.
3: La prime défiscalisée versée par les employeurs aux salariés voit son plafond doubler. Il passe de 300 à 600 euros. Ces conditions d'accès sont supprimées. L'indemnité de 50 euros pour les professionnels grands rouleurs, elle, est prolongée jusqu'en août. Le formulaire de demande sera ouvert mercredi prochain. Le gouvernement a aussi annoncé des indemnités kilométriques revalorisées pour les aides à domicile et certains agents publics. Emmanuel Macron va annoncer une enveloppe supplémentaire de plus d'1,5 milliard d'euros pour le plan quantique du gouvernement. L'objectif, dit l'Élysée, est de faire face à l'accélération des États-Unis et de la Chine dans ces technologies critiques. Les semi-conducteurs sont incontournables pour l'intelligence artificielle. Tous les fonds engagés sont issus du programme d'investissement France 2030.
1: Et le livret A, maintenant, n'attire plus les Français.
3: Et non, il s'agit du pire mois pour cette solution de placement depuis avril 2009. L'encours a reculé de plus d'1,2 milliard d'euros. Pour rappel, le taux du livret A est de 1,5%. Les ZFE font leur retour. Le Conseil constitutionnel censure la suppression des zones à faible émission votée en avril dernier à l'Assemblée nationale. Ce dispositif, qui a introduit les vignettes critères, prévoit d'exclure progressivement les véhicules les plus polluants de 25 grandes villes françaises. 12 000 collégiens d'Île-de-France attendus dès ce soir pour le FRAT. Ce pèlerinage est organisé à Jambeville dans les Yvelines en ce week-end de la Pentecôte. En parallèle, 20 000 pèlerins partiront demain de Paris, direction la cathédrale Notre-Dame de Paris.
1: Et oui, deux événements que nous vous ferons vivre en direct avec une émission spéciale de 13h à 15h30 ce lundi de Pentecôte. Elle sera présentée par Madeleine Vatel. À suivre la météo. Et pour la météo justement en Île-de-France, on va avoir droit à une belle journée ensoleillée, Gabriel.
3: Oui, comme hier, grand soleil partout sur la région, quelques nuages, mais c'est pour la beauté du ciel. Du côté des températures, on passe du simple au double, entre 11 et 14 degrés ce matin, puis entre 26 et 29 degrés en seconde partie de journée.
1: Merci Gabriel, restez avec nous, Étienne Pépin pour le Grand Témoin.
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1: Notre-Dame, il est 7h33. Étienne Pépin, et vous êtes toujours là, heureusement. L'actualité pontificale vous mobilise hein, décidément. Ce matin encore, vous allez nous parler du voyage du pape Léon XIV. Il pourrait se rendre à Sichazel, la ville du vénérable Robert Schumann.
5: Oui, Clara, c'est une option qui est sérieusement à l'étude. Sichazel pourrait être une des étapes du voyage du pape en France du 25 au 28 septembre prochain. L'information n'est pas encore confirmée. Cependant, c'est l'occasion de mieux connaître la figure chrétienne de Robert Schumann, l'un des pères fondateurs de l'Europe. Robert Schumann, homme politique français, artisan du rapprochement avec l'Allemagne après la guerre et de la création de la communauté européenne. Il a été déclaré vénérable par le pape François le 19 juin 2021. La première étape vers la canonisation dans l'Église catholique.
1: Et on en parle justement ce matin avec le père Cédric Burguin, doyen de la faculté de droit canonique de l'Institut catholique de Paris, également ancien président de l'Institut Saint-Benoît qui promeut la cause de béatification de Robert Schumann.
5: Père Cédric Burguin, bonjour.
6: Bonjour.
5: Merci d'avoir accepté de répondre à nos questions, aux questions de la rédaction de RCF Notre-Dame. L'engagement politique peut-il être un chemin de sainteté ?
6: Ah ben bien sûr, parce que, comme le disait de toute façon Robert Schumann, la foi religieuse n'est pas simplement une contemplation et une vie de prière, c'est aussi une doctrine sociale. Et j'entendais votre interview juste avant moi sur la future encyclique de Léon XIV, qui va sortir lundi prochain. Ben, ça montre bien que l'Église a un message pour notre anthropologie, pour nos sociétés. Et elle n'est pas simplement un fait, notre foi n'est pas simplement un fait privé, mais elle a des implications sociales que Schumann a vécu tout au long de sa vie. Il a véritablement mis sa foi en œuvre et en acte pour que tout ce que porte le message chrétien, j'allais dire, inonde ou irradie la vie sociale, non seulement française, mais européenne, comme vous l'avez souligné.
5: Père Cédric Burguin, on va essayer de parcourir la vie de Robert Schumann pour essayer de comprendre comment s'inscrit justement son engagement de chrétien dans la société dans laquelle il a grandi, évolué, et qui a vu naître l'Europe. Alors, il est né en 1886 au Luxembourg, à une époque où la Moselle, la Lorraine, avait été annexé par l'Allemagne. Sa langue maternelle est le luxembourgeois et pas le français. Et est-ce que cette histoire bousculée entre trois nationalités est la source de son engagement, finalement ?
6: Oui, parce que Schumann, vous l'avez rappelé, est né au Luxembourg d'une mère luxembourgeoise et d'un père mosellan, français au départ et allemand par l'annexion. Et donc Schumann porte en sa chair les trois nationalités. Il a la langue luxembourgeoise par sa maman, mais il apprend le français par son papa et il apprend l'allemand par nécessité. Et Schumann, comme on le dit souvent, porte en sa chair les trois frontières. Il y a un endroit en Moselle où les trois frontières se rencontrent, les trois pays se rencontrent. Et Schumann a toujours, j'allais dire, expliqué, alors je le dis avec mes mots, mais pour lui, la frontière n'est pas ce qui sépare, c'est le lieu de la rencontre. Et bien souvent, nous inversons nous-mêmes les choses. Mais pour Schumann, c'est le lieu de la rencontre et il porte ça véritablement dans sa chair. Il faut imaginer le petit Robert, le petit Schumann, dans sa tendre enfance, connaît son papa, il a sa famille paternelle qui est restée en Moselle. Certains sont partis en Alsace, d'autres sont partis en Belgique, vivre en Belgique. Sa maman et le foyer vit au Luxembourg. Et j'allais dire, pendant certaines vacances, pendant certains temps de rencontres, Robert Schumann vit ce déplacement de temps en temps en Belgique, de temps en temps en Moselle allemande, de temps en temps en Alsace, de temps en temps au Luxembourg, etc. Et donc il vit cela profondément, cette rencontre des cultures, des frontières, des nationalités.
5: Et il sent le projet européen dès le début de son existence, lui qui vit là aux confins de ces trois pays. Est-ce qu'il sent cette réconciliation comme nécessaire dès le début de son existence ?
6: Pas forcément dès le début de son existence, mais en fait très tôt, quand il était étudiant en droit. Il a fait un doctorat de droit, il a navigué entre plus grandes universités européennes très, très importantes. Très tôt, le jeune Robert Schumann, en méditant sur la doctrine sociale de l'Église naissante, hein, on est peu de temps après Rerum Novarum, justement, eh bien, il a été encouragé par l'évêque de Metz, notamment Mgr Benzler, à s'engager dans la jeunesse catholique. Et là, il médite sur la doctrine sociale de l'Église. Et on a de très belles pensée de Robert Schumann qui médite les pages de l'Évangile sur la réconciliation, sur le pardon à l'ennemi d'hier. Il le médite non pas simplement d'un point de vue personnel, mais d'un point de vue étatique, d'un point de vue national. Et donc le frère d'hier doit être l'ennemi d'hier doit être le frère de demain. Et ça, il le médite très tôt dans sa spiritualité, dans sa foi.
5: Alors, vous avez cité Mgr Benzler, l'évêque de Metz de l'époque, qui le pousse à s'engager à la fois dans les mouvements catholiques et en politique. Alors, il y a un épisode qui me semble très intéressant. 1913, il prend part à l'organisation du 60e Katholikentag, les journées, le congrès des catholiques allemands, célébré à Metz cette année-là, parce que Metz, à ce moment-là, est allemande. Est-ce que ces journées, déjà, permettent aux nationalités voisines de se rencontrer ?
6: Oui, parce que Schumann, il a fait un discours très remarqué dans ce Katholikentag, et c'était à la demande de l'évêque lui-même, justement. Et Schumann révèle dans ce discours les motivations profondes qui vont structurer son action politique ultérieure. Il insiste sur la formation des peuples, le fait d'avoir une véritable formation dans la doctrine sociale et dans la théologie pour pouvoir véritablement incarner cette foi et cette théologie dans une vie sociale concrète. Il insiste aussi sur une conscience chrétienne qui impose la loyauté dans l'action, la transparence dans l'action, la vérité dans l'action, mais aussi la connaissance des institutions sociales et politiques, et puis aussi la confrontation avec toutes les idées de son temps. Moi, il y a quelque chose sur lequel j'aime bien insister, c'est que Schumann, universitaire aussi, hein, qui a fait son doctorat en droit, se confrontait à toutes les pensées de son temps, y compris psychologiques, philosophiques, etc. Même celles, pardonnez-moi l'expression, qui n'étaient pas sa tasse de thé, mais il se confrontait parce que profondément, Robert Schumann était un homme de dialogue. Et pour pouvoir dialoguer, il faut connaître la pensée de l'autre. Bien souvent, nous érigeons des murs entre les différentes pensées, nous disons d'emblée « ça ne me convient pas » et nous arrêtons le dialogue. Schumann était profondément un homme de dialogue, j'allais dire à la suite du Christ qui est venu dialoguer par son incarnation avec le peuple de son temps.
5: Père Cédric Burguin, merci d'être notre invité ce matin sur RCF Notre-Dame, ancien président de l'Institut Saint-Benoît qui promeut la cause de béatification de Robert Schumann. La valeur fondamentale de la vie de Robert Schumann, c'est la réconciliation. comment est-ce que c'était perçu autour de lui, cette idée de réconcilier des peuples historiquement ennemis, se détestant pendant la Première Guerre mondiale qu'il a vécue, pendant la Seconde Guerre mondiale qui a été un sommet de haine. Comment est-ce que cette notion de réconciliation est née chez lui et comment est-ce que c'était perçu autour de lui ?
6: Bah, Étienne, je vais me permettre de corriger votre question si vous me le permettez, parce que ce que Schumann portait profondément en lui, c'était une forme de contemplation du Christ. Certains enfants de Sichazel, là où il avait acheté sa maison entre guillemets de campagne, où il y passait la plupart de ses week-ends, les enfants de Sichazel disaient qu'on ne connaissait Monsieur Schumann qu'à genoux et de dos. Moi, je rêverais aujourd'hui que nous ayons des hommes politiques, mais plus que des hommes politiques, des chrétiens engagés dans la vie sociale et dont les gens diraient « nous le connaissons à genoux et de dos ». Même François Mitterrand, qui avait été secrétaire d'État d'un gouvernement Schumann, pour le 20e anniversaire de la mort de Schumann, avait écrit une lettre à l'Assemblée nationale et François Mitterrand disait « Nous connaissions M. Schumann qui ne commençait ses journées qu'à partir d'un bureau vide et d'un grand temps de méditation. » Voilà, Schumann était d'abord un homme de la contemplation du Christ. Et c'est parce qu'il contemplait le Christ dans cette vie de prière un peu solitaire qu'il a pu ensuite incarner ce projet de réconciliation. Il y a une parole de l'Évangile qui est extrêmement forte dans l'évangile de Jean, au soir de la Passion. Jésus dit à ses disciples « Je vous laisse la paix, je vous donne ma paix ». On a souvent l'impression que c'est une forme de redondance. Mais au fond, le Christ dit quoi ? Je vous laisse la paix. Je vous laisse la paix de ce monde comme une mission essentielle pour vous, les apôtres, les chrétiens, mes disciples. Et pour ce faire, je vous donne ma paix. Schumann était profondément un homme de paix avec le Christ et donc il a pu le mettre en œuvre dans sa vie quotidienne avec les personnes qu'il rencontrait. Schumann, beaucoup disaient qu'on sentait que c'était un homme habité. Tout le monde savait que c'était un chrétien engagé. Même certains de ses opposants politiques disaient qu'il se retrouvait ensemble dans la file du confessionnal. Vous voyez, c'est ouais, quand même assez intéressant. Et ensuite, il a mis en œuvre cette paix et cette réconciliation dans son action sociale.
5: On dit de lui qu'il s'acquittait de ses tâches comme d'un apostolat. André Philippe, député socialiste et plusieurs fois membre du gouvernement de la 4e République, dit « Ce qui m'a frappé en lui, c'était le rayonnement de sa vie intérieure. On était devant un homme consacré. » Est-ce Exactement. Qu'il l'était justement ? Vous l'avez dit, il y avait une forme de solitude chez cet homme-là. Est-ce qu'il était consacré ? Est-ce que ce célibat était un célibat consacré ?
6: On n'a pas la preuve d'une consécration en tant que telle. Schumann est resté célibataire toute sa vie. On sait qu'au début du 20e siècle, il s'est posé la question, quand il était jeune étudiant, il s'est posé la question d'une vocation sacerdotale ou d'une vocation monastique.
5: Et en fait, il fréquentait beaucoup les monastères pendant la Seconde Guerre mondiale en particulier.
6: Monseigneur Benzler l'a encouragé à faire de nombreuses retraites, notamment dans des abbayes qui étaient engagées déjà dans le renouveau liturgique et théologique au début du XXe siècle. C'est pour ça que je dis Schumann est un homme de son temps et un homme très moderne qui a su se confronter aux différentes réformes de l'Église. Mais tout ça pour vous dire que quand il s'est posé la question d'un éventuel sacerdoce ou d'une vocation monastique, un de ses amis les plus proches lui a écrit une très belle lettre que nous avons encore, où il dit « Le XXe siècle sera le siècle des saints en veston ». Par opposition aux prêtres et aux religieux et qui étaient en soutane à l'époque. Et en fait, pour montrer que le XXe siècle serait le siècle de l'apostolat des laïcs dans ce monde. Et en fait, effectivement, Schumann a vécu sa foi chrétienne comme une forme d'apostolat au cœur de la société et au cœur de la politique.
5: Fondateur, père fondateur de l'Europe, Robert Schumann, nous y consacrons notre émission ce matin sur RCF Notre-Dame avec vous. Père Cédric Burguin, ancien président de l'Institut Saint-Benoît, qui promeut la cause de béatification de l'Europe. Un pèlerin de la paix en Europe, Robert Schumann, avec Konrad Adenauer, le chancelier allemand, et Alcide de Gasperi, le premier ministre italien. Il est salué comme père apôtre de l'Europe, uni, pèlerin, architecte, précurseur de l'unité européenne, ou comme l'a appelé Paul VI, pionnier infatigable de l'Europe unie. Voilà, comment cela s'est passé pour réussir ce pari européen seulement 5 ans après la fin de la Seconde Guerre mondiale? C'était un pari complètement fou.
6: Oui, je vais citer Robert Schumann, une parole que j'aime beaucoup. J'aurais pu être prêtre. Dans ce cas, pendant la guerre, j'aurais été aumônier. mais en définitive, j'ai choisi d'aider les athées à vivre fraternellement plutôt que d'aider les chrétiens à mourir. Robert Schumann a conscience très tôt que la division européenne est un non-sens. Et donc, comme je vous le disais tout à l'heure, cette parole de l'Évangile, le pardon à l'ennemi d'hier, Schumann en fait véritablement un apostolat pour essayer de réconcilier la France et l'Europe. Il faut bien imaginer que la France et l'Allemagne, pardon, se divisent quasiment depuis le traité de Verdun en 844. Mmh. Et donc, vous avez quasiment 1000 ans de division. Et après la Seconde Guerre mondiale, avec tout ce qu'elle a porté, Schumann porte cette espérance d'une réconciliation du couple franco-allemand qui deviendra non seulement germe de paix pour l'Europe, mais aussi un véritable témoignage pour le monde entier. Et aujourd'hui, moi je peux l'affirmer, contrairement à certains hommes politiques un peu déprimés de la vision européenne, l'Europe reste un phare aujourd'hui pour un certain nombre de pays et de continents qui regardent comment nous avons su nous réconcilier. Vous savez, les jeunes générations dont nous faisons partie, Étienne, permettez-moi de le dire, nous ne mesurons pas combien les 60 ans de paix que nous venons de vivre sont un véritable miracle sur notre continent. Et c'est dû à Robert Schumann.
5: Si le pape Léon XIV vient à Sichazelle en septembre prochain pour rendre hommage à Robert Schumann, est-ce qu'il faut y voir un message à destination de l'Europe dans le contexte justement de retour des nationalismes et du retour de la guerre en Europe ?
6: Mais bien sûr, de toute façon, et là aussi je fais le lien avec votre interview précédente sur la fameuse encyclique de Léon XIV qui va sortir lundi prochain, l'Église a toujours eu un message politique au sens noble du terme, c'est-à-dire le bien de la cité, le bien commun. Je remarque quand même qu'il y a eu une véritable volonté des différents papes de promouvoir non seulement cette cause de béatification, Jean-Paul II, Benoît XVI, François, qui a déclaré Robert Schumann vénérable en 2021, comme vous l'avez souligné, mais en promouvant cette cause de béatification, c'est certes la sainteté d'un homme, mais c'est aussi le message qu'il a porté. Je note par exemple, et j'ai noté avec beaucoup de joie, qu'en décembre dernier, quand le cardinal Ulrich, archevêque de Luxembourg, est venu béatifier à la cathédrale Notre-Dame de Paris 50 martyrs du STO, du service du travail obligatoire, il a cité trois fois Robert Schumann dans son homélie, parce que justement, il dit qu'un certain nombre de chrétiens, tout au long du XXe siècle, et j'allais dire Schumann est l'un d'entre eux de manière très, très belle, a montré qu'au cœur de nos nuits, au cœur de nos guerres, le Christ est capable de réveiller des consciences pour bousculer nos sociétés et pour trouver des chemins de réconciliation et de paix.
5: Père Cédric Burguin, où est-ce qu'on en est de la cause de béatification et même peut-être de canonisation de Robert Schumann ? Il faut des miracles, il faut tout un processus pour aller jusqu'à la béatification.
6: Là, vous interrogez le canoniste.
5: Exactement.
6: Dans une procédure de béatification, il y a toute une étude extrêmement précise et pointilleuse, j'allais dire, de la vie de la personne, de ses écrits, de son message, pour voir s'il n'y a rien de contraire à la foi chrétienne. Et donc, cette étude historique sur la vie de Schumann, sur son action, etc., est arrivée à son terme, puisque ce qu'on appelle la positio, qui montre comment le candidat aux autels a vécu les vertus chrétiennes de manière héroïque, eh bien, ça a été accepté par le dicaster pour les saints. Et donc, c'est comme ça que Robert Schumann a été déclaré vénérable. Et nous attendons maintenant le miracle qui pourra permettre d'ouvrir la voie à la béatification. Je me permets juste un détail, parce qu'aujourd'hui, Robert Schumann, dans les médias, fait l'objet d'un certain nombre de critiques, y compris politiques, des mensonges. Mais la positio a montré combien cet homme a été vertueux toute sa vie.
5: Merci infiniment d'avoir été notre invité ce matin sur RCF Notre-Dame. Père Cédric Burguin, je rappelle que vous êtes ancien président de l'Institut Saint-Benoît qui promeut la cause de béatification de Robert Schumann.
1: Et merci à vous Étienne Pépin. RCF Notre-Dame, il est 7h50 au moment de la Passion du Christ. Par trois fois, l'apôtre Simon-Pierre renie le Christ. « Je ne connais pas cet homme. » Et plus loin, dans l'Évangile, par trois fois, le Christ demande à Simon-Pierre « Simon, fils de Jean, m'aimes-tu ? Oui, Seigneur, tu sais bien que je t'aime. » Eh bien, c'est ce passage que nous écoutons ce matin. C'est dans l'Évangile de Jean. Et c'est le père Joseph Leleu qui accompagne notre méditation ce matin.

Jésus se manifesta encore aux disciples sur le bord de la mer de Tibériade. Quand ils eurent mangé, Jésus dit à Simon-Pierre, « Simon, fils de Jean, m'aimes-tu vraiment plus que ceci ?» Il lui répond, « Oui, Seigneur, toi tu le sais, je t'aime. » Jésus lui dit, « Sois le berger de mes agneaux. » Il lui dit une deuxième fois, « Simon, fils de Jean, m'aimes-tu vraiment ?» Il lui répond, « Oui, Seigneur, toi tu le sais, je t'aime. » Jésus lui dit, « Sois le pasteur de mes brebis. » Il lui dit pour la troisième fois, « Simon, fils de Jean, m'aimes-tu ?» Pierre fut peiné, parce que la troisième fois, Jésus lui demandait, « M'aimes-tu ?» Il lui répond, « Seigneur, toi tu sais tout, tu sais bien que je t'aime. » Jésus lui dit, « Sois le berger de mes brebis. » Amen, amen, je te le dis. Quand tu étais jeune, tu mettais ta ceinture toi-même pour aller là où tu voulais. Quand tu seras vieux, tu étendras les mains et c'est un autre qui te mettra ta ceinture pour t'emmener là où tu ne voudrais pas aller. Jésus disait cela pour signifier par quel genre de mort Pierre rendrait gloire à Dieu. Sur ces mots, il lui dit « Suis-moi ».

Bonjour, m'aimes-tu ? En ces deux derniers jours, avant la Pentecôte et la clôture du temps pascal, l'Évangile nous ramène à la fraîcheur des apparitions du Christ ressuscité, comme durant l'octave de Pâques. Comment ne pas être touché par ce dialogue doux et amoureux entre Jésus et Pierre ? Pierre avait renié trois fois son Seigneur et par trois fois en retour, Jésus lui demande maintenant « m'aimes-tu ?» Et nous voyons Pierre bafouiller sa réponse, sans trop oser y croire, sans trop oser dire qu'il aime Jésus plus que tout. Il n'ose pas le dire, car il se sait bien incapable d'aimer Jésus autant que Jésus l'aime. Et Jésus lave le cœur de son apôtre. Par trois fois, il le réintègre dans sa charge propre, personnelle, d'être le berger du troupeau, le pasteur de l'Église. Entendons peut-être une fois encore la profession d'amour de Pierre. « Seigneur, toi tu sais tout. » Tu sais bien que je t'aime. Combien nous aimerions être capables, nous aussi, de répondre ainsi au Seigneur Jésus qui, à nous également, demande aujourd'hui « m'aimes-tu ?» L'annonce du genre de mort par lequel Pierre rendrait gloire à Dieu nous dit que cette fois, Pierre a été rendu capable d'aimer pleinement son Seigneur. Il demeure le même homme, mais désormais, la grâce du Christ Sauveur est pleinement à l'œuvre en lui, jusque dans sa faiblesse. Ces deux phrases « m'aimes-tu ?» et « suis-moi » résonne pour nous maintenant. Demandons aujourd'hui la grâce du Saint-Esprit pour y répondre. Par nous-mêmes, nous ne pouvons rien. Par le Seigneur, nous pouvons tout. L'Esprit-Saint, l'amour même du Père et du Fils nous est offert, spécialement ce dimanche qui vient. Osons l'accueillir et apprendre de lui à aimer le Christ de tout notre être et par-dessus tout. Viens, Esprit-Saint, remplis le cœur de tes fidèles et allume en eux le feu de ton amour. Envoie ton esprit et tout sera créé et tu renouvelleras la face de la terre.

Notre Père qui es aux cieux, que ton nom soit sanctifié, que ton règne vienne, que ta volonté soit faite sur la terre comme au ciel. Donne-nous aujourd'hui notre pain de ce jour. Pardonne-nous nos offenses, comme nous pardonnons aussi à ceux qui nous ont offensés. Et ne nous laisse pas entrer en tentation, mais délivre-nous du mal. Car c'est à toi qu'appartiennent le règne, la puissance et la gloire, pour les siècles des siècles. Amen.

0: Vous entendiez Jésus, mon maître et seigneur, de frère Jean-Baptiste du Jonchet. Le commentaire de l'évangile ce matin vous était proposé par le père Joseph Leleu. On retrouve Pierre-Hugues Dubois en studio, tout sourire à côté de moi pour le saint du jour.
1: C'est très beau quand même, le frère Jean-Baptiste du Jonchet. J'aime énormément ses musiques. Voilà, je voulais tout savoir qu'il y en avait une à mon mariage l'été dernier. Voilà, c'était très beau.
0: On a bon, merci chanté. Pour l'anecdote, Pierre-Hugues Dubois. On va parler du saint du jour maintenant. Nous fêtons les Émile, les Émilie et les Amélie ce matin.
1: Oui, c'est beaucoup plus intéressant. Et en fait, aussi une sainte très populaire que vous connaissez forcément, Clara. Mais d'abord, parlons de saint Émile. Bon, en fait, on sait assez peu de choses sur sa vie, si ce n'est qu'il fut martyr à Carthage au 3e siècle. Alors, Clara, on se fait souvent la réflexion, la vie des saints n'est pas toujours facile, c'est le cas encore cette fois. Émile et son ami Caste sont persécutés et puis ils faiblissent devant la torture avant de reprendre courage en affirmant leur foi. Ils sont finalement brûlés. Saint Cyprien, leur contemporain, écrit « Ces deux chrétiens, vaincus dans un premier combat, le Seigneur les fit triompher dans un second, afin qu'après avoir cédé aux flammes, ils deviennent ensuite plus forts que les flammes. »
0: Alors vous avez commencé à en parler un petit peu, mais une grande sainte est également fêtée aujourd'hui, c'est Sainte Rita.
1: Oui, l'une des saintes les plus populaires, car c'est la sainte des causes désespérées, la sainte de l'impossible. On l'a tous sollicité un jour ou l'autre, et en effet, sa vie est jonchée d'épreuves. Cette femme de foi reste debout malgré un mari violent, la mort de ses enfants et plus tard, les vexations de sa mère supérieure. Oui, c'est vraiment une sainte. Elle naît en Ombrie, au cœur de l'Italie, près de Caccia. Elle veut très jeune se consacrer à Dieu, mais elle est mariée à un homme riche, buveur et bagarreur, dont elle a deux fils.
0: Ça commence mal cette histoire, Pierre-Yves.
1: Oui, Rita, à force d'amour, de patience, de douceur et de prière, parvient à l'apprivoiser et même au fil du temps à convertir son mari. Mais celui-ci meurt assassiné par un clan rival. Et puis après, leurs deux fils meurent subitement, emportés par la maladie. Veuve et seule, elle entre dans un monastère qu'il la refuse trois fois. Elle y vit cependant pendant plus de 40 ans et reçoit les stigmates de la passion du Christ.
0: Bon, ça finit plutôt bien. Merci beaucoup Pierre-Hugues Dubois pour ce saint jour. Très rapidement, on vous retrouve dans 10 minutes pour l'invité de la matinale.
1: Je serai avec Philippe Chalmin, économiste. On reviendra avec lui sur les annonces de Sébastien Lecornu sur le prix de l'essence hier.
0: Ça sera donc à 8h10. Merci Pierre-Hugues. À suivre, le retour de l'information, c'est à 8h sur RCF Notre-Dame.
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0: Merci pour votre fidélité. Sainte Rita est à l'honneur aujourd'hui. 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
7: Bonjour à toutes, bonjour à tous. Le gouvernement fédéral rejette les amendements d'Anders sur l'index. Les libéraux flamands souhaitaient remplacer l'indexation limitée des salaires et des pensions et allocations pour cette année par le mécanisme alternatif proposé par les partenaires sociaux. La majorité a donc voté contre. La loi programme reviendra, elle, dès lors à l'agenda de la prochaine séance plénière, à savoir le jeudi 28 mai, et ce, sans modification. Plus d'un demi-million de personnes dépendent de l'aide alimentaire selon une étude de la Fédération des services sociaux. L'aide alimentaire prend principalement la forme de colis contenant des denrées non périssables et de produits de base. Le recours à cette aide a explosé ces dernières décennies. Le nombre de bénéficiaires a doublé rien qu'en 10 ans. Les acteurs de terrain s'inquiètent notamment du sous-financement du secteur. Justice, la Cour de cassation doit se prononcer aujourd'hui sur l'arrêt qui a condamné l'État belge à indemniser 5 victimes de la politique de ségrégation raciale et d'enlèvement forcé des enfants métis menés par la Belgique durant la période coloniale. Il s'agit de la première condamnation d'un État européen à indemniser des victimes de la colonisation. Question importante du socialiste Lotfi Mostefa dans le processus d'attribution de logements sociaux aux foyers Anderlechtois. Les accusations de clientélisme et d'ingérence reviennent avec insistance à son encontre, et dénoncer également la gestion quotidienne de l'organisme, l'absence de contre-pouvoir en interne, mais aussi un climat de peur ambiant. Le parquet a ouvert 4 dossiers, dont un à l'instruction.

question. Lofti Mostefa est le président du conseil d'administration de cette société immobilière de services publics qui héberge 8000 locataires. Un conseil d'administration extraordinaire pour faire la lumière sur toutes les accusations sera tenu, nous annonce-t-on, la semaine prochaine. Enfin, en sport, en football, malgré une prestation mitigée du club de Bruges à Malines, ce mercredi, les Bloenswaerts s'offrent un 20e titre de champion de Belgique. Devant au score à deux reprises durant la rencontre, Bruges a joué avec...

0: Dans l'actualité de votre région à présent, Liège prend des mesures face à l'importance des grèves dans l'enseignement communal. Certaines garderies seront payantes dans les écoles communales. Et puis Petit Poyon, c'est le nom de la nouvelle fondation liégeoise destinée à aider les enfants précarisés.
1: Le numéro, c'est une vraie volonté de maintenir le lien avec les parents, de les informer. Le numéro est actif dès 8h du matin. À ce numéro, ils ont l'information sur l'accessibilité de l'école ou pas, et on leur communique le numéro du secrétariat de l'école s'il y a quelqu'un de l'autre côté. Ce numéro servira sans doute, ou peut-être, je ne sais pas quel est le terme le plus approprié, demain, si la grève devait perdurer, pour voir comment on organise la fin de l'année et transmettre les informations.
0: Je rappelle une fois ce numéro, le 04 221 91. Pour plus d'informations à ce sujet, rendez-vous sur notre site internet dans l'émission État des lieux afin de réécouter ou découvrir l'interview dans son entièreté.
2: À Flémalle, les garderies deviennent payantes dans les écoles communales.
0: La commune de Flémalle, Christophe, va instaurer une participation financière pour les garderies du soir et du mercredi après-midi au sein des écoles communales. Une mesure justifiée par les difficultés budgétaires de la commune. Le conseil communal a validé la mesure. Concrètement, les garderies du matin resteront gratuites. Pour celles du soir, la participation sera demandée entre 16 et 18 heures. La première demi-heure entre 15h30 et 16h restera gratuite. Le prix forfaitaire est de 1 euro. Le mercredi après-midi, la participation concernera la tranche de 13 à 18 heures. La période comprise entre 12h30 et 13h sera également gratuite. Le forfait s'élèvera à 2,50 €, soit environ 50 centimes par heure. Le coût réel des garderies atteint environ 800 000 euros par an pour la commune.
2: Une nouvelle fondation aide les enfants précarisés à Liège.
0: Oui, je vous le disais en titre, acheter un nouveau manteau, renouveler un matelas, s'inscrire dans un club de sport. Pour les enfants en situation de grande précarité, ces besoins de base sont de moins en moins pris en charge par les pouvoirs publics. C'est le constat de base qui a donné naissance à la création d'une fondation privée pluraliste baptisée Petit Poyon à Liège. Son but, interpeller le secteur privé pour aider les enfants les plus vulnérables à s'épanouir pleinement. Avec un premier objectif, soutenir la maison familiale, un foyer liégeois qui accueille orphelins et enfants placés par le juge. En faisant son appel aux dons et aux legs, la fondation Petit Poyon espère rassembler 250 000 euros d'ici 2028. Sachez encore que la fondation cherche des partenaires privés. Parmi eux figurent notamment déjà le Kiwanis ou encore le Forum de Liège. Dans la suite de ce journal, 6 hôpitaux collaborent dans l'est de la province afin d'assurer une meilleure complémentarité. Plusieurs chantiers touchent à leur fin à Spa-Francorchamps. Et puis à Chaudfontaine, l'attraction Western City rouvre ses portes.
2: Plusieurs hôpitaux de l'Est du pays décident de coopérer plutôt que de se concurrencer.
0: Le centre hospitalier régional de Verviers et le réseau MOVE, ex-CHC, jusqu'à présent concurrents, ont décidé de s'engager dans la voie du dialogue et de la coopération pour écrire une nouvelle page de l'histoire hospitalière de l'Est de la province de Liège. Un nouvel hôpital général en terre verviétoise, autour duquel pourraient s'articuler différentes institutions de soins dans le cadre de la réforme hospitalière belge.
2: Les différents chantiers en cours au circuit de Spa-Francorchamps touchent à leur fin.
0: Depuis octobre dernier, Christophe, Spa-Francorchamps et ses alentours connaissent plusieurs transformations. Dès l'arrivée au circuit par l'entrée Ster, on découvre d'ailleurs le nouveau bâtiment de la ferme Foggen. Autrefois situé sur le côté droit de la route du Fagnou uniquement, le bâtiment s'étend désormais au-dessus de celle-ci avec une passerelle en verre. En plus de cela, dès le 12 juin, date butoir des chantiers de la Tour Yoda ainsi que de la passerelle, cette dernière pourra être utilisée afin de faire la liaison entre l'entrée Ster et le paddock. La nouvelle passerelle offre une solution supplémentaire également pour rejoindre le cœur du circuit, surtout pour les personnes à mobilité réduite. La Uoda Tower succède à la tour Ang, ce qui est à présent chose faite après différentes rénovations. Le projet s'inscrit également dans un dynamisme d'économie sociale et d'insertion socio-professionnelle. Plus d'informations sur www.western-city.be. C'est la fin de ce jour.

0: 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Dans 20 minutes, le journal de Radio Vatican. Le pape en visite au nord de Naples demain, dans une région appelée la Terre des Feux, en raison de la pollution des sols. Une visite sous le signe de la lutte pour l'environnement et contre l'écomafia. Vous l'entendrez donc dans le journal. Ce sera à 8h30. Mais avant, Pierre-Hugues Dubois, vous allez nous parler énergie.
1: Clara, est-ce que vous avez une voiture?
0: Oui, une voiture, une petite voiture.
1: Alors,
0: 208.
1: Comme moi. Tiens, voilà. Vous observez les prix à la pompe. 2,04 € pour le sans-plomb en moyenne, 2,13 € pour le gazole. Sébastien Lecornu a décliné hier soir quelques mesures. Il annonce notamment doubler le plafond de la prime versée par les employeurs aux salariés et l'indemnité carburant de 50 € pour les travailleurs modestes, prolongée pour 3 mois.
0: Justement, donc vous en parlez, Pierre-Hugues. Vous recevez ce matin l'économiste Philippe Chalmin, professeur émérite à l'Université Paris-Dauphine et fondateur du Cercle Cyclope.
1: Bonjour Philippe Chalmin.
2: Bonjour.
1: Et merci beaucoup d'avoir accepté notre invitation ce matin. Alors après ces annonces du Premier ministre, Marine Le Pen parle de mesurettes. Les Français vont continuer à subir, dit la France insoumise. Ces mesures, Philippe Chalmin, sont-elles suffisantes au regard de l'ampleur de la crise et des prix à la pompe ?
2: Elles ne sont pas extraordinaires, mais il faut bien se rendre compte que la France n'a pas les moyens de faire autre chose. Les temps heureux du quoi qu'il en coûte sont largement passés. Hier, la Commission européenne vient de revoir ses prévisions de croissance. La France ne ferait que 0,8% en 2026, et de ce fait, le déficit budgétaire va déraper encore. Nous roulons aujourd'hui à plus de 5% de déficit public. Il faut appeler un chat un chat. Nous n'avons pas les moyens de faire les cadeaux nécessaires. Simplement, il faut savoir que, effectivement, quand vous achetez de l'essence, vous achetez pour l'essentiel de l'impôt. Mais il faut bien se rendre compte que 1 centime de diminution de la fiscalité, si celle-ci était générale, ça représente en base annuelle 500 millions d'euros de moindre
1: de recettes pour l'État.
2: Si jamais, bon, 1 centime, vous ne le sentez pas passer, donc il faut, pour que le geste soit sensible, il faudrait que ce soit 10 centimes. Bah, 10 centimes, ça ferait 5 milliards d'euros. On n'en a pas les moyens. Alors Lecornu, il fait ce qu'il peut, il fait des mesurettes. Oui, ce sont des mesurettes.
1: Ça va quand même coûter 710 millions d'euros à la France. C'est quand même, pour des mesurettes, c'est quand même cher.
2: Ben oui, mais alors, moi j'avais une idée, qui remonte d'ailleurs à la dernière crise, et on m'avait dit à l'époque que ça tenait de l'usine à gaz, qui aurait été, c'est un petit peu ce qui se fait, comme vous avez des chèques restaurants, qu'on puisse avoir des chèques carburant. Et les chèques carburant pourraient être cofinancés, ce serait ça l'intérêt, par les entreprises.
1: Ça permet de mieux cibler, c'est ça ?
2: Voilà, ça permettrait de mieux cibler, et surtout parce que dans beaucoup d'entreprises, les employés ont des véhicules, enfin les cadres ont des véhicules de fonction, et donc ils ne paient pas leur essence. Donc eux, à la limite, ils ne sont pas touchés directement.
1: Et en plus, c'est ceux qui ont des salaires plus confortables.
2: Voilà, et ceux qui sont vraiment touchés, ce sont ceux qui doivent faire 50 km à la campagne pour aller travailler. Alors, ce sont aussi les retraités, les demandeurs d'emploi, etc. C'est vrai que, de toute façon, nous sommes dans une situation d'un choc énergétique majeur. Hier aussi, l'Agence internationale de l'énergie vient d'agiter un chiffon rouge en disant que, sur un certain nombre de produits raffinés, notamment sur le kérosène, on était en alerte rouge, tant que le détroit d'Hormuz est bloqué. Et malheureusement, ça ne semble pas se résoudre. Ouais. Nous perdons 10 millions de barils chaque jour de production sur un marché mondial de l'ordre de 100 millions.
1: Pourtant, on observe une petite baisse du prix du Brent en ce moment. Pourquoi ?
2: Alors, nous sommes dans une phase un petit peu presque de respiration. Alors, il serait assez compliqué de rappeler à vos auditeurs que tout le monde se focalise sur le prix du Brent. On est aux alentours. On se balade ces temps-ci entre 100 et 110 dollars le baril. Mais il s'agit de ce que j'appellerais le Brent financier, c'est-à-dire le Brent sur le marché à terme, ce qui est la référence, mais qui est un Brent papier.

0: quelque part.
1: Ah oui,
0: si vous
1: c'est
0: voulez
1: pas le
0: acheter
1: le baril physique, c'est pas le liquide.
0: Le baril physique, alors avec des différences considérables suivant les différents crus, je dirais presque, parce que vous avez des bruts, vous avez le Brent, vous avez le WTI, vous avez le Dubai, vous avez le Murban, etc. Et il se trouve que, en particulier au mois d'avril, on a eu des tensions extrêmes. On est monté, pour certains bruts, à plus de 170 dollars, le baril. Alors, les choses se sont un peu calmées. Pourquoi est-ce qu'elles se sont calmées? Parce qu'on a assisté à une baisse considérable de la demande. Les prix ont la demande mondiale au mois d'avril. Je vous parlais d'un marché mondial de l'ordre de 100 à 105 000, 1 million de barils chaque jour. La demande a baissé de 5 millions de barils, ce qui est considérable.
1: C'est-à-dire, comme c'était plus cher, les gens ont moins consommé. Ils ont moins roulé, les avions ont moins roulé, etc.
0: C'est plutôt les raffineries ont moins acheté. Mais du coup, si les raffineries ont moins acheté, vous avez eu moins de produits raffinés. Et en particulier, alors là, je vais rentrer un petit peu dans la technique.
1: Allons-y.
0: Parce qu'on se dit, tous les bruts se ressemblent. Alors grossièrement, il y a des bruts légers, il y a des bruts lourds, et c'est sur les bruts lourds, qui sont plutôt les bruts du Moyen-Orient, que les raffineries asiatiques, elles produisent ce qu'on appelle les distillats moyens, c'est-à-dire ce qui est un peu en bas de l'échelle, et notamment le diesel et le kérosène. Le prix du kérosène, donc ce qui sert dans les avions, ce qu'on appelle le jet fuel, eh bien le prix du kérosène, et il a, dans certains cas, été multiplié par 3. Le prix de l'essence, moins. C'est ce qui explique que quand vous allez sur une station-service, autrefois, le diesel était moins cher que l'essence.
1: Et en ce moment,
0: aujourd'hui,
1: c'est plus cher.
0: Le diesel est plus cher que l'essence. Et donc, oui, mais nous vivons un vrai choc. Nous étions grossièrement, à peu près à la louche, 1 dollar le baril égal 1 centime le litre à la pompe. C'est plus ou moins vrai, ça dépend bien entendu des variations entre l'euro et le dollar, etc. Mais donc, au début de l'année, nous étions aux alentours de 60 dollars. Aujourd'hui, on est aux alentours de 100, 110. Ça veut dire que nous avons pris 40 à 50 centimes à la pompe.
1: Philippe Chalmin, vous parliez d'une phase de respiration que nous connaissons en ce moment. Le prix du Brent baisse un tout petit peu, en tout cas effectivement le Brent financier. Est-ce que ça peut se répercuter à la pompe dans les semaines qui viennent? Est-ce qu'on peut espérer qu'on repasse sous la barre des 2 euros le litre de gazole ou des 1,90 euros de litre sans plomb?
0: De 2 euros le litre de gazole, certainement pas. On est un peu... dans les stations-service que vous fréquentez, puisque vous avez une automobile, vous avez pu voir que vous ne trouvez pas aujourd'hui, en dehors de Total, qui maintient son cadeau, parce qu'on peut vraiment dire un cadeau de 1,99 le litre, même la grande distribution est aujourd'hui aux alentours de 2,03, 2,04. Ça va fluctuer. Ça ne va
1: Mais ça ne va pas baisser significativement.
0: Et alors, très honnêtement, le pire est à venir. Le pire est devant nous. Le pire est devant nous, puisque, je vous le répète, marché mondial aux alentours d'une centaine de millions de barils jour. Il passait par Hormuz 20 millions de barils jour de pétrole. Là-dessus, on a trouvé quand même, il y a quelques oléoducs qui fonctionnent, etc. Donc, et puis, il y a quelques producteurs hors de la zone qui ont augmenté leur production. Donc, on est à peu près, on perd chaque jour un peu plus de 10 millions de barils, alors qui sont soit pris sur la demande, soit pris sur les stocks. On estime que depuis le début du conflit, on a perdu, entre guillemets, 1 milliard de barils. Les stocks commencent à se réduire, notamment les stocks commerciaux, et donc, et chaque jour,

0: dans une période de forte consommation. Vous savez, il y a un peu des saisons de consommation. L'hiver, c'est la saison du chauffage, ce qu'on appelle en anglais la heating season. Ouais. Oh, alors, ça touche plutôt le gaz, d'ailleurs. Et puis, à partir du printemps, aux États-Unis, on reprend la voiture, c'est ce qu'on appelle la driving season. Ben, on est en train de rentrer dans la driving season. Puis, un peu plus tard, il y a ce qu'on appelle la flying season. Tout le monde...
1: Et à la pompe, qui sont à quoi? À 2,50 le litre de gazole?
0: Alors, sur le gazole, on y a été à certains moments, hein, à 2,50.
1: 3 euros?
0: Alors, je raisonne. Bon, ne rentrons pas en tressant. Il est clair que les premières tensions viendront par le diesel. Ensuite, l'essence. Si j'applique ce que nous disions, c'est-à-dire 1 $ le baril égale 1 centime à la pompe, ce qui se vérifie quand même à peu près, ouais. Imaginons ce que certains n'hésitent pas à, dont certains n'hésitent pas à parler, c'est-à-dire 200 $ le baril, ben 200 $ de baril, ça me fait 80 centimes de plus. Là, je suis carrément à 3 euros le litre. Et 200 $ le baril, certains s'y préparent. Alors, tout est bien entendu ouais. En dehors de la sphère énergétique. Êtes-vous capable de me dire ce que vont décider Trump et les Iraniens? Je
1: suis tellement c'est une vaste question.
0: Je pensais, par exemple, que Trump n'irait pas en Chine, n'irait pas voir Xi Jinping sans avoir réglé son problème. Il ne l'a pas fait. Alors, la prochaine grande échéance qui va vous faire sourire, c'est la Coupe du monde de foot. Bon, ça, c'est peut-être un peu secondaire. Il y a une autre échéance importante qui sont les midterms. Parce que
1: en novembre.
0: Il y a une chose dont il faut se rendre compte. Nous avons une essence dont le prix monte. Le prix de l'essence monte encore plus aux États-Unis parce que le matelas fiscal étant moindre, ils sont beaucoup plus sensibles à la hausse du prix de l'essence. Trump avait été élu avec une promesse, je vais ramener l'essence à 2 $ le gallon. Ouais. Le gallon, c'est 3 litres 8.
1: Elle est à plus de 4 aujourd'hui.
0: On est à 4,55.
1: Philippe Chalmin, nous sommes sur RCF Notre-Dame avec vous, professeur émérite à l'université Paris-Dauphine. On est sur une radio chrétienne, on va poser la question de la sobriété quand même, au-delà des plans gouvernementaux. Est-ce que cette crise nous oblige aussi à réfléchir à nos modes de vie?
0: Ben oui, moi je dis toujours que le pétrole à plus de 100 $ le baril, ça nous fait mal sur le moment, c'est un cadeau pour les générations futures. Ce n'est que sous la contrainte que vous devenez raisonnable. Et donc, il est clair que ça va nous inciter à revenir et à accélérer, au contraire, la transition énergétique. Il est clair que le pétrole reste quand même, et nous le voyons, incontournable. Parce que, ne l'oubliez pas, et on parle et on vient de se focaliser ce matin sur le pétrole, ouais. Mais Hormuz, c'est aussi le gaz.
1: C'est ce que j'allais vous dire.
0: Ouais. Tous les dérivés de ces énergies fossiles, l'urée et l'ammoniac pour faire des engrais, le soufre dont on découvre l'importance, parce qu'avec l'acide sulfurique, oui, vous faites pétrole et bien d'autres produits.
1: Philippe Chalmin, il y a quelques semaines, Total Energy a annoncé avoir fait des profits exceptionnels grâce à cette crise. Le gouvernement appelle l'entreprise à redistribuer ses bénéfices. Qu'est-ce que vous répondez à ça? Est-ce que c'est très conforme à la doctrine sociale de l'Église de redistribuer les super-profits de Total Energy?
0: Écoutez, ce sont pas ce sont des profits importants. Ce sont des profits légitimes. Total est un producteur de pétrole, il en profite comme en profitent les pays producteurs, etc. C'est une chance pour la France que d'avoir une entreprise mondiale basée en France, avec ses centres de recherche en France. Il se trouve que je suis du Sud-Ouest, faut payer l'impôt à César. Total paie l'impôt à César. Total rémunère effectivement ses salariés, rémunère ses actionnaires. Objectivement, à l'heure actuelle, ils font quand même un geste. Il n'y a qu'à voir d'ailleurs les files d'attente aux stations Total, parce qu'à 1,99, ils sont en train de vendre quasiment à perte. Il faut quand même appeler un chat un chat. Donc, ils jouent un certain rôle citoyen.
1: Ouais.
0: Mais c'est la démagogie traditionnelle.

0: C'est d'ailleurs une chose, ce n'est pas, c'est une critique que je fais toujours au monde catholique par rapport à nos frères protestants. Nous sommes toujours très ambigus. Je suis frappé de voir que les encycliques papales ont une influence souvent beaucoup plus grande que celle de notre religion dans un contexte notamment occidental d'une certaine déchristianisation.
1: Ouais.
0: C'est un symbole aussi qu'il publie son encyclique le même jour que son prédécesseur Léon XIII avait publié Rerum Novarum. Et Rerum Novarum, c'est la base de la doctrine sociale de l'Église. Elle a été accumulé par la suite. Le plus grand texte pour moi, ça reste Caritas in Veritate de Benoît XVI sur ce thème. Ouais. Et nous sommes nombreux à attendre ce que le pape, alors là on sort un peu de la doctrine sociale de l'Église, ce que le pape va dire sur l'intelligence artificielle.
1: Et ce sera le mot de la fin, Philippe Chalmin.
0: Ça risque d'être quand même le grand sujet des mois à venir.
1: Philippe Chalmin, merci beaucoup d'avoir été avec nous ce matin sur RCF Notre-Dame.
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6: Bonjour à toutes, bonjour à tous. Christophe Rousset avec vous pour ce point météo. Aujourd'hui en Belgique, le temps sera ensoleillé avec parfois des voiles d'altitude et quelques cumulus dans l'intérieur des terres dans le courant de l'après-midi. Il fera également plus chaud aujourd'hui avec des maxima de 21 ou 22 degrés en Haute-Fagne, 25 à 26 degrés en Basse et Moyenne Belgique, voire jusqu'à 27 degrés au cœur de certaines grandes villes et en campine. Le vent d'est à sud-est deviendra variable plus tard en journée. À la côte, une brise de mer modérée de nord-est se lèvera progressivement dans l'après-midi, entraînant alors une baisse de quelques degrés des températures. Ce soir et cette nuit, le ciel restera peu nuageux à Serein, avec des minima de 6 degrés ou 12 degrés en Ardennes, de 12 à 16 degrés par ailleurs. Le vent restera faible de direction variable ou de secteur sud à sud-est. Et voilà qui augure l'ouverture d'un bon week-end de Pentecôte, ensoleillé jusqu'à lundi minimum. Merci pour votre écoute. Passez une excellente journée sur RCF.
7: Allez, 8h30, direction Rome pour une nouvelle édition du journal de Radio Vatican.
8: Suspension par la justice de la direction du principal parti d'opposition en Turquie, le CHP, de nouveau dans la ligne de mire du pouvoir après sa victoire aux élections locales de 2024. Le tollé provoqué par les mauvais traitements subis par les militants occidentaux de la flottille pour Gaza met en lumière ce que subissent les détenus palestiniens depuis plusieurs années dans les prisons israéliennes. Plusieurs rapports internationaux l'avaient mis en évidence dans une relative indifférence de la communauté internationale. Le chancelier allemand propose à ses partenaires européens d'accorder à l'Ukraine un statut spécial avant de devenir un membre à part entière de l'UE, une manière de faire patienter Kiev. La régulation des entreprises américaines en matière d'intelligence artificielle attendra. Donald Trump reporte la signature d'un décret. Bonjour. Le principal parti d'opposition turque, de nouveau frappé par la justice. Hier, un tribunal d'Ankara a suspendu la direction du Parti républicain du peuple, le CHP. Son chef, Özgür Özel, a été destitué. Le CHP, qui dénonce un acharnement judiciaire orchestré par le pouvoir politique, fait face à des pressions croissantes depuis sa victoire historique aux élections.

0: élections locales de 2024. À Ankara, les explications d'Anne Lauer.
1: Le tribunal a jugé nul et non avenu le congrès du CHP organisé en novembre 2023, celui qui avait porté à la tête du parti son dirigeant actuel, Özgür Özel. La justice accrédite donc les allégations d'irrégularité portées contre ce congrès république. Il s'agit par ailleurs d'une escalade très nette dans les pressions judiciaires qui visent le CHP, depuis l'incarcération l'an dernier d'une vingtaine de ses maires, dont celui d'Istanbul, et Ekrem İmamoğlu, qui était aussi son candidat à la prochaine présidentielle. Le principal parti d'opposition fustige ce qu'il considère comme des manœuvres du pouvoir pour l'empêcher de battre le président Erdogan et son parti AKP au scrutin qui aura lieu au plus tard dans 2 ans. Le CHP a fait savoir qu'il ne reconnaissait pas la décision du tribunal d'Ankara. À Ankara, dans le droit pour Radio Vatican.
0: Le gouvernement turc avait dénoncé il y a 2 jours la mentalité barbare du gouvernement israélien en référence au traitement subi par les militants occidentaux de la flottille pour Gaza. Les images de ces centaines de personnes
2: interdites de vêtements de rechange, de matelas et de produits hygiéniques, ils subissent au quotidien des tortures qui ont déjà été jusqu'à tuer plus de 100 d'entre eux, dont un adolescent mort de faim. Depuis 2024, des dizaines de rapports des Nations Unies et d'ONG dénoncent également le viol et les sévices sexuels comme une des tortures utilisées en des proportions massives dans les prisons israéliennes. Les hommes sont très souvent soumis à des violences sexuelles avec pénétration par des chiens entraînés pour ces actes. Jérusalem, Valérie Ferron, Radio Vatican.
0: Concernant la guerre au Liban, l'armée israélienne a tué 2 hommes armés dans le sud du pays, près de la frontière. Elle a visé également un hôpital libanais à Ptemnine, endommagé par ce bombardement aérien qui a blessé 9 personnes. 4 professionnels de santé ont été tués par ailleurs dans une autre frappe près de Tyr. Sur le plan diplomatique, l'heure est pour le moment à la médiation. Aucune annonce n'a été faite pour le moment, alors que le chef des armées pakistanais médiateur devait se rendre hier à Téhéran. Autre conflit majeur, l'Ukraine. Le chancelier allemand propose de donner un statut spécial à l'Ukraine, un statut de membre associé, avant qu'elle ne devienne un membre à part entière de l'Union européenne. Friedrich Merz détaille son projet dans une lettre adressée aux divers responsables européens. À Berlin, les explications de Delphine Nerbollier.
3: Concrètement, cela permettra aux dirigeants ukrainiens de participer aux conseils européens en tant qu'observateurs. L'Ukraine pourrait aussi envoyer à Bruxelles un commissaire et des députés qui agiraient là aussi en simples observateurs sans droit de vote. Le but serait de rapprocher le plus possible Kiev des institutions européennes le temps qu'elle devienne un membre à part entière de l'Union. Car Friedrich Merz l'assure, ce statut de membre associé ne remplacerait pas une adhésion en bonne et due forme de Kiev. Mais le chancelier le reconnaît. Il est très peu probable que l'Ukraine entre rapidement dans l'UE, comme le souhaite pourtant Volodymyr Zelensky, qui évoque même la date improbable de 2027. Les négociations ont en effet à peine commencé et elles ont déjà été bloquées par la Hongrie de Viktor Orban. Le processus sera donc long et complexe, comme il l'est d'ailleurs pour les autres pays candidats, notamment les Balkans. D'autant que l'adhésion de l'Ukraine, pays de 39 millions d'habitants et gros producteurs agricoles, divise les États membres. Une raison de plus, selon Friedrich Merz, pour faire, je cite, un geste politique fort envers ce pays et ses citoyens qui se battent depuis plus de 4 ans contre la Russie. Berlin, Delphine Herbollier pour Radio Vatican.
0: Et sur le terrain, l'Ukraine a mené une attaque de drones sur la région russe de Bryansk, près de sa frontière. 3 employés de la société russe des chemins de fer ont été tués. Dans le contexte de ce conflit regardé de très près par les États européens, riverains de l'Ukraine et de la Russie, Donald Trump déplace ses troupes au gré de ses humeurs. Le président américain a annoncé hier qu'il enverrait 5000 militaires américains en Pologne en raison de sa bonne relation avec le président Karol Navrucci. Mais il n'a pas précisé s'il s'agissait des soldats qu'il avait déjà envisagé d'envoyer en Pologne, mais dont le déploiement avait été remis en question par de hauts gradés de son armée la semaine dernière. Cette annonce intervient en tout cas après celle du retrait de 5000 soldats américains d'Allemagne, en raison là des tensions avec Berlin. Ces mouvements de troupes américaines dans le cadre de l'OTAN, les membres européens de l'Alliance en parleront aujourd'hui lors d'une réunion en Suède. Ils veulent savoir à quoi s'en tenir concernant l'engagement américain sur leur continent en raison des déclarations et des revirements de Donald Trump. Donald Trump qui hésite concernant la législation en matière d'intelligence artificielle. Il a reporté hier au dernier moment la signature d'un décret très attendu sur la question de la cybersécurité. Le texte prévoyait en l'état une plus forte régulation des entreprises américaines dans le domaine, mais Donald Trump a estimé que certaines mesures pourraient

0: pourrait représenter un frein au développement et même donner un avantage à la Chine. À New York, Gwendal Avina.
1: Les chefs d'entreprise du secteur étaient attendus hier à la Maison-Blanche pour une signature dans le bureau ovale. Mais quelques heures avant l'événement, l'équipe du président leur a finalement annoncé le report de la cérémonie. Face aux journalistes, Donald Trump a expliqué avoir personnellement repoussé la signature car il n'aimait pas certains aspects du décret. Sans les détailler, il a rappelé que les États-Unis dominent en ce moment la Chine sur l'intelligence artificielle et qu'il ne veut rien faire qui risque de compromettre cette avance. Déjà reporté à 3 reprises, le décret prévoit notamment de soumettre les modèles d'IA développés aux États-Unis à un examen approfondi de 90 jours conduit par des agences fédérales. Selon l'administration, l'objectif est de détecter des failles dans les systèmes informatiques à l'aide de ces nouveaux outils avant leur mise sur le marché et donc d'anticiper d'éventuelles cyberattaques. Les entreprises, elles, craignent que ce délai ne donne un avantage à la Chine dans un domaine où le premier arrivé tend à s'imposer durablement. Dès son retour à la Maison-Blanche il y a un an, Donald Trump avait défait de nombreuses mesures prises par Joe Biden pour une meilleure régulation du secteur. Gwendal Avina, New York, Radio Vatican.
0: L'IA, il en est question au Vatican avec une conférence organisée hier par le dicaster pour la communication. Plusieurs personnalités internationales se sont relayées pour mettre l'accent sur la nécessité de concevoir l'IA comme un instrument au service de l'humain plutôt qu'une technologie génératrice de profit. Le pape s'envolera demain matin pour l'une des zones les plus pauvres d'Italie, la ville d'Achera, en Campanie, dans une région au nord de Naples, tristement célèbre pour être dénommée la Terre des Feux. Pendant des années, en effet, des groupes mafieux ont brûlé des déchets toxiques déversés dans la nature, provoquant une hausse spectaculaire des cas de cancer ou de malformations. Léon XIV y rencontrera les évêques de Campanie, le clergé, les religieux et les familles de ceux qui sont morts à cause de la pollution environnementale, ainsi que des maires de plusieurs communes sinistrées. Si l'exportation des déchets toxiques dans la région n'est plus au niveau des années 90 ou 2000, cette Terre des Feux représente en Italie marginalisée où le sentiment de justice est fort. En janvier 2025, la Cour européenne des droits de l'homme a condamné l'État italien pour son inaction face à cette crise sanitaire. Retour sur cette région où le trafic de déchets a défiguré la terre aussi bien que les hommes, avec le géographe Fabrizio Macaglia, professeur à l'Université par 8 Saint-Denis-Vincennes.
2: Les autorités ont eu du mal à reprendre la main sur le territoire, en quelque sorte, parce que ce trafic était extrêmement bien organisé. Il impliquait à la fois des acteurs économiques locaux, des acteurs politiques et administratifs, des acteurs criminels. Donc il y avait tout un réseau qui permettait au trafic de se maintenir dans la durée, de persister, quand bien même les enquêtes judiciaires étaient ouvertes et menées jusqu'au bout. Mais il y a le temps judiciaire et puis le temps des trafics et la coïncidence n'est pas parfaite en définitive. Et donc le temps judiciaire est beaucoup plus long et donc il faut du temps pour réunir des preuves, imputer des charges et traduire les responsables en justice.
3: Quand on parle de Terre des Feux, on parle de mafia, mais on parle aussi d'un système économique qui a perduré pendant des années, à savoir par exemple les grandes industries du nord de l'Italie qui venaient justement déverser leurs déchets dans cette région. Qu'est-ce que cela dit de cette géographie italienne, qui est à la fois une géographie territoriale, mais aussi sociale, d'un pays coupé en deux.
2: L'Italie du Sud, en définitive, a été utilisée comme un territoire de sous-traitance des pollutions. Les coûts de traitement des déchets industriels, des bouts d'épuration des villes, des stations d'épuration des villes, par exemple, ce sont des coûts qui sont déjà élevés et qui ont eu de cesse d'augmenter au fur et à mesure que la réglementation se renforçait. Et en définitive, les déchets industriels, en particulier de l'Italie du Nord, ont été acheminés vers la Campanie dans une logique de solidarité territoriale et de sous-traitance des pollutions. Ça dit des choses du rapport effectivement Nord-Sud, c'est-à-dire qu'on voit bien que la Campanie a été considérée comme une poubelle, comme un territoire de seconde classe ou de troisième classe, c'est-à-dire que l'on peut utiliser pour y déverser ce que l'on ne veut pas traiter chez soi. Et ce rapport Nord-Sud se voit non seulement dans la mise en place du trafic et dans ce déversement massif de déchets industriels, mais se voit également dans la manière de poser le problème dans l'espace public italien. C'est-à-dire que les pouvoirs publics, en définitive, ont nié les conséquences des pollutions générées par l'accumulation de ces déchets industriels, considérant que s'il y avait une augmentation de certaines pathologies, une prévalence plus importante d'un certain nombre de maladies, eh bien, on ne pouvait pas les imputer aux déchets qui étaient enfouis, mais étaient imputables à des comportements.

0: comportements individuels, à savoir la consommation de tabac, la consommation d'alcool. Bref, on individualisait et puis en même temps, on imposait une lecture culturelle, à savoir qu'il y avait là des communautés, des populations qui avaient des modes de vie qui n'étaient pas sains.
1: La visite du pape à Tchéra, dans cette région donc qui paye le prix fort, aussi bien au niveau sanitaire qu'environnemental et social, de ces déchets, est une manière pour tous ces Italiens de cette région-là de retrouver une voix aujourd'hui à l'échelle du pays ?
0: Moi, je pense qu'effectivement, c'est une reconnaissance des mobilisations, une reconnaissance de la dignité, une reconnaissance du droit d'habiter dans un territoire sain, au sens habitable. C'était extrêmement important, tout en sachant que localement, des membres de l'église locale ont participé aux mobilisations, étaient en tête des mobilisations et ont joué un rôle important dans la structuration, dans la coordination, dans l'animation de cette mobilisation contre la pollution, contre les déchets, contre ce sentiment d'abandon. L'enjeu principal, c'est cette question de la reconnaissance, parce que c'est un territoire qui a été sacrifié et ça participe également à recouvrer le sentiment d'égalité, d'être un Italien à part entière et pas un Italien de deuxième ou de troisième catégorie, comme les habitants de ce territoire ont pu avoir le sentiment par le passé.
2: Interrogé par Olivier Bonnel, Fabrizio Macalli a été ce matin l'invité de Radio Vatican.
3: C'était le journal de Radio Vatican, direct de Rome, présenté ce matin par Xavier Sartre. Dans 5 minutes, votre prière du matin, mais il est 8h45 sur RCF Notre-Dame. Est-ce que ce ne serait pas l'heure du café ou du thé plutôt ? Gilles Brochard, bonjour.
4: Bonjour, bonjour chers auditeurs. Bonjour, ben oui, c'est l'heure du thé pour moi bien sûr. Surtout qu'on a célébré hier la journée internationale du thé. Alors, est-ce que vous avez bu du thé, vous,
3: Alors,
4: Clara?
3: Moi, j'ai pas bu de thé, je suis plus café, mais je vais me rattraper aujourd'hui.
4: Bah oui, il le faut. Alors, il y avait une fête qui était organisée à l'ambassade de Sri Lanka à Paris, dans le 16e, à laquelle j'ai assisté. Il y avait beaucoup d'acteurs du monde du thé, parisiens et même au-delà. Il y avait quelques autorités diplomatiques, parce que le thé est un marché économique, commercial, très important. Et le Sri Lanka se place sur une échelle. Ils sont 4e producteur mondial, 4e exportateur. Il y a quand même plus de 220 000 hectares qui sont répartis dans 7 grandes régions. Bon, les plus connus, c'est Nuwara Eliya, c'est Kandy. C'est là où il y a eu la fameuse plantation de James Taylor, qui a créé sa première plantation en 1867. Il y avait, vous savez, une épidémie, on a enlevé le café, on a remplacé par des boutures et des graines de thé qui venaient de Chine, d'Assam. Mm-hmm. Ça venait aussi par la compagnie, c'était à l'époque aussi la compagnie des Indes orientales, perdant un peu son monopole légal sur le commerce avec la Chine. Et donc le Sri Lanka a fait une percée monumentale avec évidemment le grand commercial épicier, c'est Lipton, qui a créé sa plantation à Uva, c'est plus dans l'Est. Alors, ce qui est intéressant dans le thé sri lankais, c'est que vous avez différents goûts, différentes saveurs, je ne vais pas rentrer dans le détail, mais ça va du plus clair au plus foncé. C'est des thés qui sont assez tanniques, donc un peu astringents. Il y a beaucoup de petites feuilles, ce qu'on appelle des BOP, du broken, hein, broken orange peco.
3: C'est quoi comme
4: c'est avec les Anglais.
3: C'est quoi comme goût, en
4: alors,
3: fait
4: le goût, c'est un goût. Alors ça va, c'est un peu malté, c'est un peu mielé. Mmh. Vous avez par exemple des thés qui sont plus fruités, boisés. Donc c'est des thés vraiment d'éveil du matin, beaucoup. Et puis moi j'en bois aussi toute la journée. C'est des thés qu'on peut associer avec des viandes. C'est des thés qu'on peut associer avec du chocolat.
3: Qu'on a l'image du thé un petit peu plus pour le petit déjeuner ou pour le goûter, mais en fait pas du tout.
4: Écoutez, le thé de Ceylan est réputé tout simplement pour les mélanges, hein, ce qu'on appelle les blends, pour le early morning tea, par exemple, les breakfast tea. Et nous, on se bat beaucoup pour que le thé de Ceylan obtienne son IGP, son indication géographique protégée que l'Union européenne avait créée dans les années 90, et pour que justement...
3: Et que vient d'avoir la porcelaine de Limoges, d'ailleurs.
4: Voilà, exactement. Et donc la qualité, la sécurité des produits, la garantie, la transparence, la traçabilité. Et moi, j'ai fait partie d'un jury avec Lydia Gauthier, qui était présente hier et qui nous a proposé avec une autre sommelière du thé, différents thés. Et un jour, peut-être, on pourra dire, donnez-moi un thé de Candie, vous voyez, au lieu de dire un thé de Ceylan. En France, on dit pas, je veux un vin de France. Il y a sept grandes régions, plus de sept grandes régions. Voilà, donc ça, il y a encore beaucoup, beaucoup de travail. J'en profite pour dire, pour tous les amoureux du thé, que le 13 juin, le samedi 13 juin, sur le parvis de la mairie du 15e, il y a un festival du thé, et le lendemain, la cité universitaire, donc ce sont deux jours consacrés au thé avec des dégustations.

0: Des présentations, beaucoup d'acteurs du monde du thé, et vous pouvez aller sur le site de Paris Festival Tea et vous aurez toutes les informations.
1: Très bien, donc le Festival du thé, c'est le 13 juin. Vous buvez beaucoup de thé, vous,
0: voilà.
1: Gilles Brochard ?
0: 13 et 4. Moi, j'en bois beaucoup. Là, voilà, j'ai bu ce matin, justement, un thé en grande feuille de Sri Lanka, en raccord avec la soirée d'hier. Mais j'aime beaucoup le Darjeeling. Alors, le Darjeeling qui a eu la première IGP, d'ailleurs, je ne l'ai pas dit. Mm-hmm. Mais je bois toutes sortes de thés, des thés verts, des thés noirs, des thés oxydés et des thés oolong aussi, hein, semi-fermentés.
1: Voilà. Bah, très bien, merci Gilles Brochard. Je suis un peu déçue parce que d'habitude, vous venez en studio et on peut goûter. Mais là, vous avez quand même réussi à me donner envie, donc c'est que vous êtes vraiment très fort. Merci beaucoup Gilles Brochard pour cette chronique.
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0: Jésus se manifesta encore aux disciples sur le bord de la mer de Tibériade. Quand ils eurent mangé, Jésus dit à Simon-Pierre, « Simon, fils de Jean, m'aimes-tu vraiment plus que ceci ?» Il lui répond, « Oui, Seigneur, toi tu le sais, je t'aime. » Jésus lui dit, « Sois le berger de mes agneaux. » Il lui dit une deuxième fois, « Simon, fils de Jean, m'aimes-tu vraiment ?» Il lui répond, « Oui, Seigneur, toi tu le sais, je t'aime. » Jésus lui dit, « Sois le pasteur de mes brebis. » Il lui dit pour la troisième fois, « Simon, fils de Jean, m'aimes-tu ?» Pierre fut peiné, parce que la troisième fois, Jésus lui demandait, « M'aimes-tu ? » Il lui répond, « Seigneur, toi tu sais tout, tu sais bien que je t'aime. » Jésus lui dit, « Sois le berger de mes brebis. » Amen, amen, je te le dis. Quand tu étais jeune, tu mettais ta ceinture toi-même pour aller là où tu voulais. Quand tu seras vieux, tu étendras les mains, et c'est un autre qui te mettra ta ceinture pour t'emmener là où tu ne voudrais pas aller. » Jésus disait cela pour signifier par quel genre de mort Pierre rendrait gloire à Dieu. Sur ces mots, il lui dit « Suis-moi ».
1: Et c'est sœur Titiana Bénédictine à Liège, à l'abbaye de la Paix Notre-Dame, qui nous propose le commentaire de l'évangile du jour.
2: On fait ici un saut jusqu'à la fin de l'évangile de Jean, après la mort et la résurrection de Jésus. Jésus est déjà apparu deux fois aux disciples, et maintenant ils sont revenus en Galilée. Ils sont sur le bord du lac de Tibériade, après la pêche miraculeuse et le repas sur le bord du lac. Et maintenant Jésus s'adresse à Pierre et il appelle Simon, fils de Jean. Oh, il n'est plus Pierre ? Jésus lui enlève le nom et la mission qu'il lui avait donnée ? C'est une punition pour son inconstance, pour le fait qu'il a renié ? Simon, fils de Jean. Mais c'est à Simon, fils de Jean, à l'homme avec toute son histoire, histoire pleine de moments glorieux, mais aussi de chutes, c'est à cet homme que Jésus s'adresse. Il ne lui demande pas des comptes sur comment il a agi, sur sa trahison, sur ses multiples trahisons. Non, il lui demande seulement de regarder en soi-même. M'aimes-tu ? Il utilise le verbe agapao, l'agapé.

0: Est-ce trop exigeant pour Simon ? En effet, Simon répond en utilisant un autre verbe, un verbe différent, philéo. C'est un autre type d'amour, mais probablement plus adapte à son ressenti. Il semble dire « Je t'aime avec qui je suis, comme je suis, avec mon histoire, avec mes fragilités, mes incapacités. » Et Jésus, lui, il accepte cela. Et il l'envoie avec une nouvelle mission, répétée 3 fois, une pour chaque trahison. Et nous, entendons-nous Jésus nous demander « M'aimes-tu ? Comment m'aimes-tu ? » Il semble nous inviter, avec Simon-Pierre, à descendre au plus profond de nous-mêmes pour chercher notre propre réponse à sa question, une réponse authentique qui tient compte de notre histoire, de nos blessures, de qui nous sommes aujourd'hui. Et quelle est ma réponse ? M'aimes-tu ? Et après, laissons retentir pour nous aussi cette invitation « Suis-moi » ou « Là où il nous conduira » et comme si pour Simon-Pierre, « Même là où tu ne voudrais pas aller ». Route difficile, pleine de doutes, de questions, de tâtonnements, mais route à parcourir, non pas seule, mais avec Jésus. Bonne route.
1: Notre Père qui es aux cieux, que ton nom soit sanctifié, que ton règne vienne, que ta volonté soit faite sur la terre comme au ciel. Donne-nous aujourd'hui notre pain de ce jour. Pardonne-nous nos offenses, comme nous pardonnons aussi à ceux qui nous ont offensés. Et ne nous laisse pas entrer en tentation, mais délivre-nous du mal. Car c'est à toi qu'appartiennent le règne, la puissance et la gloire, pour les siècles des siècles. Amen.

0: 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Il est 8h56. Pierre-Luc Dubois, vous êtes en studio, vous me regardez en souriant. Qu'est-ce qui se passe, Pierre-Luc ?
1: Je ne suis pas du tout essoufflé, j'ai pas du tout couru pour arriver à l'heure, j'ai pas du tout failli louper le rendez-vous.
0: Ouais, je vous ai vu courir dans les escaliers, j'ai eu un petit peu peur, mais vous êtes bien avec nous. Et pour nous parler de ces saints, nous fêtons les Émile, les Émilie et les Amélie ce matin.
1: Et oui, nous fêtons aussi une sainte très populaire que vous connaissez forcément, Clara. Mais d'abord, parlons de saint Émile. Bon, en fait, on sait assez peu de choses de saint Émile, si ce n'est qu'il fut martyr à Carthage au 3e siècle. Alors, Clara, on se fait souvent la réflexion, la vie des saints n'est pas toujours facile.
0: Elle est même souvent horrible.
1: Eh bien, c'est le cas encore cette fois. Émile et son ami Caste sont persécutés et puis, devant la torture, eh bien, ils faiblissent. Avant de reprendre courage en affirmant leur foi, ils sont finalement brûlés. Saint Cyprien, leur contemporain, écrit ces deux chrétiens vaincus dans un premier combat, le Seigneur les fit triompher dans un second, afin qu'après avoir cédé aux flammes, ils deviennent ensuite plus forts que les flammes.
0: Alors vous en parliez en commençant, une grande sainte est également fêtée aujourd'hui, c'est Sainte Rita.
1: Et oui, c'est l'une des saintes les plus populaires, vous l'avez sûrement déjà invoquée, car c'est la sainte des causes désespérées, la sainte de l'impossible. Et il faut dire que sa vie est jonchée d'épreuves. Cette femme de foi, elle reste debout malgré un mari violent, la mort de ses enfants et puis les vexations plus tard de sa mère supérieure. C'est vraiment une sainte. Elle naît en Ombrie, au cœur de l'Italie, près de Caccia. Elle veut très jeune se consacrer à Dieu, mais elle est mariée à un homme riche, buveur et bagarreur, dont elle a deux fils.
0: Bah ça commence pas très bien cette histoire, Pierre-Hugues.
1: Mais à force d'amour, de patience, de douceur et de prière, elle parvient, Sainte Rita, à apprivoiser son mari et même au fil du temps à le convertir. Mais il meurt, assassiné par un clan rival. Puis leurs deux fils meurent subitement, emportés par la maladie. Veuve et seule, elle entre après trois refus au monastère augustinien de Sainte Marie-Madeleine à Caccia. Elle y vit pendant plus de 40 ans et reçoit les stigmates de la passion du Christ. Elle meurt à 70 ans.
0: Bah ça commençait mal, mais ça finit plutôt bien. Merci Pierre-Hugues Dubois pour ce saint du jour. Vous restez très proche parce que c'est bientôt l'heure du débat avec vous à 9h10.
1: Oui, promis, je serai là à l'heure avec Paul Picaretta et Carole Sabat. On va revenir sur la prochaine encyclique du pape Léon XIV dévoilée

0: Lundi, on va parler aussi de tous ces événements qui ont lieu ce week-end, notamment le FRAT en Ile-de-France, rassemblement d'adolescents, et puis le traditionnel pèlerinage de Chartres. Comment œuvrer à la communion? On se posera la question dans 10 minutes.
1: Et bien, tout ce beau programme pour le débat du jour. Ce sera à 9h10 avec vous, Pierre-Hugues Dubois. Un grand merci à suivre. À 9h, c'est le retour de l'information sur RCF Notre-Dame.
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1: Merci pour votre fidélité. Sainte Rita à l'honneur aujourd'hui.
7: Et merci d'être à l'écoute de RCF, il est 9h, Frédéric Petit avec vous pour un point sur l'information. Le gouvernement fédéral en Belgique rejette les amendements d'Anders sur l'index. Les libéraux flamands souhaitaient remplacer l'indexation limitée des salaires, des pensions et allocations pour cette année par le mécanisme alternatif qui était proposé par les partenaires sociaux. La majorité a donc voté contre. La loi programme reviendra à l'agenda de la prochaine séance plénière de la Chambre jeudi prochain sans modification. Plus d'un demi-million de personnes dépendent de l'aide alimentaire en Belgique, un chiffre qui a doublé en 10 ans. Une aide distribuée sous forme de colis, de denrées non périssables et de produits de base, assurée par des associations mais aussi par les CPAS et la Société de Saint-Vincent-de-Paul. Aujourd'hui, les associations redoutent une précarité accrue face au recul de leur financement, d'autant plus que la réforme du chômage pourrait enfin encore accroître la précarité et augmenter la pression sur des associations déjà débordées. Des scientifiques qui lance une carte blanche afin de sauver IMDAT, Emergency Events Database, une base de données mondiale qui recense les catastrophes naturelles et technologiques et qui est hébergée au sein du Centre de recherche sur l'épidémiologie des désastres à Lucé-Louvain. La fin du soutien de l'Agence américaine pour le développement international prive la plateforme de 90% de son financement. L'avenir de la base de données avait déjà été évoqué en décembre dernier au Parlement de la Fédération Wallonie-Bruxelles. Adrien Dolimon, ministre en charge de la recherche, avait alors affirmé vouloir préserver IMDAT. Le ministre avait notamment indiqué vouloir solliciter le programme des Nations Unies pour le développement. La Cour de cassation doit se prononcer aujourd'hui sur l'arrêt qui a condamné l'État belge à indemniser 5 victimes de la politique de ségrégation raciale et d'enlèvement forcé des enfants métis menés par la Belgique durant la période coloniale. Il s'agit de la première condamnation d'un État européen à indemniser des victimes de la colonisation. Les 5 victimes métis nées au Congo belge entre 1946 et 1950 ont été enlevées à leur mère avant l'âge de 7 ans par l'État belge. Nées d'un père blanc de nationalité belge, elles ont été séparées de force de leur mère. Plus d'un Belge sur deux, 53% exactement, est pour la régularisation des sans-papiers qui travaillent. C'est ce que montre une étude de l'ULIEGE, citée aujourd'hui par Le Soir. Cette étude montre aussi qu'un Belge sur cinq est même favorable à la régularisation de toutes les personnes en situation irrégulière. Et puis, les premiers militants pro-palestiniens de la flottille pour Gaza, expulsés d'Israël, sont arrivés en Turquie hier soir. Ils témoignent. Au-delà de l'humiliation, ils disent avoir subi des violences durant leurs 2 jours de détention, dont des simulacres d'exécution. 9h03, il me reste à vous souhaiter un très bon début de matinée, toujours en compagnie de RCF.
8: Neuf heures passées de 3 minutes, c'était Frédéric Petit qui nous a formé à l'instant sur RCF Liège. Et sans plus tarder, nous retrouvons la rédaction de Catobel.
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10: Bonjour à toutes, bonjour à tous. C'est un bonheur de vous retrouver aujourd'hui dans Décryptage. On parlera en première partie d'émission du mensonge en politique. En deuxième partie d'émission, on parlera d'intelligence artificielle. Et enfin, on terminera avec la biographie du roi Baudouin qui fait tant parler ces jours-ci. C'est un programme dense, nous n'avons qu'une heure. L'émission de Décryptage du 22 mai 2026 commence maintenant.

0: première partie de ce décryptage, notre invité part d'un constat assez radical. La désinformation n'est plus un simple bruit de fond. C'est devenu une véritable stratégie de déstabilisation, parfois même assumée par des responsables politiques, amplifiée bien souvent par les réseaux sociaux. Aujourd'hui, nous recevons le politiste Léopold Verlaine Corbion qui propose de repenser le cadre démocratique autour d'un principe de sincérité obligatoire pour les responsables publics et sa proposition est en train de marquer les esprits. Bonjour Léopold Verlaine Corbion.
1: Bonjour Julien.
0: Merci d'être avec nous. Alors, on va commencer par planter le décor. Il y a un précédent à la proposition que vous faites aujourd'hui au Pays de Galles. Est-ce qu'on peut en parler rapidement ?
1: Oui, tout à fait. Donc, le 17 mars 2026, le Pays de Galles a adopté une loi visant à lutter contre le mensonge en politique. Donc, cette loi, en quelque sorte, elle est double. Premièrement, elle vise à disqualifier les candidats aux élections parlementaires ou à révoquer les élus du Parlement qui sont reconnus coupables d'avoir menti délibérément au public durant les élections. Et d'autre part, elle impose au nouveau gouvernement gallois, donc qui a été élu ici le 7 mai 2026, de travailler à une criminalisation du mensonge en politique, donc c'est-à-dire en fait créer une infraction pénale pour le mensonge en politique.
0: Vous avez appuyé sur le mot délibérément parce qu'évidemment, je peux certaines fois mentir sans m'en rendre compte ou présenter une vérité incomplète ou faire une erreur moi-même, tenter d'en convaincre d'autres et avoir menti sans m'en rendre compte. Cela dit, comment on prouve ? C'est toute la complexité. J'imagine que quelqu'un a menti délibérément.
1: Tout à fait. Donc, c'est vraiment ici que il y a eu de très forts débats au Pays de Galles, notamment sur la faisabilité de cette loi. Comment est-ce qu'on prouve une intention ? Je pense qu'il faut d'abord réfléchir au statut de représentant politique. Ici, je mets de côté les candidats aux élections, mais plutôt vraiment les ministres, les parlementaires et autres, et s'imaginer qu'ils ont une responsabilité d'emblée sur l'information qu'ils diffusent. Pourquoi ? Parce qu'ils ont des moyens logistiques et humains pour avoir entre leurs mains une information vérifiée. Ils ont des équipes, ils peuvent travailler avec des instituts statistiques et autres. Et donc, il est en quelque sorte de leur devoir d'ensuite diffuser une information qui est vérifiée. C'est un petit peu l'idée derrière cette proposition de loi qui pourrait faciliter la notion d'intention, bien que il y a toutes sortes de mécanismes qui ont été prévus au Pays de Galles pour, évidemment, prouver l'intention, ne serait-ce que dans la définition juridique qu'ils ont rédigée du mensonge, mais aussi pour se défendre. Par exemple, il y a aussi des mensonges qui sont faits pour la défense de la nation ou pour l'intérêt de la nation et qui seraient alors, on va dire, pardonnés.
0: Ça pose la question de la vérité, ou en tout cas de ce qui n'est pas faux, c'est-à-dire comment prouver que quelqu'un a menti en fonction de quoi ? C'est l'autre difficulté, ça.
1: L'idée ici est aussi de pouvoir se baser sur les connaissances que nous avons en commun et qui ont été en quelque sorte, qui font consensus. Alors on peut parler de chiffres et notamment c'est ce qui avait fait débat outre-Manche. Les chiffres utilisés par le parti populiste d'extrême droite Reform UK lors de la campagne pro-Brexit. Ils employaient des chiffres manifestement erronés, malgré le fait que les instituts nationaux locaux les ont avertis de cette fausseté. Ils ont continué à les utiliser dans leur slogan, d'une part. Puis on peut aussi évoquer, par exemple, le Partygate, comme ils l'appellent là-bas, de Boris Johnson, qui, durant les confinements, durant la pandémie du Covid, a menti en disant qu'il n'avait pas fait de fête chez lui, et qu'il n'était pas sorti, qu'il n'avait pas brisé le confinement, alors que ça a été prouvé qu'il l'avait fait.
0: Oui, c'est manifestement faux ce qu'il disait.

0: Et il y a des preuves claires, nettes et précises. Après, on passera à la faisabilité en Belgique, mais au Pays de Galles, comment est-ce qu'une telle loi a pu passer, au fond, parce que les politiques étaient eux-mêmes visés potentiellement par ce type de loi? Est-ce que ça a été bien accueilli, accueilli par tous les partis, ou en tout cas la majorité des partis?
1: Lors de mes recherches, j'ai abouti à une conclusion qui est très importante, c'est qu'il y a le facteur de la coalition transpartisane qui a permis de faire adopter cette loi. C'est-à-dire que, et ça, je trouve que c'est quand même un facteur, ou du moins une variable assez inédite, je l'appelle le facteur X, c'est que plusieurs représentants politiques gallois qui ont manifestement une forte influence dans la vie politique locale ont vraiment lutté pour cette loi et pour plus d'éthique et plus de sincérité au sein de la vie politique.
0: De différents partis, c'est ça ma question.
1: De différents partis, tout à fait. Okay. Donc on a aussi bien des libéraux que, on va dire, de la gauche nationaliste et même aussi des conservateurs. Donc ça, c'est évidemment un point primordial. Et puis ensuite, je pense que ça s'inscrit dans une vision de la politique plus générale, anglo-saxonne, qui peut sembler très différente de la nôtre. C'est ce qu'on appelle là-bas la « public trust doctrine ». Donc c'est le contrat de confiance, en quelque sorte. Qu'est-ce que ça veut dire? Ça veut dire que le bon fonctionnement démocratique dépend de la vérité. Qu'est-ce que ça veut dire? Le contrat de confiance, c'est que les citoyens et les citoyennes confient leurs droits et leurs libertés aux représentants politiques, et les représentants politiques, doivent en quelque sorte prendre soin de ces droits et de ces libertés pour notre compte à nous, pour nous, les citoyens. Et s'ils ne le font pas, on pourrait en quelque sorte leur retirer ce pouvoir politique. C'est la condition sine qua non de ce contrat. Et ce contrat, évidemment, pour s'assurer qu'il soit bel et bien respecté, il faut qu'il y ait une transparence, une sincérité et de la vérité. Autrement, ce n'est vraiment pas possible de s'assurer de son respect.
0: Vous parlez de la spécificité du système britannique, de la common law. Est-ce que ce serait donc facilement transposable en droit belge, sachant que le droit belge fonctionne sur un autre modèle? Est-ce que, on pourrait facilement se dire qu'une telle loi serait votée prochainement en Belgique?
1: Alors, le modèle, il n'est pas exportable en tant que tel, bien entendu. Cependant, il y a pas mal de similarités. On peut déjà se dire qu'on a des institutions existantes qui sont nécessaires pour mettre une loi, pour appliquer une telle loi en Belgique. On a déjà des comités déontologiques, on a donc déjà des comités qui pourraient se charger d'enquêter sur le discours de nos parlementaires, par exemple, ou de nos ministres. Ensuite, on est quand même aussi dans une dynamique de démocratie participative depuis quelques années en Belgique. Et les revendications se font de plus en plus fortes, notamment maintenant avec l'actualité sur ce qu'on fait du Sénat. Donc, je pense qu'il y a une volonté citoyenne, il y a des mécanismes institutionnels existants. Ce qui manque, c'est de la volonté politique. Et puis bon, il faut quand même avouer qu'on a un système politique qui est assez complexe, qui est trilingue. Alors, c'est peut-être là qu'il y aurait quelques difficultés, mais en l'état, c'est tout à fait possible et ça ne coûte pas énormément de sous. Il faudrait juste, à mon avis, une volonté politique.
0: Juste pour qu'on comprenne bien d'où vous parlez, est-ce que vous, une loi sur le mensonge, sur la criminalisation du mensonge en politique, même si évidemment les politiques ne sont pas les seuls à mentir en ce monde loin de là, mais une telle loi, est-ce que vous plaidez pour? Est-ce que depuis que vous avez travaillé universitairement sur cette question, c'est vraiment votre projet aujourd'hui que ce soit pris en charge par des politiques et transféré dans le droit belge?
1: Alors je ne me fais pas le défenseur de la criminalisation du mensonge en politique. Plutôt, je pense que c'est un débat qui est crucial à avoir en Belgique. Donc je dirais que je défends plutôt l'idée d'un débat public à avoir. Ce sont des questions qui sont importantes à traiter. Ça, c'est une première chose. Ensuite, on est tout de même en droit de se poser certaines questions. La désinformation est un enjeu politique qui traverse notre société, qui traverse toutes les couches de notre société. On en subit les conséquences toutes et toutes, en tant que collectif, en tant qu'individu. Et donc, il me semble logique que les réponses apportées soient politiques, premièrement. Deuxièmement, on a bien remarqué, et ça c'est un constat aussi scientifique, que la lutte contre la désinformation au travers du fact-checking a ses limites. Ça ne suffit pas. L'énergie déployée pour vérifier une information, la réfuter, la corriger, et ensuite diffuser cette information corrigée est bien plus

0: importante que l'énergie nécessaire pour produire une fake news, comme on dit. Et encore, ici, je mentionne les aspects logistiques, mais on peut aussi mentionner les aspects cognitifs. Il est très difficile, pour vous comme pour moi, d'admettre que l'information que l'on pensait vraie est en fait fausse et d'accepter une nouvelle information qui serait, elle, la formation vérifiée, la vraie vérité en quelque sorte.
1: Oui, je vous cite dans un article que vous avez fait paraître récemment dans la revue Politique. Dans ce monde, le mensonge se déploie sous deux formes, la production de contre-vérités et la suppression de la vérité en tant que telle. En l'état, la course au fact-checking des fake news est donc perdue d'avance. C'est quand même quelque chose qu'on a du mal à entendre, là encore, surtout en tant que journaliste, puisqu'on est incité à décrypter les mensonges, à lutter contre les fake news. On sait bien qu'il faut plus d'énergie pour débunker, comme on dit, une fake news que pour en produire une, bien sûr. Mais vous semblez dire que de toute façon, ce combat est perdu d'avance. Est-ce que ça veut dire qu'il faut attaquer le problème par un autre bout et laisser tomber le fact-checking d'emblée ?
0: Non, je ne pense pas. Je pense que ce sont des outils qui sont complémentaires. Le fact-checking est nécessaire, mais il ne suffit pas. En fait, un autre constat, c'est que, qui est fait d'ailleurs par les politiques au Pays de Galles, c'est qu'il faudrait s'attaquer à des acteurs clés. Et ces acteurs clés, qui sont-ils ? On a d'abord évidemment les plateformes de réseaux sociaux, donc on les appelle les GAFAM. Et d'ailleurs, on a déjà des lois européennes qui ont été mises en place pour lutter contre la désinformation au sein de ces plateformes. Et ensuite, on a des porte-voix, des leaders d'opinion, et notamment des leaders politiques, qui se font aussi bien les diffuseurs de fausses informations que les producteurs de fausses informations. Donc l'idée ici, c'est en quelque sorte d'aller à la source et d'aller légiférer, d'aller contrôler cette production pour faciliter justement, enfin, réduire le flux de désinformation et faciliter le fact-checking aussi, in fine.
1: Donc si je comprends bien, et je vous cite à nouveau dans l'article dans la revue Politique, la manipulation de l'information a toujours existé, mais les nouvelles technologies de l'information et de la communication en ont fait une arme de destruction massive. Au fil des années, ces pratiques se sont professionnalisées et institutionnalisées. Donc on comprend tous que là, on a tous les moyens de propager des fake news. Ce que vous semblez dire, c'est que a priori, des acteurs de premier plan dans la diffusion, la création de ces fake news seraient quand même souvent des politiques. C'est ça que vous dites, et donc c'est auprès d'eux qu'il faut d'abord envisager de sévir.
0: Tout à fait. Alors là, ce n'est pas le résultat de mes recherches à moi, mais d'autres études qui montrent que, tout d'abord, énormément de leaders politiques, de politiques tout court d'ailleurs, sont des producteurs de désinformation ou des diffuseurs de désinformation, d'une part.
1: De tous bords.
0: De tous bords, mais alors... Plus on se balade sur le spectre politique, évidemment, les résultats divergent. Les grands champions du monde, ce sont les partis populistes d'extrême droite, qui en ont fait vraiment... C'est pour ça que je parlais d'armes de destruction massive, parce qu'en anglais, on dit « weaponization », c'est « weaponization », ce qui veut dire vraiment une instrumentalisation sous forme d'armes de la désinformation. Et d'ailleurs, il faut le dire, au Pays de Galles, c'était aussi un des arguments des divers partis au pouvoir pour, et de l'opposition d'ailleurs aussi pour mettre en place cette loi. C'est empêcher que des partis atteignent le pouvoir sur base de mensonges.
1: Une forme de cordon sanitaire préventif. On reviendra évidemment à la faisabilité en Belgique, mais on se rend compte que la notion de vérité, elle est quand même centrale, même si c'est un concept à prendre avec des pincettes. Cela dit, c'est un concept, je m'en rends compte, qui revient en force dans le débat politique, dans le débat philosophique. Quelle est la place du concept de vérité et pourquoi, selon vous, plus généralement, c'est une question difficile à définir évidemment, qui revient autant en force aujourd'hui? Est-ce que c'est parce qu'on est dans l'ère de la post-vérité, précisément?
0: Oui, la notion de vérité, c'est une notion que j'utilise avec beaucoup de pincettes. Je préfère parler notamment de vérité factuelle ou d'information vérifiée. Je pense que c'est comme ça qu'on va s'en sortir, parce qu'en fait, tout le monde se revendique de la vérité. Et d'ailleurs, la vérité est une notion qui est très subjective. Ce que j'aime dire aussi, c'est que on a comme je disais, des vérités factuelles. On a aussi des vérités morales. Là où je veux en venir, c'est que, par exemple, notre droit, et je pense notamment aux lois Moureau qui ont été adoptées en Belgique ici en 91, qui sont les lois anti-racisme, les lois anti-négationnisme. On voit bien qu'elles se basent, par exemple, sur des vérités historiques qui ont été documentées, donc on est sur des vérités factuelles, mais aussi pour combattre et pour, ou plutôt, je dirais, pour privilégier certaines vérités morales, donc des valeurs, qui sont à la source même de notre démocratie. Et c'est un savant mélange entre ces deux types de vérités, je dirais. Et donc, cette notion, pourquoi elle revient, je pense qu'il y a beaucoup de relativisme. Aujourd'hui, on a tous et toutes accès à énormément d'informations, même trop d'informations, au vu de nos capacités humaines et cognitives. Et il devient de plus en plus difficile de faire la part des choses. Et puis bon, je pense qu'il faut quand même aussi le dire, de nombreux leaders politiques, que ce soit outre-Manche, mais aussi sur notre continent, et même peut-être potentiellement aussi dans notre pays, font usage de ce qu'on pourrait appeler de contre-vérité, ou du moins d'informations non vérifiées, qui ne font pas consensus pour avancer leurs idées politiques.
1: C'est pas un mystère de le dire, on a un président de parti en Belgique qui ment beaucoup, et même la presse qui lui est favorable le dit, et s'en plaint, et l'a documenté. Et là, pour le coup, pour revenir à la preuve d'un mensonge avéré, en fait, on se rend compte que c'est assez facile, et que... après coup, des journalistes peuvent le faire assez aisément, pour le dire assez crûment. Si une loi a été proposée, une loi de cet ordre en Belgique, on aurait peut-être un peu l'impression que c'est une loi anti-Boucher ou anti-Arizona ou anti-MR, une loi de gauche au fond, d'opposition.
0: Oui, donc je pense que pour éviter la critique de la bien-pensance ou de la dictature de la bien-pensance, il faut en effet avoir cette transpartisanité. De la proposition, ça c'est une première chose. Et puis, premièrement, en fait, ça va d'abord permettre d'avoir peu de polémiques au sein même de la proposition de loi, je veux dire au sein même de la promotion de cette proposition de loi, mais aussi une fois que certaines sanctions vont tomber. C'est avant tout une loi qui a été pensée pour rétablir la confiance entre les représentés et les représentants politiques. Et si cette loi ne fait pas consensus au sein de la population, je ne pense pas qu'elle rétablira la confiance. Il ne faudrait pas que toute une partie de la population, je pense notamment, donc, comme vous l'avez mentionné, aux électeurs, par exemple, du MR, ou des électeurs de droite plus généralement, qu'ils se sentent lésés face à une justice partisane ou à un establishment qui serait contre leurs idées. Donc c'est pour ça qu'il faut essayer de trouver ce consensus politique et ce consensus citoyen. C'est pour ça qu'on parle de droit à la vérité et que des électeurs de gauche comme de droite, comme du centre aussi d'ailleurs, ont ce droit à la vérité et il faut essayer de convaincre tout le monde et de motiver tout le monde à exiger ça de leurs représentants politiques. Parce que je pense que les premières victimes aussi d'ailleurs des mensonges des politiques, ce sont les personnes qui votent pour ces représentants politiques, parce qu'ils soutiennent des personnes qui leur mentent, en quelque sorte.

0: À l'école déontologique et puis il y a l'école conséquentialiste. Alors les déontologiques, ils disent le mensonge est mauvais en tout temps et est condamnable,
1: Quelles que soient les conséquences.
0: quelles que soient les conséquences. Donc on va dire que c'est la position kantienne. Et puis ensuite, on a les conséquentialistes qui vont condamner le mensonge graduellement en fonction des conséquences qu'il aura. Je pense qu'ici, on est dans un entre-deux, c'est-à-dire que on estime que le mensonge politique ou proféré par des politiques est mauvais.
1: C'est grave en soi.
0: C'est grave en soi, mais pourquoi? Parce que il a des conséquences bien plus fortes que si vous ou moi pouvions faire un petit mensonge dans notre vie quotidienne. Donc il y a en quelque sorte cette valeur morale, cette déontologie très forte qui est exigée des politiques, car ce sont les représentants du peuple, car ce sont les représentants de la démocratie. En tout cas, c'est ce qui est ressorti des discours, on va dire, de victoire en mars dernier au Pays de Galles. Hein. En quelque sorte, ils étaient les porte-drapeaux d'une démocratie nouvelle, réinventée, qui retrouvait son essence. Et puis, d'une part, un côté très pragmatique. Voilà, comme je disais tout à l'heure, les politiques sont des diffuseurs et des producteurs de désinformation. Majeur dans le sens où ils ont un auditoire énorme et qu'ils prennent des décisions qui touchent tout le monde.
1: Si je vous posais la question de la religion et de plus généralement la morale chrétienne qui nous imprègne, qu'on le veuille ou non, en tant que société occidentale, c'est parce qu'il m'a semblé percevoir un petit côté puritain dans cette loi telle qu'elle existe au Pays de Galles. Alors, est-ce que c'est première version ou deuxième version plus générale? Ça, vous me le direz, parce qu'on peut, si j'ai bien compris, un peu s'amender du mensonge qu'on a proféré, si on s'excuse publiquement. Il y a un petit côté puritain, voire on va à confesse, quoi.
0: Oui, alors en effet, il y a un mea culpa qui est envisagé. Si ça peut sembler en effet très puritain, il a une fonction pratique et pragmatique, je dirais, très claire. Il vise justement à contrer l'adage qu'on appelle la loi Brandolini, donc qui veut dire que il est nécessaire de déployer beaucoup plus d'énergie donc pour contrer une fake news que pour en produire une. Et donc, il est exigé des personnes qui voudraient s'exonérer d'une condamnation de s'excuser publiquement sur les mêmes canaux qu'ils ont utilisés pour proférer leurs mensonges, aux mêmes horaires, et donc, en quelque sorte, reconstituer les conditions de diffusion du mensonge pour essayer d'équilibrer, en quelque sorte, la diffusion du mensonge et la diffusion de l'information corrigée et vérifiée. À vous de conclure si ça s'inspire de la morale chrétienne. Tout à fait.
1: Merci en tout cas Léopold Verlaine Corbillon d'être venu nous voir et d'avoir évoqué ce sujet ô combien important. Si vous le voulez bien, j'aimerais qu'on en parle régulièrement sur cette antenne, comprendre les avancées de votre réflexion à vous sur le sujet, mais également les avancées quant à la concrétisation de tout ça. À très bientôt donc.
0: Merci à vous. Au revoir.
1: Merci à vous. On va continuer à creuser ces enjeux dans un instant, mais sous un autre angle, celui du rôle des technologies et notamment de l'intelligence artificielle dans cette bataille de l'information. Pause musicale et juste après, on en parle avec l'expert en affaires européennes, Michel Marois.

0: Ernst qui insiste sur un point central, la technologie peut être utile, mais elle ne doit pas faire disparaître ce qui fait notre humanité. Avec nous, pour en parler, Michel Marois. Bonjour Michel.
1: Bonjour Julien, bonjour à tous.
0: Vous êtes un habitué de cette émission, vous êtes expert en affaires européennes. Le Vatican annonce par ailleurs que la première encyclique du pape Léon XIV, intitulée Magnifica Humanitas, consacrée à la sauvegarde de la personne humaine à l'ère de l'intelligence artificielle, sera donc présentée lundi prochain. Il est donc question d'intelligence artificielle. Quelle est votre analyse ?
1: Bon, alors il faut d'abord souligner que cette nouvelle encyclique, elle sera présentée par le pape lui-même, qui ne vient pas tout seul en salle de presse, si je puis dire. Il vient accompagné de deux académiques, femmes d'ailleurs, et de quelqu'un de la Curie. Alors, Léon XIV n'a pas, je dirais, été le premier à mettre ce sujet sur le métier. En fait, c'est dans la foulée de ce que le pape François avait déjà préparé, si je puis dire. Mais entre-temps, en 4 ans, l'intelligence artificielle, elle s'est développée à la vitesse, on ne peut pas dire de l'éclair, mais en tout cas à une vitesse impressionnante. Et donc, il est logique aussi, c'était dans les priorités du pape Léo XIV. Hein, donc, il avait parlé de la doctrine sociale de l'Église, donc, ce qui justifiait le fait qu'il ait repris donc, Léon XIII, Léon XIV. Et en fait, ça fait partie de ses priorités. Alors, qu'est-ce que l'Église ne va pas lancer un nouvel outil d'intelligence artificielle, hein, soyons tout à fait clairs. Il y a même un représentant d'Anthropic. Anthropic, c'est cette fameuse société d'intelligence artificielle qui a été blacklistée par le Pentagone parce qu'elle avait des garde-fous éthiques qui ne plaisaient pas à M. Pete Hegseth, hein, et à M. Trump. Alors, il y a un contrôle, c'est ça que le Vatican revendique, c'est un contrôle significatif de l'être humain sur le processus du choix. Donc, dans l'exemple d'Anthropic, par exemple, pas d'arme létale autonome, c'est-à-dire une arme pilotée par intelligence artificielle qui décide quand elle tire et où, etc. et sur qui. Bon. Une identification des contenus, c'est-à-dire de savoir quand c'est l'intelligence artificielle qui a produit. J'ai vu dans la Libre, par exemple, il y a eu tout un débat. Est-ce qu'il faut mettre, si on a utilisé, oui ou non, l'intelligence artificielle et dans quel niveau ? Ne pas remplacer la réalité par la simulation. Je ris beaucoup parce que sur YouTube, la chaîne me propose M. Trump dans son lit et il a fait un très mauvais rêve. Et puis c'est Mélania qui le réveille avec un petit livre qui est offert par M. Arabchi, enfin par le ministre des Affaires étrangères iranien. Ça a l'air très vrai, mais en fait, c'est la parfaite simulation. Plus important, parce que tout l'enjeu, il est anthropologique, donc relié à l'homme, c'est quelles sont les conséquences, et je crois que le pape insiste beaucoup là-dessus, sur le développement intellectuel et neurologique des enfants, des hommes, des adultes. Est-ce que les gens vont continuer à penser par eux-mêmes, à être créatifs. Hein. Donc je donne un exemple. Je suis en train d'essayer d'écrire, une petite brochure. C'est un first pour moi. Et je me dis, mais bon, c'est un peu idiot. Je vais demander à l'intelligence artificielle. Eh bien, on est étonné. J'utilise pratiquement pas l'intelligence artificielle. Je fais un aveu, là. Mais je suis étonné de voir à quel point ces procédés sont développés. Hein. Mon fils veut acheter un appartement, il veut le rénover à cause des PEB, etc. Il pousse sur un bouton et il lui dit tout ce qui doit être fait pour tel type de PEB, pour passer de F à E, et quand. Donc, il y a Gemini, qui est un outil, je pense, de Google, peut répondre sans votre aide maintenant à des mails, alors que votre ordinateur est fermé. Donc, bon, il y a donc une nouvelle révolution industrielle qui est en cours et il y a évidemment des questions fondamentales sur le plan éthique, mais aussi au niveau de l'emploi. Hein, mais toujours des questions anthropologiques. Bon, entre-temps, ça c'est pour cette encyclique dont on sait encore peu. Ce qu'on sait, c'est qu'il y a un texte déjà publié, qui avait été publié en fait en janvier et qui a été repris pour la journée la journée de la communication. C'est ce texte, en fait, sur le visage et sur la voix. Bon. En fait, les voix sont contrefaites, les visages également, et ce texte incite sur le fait qu'il y a, en fait, une signature, si vous voulez, d'un visage et d'une voix. Et que donc, contrefaire la voix et le visage de quelqu'un, je pense à... j'ai vu dans la presse que... Oui, Bruno Coleman avait été contrefait, soi-disant, pour placer l'argent des gens, et en fait, sa voix était contrefaite, ou bien on a contrefait la voix de telle ou telle vedette, ou de telle ou telle journaliste. Bon, tout ça, ça ne va pas. Voilà. Donc, il y a des bases déjà très solides sur le visage et la voix. De la même façon, l'intelligence artificielle peut conduire à une espèce d'addiction à ce qu'on appelle les bots, hein, des espèces de machines conversationnelles où vous avez quelqu'un qui vous donne des conseils, je dirais, affectifs, philosophiques, voire religieux. Bon, voilà, donc là, il y a, je dirais, un appel à avoir des garde-fous très sérieux. Alors, je vais peut-être rebondir, parce que comme vous le savez, ma spécialité, c'est plutôt l'Europe. Eh bien, au moment où cette encyclique va sortir, il y a une dizaine de jours, il y avait une réunion très intéressante qu'on appelle le Brussels Economic Forum. C'est une réunion pour spécialistes dont vous n'avez sûrement jamais entendu parler, mais qui est très bien fréquentée par de nombreux économistes. Et le keynote speaker, donc l'orateur vedette, si vous voulez, était Luc Frieden. Luc Frieden, c'est le premier ministre du Luxembourg. C'est un politique démocrate chrétien. Et il appelle à un sursaut pour que l'Europe ne se laisse pas complètement, ne se fasse pas mettre sur la touche et par la Chine et par les États-Unis, qui sont les deux acteurs de promotion de l'intelligence artificielle. On a très peu de développeurs d'intelligence artificielle chez nous. Ils ne sont pas au même stade de développement. Je vais citer Mistral AI. Et le Luxembourg se veut une plateforme, mais pas au niveau luxembourgeois, une plateforme européenne pour développer l'intelligence artificielle et avoir une intelligence artificielle européenne pour l'Europe. Et c'est une question de souveraineté. Actuellement, vous poussez sur ChatGPT ou sur Claude, enfin tout ce que vous voulez, ou Gemini, eh bien, vous êtes dans les mains américaines. Et évidemment, j'imagine, je ne connais pas l'intelligence artificielle des Chinois, mais ils ont la même chose version... chinoise. Donc pour éviter cette dépendance, d'avoir des outils qui soient à nous, avec la capacité aussi d'avoir des garde-fous. Hein. C'était assez, je ne peux pas dire marrant, mais c'était assez éclairant. Il y avait à la fin de cette réunion ce qu'on appelle un Oxford-style exercise. Donc on avait deux orateurs. Il y avait Margaret Ska, qui c'est une ancienne parlementaire européenne, et puis un représentant d'une fédération technologique européenne. Et l'une était pour qu'on réglemente l'intelligence artificielle, et l'autre disait non, il ne faut pas réglementer, parce que quand on réglemente, ça aboutit à rien. Voilà. Bon. Eh bien, plus de 85% des participants à cette réunion d'un certain niveau, qui réunit des académiques, des officiels, des parlementaires, etc., était pour une réglementation européenne de l'intelligence artificielle. Et après avoir entendu ce qui est en fait le lobbyiste des intérêts américains, on est redescendu à 60%. Mais donc, il y a la nécessité d'avoir un outil pour l'homme, et par l'homme, et pas uniquement pour remplacer l'homme, et pour garder un homme qui soit en état de fonctionnement, surtout sur le plan créatif. Hein. Je vais vous, parce que je pense que Julien, Paul est beaucoup plus créatif que moi, je vais vous rendre la parole, Julien, parce qu'il y a un danger.
0: Non, je ne suis pas créatif. J'ai essayé de m'aider de l'intelligence artificielle pour rédiger de la fiction et je n'y suis pas parvenu, en ce sens où j'étais toujours déçu. Par contre, quand on demande à une intelligence artificielle de filtrer, de comprendre les grands enjeux d'un document un peu important, qu'on la nourrit nous-mêmes de documents fiables, là, ça devient un instrument très efficace. Et pour les requêtes un peu classiques, comme la rénovation d'un appartement, vous faisiez référence à ça avant, ou les recettes de cuisine, ou le décryptage, de données très précises qu'on fournit, l'intelligence artificielle, est une sorte d'assistant très efficace. Pour tout vous dire, Michel Marois, on est en mai-juin, donc il y a une espèce de réunionnite aiguë qui touche toutes les diverses entreprises auxquelles je participe, c'est-à-dire que je suis, parce que j'aime pas trop ça, beaucoup de réunions. Et je dois avouer que le phénomène auquel j'assiste ces temps-ci, c'est des gens qui viennent, et qui ont posé une question à l'intelligence artificielle et qui débitent ce que l'intelligence artificielle leur a répondu. Et en réponse, d'autres participants aux réunions débitent ce qu'une intelligence artificielle leur a répondu. Ça devient des dialogues de sourds où personne ne comprend rien ni à ce qu'il dit lui-même, ni à, évidemment, ce qui est dit par l'autre personne. Déjà que je n'aime pas beaucoup les réunions parce que je trouve que c'est rarement productif. Là, ça devient l'enfer. L'enfer de Dante, précisément. Donc, le risque de survaloriser la machine et de dégraisser d'un point de vue cognitif que vous soulevez tout à l'heure est réel. Ce qui m'intéresse aussi, et j'aimerais vous entendre là-dessus, c'est précisément, non pas la date de formulation, de présentation de cette nouvelle encyclique. Ce sera le lundi 25 mai à 11h30 dans la salle du Synode au Vatican. Vous en avez parlé, les circonstances sont quand même assez exceptionnelles, mais c'est aussi le fait qu'elle est signée et datée du 15 mai. Et ça, c'est pas anodin, c'est le jour précisément du 135e anniversaire de la promulgation de l'encyclique Rerum Novarum par le pape Léon XIII, qui lui décidait de prendre à bras le corps la question de l'industrialisation du monde et de la place de l'humain à l'intérieur de ça. La question d'une banalité et d'une débilité tellement désarmante que ça ne pourrait pas être une question d'intelligence artificielle. Est-ce qu'on vit le même type de révolution industrielle selon vous ?
1: Écoutez, moi, je ne suis pas un expert, donc c'est une question difficile. Je pense qu'il y a une série de métiers qui sont... je prends l'exemple des créateurs de websites. Hein, donc, j'ai un neveu qui s'appelle Lucas et qui a fait des études d'infographie. Enfin, bref, il était tout à fait formé pour faire des websites. Mais maintenant, c'est beaucoup plus facile avec l'intelligence artificielle de créer un website. Donc, ces gens-là, il y a une partie...
0: Un site Internet.
1: Voilà, un site Internet. Hein, bon. Voilà, donc il y a une partie des métiers qui peuvent payer, je dirais, un tribut assez lourd. Par contre, je pense qu'effectivement, que ce soit pour le journalisme, que ce soit pour les avocats, on ne rêve pas de l'intelligence artificielle qui va rédiger des conclusions dans une affaire pénale ou de fiscale. Mais pour faire des recherches jurisprudentielles, même chose... ce que je veux écrire, moi, c'est quelque chose d'historique. Je recherchais de savoir dans quel traité précisément telle ou telle chose avait été faite. Eh bien, il y a eu une réponse. Non, c'est pas 1814, c'est 1815. Bon, ça, l'intelligence artificielle est un outil assez fiable. Donc, il faut un encadrement à la fois sur la vitesse avec laquelle l'intelligence artificielle va faire son entrée très vite, je pense, par exemple au niveau des pouvoirs publics, hein. Et en même temps, on peut reparler de l'armement, ou on peut parler sur le plan médical, hein. Donc le fait d'analyser 1500 radios et de voir quels sont les impacts des rayons sur les poumons, l'intelligence artificielle peut aider. Mais est-ce qu'il ne faut pas toujours une intervention humaine ? Est-ce que tout ça ne doit pas être encadré ? Tout à fait sûrement. Et je pense qu'il y a l'étincelle d'un homme qui est le pape Léon, qui a bien compris que c'est un enjeu majeur pour l'Église. Et en même temps, on a la chance d'avoir une Église quand même assez étendue, avec beaucoup de ressources, puisqu'on a quelqu'un à l'anthropie qui vient, on a deux académiques qui viennent. Il y a donc tout un vivier de compétences qui se met dans cette analyse et dans cet accompagnement sans avoir l'esprit de lucre. C'est-à-dire que ce n'est pas lié à telle ou telle société, ce n'est pas lié à ces milliards de capitaux qui circulent sur l'intelligence artificielle.
0: Alors Michel Marwat, tout à l'heure vous avez dit que cette réflexion sur l'intelligence artificielle ne s'accompagne pas de la création d'une IA made in Vatican. C'est vrai, cela dit, le Vatican a lancé un service de traduction simultanée assistée par intelligence artificielle pour les messes dans la basilique Saint-Pierre. Le système prend en charge jusqu'à 60 langues en temps réel. Les fidèles peuvent suivre la traduction directement depuis leur smartphone en scannant un simple QR code et en indiquant quelle est leur langue. 60 langues, c'est pas rien. On pourrait difficilement, à condition de dépenser des sommes énormes, arriver à la même chose avec de vrais interprètes, dont ce serait le métier. Et cette innovation technologique s'inscrit dans le cadre du 400e anniversaire de la basilique Saint-Pierre, évidemment. Ce qui veut dire que malgré les réticences, le Vatican et le pape ne parlent pas de façon abstraite de l'intelligence artificielle. Ils y sont, comme vous et moi, confrontés directement.
1: On va tâcher de rester le levain dans la pâte. Hein. Je pense que c'est ça le dessein de l'Église dans cette affaire.
0: Ben, c'est une très belle conclusion pour cette partie. Et je vous remercie pour cet éclairage et puis pour toutes ces soirées auxquelles vous allez et qui permettent de savoir qu'est-ce qui se dit du point de vue de l'intelligentsia européenne, si j'ose dire. Merci Michel Marwat pour ce premier instant. Alors, si vous voulez bien, j'aimerais qu'on consacre votre zoom à une personne que vous avez croisée plusieurs fois, je crois. Il s'agit d'Étienne d'Avignon, figure majeure de la vie politique et économique belge. Il est décédé lundi à l'âge de 93 ans. Quel est le regard que vous portez sur cette personnalité haute en couleur et en fonction de notre Belgique ?
1: Écoutez, Étienne d'Avignon, c'était le plus jeune commissaire, il avait 46 ou 47 ans, et moi, j'étais le plus jeune membre de l'équipe. Donc, nous, on avait une réunion chaque semaine.
0: Là, vous parlez au niveau européen.
1: Voilà, quand il était, c'était son premier mandat de commissaire européen. Donc, évidemment, moi, j'étais un peu, pas admiratif, mais en tout cas, j'étais très content de fréquenter une personnalité importante avec quelqu'un qui avait beaucoup de personnalité, hein, parce qu'il avait beaucoup d'humour, il avait beaucoup de présence. Et il avait toujours le bon réflexe, hein, je me souviens. Donc, il avait participé à un concours d'affiches sur l'Europe organisé par le magazine Femme d'aujourd'hui. Vous imaginez, c'était avec des enfants, etc. Il se met accroupi à hauteur d'enfant. Bon, de la même façon, on avait organisé une conférence à Verviers. Il a passé 10 minutes avec une dame. Verviers, c'est la ville d'origine d'Avignon. Enfin, je parle de 3 générations avant. Mais donc, c'était quelqu'un de convaincant. Et de convaincu, et donc il avait véritablement un engagement européen qu'il a évidemment accompli dans ses 2 mandats de commissaire, mais qu'il a continué en restant président de Friends of Europe. Hein. Donc c'est là qu'il a continué à les médias soulignent surtout ses métiers d'influence chez Bilderberg, mais il a animé un think tank pendant de nombreuses années à Bruxelles, et il a animé ça très tard. Alors d'Avignon, c'est quelqu'un surtout qui était au bon endroit, au bon moment, et surtout quelqu'un de très intelligent et qui avait la mesure de sa propre intelligence parce qu'il s'est entouré de gens qui étaient plus intelligents que lui et plus experts dans une série de dossiers. Hein. Je vais prendre l'exemple de Philippe de Woot. Donc c'était un spécialiste de la responsabilité sociale de l'entreprise. Et ça a amené d'Avignon, si vous voulez, à la fin de sa vie, a présidé ce qu'on appelle CSR Europe, donc Corporate Social, c'est la responsabilité sociale de l'entreprise. Et donc, il a animé ça très longtemps, je dirais à 84-85 ans, avec toutes des gens beaucoup plus jeunes que lui, on peut prendre l'exemple de Danone, par exemple, qui était un leader dans cette responsabilité sociale, avec, j'oublie le nom de son ancien président. Mais donc, il faisait partager responsabilité de l'entreprise à toute une série d'acteurs européens.
0: Merci Michel Marwat pour ce bel hommage vibrant et très concret. On va écouter quelques instants de musique. Le temps de faire entrer dans le studio le rédacteur en chef du journal Dimanche, Vincent Delcor. Il va venir nous parler des derniers secrets du roi Baudouin, les révélations de cette nouvelle biographie du 5e roi des Belges, sur laquelle il a beaucoup écrit. On en discute juste après ça.

0: 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Michel Marois, expert en affaires européennes, est toujours avec nous et nous a rejoint dans ce studio Monsieur Vincent Delcor. Bonjour Vincent.
1: Bonjour Julien, bonjour à tous.
0: Merci d'être là, vous êtes rédacteur en chef de Katobel et donc du journal Dimanche. Alors, on retrouve dans le journal Dimanche de cette semaine les derniers secrets du roi Baudouin que vous avez longuement commenté. On retrouve ça déjà sur le site de Katobel, les révélations d'une nouvelle biographie du cinquième roi des Belges. C'est la parution d'un ouvrage de Vincent Dujardin consacré à Baudouin, un roi face aux crises de son temps, aux éditions MAM, qui, je le disais, fait beaucoup parler. Alors vous avez écrit sur le sujet énormément, sur un certain nombre d'angles. Quelques jours après avoir rédigé ces articles et cet édito, qu'est-ce qu'il vous reste de plus saillant à l'esprit?
1: Alors moi je l'ai fait d'abord en tant que journaliste, hein, c'est ça mon rôle ici chez Katobel. Je l'ai fait aussi en tant que historien, puisque dans une vie précédente, c'est ma formation initiale et j'ai eu l'occasion moi-même de faire quelques recherches sur le règne du roi Baudouin. Et puis troisième casquette, en tant que chrétien, en tant que catholique. Et je dirais ces trois casquettes à la fois se distinguent mais se complètent. En tant qu'historien, effectivement, on est frappé par la nouveauté et par le fait que finalement, on croyait peut-être connaître le cinquième roi des Belges. Et en fait, il y a plein de choses qu'on ignorait encore sur lui. Et cette biographie nous permet vraiment d'entrer dans son intimité, dans les coulisses d'un certain nombre de décisions. Les décisions étaient connues, mais souvent la façon dont ces décisions étaient prises, les processus de réflexion, de discernement et parfois même de prière derrière ces décisions, eux étaient vraiment méconnus, et donc de ce point de vue là il y a une richesse assez impressionnante. Et puis alors, en tant que catholique, c'est vrai qu'on savait tous que le roi était catholique, ça c'était un secret pour personne, mais moi en tout cas, et je pense beaucoup de gens, on ne pourrait être que surpris par le fait qu'il était à ce point croyant. Et là aussi, hein, théoriquement on le savait, mais effectivement pouvoir lire un certain nombre de ses textes, hein, des textes écrits de sa main, notamment dans ses fameux cahiers, carnets spirituels qu'il tenait lui-même, eh bien là on se rend compte que c'était un homme d'une foi vraiment impressionnante. Et donc autant le citoyen ou celui qui est intéressé par l'histoire de son pays apprendra beaucoup de choses, hein, sur des épisodes clés de l'histoire du pays, autant le chrétien sera sans doute aussi particulièrement touché par le fait que cet homme était marqué par une foi vraiment impressionnante.
0: Est-ce que ce travail permet d'éviter les clichés ou les simplifications vis-à-vis de sa biographie, de ce qu'on en sait tous, les simplifications politiques, la loi sur l'avortement, par exemple? Est-ce que ça va permettre d'amplifier la mémoire qu'on en a?
1: Alors je pense qu'il y a différentes choses. On se rend compte qu'une fois que cette biographie est sortie, très rapidement, il y a déjà eu une forme de bataille idéologique, hein, autour de l'objet, autour du livre, mais aussi autour évidemment de la mémoire. Moi, ce qui me frappe dans cette histoire, c'est que finalement, il y a peut-être plus de divergences et de discordes même aujourd'hui qu'à l'époque. Et ce livre nous permet justement de nous replonger à l'époque, parce qu'il trouve trace de plein de pièces d'archives, mais aussi de témoignages recueillis à l'époque, parfois déjà, qui montrent à quel point ce roi faisait en fait bien plus consensus qu'aujourd'hui. Hein. Aujourd'hui, on a parfois le sentiment qu'on se déchire autour de cette figure qui serait trop catholique ou qui devrait être béatifiée ou pas. Alors qu'à l'époque, en fait, indépendamment de sa foi, c'était un homme qui vraiment était un homme d'unité, un homme qui fédérait, un homme qui était d'ailleurs très attaché à l'unité, non seulement de son pays, mais à l'unité entre les personnes, entre les citoyens du monde entier. Le livre rappelle d'ailleurs, et on l'oublie parfois, que la décision prise de ne pas voter cette loi avortement, de ne pas la signer, pardon, en 1990, en fait, est très largement soutenue par la population. Globalement, même s'il y a des théoristes qui sont critiques, la majorité de la population comprend le roi et le soutient dans ce choix. Il faut dire à ce moment-là qu'il règne déjà depuis 1950, et qu'il a acquis une envergure vraiment impressionnante. Donc certes, très catholique, mais... Et en même temps, terriblement ouvert, un homme de conviction, mais un homme de dialogue profondément, qui était apprécié très largement, y compris, et c'est ça qui est le plus frappant, par des personnes qui ne pensaient absolument pas comme lui.
0: Oui, puisque vous évoquez les polémiques ou en tout cas peut-être les incompréhensions ou la discorde, je pensais que vous alliez aborder d'emblée les intentions qui sont un peu prêtées à Vincent Dujardin sur une sorte de réécriture de l'histoire déjà, étant le seul à avoir eu accès à certaines archives, une appropriation peut-être de ces archives, elles ne sont pas publiques que je sache, et puis une tentative aussi de participer à sa façon au procès en béatification, peut-être que l'éditeur très très chrétien fait un peu... force d'indice pour penser dans ce sens. Ce procès d'intention qui est fait à Vincent Dujardin, c'est une question un peu délicate, mais qu'est-ce que vous en pensez ?
1: Moi, je dirais que la première chose, c'est que c'est un travail scientifique. Ça, il faut tout de même le dire, le reconnaître, regarder la bibliographie. Il y a évidemment ces fameux cahiers privés et même ces carnets spirituels du roi Baudouin, mais ce n'est qu'une source parmi beaucoup d'autres. Hein. Source diplomatique, source politique, source de presse, témoignages oraux très nombreux. Et donc, les sources sont d'ordre très divers. C'est un travail heuristique de recherche qui est à saluer, qui est scientifique, qui est de très haut niveau. Et inévitablement, comme tout travail scientifique, ça ne clôt pas le débat. Hein, c'est une pièce, une nouvelle pièce, une pièce que je ne qualifierais certainement pas de définitive. Pour moi, dans la recherche historique, on n'est jamais dans une vérité qui serait absolue, acquise une fois pour toutes. Mais c'est une pièce sur laquelle il faudra compter, ça c'est évident. Alors que Vincent Dujardin, qui est chrétien par ailleurs, apprécie ou est admiratif devant la figure du roi Baudouin, ben, c'est probable et ça le regarde. Peut-être qu'à certains moments dans l'écriture, on pourrait se dire peut-être qu'il en fait un petit peu trop, mais combien de biographes n'ont pas été parfois touchés hein, par la personne dont ils rédigeaient la biographie ? C'est pas non plus fondamentalement neuf. Qu'on puisse avoir des débats sur le fond, sur l'interprétation des sources, eh bien ça, il y en aura sans doute, et ça, c'est très heureux. Sur la question de la béatification, je pense que là, c'est une question qui appartient à l'Église. Hein. Vincent Dujardin se prononce.
2: Il n'y est pas parti.
1: Il ne se mêle pas de ça, il ne donne pas son avis et il renvoie la balle vers l'Église. C'est une question propre à l'Église. Mais inévitablement, si l'Église veut avancer sur cette question, elle devra s'appuyer sur ce travail scientifique parmi d'autres pièces. Et puis alors, cette question de l'accès à certaines archives, c'est vrai qu'il y a ces carnets intimes et ce débat que je comprends tout à fait aujourd'hui, qui est de se dire, ben, au fond, est-ce qu'il ne faudrait pas que l'ensemble de ces carnets soit rendu public, soit rendu accessible à l'ensemble des chercheurs? Je crois que ce serait effectivement le plus cohérent pour faciliter la poursuite de la recherche scientifique.
0: C'est un pavé, vous êtes parvenu à le lire entièrement depuis...
1: Pas tout à fait, pas encore.
0: Qu'est-ce qui vous a touché dans les rencontres ou les liens qu'il a pu tisser aussi avec des personnalités non belges, précisément? On sait que c'est assez riche de révélations en ce sens.
1: Oui, c'est vrai. Alors, belge et non belge, ce qui m'a frappé notamment par rapport aux belges peut-être, c'est de voir que dans les années 50, et ça aussi, il ne faut pas l'oublier, et Vincent Dujardin ne le masque pas, il y a des erreurs. Hein. C'est un jeune roi qui est vraiment profondément marqué par ce qui est arrivé à son père. Et qui reste encore, qui est encore sous l'emprise du père et de la belle-mère, donc jusqu'en 60, jusqu'au mariage. On peut dire que c'est un roi qui n'est ni très heureux, ni très épanoui, et qui fait un certain nombre de fautes, notamment liées à l'héritage familial et à l'héritage de la question royale. Ce qui est intéressant, c'est de voir que le roi lui-même, et la reine Fabiola elle-même d'ailleurs, étaient conscients qu'il y avait eu des erreurs, qu'il y avait eu des fautes politiques qui avaient été commises dans les années 50. Et ça, je trouve que c'est quelque chose qu'il faut pouvoir signaler. Dans ses relations avec les chefs d'État étrangers, par exemple, une chose qui est frappante, c'est le fait que il n'hésitait pas à prier ou à parler de sa foi de manière très franche. Il savait très bien que la foi, la question religieuse, est une question sensible, surtout en Belgique, qu'il ne fallait pas l'aborder trop ouvertement, sous peine de se voir accusé d'être le roi des catholiques et non plus le roi de tous les Belges. Mais ça ne l'empêchait pas, en privé, dans la coulisse, d'avoir parfois des échanges d'une grande intensité sur des questions spirituelles, y compris avec les chefs d'État des plus grands pays. Ça, c'est quand même quelque chose d'impressionnant. Voilà, peut-être qu'on pouvait le deviner, mais en fait, il était parvenu à assez bien le masquer, ce qui montre bien que pour lui, la foi restait globalement dans la sphère privée. Ça, je pense que c'est quelque chose qui est impressionnant.
2: Il restait un témoin de l'évangile dans la sphère privée.
1: Mais je crois que oui. En tout cas, ce fut un authentique témoin d'évangile. Enfin, je suis impressionné. Qui sont les grandes figures aujourd'hui qui sont capables d'être témoins de l'évangile sans nécessairement parler de Dieu largement en public? Plusieurs personnes qui disent qu'il avait un regard transperçant, qui allait droit au cœur. Quand il nous regardait, on avait le sentiment qu'on était le seul au monde. Je trouve ça très puissant comme phrase. C'était un des hommes les plus occupés, sans doute. Et en même temps, pour l'essentiel, pour la rencontre, pour l'humain, et notamment pour le plus fragile, il savait dégager vraiment la totalité de son temps, de sa concentration, de son attention.
0: Mais cet accès à son intimité permet-il de préciser ou au contraire d'accentuer une certaine idée qu'on a pu se faire de lui? Évidemment, la jeunesse de Baudouin a été marquée par la douleur avec la perte à 5 ans de sa mère, la reine Astrid. Est-ce que vous diriez qu'il y a une teinte un peu éteinte, que la joie n'est pas tellement là dans toute sa trajectoire, ou c'est quelque chose qui, certaines fois, peut être contredit par les faits?
1: Oui, dans toute sa trajectoire, sans doute pas. Il y a en tout cas ce grand tournant, hein, le 15 décembre 60, il se marie. Et ça, c'est vraiment, et ce livre nous le rappelle, un tournant dans sa vie et dans son règne. Avant ça, effectivement, l'essentiel de son existence est quand même marqué, en fait, par des événements douloureux. Mmh. Il y a la mort de sa mère, mais il y a évidemment la guerre, l'exil, l'effacement de son père, cette difficile cohabitation à Laeken avec son père et sa belle-mère. Donc, vraiment une période compliquée, et c'est, on le dit, on l'écrit à l'époque, le roi triste, hein, un homme qui n'est pas lui-même, un homme qui n'est pas épanoui. Et alors il se fait, par le plus grand miracle, parce que les circonstances dans lesquelles il rencontre son épouse sont quand même assez presque folkloriques, mais ça va être un coup de cœur extraordinaire, et ça va être un couple d'une solidité qui se révélera très très forte, et malgré et au-delà des épreuves, hein, dont celle de ne pas avoir d'enfant. Et donc ce ne sera plus le roi triste après 60, en revanche ça restera, et jusqu'au bout, un homme d'une empathie profonde. Et dans empathie, il y a souffrance. C'est l'homme qui souffre avec, c'est l'homme qui souffre, qui porte les croix de son pays, les croix des personnes fragilisées de son époque, et notamment parmi les catégories de personnes au sort duquel il sera très sensible, il y a notamment les femmes exploitées, notamment dans des réseaux de prostitution. À la fin de sa vie, il sera un des grands soucis, et chaque fois on voit que ces souffrances humaines, il les porte réellement. Et il fait tout ce qu'il peut, même si sa marge de manœuvre n'est ni nulle ni infinie, il fait vraiment tout ce qu'il peut pour améliorer le sort de ces personnes.
0: Merci en tout cas Vincent Delcor d'être passé nous voir pour nous parler de Baudouin, un roi face aux crises de son temps. À très bientôt, vous êtes ici chez vous.
1: Avec plaisir.
0: Et merci à vous, Michel Marois, de m'avoir accompagné pendant cette grande moitié d'émission. Vous souhaitiez rajouter quelque chose?
2: Au revoir Julien.
1: Et au revoir Vincent. À bientôt Michel.
0: Au revoir à tous, on se retrouve dans une semaine pour un prochain décryptage, et d'ici là, portez-vous bien.
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4: Il est 10h sur RCF Notre-Dame et c'est le retour de l'info avec Gabriel Laprade. Bonjour Gabriel.
5: Bonjour Melchior, bonjour à tous.
4: 710 millions d'euros d'aides supplémentaires annoncées par Sébastien Lecornu pour faire face à la hausse du prix des carburants.
5: La prime défiscalisée versée par les employeurs aux salariés voit son plafond doubler. Il passe de 300 à 600 euros. Ces conditions d'accès sont supprimées. L'indemnité de 50 euros pour les professionnels grands rouleurs, elle, est prolongée jusqu'en août. Le formulaire de demande sera ouvert mercredi prochain. Le gouvernement a aussi annoncé des indemnités kilométriques revalorisées pour les aides à domicile et certains agents publics. Alors pour l'économiste Philippe Chalmin, invité de la matinale de RCF Notre-Dame, l'État ne pouvait pas faire plus.
6: Les temps heureux du quoi qu'il en coûte sont largement passés. Un centime de diminution de la fiscalité, si celle-ci était générale, ça représente en base annuelle 500 millions d'euros.
5: Notez que la consommation de carburant en France a diminué de 14% en mai sur un an. Les allègements de cotisations sociales des entreprises sur les bas salaires sont gelés, annonce du ministre des Comptes publics malgré la hausse du SMIC au 1er juin. Emmanuel Macron va annoncer une enveloppe supplémentaire de plus d'1,5 milliard d'euros pour le plan quantique du gouvernement. L'objectif, dit l'Élysée, est de faire face à l'accélération des États-Unis et de la Chine dans ces technologies critiques. Les semi-conducteurs sont incontournables pour l'intelligence artificielle. Tous les fonds engagés sont issus du programme d'investissement France 2030. Et puis le chef de la diplomatie polonaise remercie Donald Trump pour l'annonce sur les troupes américaines. 5000 militaires vont être envoyés en Pologne. Les dirigeants européens scrutent attentivement ces déplacements de troupes, alors que le président américain menace régulièrement de quitter l'OTAN.
4: Merci beaucoup, Gabriel Laprade. On ne vous retrouve pas.
5: Non, malheureusement.
4: Bah, peut-être.
5: Mais c'était un plaisir cette semaine.
4: Et bah, c'était un plaisir bonheur partagé aussi pour toutes les équipes. Merci beaucoup, Gabriel. Et puis, dès lundi, vous retrouverez... alors, ce sera lundi de Pentecôte. Ce sera un petit peu différent. Mais en tout cas, mardi, ça, c'est sûr, une matinale présentée par Pierre-Hugues Dubois. Les infos avec Clara Bévilacqua et le débat du jour par Frédéric Mounier. Et on est parti.
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4: À l'occasion de la Pentecôte, plusieurs jeunes et adultes recevront le sacrement de la confirmation, une étape majeure de leur vie chrétienne. Après des mois de préparation, de rencontres et de réflexions, ils s'apprêtent à confirmer l'engagement pris pour eux lors de leur baptême. Dans la tradition chrétienne, cette fête rappelle la venue de l'Esprit-Saint sur les apôtres, envoyé pour annoncer la bonne nouvelle. Un symbole donc très fort pour ces confirmants qui, à leur tour, s'engagent à vivre et témoigner de leur foi. Depuis le début de l'année, on va en parler dans cette émission, ils ont cheminé ensemble au fil de temps forts, de soirées d'échanges, de témoignages et de célébrations, accompagnés par les équipes paroissiales. Ils ont pu approfondir leur foi, découvrir davantage le sens des sacrements. Ils ont pu apprendre aussi à mettre l'Évangile au cœur de leur quotidien. On va regarder cela de plus près avec nos deux invités, et puis comme chaque jour, avec vos réactions et vos témoignages. Peut-être que vous avez choisi de recevoir le sacrement de la confirmation ce week-end. Qu'est-ce que cette démarche représente pour vous personnellement? Racontez-nous un peu comment s'est préparée aussi la confirmation avec ces équipes paroissiales. Si vous avez accompagné des confirmants, racontez-nous également au 01 56 56 44 00 par mail à direct@rcf.fr et en vidéo sur la chaîne YouTube de Radio Notre-Dame.
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4: Et pour discuter avec nous jusqu'à 11h, nous avons le plaisir d'accueillir deux invités. Je commence avec vous, Père Vincent de Mello, bonjour.
7: Bonjour.
4: Merci beaucoup.
7: Avec joie.
4: D'avoir accepté de participer à cette émission Je pense donc j'agis. On vous avait reçu il y a quelques mois, je crois que c'était en septembre, en octobre, pour parler du sacerdoce.
7: Exactement.
4: Des prêtres. Il y avait une grosse enquête.
7: Une grosse enquête de l'IFOP, il me semble, ou le Sofret, je ne sais plus. Mais sur le sacerdoce, voilà, à l'occasion du congrès mission, il y avait eu une grosse enquête.
4: Absolument.
7: C'était vraiment intéressant. Il y a des beaux enseignements.
4: Et merci d'être de retour en studio. Vous êtes prêtre de la paroisse Notre-Dame du Travail.
7: Bah voilà, je suis voisin.
4: Eh oui, c'est dans le diocèse de Paris et nous, on est dans le secteur Montparnasse. On a une seconde invitée qui nous a rejoint. C'est un peu particulier puisque Charlotte, vous êtes une auditrice de RCF Notre-Dame. Bonjour Charlotte.
8: Bonjour Melchior, bonjour à tous.
4: Merci beaucoup d'être avec nous en direct des studios de RCF Hauts-de-France à Lille. Vous êtes une auditrice notamment de cette émission Je pense donc j'agis, et vous nous avez envoyé un mail il y a quelques jours pour nous parler notamment de cette confirmation que vous allez avoir la joie de recevoir, ce sacrement en tout cas, dimanche de Pentecôte à Lille, justement à Notre-Dame de la Treille. Ce n'est pas trahir quelque chose de dire que vous avez 60 ans, Charlotte, je me permets de donner votre âge, mais ça a son importance aussi pour notre sujet ce matin. Et on va vous entendre justement sur ce témoignage. Père Vincent de Mello, peut-être juste pour les auditrices et nos auditeurs qui nous rejoignent, qui ont reçu le sacrement de la confirmation quand ils étaient beaucoup plus jeunes. C'est un peu comme le baptême, on peut recevoir ce sacrement à tout âge finalement.
7: On peut le recevoir à tout âge, comme le baptême effectivement, c'est un sacrement qu'on reçoit qu'une seule fois dans sa vie,
4: oui.
7: C'est un sacrement dont on dit qu'il est à caractère, c'est-à-dire qu'il imprime quelque chose de définitif en nous, et c'est pas quelque chose du coup qui se réitère, et ça crée une disposition à vivre pleinement de l'Esprit-Saint, et qui d'une certaine manière, ça achève l'action du baptême qui nous a vraiment rendu capable de recevoir la plénitude des dons de Dieu. Et donc, c'est une très belle étape dans l'initiation chrétienne.
4: Et c'est souvent lors de ce week-end de la Pentecôte que ces confirmants reçoivent le sacrement, Père
7: oui,
4: Vincent.
7: Alors en fait, tous ceux qui sont baptisés à Pâques, dans la nuit de Pâques, les catéchumènes, reçoivent tous les sacrements d'initiation en même temps, donc le baptême la confirmation et l'Eucharistie. Et pour les autres, eh bien, on choisit d'autres moments. Alors, c'est vrai que la fête de la Pentecôte est tout indiquée, en fait, il y en a là tous les week-ends dans beaucoup d'endroits. Et, enfin, pour le coup, il n'y a pas de jour prescrit, mais c'est vrai que la Pentecôte est indiquée pour ça.
4: Quelques chiffres aussi pour bien situer de quoi on parle. L'année dernière, ce sont plus de 11 000 adultes qui ont reçu le sacrement de la confirmation en France, hein, en 2025. Il y a une évolution de ce nombre de confirmants adultes. Père Vincent, qu'en est-il de la paroisse Notre-Dame du Travail? C'est un peu le même cas aussi pour vous?
7: Ou alors nous, c'est une toute petite paroisse, très modeste. Hein, voilà. Mais c'est vrai que ça fait 2 ou 3 ans que maintenant, on a chaque année un groupe d'adultes qui se préparent à la confirmation. Ça va de 5 à 8 personnes. Mais ce qui, pour nous, notre petite paroisse, notre petite communauté, est quand même assez impressionnant, et puis qui est le reflet de notre de la population de notre paroisse, c'est très mélangé, des âges très différents, des origines sociales très différentes. Ça, c'est tout à fait étonnant de voir la variété des profils qui se présentent.
4: Charlotte, vous allez recevoir ce sacrement ce week-end. Racontez-nous un peu comment ça s'est passé pour vous. Qu'est-ce qui a déclenché cet appel, peut-être, ou cette volonté de recevoir ce sacrement de la confirmation?
8: Ben, je crois que c'était le moment, en fait. Avant, je m'étais posé la question, mais non, je l'aurais fait plus par convention que par ressenti. Et là, maintenant, c'est vraiment quelque chose qui m'habite. D'ailleurs, j'ai hâte d'y être. Je suis juste à côté de Notre-Dame de la Treille, donc voilà, j'arrive. Attendez-moi.
4: Oui, parce que le studio de RCF à Lille est à côté de Notre-Dame de la Treille. Vous dites que c'était le moment. C'était le bon moment, en tout cas. Est-ce qu'il s'est passé quelque chose dans votre vie pour que vous ressentiez ça?
8: Alors, je dirais... j'allais à la messe grâce à mon mari qui m'a récupérée, je vais dire, quand on s'est connus. donc ça, c'était déjà magnifique. Et je retrouvais Jésus dans l'Eucharistie, donc ça, c'était formidable. Mais je n'avais pas eu de formation avant, en fait. Ça s'était arrêté un peu brutalement avec, malheureusement, une indélicatesse d'un prêtre. Et ma famille a claqué la porte de l'église. Donc ça, je l'ai toujours regretté, je l'ai toujours ressenti comme une peine. Et puis, ben, j'ai fait mon petit chemin, bon an, mal an, toute seule, plus ou moins, je dirais. Bon, j'avais la famille de mon mari qui était chrétienne, donc ça, c'était formidable, et qui était soutenante aussi. Et puis, là, au niveau de la paroisse, j'y allais, mais je ne connaissais pas vraiment, en fait, les personnes, les paroissiens. Je les voyais sur à la sortie de la messe, mais je n'osais pas vraiment interagir. Et puis je suis allée à la fête des trois clochers de notre paroisse. Et puis là, je me suis dit, bon, allez, il faut y aller.
4: On y va.
8: Donc, j'ai rencontré des personnes de l'EAP, donc l'équipe d'animation paroissiale. Et puis, je leur ai parlé comment faire pour rentrer plus dans la paroisse. Et elle m'a dit, bah, y a des fraternités qui sont organisées par... qui ont été proposées et soutenues par Monseigneur Laurent Ulry. Excusez-moi, Le Bulch.
4: Oui, pas les mêmes.
8: ici à Lille. Et j'ai dit, bon, bah, d'accord. Et donc, j'en ai fait 2, et notamment la fraternité The Chosen, hein, qui est une série formidable, que nous regardons déjà depuis plus de 2 ans.
4: Et qui raconte la vie de Jésus, et c'est une série qu'on... enfin, on a vraiment pu la mettre en avant aussi dans cette émission. Père Vincent de Mello, peut-être une réaction sur ce témoignage de Charlotte?
7: Ben, il est assez classique, c'est-à-dire qu'en fait, les choses se font en douceur très souvent, la plupart du temps. Et puis, il y a le désir d'aller au bout d'une démarche. Beaucoup de gens étaient passés à l'as pour plein de raisons. Je dirais qu'il y a aussi un autre type de profil qu'on voit arriver, c'est-à-dire des jeunes qui disent, écoutez, nos parents, ils ont grandi dans la foi,
4: oui,
7: mais ils l'ont abandonné, ils ne nous l'ont pas transmise. Alors que nos grands-mères étaient pieuses, elles faisaient le chapelet, elles faisaient la messe, etc. Nos parents, ils ont reçu, mais eux-mêmes ne nous ont pas transmis. Et maintenant, on se retrouve dépourvus d'un patrimoine. Donc, il y a une sorte de désir de se raccrocher à quelque chose dont ils sentent que ça leur manque. Et c'est un peu ça qu'on voit sur les demandes de baptême, mais aussi sur les confirmations et aussi sur les préparations au mariage. Parce qu'on parle beaucoup aujourd'hui, si vous voulez, de l'essor des baptêmes et des catéchumènes adultes.
4: Parce qu'il y en a beaucoup.
7: Il y en a beaucoup, mais en fait, il y a un phénomène un peu similaire que l'on voit se produire, tant sur les confirmations que sur le sacrement du mariage aussi. Voilà, sur les paroisses du secteur ici, en 3 ans, les préparations au mariage ont été multipliées par 3.
4: Ah oui. C'est vrai qu'on en parle moins.
7: Non, on en parle beaucoup moins.
4: Attendez, je me note une idée de sujet,
7: mais c'est très, très intéressant. Et alors, je vois tout à fait, moi, dans les adultes que je prépare au mariage, il y a tout à fait le profil de notre auditrice, des gens qui étaient mariés à l'église, des gens qui ont... Mais voilà, l'occasion ne s'est pas présentée. Et tout à coup, les choses... Enfin, pas tout d'un coup, genre, les choses mûrissent. Et s'approfondissent.
4: On entend qu'il y a un cheminement, en tout cas, derrière tout ça. Est-ce qu'on est, comment dire, est-ce qu'on est appelé à recevoir le sacrement de la confirmation? Alors comme vous avez été appelé à devenir prêtre?
7: Non, je ne pense pas qu'on est appelé. Enfin, on est appelé au même titre que le baptême. C'est-à-dire, moi, j'ai l'habitude de dire, et c'est pour ça que souvent je dis aux gens, si vous n'êtes pas confirmé, faites quelque chose, vous ne pouvez pas rester dans cet état, ce n'est pas possible.
4: Vous leur mettez la pression?
7: Non, mais je leur dis, écoutez, ouvrez les yeux, vous avez besoin. Et vous savez, je prends toujours la comparaison, la comparaison d'un gâteau, où vous faites une recette de gâteau. Et tous les ingrédients, c'est magnifique, vous êtes pas gouré sur la recette, les proportions sont intactes, etc. Voilà, mais simplement, vous avez oublié de le cuire. Donc, il n'est pas comestible. Voilà. Le chrétien, baptisé, non confirmé, c'est un gâteau, il y a tous les ingrédients, mais il a pas été cuit. Voilà. Et en fait, on n'est pas allé au bout du processus, vous voyez. Et un chrétien comestible, c'est un chrétien confirmé. Voilà. Et puis donc, ça veut dire qu'il va avoir ce rayonnement, il va offrir la saveur, le bon goût de la vie chrétienne autour de lui. Il va aller au terme du processus de sa vie de baptisé.
4: Je file la métaphore du gâteau et de la cuisson. Un gâteau trop cuit ou un gâteau pas assez cuit, c'est peut-être un chrétien qui n'est pas assez éclairé.
7: En tout cas, on n'est jamais trop cuit dans l'Esprit Saint. C'est là que les comparaisons touchent sur leurs limites. Mais en tout cas, voilà, il y a quelque chose de naturel. Voilà, à être confirmé pour un chrétien.
4: Charlotte, est-ce qu'elle vous parle, cette métaphore du gâteau ?
8: Ah oui, tout à fait. C'est très joli, d'ailleurs. Et oui, tout à fait. J'ai hâte. Enfin, maintenant, je le sens et puis je le vis, en fait. C'est ça aussi. C'est beaucoup plus fort. C'est dès que je me mets en relation avec le Seigneur, avec l'Esprit Saint, avec Dieu... Je me sens bien, je me sens en confiance. Voilà, il y a quelque chose qui monte, l'Esprit Saint qui souffle, je ne sais pas. Mais oui, c'est beau.
4: Vincent,
7: ce que j'ai noté dans ce que vous disiez, madame, c'est que vous disiez, je n'ai pas forcément reçu beaucoup d'instructions chrétiennes ou de catéchisme. Vous avez dit quelque chose qui se rapproche de ça. Et ce que je vois, c'est que pour les adultes qui se préparent à la confirmation, c'est vraiment l'occasion aussi de revisiter la foi chrétienne, le dogme, le credo, différents éléments. Et aussi de se familiariser, pour certains pour la première fois, avec l'Écriture, avec la lecture de l'Écriture sainte, et qu'il y a une sorte de réappropriation de tout un patrimoine qui avait besoin... là, le gâteau, il fallait le réchauffer, pour le coup. Vous voyez, il y avait besoin d'un renouveau, de se replonger dans les choses. Et moi, je fais lire abondamment et je lis avec eux. Je leur demande de lire un évangile en entier, les adultes qui vont être confirmés, et le lire en entier de manière continue, c'est-à-dire pas couper en rondelles comme on l'a dans la liturgie le dimanche. Et je privilégie l'évangile selon Saint-Luc, qui parle beaucoup de l'Esprit Saint. Et puis, finalement, après, on lit ensemble le tome 2, en fait, de Saint-Luc, qui sont les Actes des Apôtres. Où là, on voit le déploiement de la vie dans l'Esprit Saint.
4: On va parler de la préparation, justement, dans quelques minutes. Et vous l'entendez ce matin, on évoque la confirmation, puisque de nombreux confirmants se prépare à recevoir ce sacrement en ce week-end de Pentecôte. Vous avez la parole pour en discuter avec nous. Peut-être que c'est votre cas, c'est votre situation. Racontez-nous un peu pourquoi cette démarche, comment vous vivez la préparation. Et si vous avez l'occasion d'accompagner, pour le coup, des confirmants, un peu dans les équipes d'animation dans les paroisses, racontez-nous également au 01 56 56 44 00. 01 56 56 44 00. Venez prendre votre part du gâteau. Ou alors, vous nous regardez en vidéo sur la chaîne YouTube de Radio Notre-Dame.
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4: Oui. Alors, toujours avec nos deux invités jusqu'à 11h sur RCF Notre-Dame. Charlotte, je rappelle que vous allez recevoir le sacrement de la confirmation ce week-end à l'âge de 60 ans à Notre-Dame de la Treille à Lille. Et Vincent Demello, vous êtes prêtre de la paroisse Notre-Dame du Travail dans le diocèse de Paris. On le disait il y a quelques instants, Père Vincent, c'est un cheminement. Parfois, il y a de sacrés obstacles aussi.
7: Il peut y avoir des obstacles, ou en tout cas des questions qui se posent, parce que les gens, parfois, n'ont pas eu le souci d'harmoniser leur foi et leur vie morale, leur vie personnelle. Et puis, ils découvrent, en lisant l'Écriture, justement, ou en réfléchissant et en priant, qu'il peut y avoir des choses dans leur existence, des éléments de leur vie qui les ont éloignés de Dieu, puis ou qui peuvent être des aimants de blocage. Je voudrais vous raconter une anecdote assez belle.
4: Allez, dites-nous.
7: Un gars assez épatant qui s'appelle Samuel, qui vient faire la demande à 30 ans à peu près d'être confirmé, et puis qui, au bout d'un moment, me contacte et me dit: mais en fait, j'ai quand même un souci avec mon amoureuse là. Est-ce que je peux vivre comme avant? Enfin, voilà, on fait l'amour. Et de lui-même, si vous voulez, une sorte d'interrogation qui est née. Voilà. Et je dis: bah, si tu veux qu'on en parle, on en parle. Il dit: oui, très bien. Et puis j'étais l'été en vacances quand il m'a mis ce message. Du coup, on a fait une visio sur le sujet. Et puis je lui ai envoyé la vidéo. C'est une seule chair qui a été faite par les Gunelles sur l'amour, la sexualité. Et donc, très long échange en visio sur cette question. Et enfin, on voyait que lui-même notait un point d'incohérence dans son existence et qui appelait un vrai questionnement. Voilà. Et j'en ai vu beaucoup d'autres comme ça qui, en fait, c'est assez étonnant, une sorte de grâce déjà, par avance, par anticipation du sacrement, qui les éclaire sur le point de leur vie et qui fait que désir de créer une cohérence dans leur existence,
4: de comprendre.
7: Ouais. Et puis, du coup, plein d'autres questions qui jaillissent au fur et à mesure. Donc, par exemple, quand on lit les Actes des Apôtres, puis on voit l'exercice des charismes, disant: mais qu'est-ce que ça veut dire, ce truc, les charismes de prophétie, de guérison, tout ça. Et donc, c'est assez étonnant, le besoin de pas prendre un bout, mais de tout prendre, en fait, de tout embrasser, voyez. Mais avec quand même un certain nombre de points de difficulté, d'achoppement qui peuvent apparaître et qu'il faut accompagner, éclairer, et puis voilà, qui au contraire sont très intéressants à comprendre et voilà, à travailler.
4: Charlotte, ça vous parle? C'est à peu près ce que vous avez fait aussi dans votre préparation au sacrement de la confirmation?
8: Oui, j'ai un petit peu cherché par moi-même ce que je pourrais faire, où je pourrais aller. Donc, j'ai suivi un peu de catéchisme avec une autre amie qui se fait confirmer. J'ai fait, oui, différentes choses, même avec la paroisse, les semaines du carême ou les semaines de l'Avent. J'ai fait Alpha avec mon parrain de confirmation. Donc ça, c'était un vrai cadeau aussi, avec des petites... Enfin, je suis allée à Merville, qui est une retraite.
4: Des petits temps de retraite, voilà, exactement.
8: Donc, qui ont approfondi. Et surtout, ce que je voulais dire, en fait, c'est que j'ai l'impression qu'en fait, Dieu a toujours été là, mais qu'il m'attendait. En fait, c'était à moi de le chercher. Et une fois qu'on le cherche, il s'ouvre, il s'épanouit, il donne ses grâces. Enfin, c'est, je trouve ça magnifique.
4: Père Vincent,
7: ce qui est assez étonnant, ce qu'on voit chez les, surtout chez les plus jeunes, qui sont cette culture des réseaux sociaux, de beaucoup de connexions, c'est que souvent, quand ils viennent frapper à la porte, mais c'est vrai aussi chez les catéchumènes, ils sont déjà allés braconner. Se promener, se renseigner sur les réseaux sociaux. Et donc, ils arrivent avec des questions qu'il y a 30 ans qu'on n'avait pas.
4: Comme quoi, par exemple ?
7: Ils disent, alors, c'est quoi le pèlerinage de Chartres ? Puis c'est quoi le frat ? Et c'est quoi la fraternité Saint-Pie-X ? Enfin, ils arrivent avec des questions. C'est quoi le renouveau charismatique ? En fait, ils sont allés voir un peu tout. Ils ont un peu tout regardé, ils ont zappé. Donc, ils vous parlent d'une vidéo de l'abbé Raffray, ils vous parlent des youtubeurs, enfin des influenceurs chrétiens, de cathos de service, du chemin neuf, du monde traditionnaliste. C'est vraiment, c'est foisonnant. Et en fait, du coup, ils ont capté un certain nombre de trucs qui ne sont pas forcément mis totalement en cohérence. Et puis, du coup, c'est une sorte de forêt vierge, si vous voulez, dans laquelle ils avancent. Et c'est assez drôle, parce que parfois, ils vous parlent de choses

0: Oui, beaucoup. Et puis, oui, comme je disais, j'ai essayé de chercher un petit peu par moi-même, me nourrir. Et tout est bon, en fait, à chaque fois. Mais c'est vrai que ça pose beaucoup de questions, parce qu'au plus on ouvre la porte, au plus c'est infini, en fait. L'amour de Dieu est infini. Je crois qu'on n'aura jamais fini de le connaître. Mais à la fois, c'est beau. Et ça ne se termine pas.
1: Elle a été vraiment pour vous, Charlotte, nécessaire, cette préparation à la confirmation, tout ce temps que vous avez reçu à échanger avec d'autres, ces temps de retraite. Heureusement que vous avez vécu ça, finalement.
0: Oui, franchement, ça n'aurait pas été du tout la même chose, pas la même saveur. Moi, même rien que dans nos échanges avec les paroissiens, par exemple, notamment dans les frates, je vois plus de différence d'âge. Par exemple, jeunes ou personnes plus âgées, on forme qu'un seul cœur, en fait. On partage nos idées, nos sensations, nos doutes. Et puis, on avance ensemble. Et j'ai l'impression de trouver une nouvelle famille. Ah, sincèrement, oui. C'est vraiment quelque chose de fort.
1: Père Vincent, à Notre-Dame de la Treille, du Travail, pardon, donc c'est votre paroisse, à Paris pour le coup, je confonds les deux, vous accompagnez à peu près 6 à 7 hein, cette année, confirmant.
2: Oui, chaque année, il y a 5 ans, il n'y en avait pas, et là on en a, et surtout, ce qui est très amusant, c'est le caractère extrêmement hétéroclite du groupe, donc de gens qui ne se seraient jamais croisés, rencontrés et qui n'auraient pas passé des soirées ensemble, si vous voulez, qui ne seraient pas allés boire des pots ensemble. Et c'est assez étonnant, c'est qu'il y a une sorte de, justement, comme vous disiez,
1: de famille, c'est ça,
2: oui, de fraternité. Il faut un peu casser la glace au départ. Ouais. Et puis, il y a une sorte d'émerveillement qui naît du récit du chemin de chacun aussi. Je me suis trouvé avec un groupe de préparation confirmation où il y avait quelqu'un qui était flic, qui travaillait dans l'antistup, et puis quelqu'un qui prenait de la coke. Donc, c'était super drôle.
1: Il a procédé à une interpellation.
2: Non. on a eu vraiment des choses. Quelqu'un qui a fait une grande école de commerce parisienne avec quelqu'un qui est caissière dans un supermarché ou aide-soignante ou caissière de vie. Enfin, donc vraiment des gens qui au départ se côtoient pas forcément. Ouais. Et je pense qu'il y a quand même à peu près que l'Église ont fait des trucs comme ça. C'est assez étonnant. Ouais.
1: Et c'est pas grave finalement.
2: Ah mais non, c'est génial. C'est très drôle, très très drôle. Et puis quand on a fêté la confirmation le lendemain, parce qu'il y avait un grand repas paroissial, ils étaient là avec leur parrain et marraine. On a bu du champagne. C'était très amical. Et puis continuent de se contacter les uns les autres par réseaux sociaux. Je sais pas quoi, mais et puis se croiser à la paroisse, et c'est vraiment c'est très touchant. Ouais.
1: Je rappelle qu'on parle de la confirmation avec vos témoignages, vos réactions au 01 56 56 44 00. Père Vincent de Mello, dans ce que vous dites, et je trouve que ça confirme vraiment ce que vous dit Charlotte, c'est un peu venez comme vous êtes. Alors, ça reprend le slogan une marque alimentaire, mais c'est un peu ça.
2: C'est
1: quand même.
2: Ça, et en même temps, il faut pas en rester là. C'est-à-dire que il y a aussi des choses à travailler. Moi, je prends un très long moment d'entretien personnel avec chacun, vraiment pour que chacun puisse raconter son itinéraire, que je puisse comprendre, et puis que puisse émerger tous les sujets. C'est pas, si vous voulez, simplement, on échange sur le Seigneur, la foi, etc., mais qu'on puisse aller vraiment dans l'itinéraire de chacun. Mmh. Et puis aussi, moi, j'invite chacun à se confesser auprès de qui veulent, et même à faire une confession générale, c'est-à-dire de toute leur vie. Moi, j'ai fait ça 3-4 fois dans ma vie. C'est vraiment une expérience de laisser revisiter.
1: Ça prend du temps.
2: Ça peut, oui, ça peut. Et donc de laisser revisiter vraiment le Seigneur sur toute notre existence. Avec chacun, je prends un long temps de prière aussi. Ouais. Justement, une fois qu'ils ont un peu raconté leur vie, ou parlant de leurs blessures, parlant des histoires parfois très douloureuses qu'ils ont pu vivre, donc à la fois, et puis aussi dans cette prière très longue que je prends, un vrai temps d'action de grâce, enfin parce qu'il y a une sorte d'anamnèse, vraiment de mémoire qu'on fait de ce chemin qui les a amenés à demander le sacrement de la confirmation. Et je trouve que là, il y a vraiment une sorte un moment de la bonté de Dieu qui se vit là,
1: dans cette confession,
2: à la fois dans cette préparation, dans cette rencontre individuelle, et ensuite quand ils sont prêts. Vraiment, je leur dis, après, vous viendrez quand vous êtes prêts, voir les prêtres, les heures de confession, etc., dans un monastère ou dans votre paroisse, comme vous voulez. Et qu'il y a

0: vraiment quelque chose qui se vit, qui est très fort à ce moment-là.
1: Charlotte, la confession, c'était également, ça faisait partie en tout cas de cette préparation de la confirmation.
2: Oui, tout à fait. Puis j'ai fait comme disait le père, j'ai revisité en fait toute ma vie avec, avec le père Dalle. Et bon, j'étais un peu impressionnée parce que je n'avais pas trop l'habitude. Et je me suis dit, il faut que je m'ouvre et que je, voilà, en toute confiance, que je dépose tout. Et j'avais confiance pour justement être entendue, écoutée, ouais, pardonnée. Et oui, c'était beau, c'était... Voilà, je l'ai refait. Je ne peux pas dire que je suis très coutumière de la chose, oui. mais je le fais quand même plus régulièrement maintenant. Oui.
1: On marque une petite pause dans cette émission Je pense donc j'agis sur RCF Notre-Dame. On parle de la confirmation avec ses confirmants. On ne sait pas trop combien il y en a cette année, près de 10 000 en tout cas. S'il y en avait 11 000 l'année dernière, peut-être 10 000 ou plus, on ne sait pas. Mais en tout cas, des jeunes et des adultes qui vont recevoir ce sacrement en ce week-end de Pentecôte. Avec vos réactions, vos témoignages, si c'est votre situation, racontez-nous, peut-être que c'était l'année dernière. Bref, tout le monde a la parole comme d'habitude au 01 56 56 44 00. À tout de suite.
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1: Il est un peu plus de 10h30 sur RCF Notre-Dame, une émission sur le sacrement de la confirmation, avec en cette année 2026, plus de 10 000 confirmants qui vont recevoir ce sacrement ce week-end de Pentecôte. C'est peut-être votre situation, votre cas, ou alors vous avez reçu il y a quelques années ce sacrement. Bref, racontez-nous un peu ce que vous avez vécu justement au 01 56 56 44 00. Vous pouvez également témoigner par mail à direct@rcf.fr et nous regarder en vidéo sur la chaîne YouTube de Radio Notre-Dame. Il y a même un chat pour apporter vos commentaires, ce sera après les Souchons.
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0: C'était les Souchon avec les deux fils, Pierre, Charles, et puis évidemment le père, hein, tant qu'à faire, Alain Souchon, avec cette chanson « À quoi tu penses ?». On pense à la confirmation ce matin sur RCF Notre-Dame, avec ces confirmants qui vont recevoir le sacrement pendant ce week-end de la Pentecôte. On en parle avec nos deux invités jusqu'à 11h. Père Vincent de Mello, vous êtes prêtre de la paroisse Notre-Dame du Travail dans le diocèse de Paris, dans le quartier Montparnasse, pour être précis. Et puis Charlotte, vous êtes en direct des studios de RCF à Lille. Vous allez recevoir ce sacrement à Notre-Dame de la Treille ce week-end, et vous nous racontez tout au long de cette émission un peu votre cheminement. J'aimerais qu'on écoute Blandine au 01 56 56 44 00. Bonjour Blandine.
1: Bonjour, merci beaucoup parce que vous nous faites vivre notre foi, vous la faites pétiller, c'est formidable. Oui, quand j'écoute cette émission, je me dis que j'ai raté quelque chose. Parce qu'en fait, j'ai été confirmée, mais j'étais jeune, très jeune, puisque c'était au cours d'études, j'étais pensionnaire. Déjà, c'était difficile pour moi, parce que je sortais pas souvent pour voir mes parents.
0: Oui.
1: Et c'était dans le cursus, j'allais dire, ça allait presque avec les niveaux de classe. Bon. Et j'ai aucun souvenir de préparation, voilà, et quand j'entends votre émission, je me dis, mais ça doit être formidable, tout cet accompagnement, tout, on sent, et puis on est accompagné comme ça jusqu'à la réception de cet esprit qui doit bouleverser plein de choses. Et j'ai l'impression je me dis, mais quel dommage qu'on puisse pas rechoisir, étant adulte, j'ai 76 ans, rechoisir un moment où, voilà, on fait tout ce cheminement, et on le reçoit vraiment en pleine conscience, quoi. Voilà, alors ça m'a pas empêché de, bon, je continue à essayer de faire tout ce que je peux pour vivre ma foi de façon intense et donner aux autres et tout, bon, mais donc j'ai fait aussi Alpha, je prépare des adorations, je fais des... Bon, mais ouais. Là, il y a quelque chose, quand j'entends cette émission, je me dis, mon
0: ça
1: Dieu,
0: vous donne
1: j'ai envie, Charlotte.
0: Ouais. Vous enviez Charlotte, bah écoutez.
1: Voilà, exactement.
0: Merci Blandine, merci beaucoup pour votre appel. Bah voilà, Charlotte, vous faites des envieux.
2: Tant mieux. Si tout le monde pouvait venir vers le Seigneur, ce serait super.
0: Ouais.
2: Mais d'ailleurs, j'ai une amie que j'ai emmenée avec moi sur le parcours Alpha.
0: Oui.
2: Je lui ai proposé. Elle avait fait son cathé quand elle était jeune, mais pareil, elle disait, voilà, c'était conventionnel, et après j'ai tout laissé. Enfin, c'était un peu très très distant. Et là, elle brûlait, quoi, pendant tout le parcours Alpha.
0: Ouais.
2: Elle était... Oh, c'est beau à voir, quoi, franchement.
0: Vincent de Mello, on ne peut pas recevoir deux fois la confirmation.
3: Non, moi j'ai reçu, j'étais en CM2, je me souviens de la confirmation et je me souviens que j'avais trouvé la préparation nulle en fait.
0: Ah.
3: J'étais vraiment, j'étais atterré par le... J'étais en CM2, hein, j'étais capable de juger que franchement, ça ne me prenait rien, que c'était moralisateur.
0: Il manquait des ingrédients.
3: Oh là là là, énormément. Mais par contre, vous voyez, je pense qu'il ne faut pas regretter de l'avoir reçu jeune. Et puis parce que finalement, l'Esprit Saint agit en nous. Il faut que vous sachiez, c'est que traditionnellement, jadis, et dans chez les chrétiens d'Orient, la confirmation, l'Eucharistie sont reçus le même jour que le baptême des petits-enfants. Hein. Donc, en fait, la majorité des chrétiens de l'histoire de l'Église n'ont pas eu, en quelque sorte, cette forme de personnalisation, d'appropriation du sacrement pour lui-même, comptant sur le caractère très objectif de la puissance du sacrement, sans que subjectivement y ait cette expérience aussi émotionnelle, affective, etc. Par contre, pour répondre à Blandine, je lui dis, en fait, vous avez, parce que l'Esprit Saint a fait son œuvre en vous, été capable d'aller vous nourrir, d'aller vous-même vous ressourcer, chercher et faire vivre votre sacrement. Et ce que vous dites de vos engagements montre bien que ce sacrement est à l'œuvre en vous. Voyez. Donc, n'ayez pas de regrets. Et puis, lieux de ressourcement, de relecture de votre vie, dans une retraite, etc. Enfin, en fait, vous en avez plein à disposition et vous n'avez pas besoin d'être dans une préparation au sacrement pour vivre ces moments où on se replonge dans sa foi.
0: Dans le jargon, un peu, bien sûr, on parle des catéchumènes, les néophytes qui viennent de recevoir le baptême.
3: Néophytes, nouvelle plante.
0: Voilà, nouvelle plante, exactement. Ouais. Pour la confirmation, on parle des confirmants, avec un D,
3: avec
0: d'ailleurs,
3: un D,
0: ça a son importance. Qu'est-ce qu'on entend par les recommençants ?
3: Bah, les recommençants, c'est, ils peuvent être un peu de toute cette espèce-là, c'est-à-dire tous les gens qui reviennent là, certains qui approchent, ils mettent le doigt dans l'eau, savoir la température, quoi. Vous voyez, c'est avant de mettre le pied, puis avant de peut-être d'y plonger. Ouais. Donc, ils peuvent être.
0: Ils ont envie de renouer un contact avec la foi.
3: Exactement. Ouais, ouais. En fait, on a vu énormément, par exemple, le mercredi décembre. Des gens qui viennent goûter la température, quoi. Et puis ils disent, bah, tiens, je vais faire un carême. Et puis après, voilà, il y a d'autres étapes qui s'annoncent sur la ligne d'horizon avec des délais qui sont les leurs. Moi, j'ai eu la chance de faire revivre une communauté chrétienne à un endroit où il n'y avait plus de messe le dimanche, puis de pouvoir pendant 13 ans travailler ce lieu. Voilà, et
0: c'était où, Saint-François-Xavier?
3: Non. Enfin, j'étais au patronage du Bon Conseil.
0: Ah oui.
3: Et Côte Chauvet, bon, il y avait au tout début, les premiers dimanches, il y avait 30 personnes à la messe. Et puis ça s'est amplifié, etc. C'est vraiment, il y a quelque chose qui s'est redynamisé, créer une communauté, c'est vraiment très beau. Et au bout d'un moment, j'ai fait le constat que un bon tiers de l'assemblée était des recommençants, c'est-à-dire des gens qui revenaient à l'église, qui retrouvaient la foi, qui retrouvaient une pratique chrétienne, enfin qui se replongeaient dans la vie chrétienne.
0: C'est un peu ce que vous avez vécu, Charlotte, grâce à votre mari qui vous a un peu remis le pied à l'étrier, si je devais utiliser cette expression.
2: Oui, tout à fait. Oui. Et puis on a commencé par une retraite de fiançailles au centre spirituel du Haumont, à Mauveau, et c'était bien. C'était, voilà, ça nous a porté toute notre vie. On n'a pas forcément le même parcours et la même façon d'exprimer notre foi, mais non, c'est fort et c'est bon.
3: Ce qui est assez frappant, c'est qu'on a aujourd'hui, en quelque sorte, à portée de main, une quantité de moyens de se ressourcer, de se replonger dans sa foi. Moi, je me souviens d'une remarque de mes parents. Mes parents sont mariés en 1952 et qui disaient, quand ils nous voyaient, ils me voyaient moi, faire des retraites, des pèlerinages ou des choses comme ça, des nuits d'adoration, ils disaient, mais nous, à notre âge, on n'avait rien de tout ça, quoi. On était un peu pris dans le rouleau sociologique d'une vie chrétienne de nos établissements catholiques ou pas.
0: On a une offre qui est importante, c'est ce que vous
3: dites. Une offre considérable.
0: Oui, mais est-ce qu'il n'y a pas trop d'offres, justement?
3: Bah, en fait, si on veut que l'ensemble de la population française puisse découvrir le Christ, espérons que toute cette offre va s'embouteiller. Enfin, on peut que souhaiter. Enfin, moi, je trouve que cette offre est très très précieuse. Entre les sanctuaires, les pèlerinages, les retraites, les groupes de prière, les parcours de formation,
0: les applis, les TikTok.
3: On a aujourd'hui un couteau suisse qui est très équipé. Hein, ouais. Voilà. Et tant mieux. Mais c'est probablement aussi qu'il y a une créativité qui est vraiment l'œuvre de l'Esprit Saint. Je trouve qu'il y a une ingéniosité, une créativité aussi dans la jeune génération pour trouver créer une surface de contact avec une part de la population qui s'éloignait de la foi, qui est très belle. Enfin, j'ai des jeunes de ma paroisse qui ont créé un bar chrétien. Et c'est vraiment un lieu incroyable, quoi.
0: Qu'est-ce qu'on fait? On picole et on prie?
3: On boit des coups, on voit un prêtre. Il y a beaucoup de jeunes, en fait, qui n'ont jamais vu dans leur vie un prêtre en chair en os. Ils en ont vu à la télé, mais ils n'en ont jamais croisé. D'accord. Et dans ces jeunes, on en a plein qui savent même pas s'ils sont baptisés, voyez, dans les jeunes générations. Et donc, finalement, de recréer des surfaces de contact. Ce que poussait à la porte d'une église, la marche est très haute, hein, parfois. Enfin, pour eux, c'est une sorte de tribu d'Indiens qui ont leur code, voilà, et puis leur code sociologique, leur langage, leur jargon. Et en fait, c'est des mondes qui se rencontrent pas forcément. Et finalement, je trouve qu'on a aujourd'hui beaucoup de chrétiens très missionnaires dans leur démarche et dans leur désir de se mettre à la portée de tous.
0: Charlotte, est-ce que vous avez ressenti un peu ces éléments extérieurs, cette offre qu'évoquait il y a quelques instants le père Vincent?
2: Oui, tout à fait. Il y a énormément d'offres, peut-être même à la limite un peu trop, parce que c'est vrai qu'on se sent un petit peu perdu. Et vers quoi aller C'est vrai qu'on aimerait avoir quelqu'un tout le temps pour répondre à nos questions. Alors bon, des fois, c'est ce que je fais justement avec mon parrain de confirmation. Modestement, je lui demande des renseignements.
0: Comment vous l'avez choisi, votre parrain de confirmation, justement?
2: C'était justement dans la Fratte de Chosen. En fait, quand on était dans les petits groupes, à chaque fois, il parlait, très facilement de la foi. Et il éclairait tout le monde. Enfin, tout le monde buvait ses paroles. Et du coup, j'ai senti un homme d'un très grand cœur, très grande foi, très humble. Et je lui ai demandé s'il voulait bien être mon parrain. Et je craignais un petit peu, je m'attendais à un non. Et puis il m'a répondu, ça serait un honneur. Ouf, alors là, je me suis liquéfiée sur place. C'était magnifique, franchement. Ouais. Et le fait d'avoir fait des petites retraites et tout ça, Alpha, on a appris à mieux se connaître, à s'apprécier. Et donc, c'est chouette.
0: Vous nous appelez ce matin pour venir témoigner, nous raconter. Vous avez reçu, il n'y a pas très longtemps, le sacrement de la confirmation. Ça nous intéresse vraiment. Et puis, si vous avez accompagné aussi des confirmants, 01 56 56 44 00 ou par mail à direct@rcf.fr.
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0: Deux invités jusqu'à 11h, ça passe très vite, hein. Il nous reste quelques minutes avec Charlotte. Vous allez recevoir ce sacrement dimanche à Notre-Dame de la Treille, c'est à Lille, où vous vous trouvez d'ailleurs actuellement en studio. On remercie toute l'équipe qui vous accueille. Et puis Père Vincent de Mello, vous êtes prêtre de la paroisse Notre-Dame du Travail, dans le diocèse de Paris, dans le quartier de Montparnasse. Peut-être un mot sur ces parrains de confirmation, Père Vincent. Ils ont toute leur importance également pour accompagner les confirmants.
3: Ils ont leur importance, mais il faut avoir conscience, c'est que pour certains, c'est très difficile de trouver un parrain ou une marraine de confirmation dans certains cas, parce qu'ils ont dans leur entourage immédiat, familial en tout cas, personne qui soit chrétien, baptisé, confirmé de ça. Donc parfois, c'est à nous de les aider à trouver dans la communauté paroissiale des gens. Vous voyez, c'est aussi vrai pour les catéchumènes. Moi, ça m'est arrivé de faire un appel à la paroisse pour quelqu'un que j'allais baptiser sous son lit de mort, une dame de 75 ans, et c'est un jeune paroissien qui a été l'éphémère parrain d'une personne qui est morte quelque temps après. Et là, je vois sur un jeune que j'ai préparé, finalement, c'est le catéchiste que je lui avais trouvé qui a été le parrain. Ça a été compliqué. Et moi-même, en fait, je me suis trouvé parrain par accident quand j'avais 16 ans, parce que je préparais un enfant au baptême, un garçon de 9 ans. Mais il y avait zéro chrétien dans son entourage, quoi. Ouais. Et c'était dans le patronage qu'il était catéchisé qui avait demandé le baptême. Et puis je suis arrivé le jour de la célébration du baptême, et en fait, le prêtre m'a dit il faut que tu sois le parrain, il n'y a personne. Voilà. Ouais. Et donc en fait, c'est assez beau parce qu'on voit aussi l'action de l'Esprit-Saint chez les parrains et marraines qui se laissent bousculer et qui acceptent de se rendre disponible à ça. Et c'est vous voyez, jadis, on choisissait les parrains et marraines dans son entourage familial. Il y avait un petit côté un petit peu conformiste aussi, ou je sais pas quoi. Enfin, bon, on se cassait
0: par
3: pas
0: convention.
3: On se cassait pas la tête. Et là, il y a vraiment le désir de faire chose sérieusement. Voilà. Alors, pour un parrain de confirmation, il faut qu'il soit lui-même confirmé, baptisé, confirmé. Ouais. On demande qu'il ait aussi une vie chrétienne, qu'il soit ancré dans la vie chrétienne. Et c'est pas toujours simple en fait aujourd'hui, mais du coup, ça donne lieu à un vrai travail. On prie, dit, Seigneur, montre-moi dans la paroisse des gens qui je pourrais proposer. On fait des appels parfois et on a souvent des très belles surprises.
0: Charlotte, quelques heures, quelques jours avant de recevoir ce sacrement, vous êtes dans quel état d'esprit?
2: Toujours dans la joie. C'est drôle, je ne m'attendais pas, franchement, je ne m'attendais pas à ce que ce soit aussi fort. Et j'ai envie de recevoir cette force, cette envie de commencer en fait aussi un nouveau chemin, parce que je pense que j'ai pris des enseignements, mais je sais que maintenant, ça sera aussi plus à moi d'agir autour de moi. Je me questionne encore sur comment je peux agir. Un secours catholique ou des choses comme ça, ou certainement aussi au sein de ma paroisse, mais en tout cas, oui, je pense que le Seigneur nous envoie, donc il faut y aller.
0: Père Vincent.
3: Moi, j'ai aussi deux témoignages cette année très beaux, où c'est des enfants, des jeunes collégiens, qui ont amené leurs parents soit au sacrement du baptême, soit à la confirmation.
0: Ah oui.
3: Et c'était assez, assez bouleversant de voir un garçon chez nous qui était confirmé l'an dernier, qui est servant de messe, et puis qui a amené sa maman au catéchuménat, mmh. et une maman qui est venue aussi se préparer. On avait confirmé ses deux filles, et ça a fait son chemin chez cette maman, et qui du coup a fait cette démarche, et qu'elle a longuement mûri.
0: Mais là, c'est une affaire de famille, carrément.
3: Oui, oui, mais ça m'est arrivé, moi, de préparer la confirmation, papa, maman et les enfants ensemble, vous voyez. Mmh. Et c'était vraiment... très belles expériences aussi. Voilà, et puis il y a ces compagnonnages justement, avec ces paroissiaux improbables de gens qui deviennent parrains, qui se rencontrent dans ces groupes. C'est tout à fait étonnant. Mmh.
0: Quand on parle des catéchumènes, on évoque la situation des néophytes qui parfois sont un petit peu lâchés dans la nature.
3: C'est vrai.
0: En ce moment, se déroule le concile provincial en Île-de-France, alors avec la messe d'inauguration de ce concile qui aura lieu le 31 mai. Et on aura la joie d'en parler, bien sûr, sur RCF Notre-Dame. Mais c'est pareil pour les confirmants. Ils sont néophytes quand ils reçoivent le sacrement de la confirmation, c'est ça?
3: Non, ils ne sont pas néophytes, parce qu'ils ont déjà été plantés dans la terre depuis longtemps, pour certains.
0: Ah ben, puisqu'il y a le baptême.
3: Ouais. Oui, bien sûr. Mais en fait, la question se pose un peu de la même manière, qu'ils prennent leur place dans la communauté chrétienne, et que ce ne soit pas qu'une place affective, parce qu'ils ont aimé cette paroisse, les gens qui y sont, puis une fois qu'on déménage ou que le curé change, il lâche tout. En fait, je trouve qu'un des enjeux, c'est aussi de percevoir toute la polyphonie, la variété de ce qu'est la vie chrétienne. Donc, qu'il y ait la vie dans l'Esprit Saint, l'exercice des charismes, une vie mariale, une vie eucharistique, le sacrement du pardon, la vie de charité. Enfin, en fait, que de sa manière, il visite l'ensemble de l'expérience chrétienne avec beaucoup de simplicité, et aussi le caractère pas simplement subjectif, vous voyez, ce que j'ai ressenti, ce qui m'a fait du bien, ce qui m'a ému, mais que l'objectivité de l'Église, du corps du Christ, qui s'y déménage où qu'ils aillent, l'Église c'est la même, c'est le même Seigneur, une seule foi, un seul baptême, et qu'il y ait une sorte d'appropriation de quelque chose de plus grand que le cadre humain, affectif, que le bocal dans lequel ça a éclos. Voyez.
0: Charlotte, est-ce que vous avez pu discuter déjà de l'après, avec peut-être le prêtre, en tout cas l'équipe qui vous a accompagné?
2: Non, pas forcément, mais je pense que rien n'est terminé. De toute façon, là, j'ai intégré aussi une autre frate de catéchumènes, donc, dont certains vont se faire baptiser l'année prochaine, mais donc ça ne s'arrêtera pas juste au moment de la confirmation. Je vais continuer les séances avec tout le monde. Et voilà, c'est intéressant. Puis on s'aide aussi des vidéos du frère Paul-Adrien Hardemar. Donc là aussi, c'est vraiment très, très, très, très riche.
0: Mmh. Et de RCF Notre-Dame aussi, Charlotte.
2: Oui, tout à fait. Je crois que vous m'avez mis le pied à l'étrier, de toute façon. Donc,
0: Et c'est pour ça que je vous ai contacté, Charlotte, en tant qu'auditrice. On a un message de Claire dans le live YouTube sur la chaîne de Radio Notre-Dame qui nous dit « J'ai reçu le sacrement de la confirmation après une reconversion personnelle. » Et ça m'a permis de choisir définitivement de suivre le Christ jusqu'à la fin de ma vie. Il est beau ce témoignage, hein, Père Vincent.
3: Ben oui, oui, c'est qu'il y a vraiment des belles choses qui démarrent dans ces itinéraires. Oui, je dînais hier avec un gars qui m'a invité à dîner chez lui avec des colocataires.
0: Là. Vous parlez de gâteaux, vous parlez de bars, de repas, vous êtes très nourriture.
3: Oui, c'est ça. Bah, en fait, la foi chrétienne, c'est souvent très convivial. Et puis quand on est français, que voulez-vous, on se refait pas.
0: Je vous charrie.
3: Et il me disait, moi je propose à tous mes potes d'aller faire une nuit d'adoration en Marthe, même quand ils sont pas gâteaux. Ouais. Et donc il me racontait un gars qui cherche, qui va dans le bouddhisme. Ils ont une sorte d'audace, ça lui est venu comme ça. Et donc, il va faire une nuit d'adoration avec un gars qui est agnostique. Mmh. Et lui, non, il faut que tu, une fois dans ta vie, tu fasses ça, passe une nuit au Sacré-Cœur de Montmartre. Ouais. Et il l'accompagne, quoi. Il fait pas que lui donner les conseils, il le fait lui-même, quoi. Franchement, je trouve qu'il y a une sorte de flamme qui s'allume. et qui, normalement, n'a pas de raison de s'éteindre.
0: Alors là, vous parlez en parisien, Père Vincent. Montmartre, la spécificité de cette basilique, c'est qu'il y a une adoration 24 heures sur 24, 7 jours sur 7, 365 jours sur 365. C'est à côté de chez moi, alors je connais un petit peu, mais c'est pas le seul endroit en France où il y a ça.
3: Mais c'est la basilique du vœu national, donc ouais. Où il y a vraiment... c'était voté à l'Assemblée nationale, ouais. In illo tempore, où là, il y a adoration eucharistique jour et nuit et culte rendu au Seigneur vivant dans l'Eucharistie. Ouais. Et c'est très touchant de voir qu'on a des gens qui débarquent et puis qui, là, dans cette nuit, le mystère de la nuit au-dessus de Paris, là, se nourrissent de ce moment de contemplation et de prière.
0: Charlotte, ça pourrait vous plaire, ça, de suivre une adoration toute la nuit dans un endroit?
2: Oui. Oui, c'est marrant parce qu'on en a parlé justement, moi, il n'y a pas longtemps, avec des gens qui connaissent mieux Paris, et ça m'a donné envie. Il y a plein de choses, en fait, qui me donnent envie maintenant, donc, et que je ne connais pas. Donc, bon, c'est vrai que j'aimerais bien être peut-être un petit peu plus conseillée ou guidée pour savoir vers quoi me consacrer, surtout, mais... J'ai aussi quelque chose que j'avais envie de dire, c'est le père qui nous a mariés et qui a baptisé nos enfants. Il avait toujours l'habitude de dire « Quelle heure est-il ?» Et on répondait « Il est l'heure d'aimer. » Et ça, c'est resté... je pense qu'il y a beaucoup de prêtres même qui vont reconnaître l'abbé Père Hébard, qui était... un très bon prêtre.
0: Quelle heure est-il? Il est 10h56 en tout cas. Je sais qu'on arrive à la fin de cette émission, chère Charlotte et cher Vincent. Charlotte, qu'est-ce qu'on peut vous souhaiter pour ce sacrement, pour ce week-end bien particulier que vous allez vivre?
2: Que ce soit la fête, la joie, qui se partage avec la famille, les amis, les autres confirmants, bien sûr. Et puis d'avoir un chemin toujours plus présent, plus constant. Parce qu'en fait, je pense que la foi, c'est comme un peu un poêle à bois. Si on ne met plus de bûches, il n'y a plus rien qui se passe. Donc, il faut savoir l'alimenter et puis se pousser un petit peu, parfois, dans des chemins qu'on n'aurait pas pensé prendre et puis vivre de très belles choses.
0: On parle de four, on parle de feu. C'est vraiment la flamme de l'Esprit Saint, Père Vincent, c'est ça?
3: Eh bien oui, à la Pentecôte, c'est ça qu'on voit relater.
0: Qu'est-ce que vous pouvez souhaiter, je ne sais pas si on peut dire ça, mais à Charlotte?
3: Eh bien, qu'elle soit bien inspirée, puis qu'elle découvre l'action puissante de l'Esprit Saint qui en quelque sorte, donne autorité aux chrétiens pour parler au nom du Seigneur et que du coup elle soit inspirée pour témoigner et partager sa foi.
0: Et qu'est-ce qu'on vous souhaite à vous? De bons gâteaux?
3: Bien cuit. Eh bien, on a tous besoin de porter du fruit dans ce que le Seigneur nous demande de faire.
0: Merci vraiment. Merci, à tous les deux. C'était passionnant de vous entendre, Père Vincent de Mello, près de la paroisse Notre-Dame du Travail, dans le diocèse de Paris, dans le quartier de Montparnasse. Merci vraiment d'avoir
3: été
0: avec
3: nous.
0: Merci Charlotte.
2: Et bonne fête, oui, merci beaucoup.
0: C'était un plaisir aussi de vous entendre. Et vous reviendrez, j'espère, vous viendrez nous voir peut-être. Et on vous souhaite en tout cas le meilleur pour ce sacrement de la confirmation que vous allez recevoir dimanche à Notre-Dame de la Treille à Lille. On remercie d'ailleurs toute l'équipe qui vous a accueilli en studio. Merci à Pierre-Henri et Sabine qui étaient ce matin à la réalisation de cette émission. Je vous retrouve lundi, ce sera une émission enregistrée de Je pense donc j'agis, ce sera même une rediffusion. Et puis mardi, on sera en direct, on parlera des dictionnaires avec la sortie du Petit Robert et du Larousse. En quoi les dictionnaires racontent aussi l'évolution de notre société, ce sera mardi avec des voix que vous connaissez bien sur notre antenne, j'en dis pas plus. En attendant, je vous laisse avec Marie-Ange de Montesquieu pour Enquête de sens. On va parler du couple aujourd'hui.
5: Oui, une Pentecôte explosive, c'est peut-être que vivront certains couples. Peut-on se disputer, en tout cas, sans faire exploser son couple? Voilà, c'est la question que je vais poser à mes trois invités dans cette émission Enquête de sens.
0: Bonne émission, Marie-Ange.
5: Très bon week-end à vous.
0: Merci beaucoup.

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3: Bonjour à toutes et à tous et bienvenue sur RCF pour votre émission d'actualité européenne Espace Europe au micro Christophe D'Aloisio. Et aujourd'hui, nous allons voyager à la fois loin et tout près, puisque nous allons explorer des lieux de pouvoir de l'Union européenne et de l'OTAN aussi, mais en parcourant des sites bruxellois. Et pour faire ce voyage, nous le faisons avec un Bruxellois que vous connaissez tous probablement. Bonjour Pascal Vrébos.
4: Bonjour.
3: Pascal Vrébos, vous êtes, nous vous connaissons bien comme journaliste, à la fois en télévision, en radio, mais aussi vous êtes écrivain, dramaturge et enseignant également. Et vous publiez aux éditions 180 degrés un ouvrage qui est vraiment destiné à tout le monde, je pense, et qui s'intitule « Pouvoir au pluriel ».
4: Exact, oui, vous avez tout résumé. C'est vrai que c'est un ouvrage que j'ai voulu vulgariser. Moi-même, d'ailleurs, j'ai appris des choses en écrivant ce bouquin et en faisant des recherches. Mais c'est pas un ouvrage de spécialiste sur le pouvoir.
3: C'est cependant un ouvrage très agréable à compulser, même pour un Bruxellois qui aime déjà sa ville et qui la connaît, parce que vous avez vraiment procédé à une sorte d'enquête. En fait, vous allez nous en dire davantage peut-être. Mais donc dans cet ouvrage qui parcourt Bruxelles à la fois sur les sites plutôt politiques, mais aussi religieux, financiers et médiatiques, et qui est richement illustré de photos. D'ailleurs, je recommande à nos auditeurs qui ne peuvent pas voir évidemment l'ouvrage que je tiens entre les mains. Vous y abordez donc toute une série de lieux. Comment les avez-vous choisis, Pascal Vrébos?
4: Ah, ça, ce fut compliqué. D'abord, ce n'est pas mon idée au départ. C'est l'idée de l'éditeur de 180 qui m'a proposé donc, voilà, les lieux de pouvoir. Il me dit, ça devrait vous intéresser. Et c'est vrai que je trouvais l'idée intéressante parce que moi-même, je me posais la question et il y a toute une série de lieux que je ne connaissais pas très bien. Et donc, nous avons fait la liste ensemble avec des choix, entre guillemets, déchirants parce qu'il ne fallait pas faire un bouquin de 300 pages. Donc, on a fait des choix subjectifs. D'ailleurs, je vous signale que l'éditeur veut déjà faire une réédition. Et dans la réédition, on va actualiser et on corrigera certaines choses. Mais donc, on a voulu faire un éventail très large. Il y a par exemple aussi, certains me disent, qui ont lu le bouquin, me disent « Tiens, mais pourquoi est-ce que tu as mis Testachat ?» Mais Testachat, pour moi, est un lieu de pouvoir dont on parle peu, finalement, et qui est tout aussi important, finalement, que la Cour des comptes.
3: Mais justement, venons-en alors à cette notion qui est au cœur de cet ouvrage. Effectivement, il n'est pas très épais, il fait moins de 100 pages, donc on verra si l'éditeur augmente la seconde édition.
4: Il en manque 2-3 quand même.
3: Il en manque. mais vous y abordez des pouvoirs de nature extrêmement différentes. Oui. Et donc ça interroge d'emblée sur la manière dont vous définissez vous-même, en fait, la notion de pouvoir. Ce que vous appelez pouvoir et que vous mettez au pluriel, d'ailleurs dans le titre de l'ouvrage, qu'est-ce que c'est exactement?
4: J'ai ce sentiment que c'est un mot et un concept caméléon qui s'infiltre un peu partout, qui s'insinue un peu partout, et qui est extrêmement polysémique, c'est-à-dire qu'il peut avoir beaucoup de sens. Alors bon, on pourrait dire, si on voulait être prof, c'est un peu la capacité de contrôler, d'influencer, grâce finalement à des comportements, des idées, une gestion de la cité, ou un autre type de gestion, de manière visible, complètement visible, transparente, ou au contraire, de manière un peu invisible, ou pas toujours très claire, avec au fond trois adjuvants qui sont, on l'oublie trop souvent, la connaissance, et c'est pour ça que j'ai mis les académies dans ces lieux de pouvoir, la force, très important, des rapports de force. Ça, c'est le... C'est l'essence du pouvoir, je dirais, qu'a bien défini Machiavel.
3: Et avant lui, les antiques.
4: Et avant lui, bien sûr. Mais les antiques, ils ont tout dit, hein, ça, évidemment. Le charisme aussi. Le charisme. Et alors, bon, ça, c'est aussi une évidence, l'argent. Et donc, c'est dans ce melting pot un peu alchimique que le pouvoir fonctionne à grand niveau, à petit niveau. Et puis alors, il y a tous les pouvoirs individuels, bien entendu, que je n'ai pas évoqués ici. Et alors, pourquoi des lieux ? Mais parce que ces lieux ont parfois une histoire. Et une histoire parfois que j'ai découverte, que j'ignorais.
3: Comment avez-vous procédé, pardon, Pascal Vrebos, pour enquêter justement sur ces lieux ?
4: J'ai vraiment procédé de manière très banale, en posant des questions... soit à Google, soit dans des bouquins que j'avais, soit avec l'intelligence artificielle. Et là, c'était intéressant parce que j'ai fait une sorte de d'initiation où il faut être hyper prudent. Pourquoi ? Mais parce qu'il faut tout recouper. On croit que l'intelligence artificielle apporte des réponses extraordinaires. Elle va très vite. C'est intéressant, mais il faut recouper parce qu'il y a des erreurs. Et donc, c'est comme ça que j'ai fait ma petite enquête. Je l'ai fait aussi relire par un historien, parce que moi je suis pas du tout, historien. Et donc, aussi parce que j'en ai fréquenté quand même certains, comme certains hôtels à Bruxelles où il y a des coulisses du pouvoir. Et moi-même j'ai eu une expérience, notamment dans un cercle, le cercle gaulois dont je fais partie comme membre artiste, puisqu'il y a des membres artistes et écrivains et d'autres, où là j'avais évidemment, j'étais aux premières loges, si j'ose dire.
3: Vous venez d'en mentionner plusieurs, Pascal Vrebos, ces types de lieux. Vous commencez à tout seigneur tout honneur par le Palais Royal, oui. Vous parlez ensuite des chambres parlementaires, le Sénat, la Chambre des représentants, etc. On va venir bien sûr au lieu plutôt relatif à l'Union européenne et à l'OTAN dans quelques minutes. Mais vous mentionnez également toute une série d'autres types de lieux de pouvoir, comme vous le dites très bien, à la fois les hôtels, les restaurants. Dans le sous-titre de cet ouvrage, donc, dont je rappelle le titre à nos auditeurs, « Pouvoir », sous-titré « Politique, religieux, financier, médiatique », vous ajoutez trois petits points. Les points de suspension. Quels autres types de pouvoir sous-entendez-vous dans ces trois points de suspension ?
4: En tout cas, Testachat dont j'ai parlé, je ne sais pas comment le nommer d'ailleurs, parce que c'est un... Voilà, d'abord, c'est une, je crois que c'est encore une ASBL, mais qui est devenue aussi quelque chose de commercial, qui est une association, moi je trouve très intéressante, parce que c'est finalement... comment dirais-je, c'est un peu le pouvoir au citoyen. Le citoyen qui peut délaisser une marque ou non.
3: Pascal Vrebos, le citoyen, il élit aussi ses députés, par exemple. Et aujourd'hui, d'ailleurs, dans l'actualité sociale belge, on entend quand même une certaine mouvance idéologique remettre en question les corps intermédiaires qui, d'une certaine manière, se présentent comme la représentation de la société civile. Et d'un autre côté, certains responsables politiques disent non, c'est nous qui représentons la société civile par notre élection démocratique.
4: Oui.
3: Alors, est-ce que justement...
4: Ils ont raison, mais les autres aussi. Enfin, je veux dire, la démocratie, c'est ça, telle que nous l'avons chez nous. C'est les corps intermédiaires qui sont là, parfois de manière positive, parfois pas, il faut bien le reconnaître. Et puis, il y a les gens qui sont élus. Et la démocratie, c'est tout ce melting pot compliqué, complexe.
3: Plus complexe finalement que ce qu'on présente de manière assez primaire quand on fait des cours d'éducation civique tout petit et qu'on présente les trois pouvoirs législatif, exécutif.
4: Je dirais pas, c'est pas une caricature, c'est une simplification, c'est une vulgarisation. C'est vrai que le pouvoir politique est capital. Les députés d'ailleurs, à mon sens, devraient davantage exercer leur pouvoir. On voit d'ailleurs mieux ça en France, où ils retournent le week-end dans leur lointaine province pour aller sentir l'humeur des marchés, et quand ils reviennent à Paris, parfois ils votent autrement. Donc ça, moi, je trouve ça fort bien, parce que au moins c'est une démocratie vivante. Mais moi, je tenais vraiment à essayer de voir ce que certains corps intermédiaires peuvent faire. C'est la raison pour laquelle, d'ailleurs, les syndicats sont présents. Alors, c'est la complexité de notre société que certains reprochent aujourd'hui à notre démocratie d'être trop compliquée. Hein. On sait, il y a une sorte d'appétence pour le moment à un pouvoir, disons, plus fort, hein, avec bien sûr les modèles un peu de bande dessinée, si j'ose dire, de Trump, de Poutine, du Chinois, etc. Voilà, c'est l'humanité qui évolue, qui bouge. Tout ça pour vous dire donc que le pouvoir, c'est un fameux thème philosophique que j'ai abordé très très brièvement. C'est pas du tout un essai sur le pouvoir, même si...
3: voilà. Implicitement, ça en est un. Et ne fût-ce que par le choix que vous avez fait, et justement, l'une des choses qu'on pourrait se demander, Pascal Vrebos, c'est quels sont les lieux que vous avez exclus? Est-ce qu'il y a des lieux, que ce soit pour des contingences éditoriales de place, ou bien pour une raison plus conceptuelle, que vous avez décidé de mettre de côté?
4: Non, on n'a absolument rien exclu. Par contre, on a fait, j'ai envie de dire, des choix un peu parfois par oubli, et parce qu'il fallait pas plus de 20, etc. Par exemple, je regrette, et d'ailleurs ce sera dans l'autre, dans la prochaine édition, d'avoir oublié BX1. La radio bruxelloise à Bruxelles, ça c'est vraiment un oubli dingue. Mais bon, voilà, c'est comme ça.
3: Et vous pourrez peut-être mentionner RCF, bien sûr.
4: Voilà, oui, oui, c'est ça. Mais encore une fois,
3: Ces lieux, en fait, qui font vivre aussi la société locale leur liberté.
4: J'ai plutôt choisi alors des groupes. Hein, j'ai fait IPM, j'ai fait Rossel. RTL, j'ai fait RTL, alors qu'il y a des tas de radios, par exemple, très très importantes, que je n'ai pas... Parce que sinon, c'était très compliqué comme choix, je vous l'avoue, on a beaucoup discuté, on n'a pas eu de, comme parfois, entre un auteur et un éditeur, il peut y avoir des clashs. Non, il n'y a eu vraiment aucun clash, et on était, je veux dire, tout à fait d'accord. J'ai eu à un moment donné l'idée aussi de parler de certains hôtels, alors ça peut paraître curieux, mais c'est vrai que là, j'avais quelques informations, et puis j'ai aussi fait une toute petite enquête, de discussions qui se sont faites dans des restos, dans des hôtels, même entre Mélanie et Macron, par exemple, à 1h du matin, dans une chambre d'hôtel.
3: Racontez-nous.
4: Mais c'est, voilà, ils se sont rencontrés il y a un ou deux ans, je ne sais plus, moi je n'ai pas la mémoire des chiffres, pour discuter de l'Europe, justement, dans une chambre d'hôtel de l'Amigo. Et je peux comprendre pourquoi. C'est pour être tranquille. Il n'y a pas de presse et tout. Il y a eu des dîners aussi célèbres dans certains restaurants. Je pense avec notre premier ministre actuel, Bardo Wever, à une époque où il n'était pas aussi bien vu qu'aujourd'hui. Et le président du Parti Socialiste, Paul Magnette. Voilà, où il y a eu vraiment des discussions. Ça, c'était en Verse. Et puis avant, il y a aussi des discussions avec les libéraux et de Wever, aussi dans un restaurant. Comme si les premiers contacts, quand c'était compliqué... ne pouvait se faire que dans des lieux particuliers, avec la joie et peut-être l'épicurisme d'un bon dîner. Donc tout ça joue, ce sont des éléments dont on n'a pas le sentiment, hein, mais ce sont des éléments. Et d'ailleurs, quand un ministre, par exemple, je pense à un ministre connu du gouvernement, on dit qu'il mange des pommes quand il y a des discussions extrêmement longues, alors que d'autres préfèrent un plat, etc. Donc tous ces éléments...
3: Vous mentionnez la couleur de ce ministre.
4: C'est le ministre de la Santé.
3: J'allais laisser cela au lecteur.
4: C'est le ministre de la Santé. C'est pas lui qui me l'a dit. Hein. J'ai lu ça, donc c'est devenu presque une plaisanterie. Mais donc tout ça pour vous dire que le pouvoir, il y a aussi toute une série, j'ai envie, d'accessoires secondaires, comme par exemple ce qu'ils mangent, ce qu'ils boivent. Tout ça peut jouer dans un contexte. Ça mériterait un essai.
3: Bien sûr. Mais on va bien sûr revenir tout de suite au contenu même de votre livre et son lien avec l'Union européenne. Mais auparavant, on va faire une pause musicale que je vous invite à nous suggérer, Pascal Vrebos.
4: Ah, écoutez, moi, ce que j'adore écouter quand je suis en voiture, alors parfois c'est évidemment radio, mais je mets moi-même mes disques, c'est Eric Satie, que je considère comme un compositeur hors norme. Et qui permet un peu aussi de méditer, de faire une pause, c'est le cas de le dire.

0: Rebonjour à toutes et à tous, vous êtes toujours sur RCF et nous sommes en compagnie de Pascal Rebos, que tous connaissent comme journaliste, mais qui est aussi écrivain, dramaturge, enseignant, et qui vient de publier aux éditions 180 degrés un ouvrage intitulé « Pouvoir », mais où on voit aussi en grand le nom de Bruxelles, le nom de notre ville. Dans Bruxelles, il y a plusieurs Bruxelles. Bruxelles est, est un nom pluriel, mais en fait la ville est elle-même une ville plurielle. Quand on ouvre votre livre, Pascal Rebos, on découvre que Bruxelles n'est pas seulement bien sûr la ville belge, mais qu'elle est un véritable laboratoire européen, où se nichent des niveaux de pouvoir européens parfois insoupçonnés. Alors, parmi les lieux que vous avez identifiés, il y a évidemment l'incontournable Berlaymont, le siège de la Commission européenne. Il y a également le siège de l'OTAN, qui est situé à Evere. Oui. Mais vous mentionnez également d'autres lieux auxquels on s'attend moins quand on pense aux lieux de pouvoir européens, notamment le Palais d'Egmont. Oui. Avec une anecdote qui n'est pas si anecdotique que ça, donc un conseil européen qui se serait tenu là-bas, mais aussi la place du Luxembourg. Alors pourquoi ces deux endroits, la place du Luxembourg et le palais d'Egmont lien avec l'Union européenne?
1: Alors la place du Luxembourg, moi je l'ai pratiquée moi-même, si j'ose dire. J'ai eu plusieurs rendez-vous au printemps d'ailleurs, je ne sais pas pourquoi, c'était au printemps, où là on a des contacts complètement informel avec des gens de la Commission. Alors, je ne parle pas ici de commissaires, hein, même si parfois j'ai eu des entretiens avec des commissaires belges. Mais c'est là où, finalement, des choses peuvent se discuter entre gens qui ont un certain pouvoir, de manière informelle. Parce qu'il faut dire qu'à l'intérieur du Berlaymont, bon, c'est quand même... on le dit, on le répète, mais bon, c'est quand même très... Allez, amidonné, j'ai envie de dire. Voilà, c'est très... Je ne parviens pas à trouver le mot. Alors, tout le monde dit bureaucratique. Oui, bureaucratique.
0: On dit aussi technocratique.
1: Technocratique.
0: Est-ce que c'est...
1: Les deux.
0: Justifié?
1: Les deux. Non, ouais. Oui, les deux. Alors que, à l'extérieur, sur cette merveilleuse place du Luxembourg, vous avez un off qui est extrêmement fort.
0: Alors,
1: comme si... un off très fort, ça veut dire que les gens disent... la langue de bois est rabotée, la langue de bois est sciée, et on parle beaucoup plus librement. Bien sûr, c'est du off. Mm-hmm. Et moi, quand on me dit du off, c'est comme le colloque singulier avec le roi. Même si je ne me compare pas au roi, mais je trouve que le off, c'est du off. C'est pour ça, d'ailleurs, qu'à mon avis, j'ai tenu aussi longtemps dans cette carrière. Le off, c'est du off, on ne l'utilise pas. On l'utilise pas. Oui, on l'utilise intellectuellement, parce que vous avez de nouvelles informations.
0: Donc, alors justement, dans ce
1: vous êtes un homme à ce moment-là plus fort, si vous avez du off, et donc vous avez plus de pouvoir pour poser les bonnes questions.
0: Mais alors, qui sont ces hommes ou ces femmes de pouvoir qui, dans ce off?
1: Mais ce sont des fonctionnaires. Ce sont des fonctionnaires, parfois de hauts fonctionnaires, parfois des fonctionnaires moyens qui ont envie, parce qu'ils ont confiance en vous, de vous expliquer certaines choses. D'autant plus que c'est un lieu de pouvoir qui n'a quand même pas beaucoup bonne presse, si j'ose dire. Quand on voit les articles récents, et pas récents d'ailleurs, du correspondant Libération en Belgique, 4 maires, on se rend compte qu'il n'y va pas de main morte et qu'il y a beaucoup à dire sur cette institution. Et j'ai envie de dire que l'actualité renforce les critiques.
0: Oui, et d'ailleurs, généralement, le nom Bruxelles est utilisé comme métonymie de l'institution Union européenne dans la plupart des pays, sauf le nôtre.
1: Exactement, oui.
0: Et est-ce que vous trouvez qu'il est justifié d'utiliser cette métonymie, de dire Bruxelles, c'est vraiment le lieu de pouvoir?
1: Vous savez, les métonymies sont faites pour ça.
0: Voilà.
1: Oui, c'est hélas pas très bon pour l'image globale de Bruxelles. Mais comment voulez-vous, vont dire l'Europe? L'Europe, c'est n'importe où. Bon, Bruxelles, c'est le centre, on l'a voulu, on l'a eu, si j'ose dire.
0: Mais à part ces fonctionnaires, ceux des étages élevés et ceux des étages intermédiaires, se rencontrent également sur ces lieux, donc notamment la place de Luxembourg, que vous décrivez de manière tout à fait pittoresque, je trouve, dans cet ouvrage, Pascal Rebos. Qui d'autre se trouve? On pense naturellement aux lobbyistes, par exemple.
1: Voilà.
0: Qu'est-ce que c'est que le métier de lobbyiste?
1: Écoutez, le métier de lobbyiste, c'est des gens grassement payés pour essayer de faire changer d'avis les gens qui ont un peu de pouvoir et qui utilisent des arguments,
0: Est-ce que c'est négatif par essence, le fait d'être lobbyiste ou de...
1: Écoutez, par essence, non, c'est pas négatif. Ce qui est négatif, c'est que les gens de pouvoir se fassent influencer Alors ici, je ne parle pas de pot de vin. Hein. On reste intellectuel. On sait qu'il y a des lobbyistes aussi qui donnent... Bon, je ne parle pas de ça. D'abord parce que non, je n'ai pas... C'est pas... Je ne suis pas un journaliste d'investigation. Mais ce qui est sûr, c'est qu'il faut à ce moment-là écouter et se renseigner. Or, on le sait, les lobbyistes sont très très forts... parce que ben, y a des comment dirais-je, ils ont derrière eux aussi des gens qui réfléchissent, qui leur donnent des argumentaires, etc. Et on voit que d'un point de vue environnemental, par exemple, ils ont un pouvoir que personnellement, moi j'estime démesuré. Moi-même, dans ma vie, j'ai parfois rencontré des lobbyistes et j'ai toujours trouvé très très intéressant de les rencontrer. Et surtout de leur opposer les arguments. Parce que bon, moi je suis docteur en philolettre, donc c'est un peu mon boulot. Voilà, mais le problème c'est que certains lobbies sont parfois un peu cachés. Mais c'est vrai qu'à Bruxelles, il y en a énormément, à tout niveau, à oui, tout niveau.
0: Et en fait, on utilise le terme de lobby avec une certaine connotation péjorative dans notre langue, mais il est vrai que c'est le travail de toutes les associations aussi, d'essayer de militer pour faire valoir...
1: Et des attachés de presse.
0: Voilà. Et donc, est-ce qu'il y a une vraie différence de nature entre ces différentes activités ?
1: De nature, non, mais pour les conséquences, oui. Quand, à un moment donné, l'Europe décide de poursuivre... l'utilisation de quelque chose de polluant, c'est...
0: Et
1: voilà.
0: Que c'est dû à l'influence,
1: et
0: justement.
1: Et que c'est dû à l'influence, et aux arguments. Il y a parfois de bons petits arguments, mais voilà. Donc c'est compliqué.
0: Et donc pour voilà, l'explorateur des lieux de pouvoir à Bruxelles que oui. Vous êtes, et qui publiait donc cela dans cet ouvrage « Pouvoir » édité aux éditions 180 degrés, eh bien, comment évaluez-vous, où est le vrai lieu du pouvoir ? Est-ce que c'est à la place du Luxembourg ou au Berlaymont ?
1: Je vous l'ai dit, je crois que le pouvoir, c'est quelque chose d'alchimique qui revêt des couleurs différentes suivant les contextes, suivant l'actualité. Mais bon, le pouvoir, c'est quand même aussi le pouvoir des patrons. J'en parle évidemment avec la
0: FEB,
1: la FEB bien sûr, aussi. La FEB, dont le secrétaire est devenu d'ailleurs baron, il a été anobli par le roi. Et je dis, tiens, mais au fond, à quand un... secrétaire général d'un syndicat, baron. Voilà. Moi, je trouverais ça intéressant aussi, parce que lui, il se bat pour les travailleurs, parfois avec excès, mais ils sont tous parfois dans l'excès, dans la rhétorique, dans le sophisme. Donc le pouvoir, il est partout. Il peut partir, comment dirais-je, d'un cours, d'un prof, qui d'une certaine manière peut avoir le pouvoir sur ses étudiants, il doit essayer d'être le plus neutre possible, mais le prof, c'est aussi une forme de pouvoir individuel. Et alors, vous avez évidemment tous les pouvoirs politiques, économiques, sociologiques. Et tout ça, à mon avis, tisse une sorte de toile dans nos sociétés, à nous, qui nous sommes quand même des sociétés de plus en plus minoritaires dans le monde. Mais oui, on a essayé... à mon avis, pas à bon escient, d'imposer notre démocratie un peu partout. On voit que ça a en général toujours raté et que nous sommes condamnés, avec humilité d'ailleurs, à cohabiter avec le reste du monde. Donc, il faut se rendre compte que parfois le pouvoir est d'une évidence totale. C'est dans ce qu'on appelle les autocraties, et encore, parce qu'il y a des ombres, mais les autocraties, les despotes, enfin bon, on connaît ça, l'histoire nous l'a montré. Et nous, ce sont des pouvoirs brisés, morcelés.
0: Justement, en fait, ils sont
1: des millefeuilles.
0: Ce que vous décrivez très bien dans cet ouvrage, Pascal Vrebos, c'est que l'exercice du pouvoir n'est pas du tout celui qu'on peut décrire de manière très simple en 3 minutes, mais qu'il est beaucoup plus alchimique. Le terme que vous avez utilisé est certainement le plus à propos. Mais justement, dans ce caractère feutré de certains pouvoirs, il n'y a pas de déficit démocratique. Au contraire, c'est là que se réalise un certain aspect du dialogue démocratique.
1: Oui, c'est ce que je pense, oui.
0: Est-ce que vous pensez que le choix de Bruxelles, comme capitale de l'Europe, comme siège de l'OTAN, doit beaucoup à notre culture, justement, du pouvoir belgo-belge ? Quelle est la raison qu'on peut supputer ?
1: Mais là, vous me faites penser, et je crois que oui, je pense que ça a dû jouer. C'est vrai que nous sommes les champions du compromis. on le voit souvent, en fait, sauf pour Bruxelles. Là, depuis quelque temps, il faut dire qu'on n'est pas très fort. Mais c'est vrai que peut-être ça a été le choix d'une ville, d'un pays qui manie très bien ses mille feuilles de pouvoir. Maintenant, il faut bien dire aussi qu'il y a beaucoup de fantasmes par rapport au pouvoir. J'évoque deux lieux. L'annonciature, qui est l'ambassade du Vatican, dont on a aussi beaucoup fantasmé. Là, j'ai un peu enquêté, c'est intéressant. Et alors aussi, les loges maçonniques à Bruxelles, j'ai parlé du musée, etc. Mais il y a un fantasme incroyable. Pourquoi ? Parce que le pouvoir fascine. Le pouvoir fascine, le pouvoir est aussi un des thèmes de beaucoup de séries d'aujourd'hui.
0: Et de la fiction narrative depuis toujours. Je reviens à l'Antiquité.
1: L'Antiquité, mais là, l'Antiquité, ils ont tout dit. Depuis l'heure, on n'a pas inventé grand-chose.
0: L'auditeur et l'auditrice qui nous écoutent pourront peut-être se dire, mais tout ça, ça me dépasse, Bruxelles, les pouvoirs, l'Europe. À votre avis, Pascal Vrebos, quel geste concret pourrait faire un citoyen, une citoyenne, pour ne pas être seulement spectateur, mais aussi un tout petit peu acteur de cette grande scène de théâtre ?
1: C'est une grande scène de théâtre. Mais moi
0: c'est plutôt une tragédie, une comédie, une farce. Qu'est-ce que ce serait ?
1: Encore une fois, c'est une tragédie farcesque, tragique. Ça dépend. Romantique. Ça dépend des moments. On parle beaucoup de bromance pour le moment, un peu partout. Non, moi, ce que j'ai voulu vraiment, avec beaucoup de modestie, c'est écrire un livre vraiment ouvert à tout le monde. Hyper lisible, amusant, j'espère qu'il est parfois amusant.
0: Amusant et très bien illustré, comme je le disais tout à l'heure, avec des photos tout à fait évocatrices de ces lieux.
1: Pour que finalement le citoyen puisse un peu s'y promener aussi, c'est une promenade à Bruxelles, et avec un peu d'histoire aussi. Quand on pense à la Cour des comptes, aujourd'hui on vérifie tout ça avec des ordinateurs, mais à l'époque lointaine du XIIIe siècle, on comptait les écus à la lumière des bougies. Mais le citoyen, il doit être actif, il doit surtout... Alors là, évidemment, je reviens à mon dada, qui est l'éducation aux médias et à la citoyenneté numérique, que j'ai enseigné et j'enseigne toujours depuis des lustres, c'est être au courant, décrypter, être en éveil, ne pas prendre tout ce que l'on vous donne dans l'infobésité d'aujourd'hui comme vérité faite. C'est ça, finalement, être le citoyen le plus éveillé possible, et c'est pas facile, hein. Ouh là là, avec les algorithmes qui nous jouent des tours de plus en plus, avec une sorte de servitude volontaire, coucou la Boétie, c'est pas facile d'être quelqu'un d'éveillé, mais là, je pense que c'est le meilleur moyen pour le citoyen d'être actif, et de faire un choix, à un moment donné, dans la panoplie des pouvoirs devant lui.
0: Pascal Vrebos, vous avez donc publié ce livre aux éditions 180 degrés, intitulé « Pouvoir, politique, religieux, financier, médiatique » à Bruxelles. Merci d'avoir été avec nous pour Espace Europe, et j'invite tous nos auditeurs, évidemment, à se fournir de ce livre, à prendre des chaussures de marche et à parcourir les trottoirs et les rues de Bruxelles pour aller les découvrir. Merci d'avoir été
1: avec
0: nous.
1: Merci à vous.

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3: 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Frédéric Petit avec vous pour un point sur l'information. Le pape Léon XIV a communiqué à Mgr Delville que sa renonciation à la charge pastorale d'évêque de Liège est acceptée. Elle sera effective lors de la nomination de son successeur. Le pape lui a exprimé par là même sa gratitude pour son service à l'Église. On rappelle que Mgr Delville vient de fêter ses 75 ans. Le nonce apostolique en Belgique, Mgr Coppola, est chargé de mettre en œuvre le processus d'information et de consultation pour lui trouver un successeur. La durée de ce processus peut varier, plusieurs mois certainement, mais on se rappelle que récemment, dans les diocèses de Namur et du Hainaut, il avait fallu plus de 2 ans entre la démission des évêques et la désignation de leurs remplaçants. En attendant, Mgr Delville reste évêque de plein droit. Un collectif des victimes des violences physiques et sexuelles de l'établissement scolaire catholique Betharam dans les Pyrénées en France demande à être reçu par le pape Léon XIV lors de sa visite en France fin septembre. Ce groupe de plus de 200 victimes souhaite lui remettre des propositions en matière d'accompagnement des prêtres. Rappelons que lors de sa visite en Belgique en septembre 2024, le pape François avait rencontré une délégation de victimes d'abus commis par des prêtres. Plus d'un demi-million de personnes dépendent de l'aide alimentaire en Belgique, un chiffre qui a doublé en 10 ans, une aide distribuée sous forme de colis et de denrées non périssables, ainsi que de produits de base. Elle est assurée par les associations, mais aussi les CPAS et la société Saint-Vincent de Paul. Aujourd'hui, les associations redoutent une précarité accrue face au recul des financements, d'autant plus que la réforme du chômage pourrait encore accroître la précarité et augmenter la pression sur des associations déjà débordées. La Cour de cassation doit se prononcer aujourd'hui sur l'arrêt qui a condamné l'État belge à indemniser 5 victimes de la politique de ségrégation raciale et d'enlèvement forcé des enfants métis menée par la Belgique durant la période coloniale. Il s'agit de la première condamnation d'un État européen à indemniser des victimes de la colonisation. À la veille d'un week-end de Pentecôte qui s'annonce estival, la SNCB annonce des trains supplémentaires au départ et à destination d'Ostende et de Blankenberg. 24 trains seront ajoutés samedi et dimanche et 24 aussi pour la seule journée de lundi. Dans l'actualité internationale, les premiers militants pro-palestiniens de la flottille pour Gaza expulsés d'Israël sont arrivés en Turquie hier soir. Ils témoignent au-delà de l'humiliation. Ils disent avoir subi des violences durant leurs 2 jours de détention, dont des simulacres d'exécution. Et puis une réunion cruciale pour les pays de l'OTAN réunis aujourd'hui en Suède. Un des enjeux de cette réunion, c'est de savoir si on sort du moment punition ou pas, marqué notamment par l'annonce d'une réduction des troupes américaines en Allemagne.
0: Midi passé de 3 minutes, c'était Frédéric Petit qui nous informe à l'instant sur RCF Liège. Et voici au risque de la parole, on y retrouve Pierre-Paul Delvaux qui nous amène aujourd'hui au chapitre 2 de l'Évangile de Luc, la présentation de Jésus au Temple.
4: Au risque de la parole. Une émission où Pierre-Paul Delvaux vous propose une lecture cursive de l'Évangile de Luc. Avec José Redingue, théologien du diocèse de Namur. Parce que lire un grand texte, c'est être le propre lecteur de soi-même. Bonjour à toutes et à tous, et bonjour à toi, José.
5: Bonjour à toutes et à tous. Bonjour Pierre-Paul, enchanté.
4: Et chers auditeurs, nous entamons notre dernière émission de commentaires sur l'Évangile de Luc. Nous avons parlé la fois dernière de la naissance et de la circoncision de Jésus, de cette annonce aux bergers, et José a souligné combien l'évangéliste montre un Dieu qui inverse les choses, une inversion. Les premiers qui sont au courant de la naissance, ce sont des bergers. Épisode suivant, la présentation de Jésus au temple, suivant tout à fait les règles, et on voit entrer en scène très rapidement un vieil homme, Siméon, et une vieille femme, une prophétesse, la prophétesse Anne. Je lis ce premier épisode au chapitre 2, les versets 25 et suivants. Parce que Siméon va dire des choses vraiment importantes. Or, il y avait à Jérusalem un homme du nom de Siméon. Cet homme était juste et pieux. Il attendait la consolation d'Israël et l'Esprit Saint était sur lui. Il lui avait été révélé par l'Esprit Saint qu'il ne verrait pas la mort avant d'avoir vu le Christ du Seigneur. Il vint alors au temple poussé par l'Esprit et quand les parents de l'enfant Jésus l'amenèrent pour faire ce que la loi prescrivait à son sujet, il le prit dans ses bras et il bénit Dieu en ces termes. « Maintenant, maître, c'est en paix, comme tu l'as dit, que tu renvoies ton serviteur. Car mes yeux ont vu ton salut que tu as préparé face à tous les peuples, lumière pour la révélation aux païens et gloire d'Israël, ton peuple. » Le père et la mère de l'enfant étaient étonnés de ce qu'on disait de lui. Siméon les bénit et dit à Marie, sa mère, « Il est là pour la chute ou le relèvement de beaucoup en Israël, pour être un signe contesté. Toi-même, un glaive te transpercera l'âme. Ainsi seront dévoilés les débats de bien des cœurs. » Il y avait aussi une prophétesse, Anne, fille de Phanuel de la tribu d'Asser. Elle était fort avancée en âge. Après avoir vécu 7 ans avec son mari, elle était restée veuve et avait atteint l'âge de 84 ans. Elle ne s'écartait pas du temple, participant au culte nuit et jour par des jeûnes et des prières. Survenant au même moment, elle se mit à célébrer Dieu et à parler de l'enfant à tous ceux qui attendaient la libération de Jérusalem. Lorsque furent accomplis tout ce que prescrivait la loi du Seigneur, ils retournèrent en Galilée, dans leur ville de Nazareth. Et donc, il y a ce magnifique cantique de Siméon. Et il y a notamment cette idée, le salut que tu as préparé face à tous les peuples, lumière pour la révélation aux païens, et gloire d'Israël, ton peuple. C'est vraiment là quelque chose d'important pour Luc ?
5: Pour Luc, oui, c'est vraiment ce que Luc avait promis au début de son écriture, c'est qu'il allait écrire 2 tomes. Et le 2e tome, c'est l'éclatement de cette paix et de cette promesse. La vie de Jésus n'a été qu'un épisode, un ferment au cœur des écoutes spirituelles pour comprendre qui est Dieu. Mais la mort et résurrection de Jésus est la lumière qui vient couvrir tout ça. Et Saint-Luc baigne dans cette lumière au milieu de la première communauté chrétienne. Et il ne peut s'empêcher de voir dans les moments initiaux de la vie de Jésus comme un résumé de la sagesse de Dieu qui nous conduit à ce que nous ne mettions pas tous nos œufs dans le panier des Tout-Puissants. Et les personnages de Siméon et de Anne sont vraiment émouvants de reprise de toute la démarche pédagogique de l'Ancien Testament, mais aussi de je dirais presque que Saint-Luc injecte la lumière de la résurrection pour nous faire comprendre que la vraie gloire de Dieu n'est pas dans sa toute-puissance. Alors je pense à Élie qui doit apprendre que ce n'est pas dans la tempête ni dans l'orage, mais dans le souffle léger d'une brise que Dieu se trouve. Attention à nos fantasmes.
4: Voilà ce que, au fond, il nous annonce. C'est bien ça que tout cet épisode, notamment la naissance de Jésus et l'annonce aux bergers, c'est bien ça qui confirme cette préférence de Dieu pour les petits.
5: Oui, et ici nous retrouvons deux petits, mais qui sont des mémoires de ce que Dieu a promis à Israël.
4: Il dit « Mes yeux ont vu ton salut que tu as préparé à la face de tous les peuples » et il rend gloire à tout cela, mais bien sûr, les pères et la mère sont étonnés, dit le texte. Et Siméon les bénit et dit à Marie, et il dit des choses assez terribles finalement. Il est là pour la chute ou le relèvement de beaucoup en Israël, et pour être un signe contesté, toi-même un glaive te transpercera l'âme. Et puis les derniers mots me plaisent beaucoup aussi, ainsi seront dévoilés les débats de bien des cœurs. C'est donc au niveau du cœur que tout ça se passe ?
5: Oui, le débat de bien des cœurs, c'est au niveau de l'intelligence cordiale. Et je ne peux pas m'empêcher de faire référence à ce texte qui dit à Marie qu'elle sera au cœur d'une vie qui posera des questions et renversera bien des évidences. Et qui fera mal, parce que ça dévoilera la vérité des cœurs. Et je pense à cette parabole de la fin de l'Évangile où le propriétaire de vigne envoie ses serviteurs, puis son fils, et c'est pour voir la vérité du cœur de ceux à qui ils avaient confié la vigne. Et la pierre rejetée des bâtisseurs est devenue pierre d'angle. Eh bien, c'est ce qu'on entend presque dans ce texte-ci.
4: Oui, c'est pour souligner un petit peu la cohérence de toute cette annonce.
5: Et de l'écriture de Luc, dont je ne cesse de dire qu'elle est rétrospective, qu'elle envoie toute la lumière de la vie et de la mort et de la résurrection de Jésus dans l'enfance.
4: Tu disais tout à l'heure, en préparant cette émission, qu'il était important pour nous, lecteurs, de décrocher de la chronologie.
5: Oui, de penser que l'Évangile nous rapporte une pure chronologie qui se serait passée telle que... Alors, j'aime bien mon comparse Pierre-Paul, qui est sensible à tout ce qui est porté par le texte ici présent, et par les images et par les significations très proches du texte. Et je pense que c'est intéressant de le faire avec une culture qui fait des connexions avec notre culture. Et je pense que c'est intéressant aussi de se souvenir que tout ça n'est pas un commentaire historique au sens où on l'entend aujourd'hui. C'est Saint-Luc pénétré de l'intelligence qu'on a découvert chez les disciples d'Emmaüs dès la première rencontre sur Saint-Luc. Il leur enseignait qu'il lui avait fallu beaucoup souffrir. C'est inimaginable quand Dieu se met à la disposition de l'humanité pour marcher au service des pauvres jusqu'à la fin de sa vie.
4: Au service des pauvres dans la bonté et la justice.
5: Dans la bonté et la justice. C'est les deux fils qui sont tout le temps présents chez Saint-Luc. On a insisté sur la bonté, mais il y a à un moment donné le mot « justice » qui revient, peut-être dans ce texte-ci.
4: C'est là-dessus que nous allons faire une pause musicale.

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1: Nous continuons et nous achevons notre lecture de l'évangile de Luc avec le chapitre 2. Nous avons commenté le cantique de Siméon, la présence de Anne aussi, deux personnes très âgées qui représentent un peu la grande tradition du judaïsme. Et puis, il y a un dernier épisode, c'est Jésus à 12 ans au temple. Et je lis cet épisode qui peut paraître étrange. Ses parents allaient chaque année à Jérusalem pour la fête de la Pâque. Quand il eut 12 ans, comme il y était monté suivant la coutume de la fête, et qu'à la fin des jours de fête, il s'en retournait, le jeune Jésus resta à Jérusalem sans que ses parents s'en aperçoivent. Pensant qu'il était avec leurs compagnons de route, ils firent une journée de chemin avant de le chercher parmi leurs parents et connaissances. Ne l'ayant pas trouvé, ils retournèrent à Jérusalem en le cherchant. C'est au bout de 3 jours qu'ils le retrouvèrent dans le temple, assis au milieu des maîtres, à les écouter et les interroger. Tous ceux qui l'entendaient s'extasiaient sur l'intelligence de ses réponses. En le voyant, ils furent frappés d'étonnement et sa mère lui dit « Mon enfant, pourquoi as-tu agi de la sorte avec nous? Vois, ton père et moi, nous te cherchons tout angoissés. » Il leur dit « Pourquoi donc me cherchiez-vous? Ne saviez-vous pas qu'il me fallait être chez mon père ?» Mais eux ne comprirent pas ce qu'il leur disait. Puis il descendit avec eux pour aller à Nazareth. Il leur était soumis. Et sa mère gardait tous ces événements dans son cœur. Jésus progressait en sagesse et en taille et en faveur auprès de Dieu et auprès des hommes.
2: Un merveilleux petit épisode qui nous rappelle que Jésus a, selon les évangiles, écrit après la résurrection, selon les évangiles, deux sortes de parentalité. Une parentalité biologique, qui sont Joseph et Marie, qui a beaucoup de consistance dans ce texte, même si elle était un peu trouée par une chose incompréhensible. Sauf que la symbolique de tout le texte nous dit que Jésus, comme durant toute sa vie et jusqu'à la fin, a été d'abord à l'écoute de ce que son Père du ciel disait et que son cœur était comme amarré dans le cœur de son Père. Et cet amarrage-là faisait des troubles dans l'amarrage biologique. Et nous sommes ici devant le premier grand trouble, où le texte grec dit bien 2 ou 3 fois, il recherchait, et recherchait avec angoisse. Son fils, c'est pas rien.
1: Absolument. Et quand ils le voient, ils furent frappés d'étonnement. Et ce qui est très intéressant dans le texte, c'est que Marie ne se répand pas en invective ou en jugement. Elle dit « Mon enfant, pourquoi as-tu agi de la sorte avec nous ?» Oui, donc, pourquoi ?
2: C'est donc une espèce de cicatrice de ce glaive qui allait lui transpercer le cœur, ben, c'est inscrit dans la différence que je viens de dire de 2 généalogies, où ici Saint-Luc le met en scène de façon très palpitante.
1: Parce que vraiment, c'est une question. « Vois, ton père et moi, nous te cherchions tout angoissés. » Le texte insiste.
2: Oui, et rien que le terme grec « recherché », c'est déjà pétri de cette angoisse.
1: Et à la réponse de Jésus, « Ne saviez-vous pas qu'il me fallait être chez mon père ?» Voilà ce qu'il dit. Et le texte continue, mais eux ne comprirent pas ce qu'il disait.
2: J'aime bien l'expression « être chez mon père ». Oui. Donc habiter, ma vraie habitation n'est pas avec vous à Nazareth, mais ma vraie habitation, c'est la demeure de Dieu. Et donc il y a cette dichotomie permanente que la tradition chrétienne va appeler vrai Dieu et vrai homme.
1: Et de nouveau, ils ne comprirent pas, mais Marie, le texte le souligne,

un Dieu qui marche avec son peuple. Il aurait voulu citer l'apôtre Paul dans sa lettre aux Philippiens au chapitre 2. Voici ce texte. Que votre attitude soit identique à celle de Jésus-Christ. Lui, qui est de condition divine, il n'a pas regardé son égalité avec Dieu comme un butin à préserver. Mais il s'est dépouillé lui-même en prenant une condition de serviteur, en devenant semblable aux êtres humains. Reconnu comme simple homme, il s'est humilié lui-même en faisant preuve d'obéissance jusqu'à la mort, même la mort sur la croix. C'est aussi pourquoi Dieu l'a élevé à la plus haute place et lui a donné le nom qui est au-dessus de tout nom, afin qu'au nom de Jésus chacun plie le genou, dans le ciel, sur la terre et sous la terre. Et que toute langue reconnaisse que Jésus-Christ est le Seigneur, à la gloire de Dieu le Père. Fin de citation. Lettre aux Philippiens, chapitre 2, versets 5 à 10, dans la traduction de Louis II. Ces mots font écho à cette demande du Notre Père d'après la source Quelle. La source Quelle est une source supposée perdue que les évangélistes Matthieu et Luc avaient selon toute probabilité sous les yeux. Dans ce document, « Que ton nom soit sanctifié » devient « Fais-nous voir quel Dieu tu es » ou encore « Père, que l'on sache quel Dieu tu es ». Voilà ce que José voulait nous communiquer. Quant à moi, ce n'est pas sans émotion que je termine cette lecture. Je voudrais évidemment remercier José pour sa compétence, pour sa souplesse, son attention ou partenaire que je fus pour lui. Notre complicité remonte à 10 ans, quand nous avons terminé la lecture de l'Évangile de Marc pour RCF Liège. Cette émission avait déjà comme titre « Au risque de la parole ». C'est en 2020 que nous avons commencé la lecture de l'Évangile de Luc. Et notre complicité est devenue une amitié. Amitié attentive, l'un à l'autre et au service d'un grand texte. Vous me permettrez de ne pas en dire plus. Vous pouvez réécouter nos lectures en podcast sur RCF Liège, émission Au risque de la parole. Je voudrais aussi vous remercier, vous toutes et tous, auditeurs et auditrices. Et en vous souhaitant le meilleur, je voudrais citer quelques mots de Valère Novarina, quelques mots qui se situent dans le droit fil du titre de cette émission, Au risque de la parole. Quelques mots qui résument de façon géniale à mes yeux ce que l'Évangile nous annonce de meilleur. Valère Novarina écrit « La parole ne saisit pas, elle remet en mouvement. » Elle remet en mouvement. Jésus n'a rien fait d'autre tout au long de sa vie. Remettre en mouvement. C'est ce que je nous souhaite. Portez-vous bien. Au revoir.

0: 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Les actualités régionales vous sont présentées par Denis de Lovinfos. Bonjour Denis.
1: Bonjour Christophe, bonjour à toutes, bonjour à tous. Liège prend des mesures face à l'importance des grèves dans l'enseignement communal. Spiritualité, le pape Léon XIV accepte la renonciation de Mgr Jean-Pierre Delville au siège épiscopal de Liège. Et puis mobilité, une réunion de présentation du projet de busway entre Anse et Chénet est prévue mercredi prochain.
0: Face à une grève d'ampleur dans le secteur de l'enseignement, Liège réagit.
1: Ce lundi a débuté une grève de 10 jours dans de nombreuses écoles. La révolution des crées, voilà son appellation. Un élan de contestation pour dire non aux réformes de l'enseignement qui doivent être votées par la Fédération Wallonie-Bruxelles ce 27 mai. Julie Fernandez-Fernandez, échevine de l'instruction publique et des politiques intergénérationnelles pour la ville de Liège, nous dresse le tableau de la situation actuelle.
2: On a reçu lundi soir un préavis de grève qui couvre toutes nos écoles communales du secondaire, du tronc commun et qualifiante jusqu'au 27 mai. Et se sont ajoutées ces derniers jours quelques écoles fondamentales pour lundi et mardi, même si la situation est différente puisque pour les écoles fondamentales, il n'y aura pas de piquet filtrant et que les enfants pourront évidemment être accueillis à l'école, même si les apprentissages vont évidemment être un peu perturbés. Je ne peux pas présumer de comment va se dérouler le mouvement demain, puisque je n'en suis pas à l'initiative. C'est bien les organisations syndicales et les représentants des travailleurs qui sont à la manœuvre. Mais évidemment, on ne peut pas être sourd aux revendications, même si elles ne concernent pas le niveau communal.
1: Pour pallier au questionnement des parents ou incertitudes concernant l'organisation au sein des écoles communales, Liège a mis en place un numéro d'appel, le 04 221 91 04 221 91.
2: Ce qu'on a en tout cas souhaité au niveau du collège, c'est d'assurer, mais on l'a déjà fait avec d'autres actions, la continuité du service public. C'est d'assurer aux parents, notamment d'abord que les enfants soient évidemment en sécurité, encadrés, et de permettre aux parents qui travaillent de pouvoir continuer à travailler et permettre aux parents qui ont décidé de faire grève d'exercer leur droit de grève. Et ce qu'on fait ici avec ce numéro, c'est une vraie volonté de maintenir le lien avec les parents, de les informer. Le numéro est actif dès 8h du matin. À ce numéro, ils ont l'information sur l'accessibilité de l'école ou pas, et on leur communique le numéro du secrétariat de l'école si il y a quelqu'un de l'autre côté. Ce numéro servira sans doute, ou peut-être, je ne sais pas quel est le terme le plus approprié, demain, si la grève devait perdurer, pour voir comment on organise la fin de l'année et transmettre les informations.
1: 04 221 91, je rappelle donc ce numéro. Et pour plus d'informations à ce sujet, rendez-vous sur notre site internet dans l'émission État des lieux afin de réécouter ou découvrir l'interview dans son entièreté.
0: La renonciation de Mgr Jean-Pierre Delville est acceptée par le pape Léon XIV.
1: Le Saint-Père Léon XIV a communiqué à l'évêque de Liège que sa renonciation à la charge pastorale d'évêque était acceptée. Comme c'était attendu, elle ne deviendra effective que lors de la nomination de son successeur, donc Jean-Pierre Delville poursuit actuellement sa mission. Entre-temps, le pape a chargé le nonce apostolique en Belgique de mettre en œuvre un processus d'information et de consultation en vue de la désignation du successeur. La durée de ce processus peut varier, mais il faudra au moins plusieurs mois pour que soit nommé le 93e évêque de Liège. Toute personne désireuse de donner son avis sur la situation peut le faire via l'adresse mail na.belux@diplomate.va.
0: À Serein, le parc du Perret sera totalement réaménagé.
1: Serein relance le projet de réaménagement complet du parc du Perret. Nouvelle agora, terrain multisport, skatepark, plaine de jeux et espaces verts sont annoncés. Le chantier pourrait débuter en septembre pour une ouverture espérée au printemps prochain. Après plusieurs mois de retard liés à des démarches administratives et à la constitution du dossier, la ville confirme vouloir transformer en profondeur cet espace aujourd'hui jugé vieillissant et parfois dangereux pour les habitants du quartier. Le budget du chantier s'élève à 450 000 euros.
0: Et puis mobilité, le projet de busway entre Anse et Chénet progresse, de premiers chantiers sont annoncés.
1: Et pour faire, les citoyens sont invités ce 27 mai dès 19h30 à la salle de la Perla de Liège à une réunion dans le cadre du futur chantier du busway 1. Cette ligne reliera Anse à Chénet à l'horizon 2030 et s'accompagnera d'une véritable transformation du secteur de Fontainebleau notamment. Ce projet prévoit des travaux d'aménagement entre le boulevard Sainte-Beuve et la rue de l'Espérance à partir d'août 2027. Pour rappel, 4 lignes de bus à niveau de vitesse couvriront l'entièreté du territoire de la ville de Liège à terme.
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1: Les taux se resserrent de plus en plus autour du principal parti d'opposition turc, le CHP. La justice a suspendu sa direction qui appelle ses partisans à se retrouver devant son siège à Ankara. Reportage sur place. Les talibans poursuivent le rognage des droits des Afghanes. Ils ont mis en place une réforme du mariage qui encourage indirectement notamment les unions avec des mineurs et qui complique les procédures de divorce au détriment des femmes. Les Polonais ravis par la décision de Donald Trump d'envoyer 5000 soldats supplémentaires dans leur pays, mais inquiets dans le même temps quel sera le mandat exact de ces GIs. Le respect des gestes barrières est essentiel pour endiguer l'épidémie du virus Ebola. C'est ce que rappelle l'évêque de Goma dans l'est de la République démocratique du Congo, où un premier cas a été recensé cette semaine.
2: Radio Vatican, le journal, Xavier Sartre.
1: Bonjour. Nouvelle attaque en Turquie contre le principal parti d'opposition. Un tribunal d'Ankara a suspendu hier la direction du Parti républicain du peuple, le CHP, destituant notamment son chef Özgür Özel pour des irrégularités présumées lors d'un congrès en 2023. Le CHP, qui dénonce un acharnement judiciaire orchestré par le pouvoir politique, croule sous les enquêtes et les procès depuis sa victoire aux élections locales de 2024. La direction déchue par la justice a appelé ses membres, les membres du parti, à le siège du parti à Ankara. Des centaines de personnes y affluent depuis hier. Sur place, à Nandloer.
3: Sur la façade du CHP, on déploie un portrait géant d'Özgür Özel, le chef du parti, celui que la justice vient de destituer. Pas la justice, corrige Dilek la cinquantaine.
4: Ce n'est pas une décision de justice, la justice est aux mains du pouvoir. C'est une décision politique, c'est celle de Tayyip.
3: La colère vise autant le président Recep Tayyip Erdogan que l'ancien chef du CHP, Kemal Kılıçdaroğlu, que le tribunal a remis à la tête du parti. Traître, vendu, crie la foule. Efsun, une jeune militante.
5: Kılıçdaroğlu a perdu toutes les élections. Et là, il revient en léchant les bottes du pouvoir. Jamais le CHP ne gagnera avec lui. Quelle honte!
3: Pour le premier parti d'opposition turque, le tableau est sombre. Sa direction est suspendue. Son candidat à la présidentielle, Ekrem İmamoğlu, est en prison depuis plus d'un an. Mais pour Mehmet, un autre militant, la gravité de la situation dépasse le sort du CHP.
6: C'est un coup contre le CHP, mais c'est surtout un coup d'État contre la République de Turquie. La boussole d'un pays, c'est la justice. Il n'y a plus de justice dans ce pays. Ce qui se passe, un tribunal qui révoque la direction d'un parti, c'est totalement inédit dans l'histoire de notre République centenaire.
3: La direction du CHP, emmenée par Özgür Özel, assure qu'elle ne se pliera pas à la décision du tribunal. À Ankara, dans l'Ouest, pour Radio Vatican.
1: Le président turc s'en est également pris à l'une des plus importantes universités privées du pays. Il a en effet ordonné la fermeture de l'université Bilge d'Istanbul. Plus de 20 000 étudiants fréquentent cet établissement considéré comme libéral et déjà dans le collimateur des autorités depuis plusieurs années. Le décret présidentiel évoque l'insuffisance du niveau attendu d'éducation et de formation de ses élèves. Les pays du Golfe Persique, dans l'attente de l'issue des négociations entre États-Unis et Iran, les Émirats Arabes Unis se montrent très prudents et estimant à 50-50 les chances de trouver un accord entre Washington et Téhéran. Pendant que les diplomates s'affairent, les Israéliens poursuivent leur bombardement sur le Liban. 6 personnes, dont 2 secouristes affiliés au mouvement chiite Amal et une fillette syrienne, ont été tuées ce matin dans une frappe dans le sud du pays, dans la région de Tyr. Et puis la nuit dernière, un autre bombardement a causé la mort de 4 secouristes affiliés cette fois au Hezbollah, toujours dans la région de Tyr. Les restrictions contre les femmes s'accentuent en Afghanistan. Depuis leur retour au pouvoir il y a 5 ans, les talibans démantèlent en effet les libertés instaurées après 2001. La dernière réforme en date concerne le mariage. Les précisions d'Emmanuel Derville.
7: C'est une réforme qui devrait isoler encore un peu plus le régime des talibans dans la communauté internationale. Mi-mai, une nouvelle loi sur le mariage et le divorce est entrée en vigueur dans la théocratie afghane. Certains articles autorisent indirectement le mariage des mineurs et risquent d'encourager le phénomène. Les filles ne peuvent plus aller à l'école secondaire ni faire des études depuis le retour au pouvoir des talibans en 2021. Les procédures de divorce sont aussi plus compliquées pour les femmes que pour les hommes. En cas de viol ou de violence conjugale, une épouse pourrait donc avoir beaucoup de mal à quitter le foyer. La capitale afghane a été le théâtre de manifestations pour protester contre la réforme cette semaine. Les restrictions sur le travail des femmes et leurs déplacements ne sont guère appliquées à Kaboul et le doute plane sur la capacité du régime à faire respecter la nouvelle loi dans les régions afghanes moins conservatrices. New Delhi, Emmanuel Derville, Radio Vatican.
1: Réunion de l'OTAN en Suède aujourd'hui avec des Européens circonspects sur les réelles intentions des États-Unis. Marco Rubio, le secrétaire d'État américain, les a rassurés. Non, les annonces de redéploiement de troupes américaines en Europe n'ont rien de punitif. Ce qui conforte les Polonais. En début de semaine, Donald Trump avait annoncé le retrait de 4000 soldats de Pologne. Volte-face hier soir du président américain, 5000 militaires supplémentaires y seront finalement envoyés. Les Polonais y voient là le résultat de leurs efforts diplomatiques de ces derniers jours pour inverser la tendance. Mais la signification exacte de cette annonce reste encore à éclaircir pour eux. À Varsovie, les précisions d'Adrien Sarla.
8: En direct de Washington, le vice-ministre de la Défense polonais, Cezary Tomczyk, s'est lui-même félicité en découvrant l'annonce de Donald Trump sur les réseaux sociaux.
9: Donald Trump vient d'annoncer que 5000 soldats supplémentaires seront envoyés en Pologne. Dans cette situation, toutes nos équipes sont sur le pont. Ça valait le coup de mettre la pression.
8: Envoyé en catastrophe pour discuter avec Washington suite à l'annulation d'un déploiement de 4000 soldats américains en Pologne cette semaine, il voit ici le fruit des négociations menées par ses équipes sur place et depuis Varsovie. Pourtant, dans sa publication, Donald Trump précise que cette décision est surtout due à ses bonnes relations avec le président polonais Karol Nawrocki. Cette semaine encore, il rappelait sa proximité avec le chef de l'État conservateur et nationaliste.
6: On a une super relation avec la Pologne. J'ai une super relation avec le président. Souvenez-vous, j'ai soutenu sa candidature et il a gagné les élections. Il venait de très loin et il a gagné. C'est un battant, un type super. Je l'aime beaucoup.
8: Pour autant, de nombreuses questions restent en suspens après cette annonce laconique. Ces 5000 nouveaux soldats sont-ils ceux que le Pentagone a retirés d'Allemagne au début du mois ? Effectueront-ils les missions de ceux dont le déploiement en Pologne a été annulé la semaine dernière ? À Varsovie, en tout cas, le soulagement est entier. Les Polonais semblent toujours pouvoir compter sur leur plus grand allié. Adrien Sarla, Varsovie, pour Radio Vatican.
1: Et en toile de fond de la réunion de l'OTAN, toujours la guerre en Ukraine. L'armée ukrainienne est parvenue à frapper, grâce à ses drones, la raffinerie russe de Yaroslav à 250 km au nord-est de Moscou. Dans l'oblast de Louhansk, cette fois d'autres drones ukrainiens ont visé un bâtiment d'une université. Une personne a été tuée, 35 autres blessés. Quant à l'armée russe, un de ces drones a tué un civil à Kherson. L'épidémie du virus Ebola, les mesures de précaution pour éviter la propagation de la maladie ne sont pas toujours bien acceptées par la population. Exemple dans l'est de la RDC, à l'hôpital Rwampara, où une foule en colère parce qu'elle ne pouvait pas récupérer le corps d'un homme dont la mort serait liée au virus, a mis le feu à des tentes utilisées pour isoler les malades, ce qui a nécessité l'intervention des forces de police. Or, l'épidémie progresse. Dans la province du Sud Kivu, des premiers cas de transmission ont été signalés, et à Goma, capitale du Nord Kivu, un premier cas a été signalé. Le diocèse s'organise. Monseigneur Willin Goubi, l'évêque, appelle d'urgence à respecter les mesures barrières.
10: À notre niveau ici à Goma, nous savons qu'il y a un cas et il me semble qu'à Bukavu aussi, il pourrait y avoir un cas. En ce qui concerne les moyens, sûrement les moyens sont insuffisants. Par exemple, pour le moment, nous avons besoin de cache-nez. On doit les chercher, il n'y en a pas suffisamment dans les magasins. Bon, maintenant, les gens doivent acheter les désinfectants, toutes ces questions-là. Au niveau de la population, c'est déjà un problème. Là, on a vraiment un problème de moyens pour la prise en charge de cette maladie à virus et voilà. C'est-à-dire, nous avons mis l'accent sur, par exemple, les célébrations de la messe. Ça, c'est puisque ce sont des lieux de rassemblement. Alors, on prend les précautions pour informer les gens et leur demander de respecter les mesures barrières. Par exemple, les thermomètres pour prendre la température. Tout ça, c'est un peu difficile. Les prêtres dans les curés de paroisse disent de monseigneur, tout ça, c'est difficile. Donc, demandons aux gens de respecter et d'accueillir les gens de la Caritas quand ils viennent chez eux pour expliquer et pour les aider à la prévention contre la maladie à virus Ebola.
1: Des propos recueillis par Myriam Sandouno. Au Vatican, le pape a signé les décrets reconnaissant le miracle attribué à l'intercession du vénérable serviteur de Dieu Elias Oyek, patriarche d'Antioche des Maronites, né en 1843 et mort en 1931 au Liban. Et puis Jean-Thierry de l'Enfant Jésus et de la Passion, religieux camerounais, mort en 2006, deviendra vénérable, ses vertus héroïques ayant été reconnues. Voilà, c'est la fin de cette édition. Prochain retour de l'actualité en langue française, ce sera 18h heure de Rome. D'ici là, une très bonne journée à toutes et à tous.
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13: Bonjour à toutes et à tous. Aujourd'hui, l'on s'intéresse aux activités d'Alteo. Au quotidien, la SBL se mobilise sur des questions d'accessibilité et d'inclusion sociale et sociétale auprès de personnes malades ou en situation de handicap. Dans quelques instants, nous ferons le point sur le fonctionnement et les activités de la structure. Mais pour l'heure, vous le savez, on débute cette émission en musique aujourd'hui en compagnie de Florent Pagny.

0: Et à l'instant, Florent Pagny avec le titre « Là où je t'emmènerai ». Vous êtes à l'écoute d'Assosphère et je vous le disais dans le sommaire de cette émission. Aujourd'hui, on s'intéresse aux activités d'Alteo et pour ce faire, on reçoit en studio Ariane Hermans. Je vais y arriver. Ariane Hermans, pardon, bonjour.
1: Bonjour.
0: Je suis en train de m'étouffer en vous disant bonjour. Vous êtes bien installée ?
1: Oui.
0: On va avec vous pendant à peu près une heure, retracer le quotidien, les activités d'Alteo. Alors, Alteo porte ce nom depuis 2007, mais on retrouve les prémices de l'ASBL et des activités d'aujourd'hui bien plus tôt. Ça démarre plutôt dans les années 50, vers 1955. Alors, sommairement, on ne va pas vous demander un cours d'histoire, évidemment, mais si on devait retracer l'histoire d'Alteo, ça donnerait quoi ?
1: Au départ, on s'appelait l'Association chrétienne des invalides et handicapés. On est né de la mobilisation de parents, de personnes en situation de handicap, qui étaient membres de la mutualité chrétienne et qui souhaitaient faire changer les choses pour que la vie de leur enfant, après leur départ et même dès ce moment-là, s'améliore, que leurs droits soient mieux respectés, que leurs droits évoluent. Et donc voilà, ils se sont constitués en association et au fil du temps, les activités se sont diversifiées. Et alors, il y a un deuxième service qui a vu le jour, c'est l'aide aux malades, qui là était vraiment dans le service et dans l'aide. Et après plusieurs années, les deux associations ont fusionné pour devenir Alteo.
0: Alteo, on l'a dit donc depuis 2007. Derrière Alteo se cache une volonté, une signification dans ce mot. C'est un peu celui d'altérité. Est-ce que vous pourriez revenir sur ce contexte, justement, sur ce terme ?
1: Oui, alors quand je fais des animations dans les écoles sur le handicap, je commence par demander aux élèves à quoi leur fait penser le mot Alteo. Et bon, parfois le mot altruisme sort et effectivement on fonctionne avec beaucoup de volontaires qui ont envie d'aider les autres, donc la notion d'altruisme est intéressante. Et alors parfois j'ai des élèves qui pensent au mot altérité et effectivement ben, ça vient de là et on travaille sur l'autre, parce qu'effectivement on est tout le temps dans la relation et on travaille aussi sur l'autre en tant que personne un peu différente mais on travaille surtout l'inclusion et donc le fait que toutes les différences soient prises en compte et que malgré les différences tout le monde soit sur un pied d'égalité avec les aménagements nécessaires et raisonnables pour que ce soit faisable. Mais l'idée, c'est vraiment ça, que la différence ne soit pas une barrière, qu'elle soit plutôt une richesse. Alors, c'est un peu cliché de dire ça, mais on en est loin dans le monde dans lequel on vit, même si les choses se sont améliorées depuis la création de la CH et puis d'Alteo. Et donc, on travaille là-dessus et la notion d'inclusion est vraiment importante pour nous. On ne fait pas de l'intégration, on fait vraiment de l'inclusion, c'est-à-dire que on met les moyens pour que tout le monde soit sur pied d'égalité en termes de décision, en termes de participation, en termes d'apport personnel, en fonction de son histoire, en fonction de ses compétences, etc.
0: On reviendra évidemment sur les différents défis et enjeux auxquels les personnes, je vais dire, en situation de handicap, malades ou les plus précaires, on peut être encore plus global, font face aujourd'hui. Mais quand on travaille dans le domaine dit de l'inclusion, quel regard on porte sur ce mot, la différence ?
1: Alors, c'est une question d'abord un peu personnelle. Moi, je trouve ça super enrichissant. Et en tout cas, je suis très à l'aise avec le public en situation de handicap. Par contre, je suis peut-être moins à l'aise avec d'autres types de différences hein, qui sont dans la société. Et c'est un apprentissage, je pense. Je suis à l'aise parce que depuis que je suis toute petite, je baigne dans le milieu du handicap. Je suis à l'aise parce que ce sont des personnes avec lesquelles je trouve toujours un moyen de communiquer, même si elles n'ont pas la communication verbale, mais je trouve toujours un moyen de communiquer. Et souvent, elles ont les mêmes repères culturels que moi. Après, il y a d'autres types de différences qui me demanderaient à moi plus de travail sur moi. Mais ça s'apprend et je pense que ben, c'est valable pour tout le monde. On est à l'aise avec certaines différences, on est moins à l'aise avec d'autres. Et ça demande un apprivoisement. Un effort pour apprendre à connaître l'autre, apprendre à le comprendre. Mais voilà, je pense vraiment que ça vaut la peine, que c'est enrichissant dans les deux sens et que ça résout pas mal de problèmes dans la société, pas mal de tensions. Voilà, donc c'est une approche personnelle que chacun doit faire, et c'est évidemment une approche de société et une volonté politique et sociétale d'appréhender cette différence et d'en faire une richesse plutôt qu'une source de tension.
0: On peut entendre en sous-titre cet aspect, ne pas gommer la différence, ne pas faire comme si elle n'existait pas, elle est là, par contre il faut l'accueillir, c'est plutôt ça que vous dites.
1: Ah oui, tout à fait. Gommer les différences, ça n'a aucun sens, et puis c'est pas possible, il y a des fois où c'est pas possible. Je veux dire, une personne en situation de handicap, je vais pas pouvoir d'un coup de baguette magique arranger sa déficience, lui enlever sa déficience intellectuelle, physique, etc. Par contre, je peux faire en sorte qu'il y ait des aménagements raisonnables qui lui permettent de bien participer au groupe, etc. Mais donc, au-delà du fait que c'est pas possible factuellement, c'est aussi stupide parce que ce serait se priver de richesses et de choses intéressantes. Donc voilà, je crois que dans l'histoire de l'humanité, c'est les différences qui ont fait progresser les choses. Donc, ce serait idiot de s'en priver.
0: Un peu Captain Obvious pour certains aujourd'hui.
1: Oh, ouais. Oui.
0: On a brièvement évoqué l'historique d'Alteo. Je me suis perdue avec ma blague, je me suis perdue dans ma question Ariane. Je voulais revenir sur la toile d'araignée. On a évoqué l'historique d'Alteo. Vous êtes ici pour représenter la régionale de Liège, mais il y a quelque chose qu'il faut bien comprendre, c'est que moi je dis toile d'araignée, mais vous avez plutôt le vocabulaire de poupée russe pour Alteo et son fonctionnement. Vraiment, peut-être nous parler des différentes régionales et du fonctionnement national également.
1: Oui. On est présent sur tout le territoire de la Wallonie et sur Bruxelles. Et donc quand je dis Wallonie, c'est y compris la région germanophone. On a environ 13 000 membres et plus de 2 000 volontaires. Je ne connais plus le chiffre exact. Enfin voilà, on fonctionne beaucoup avec des volontaires. Mais chaque régionale, qui correspond plus ou moins à des provinces, plus ou moins, a son autonomie et peut organiser les activités qui sont demandées par les membres, puisqu'on travaille vraiment avec la base. Mais alors, on a des services qui sont communs, comme un service d'accompagnement et de transport, comme un service de vacances et de loisirs. Et alors, on a un presque équivalent en Flandre, qui s'appelle Samana, qui ne fonctionne pas exactement de la même manière que nous, mais les objectifs sont les mêmes et sont centrés sur les personnes en situation de handicap.
0: Vous n'êtes évidemment pas la seule association à travailler dans le secteur. Est-ce que vous fonctionnez en réseau ?
1: On essaye de réseauter un maximum parce que on est plus fort ensemble. C'est pas toujours facile. D'abord parce que il faut parfois casser certaines frontières idéologiques. Hein. On est quand même dans un milieu dans une société où il y a la gauche, la droite, les rouges, les verts, les bleus, etc. Mais on y arrive. Je pense que parmi les travailleurs, il y a une volonté de casser ces barrières. Et puis, on réseaute, même en dehors du monde du handicap, quand on fait un projet, on essaie de réseauter avec des acteurs qui sont spécialisés dans le domaine dans lequel on mène le projet. Et donc, on en reparlera sans doute, mais quand on mène un projet sur la mode et l'image de soi, on va trouver des stylistes et des écoles de mode. Quand on mène un projet sur le théâtre, on va trouver des comédiens professionnels. Et en général, c'est super intéressant parce que ce sont des mondes qui n'ont pas nécessairement l'habitude de travailler avec des personnes en situation de handicap. Et donc, c'est enrichissant pour nous parce qu'ils nous apprennent des choses, et c'est intéressant pour eux parce que ça les sensibilise au handicap.
0: Mais je vous propose de rentrer dans le concret tout de suite, et on peut l'aborder avec un exemple très concret, celui du week-end dernier où il y a eu un grand moment pour certains membres de Alteo. Ça se passait au B3. Je vais peut-être vous demander de nous contextualiser ce qui s'est passé les week-ends des 13 et 14 mai.
1: Eh bien, une représentation théâtrale. Donc, il y a 2 ans, des membres d'Alteo ont émis l'envie de créer une pièce de théâtre. Ça ne se fait pas du jour au lendemain. Ce ne sont pas des comédiens, donc il a fallu apprendre le fait de jouer, d'être à l'aise sur scène, d'apprendre des dialogues, bref, de faire du théâtre. On a fait appel à la troupe des Acteurs de l'Ombre, qui est une troupe liégeoise de théâtre action. Et l'idée, c'était pas de jouer une pièce existant déjà, on le fera peut-être dans quelques années, mais voilà. L'idée, c'était de créer une pièce à partir d'improvisation des apprentis comédiens et de...

0: Oui, de manière très, très, enfin, plus qu'honorable. Ils ont bien joué, ils se sont très bien débrouillés. Et puis, je pense aussi la satisfaction d'avoir fait passer un message. Et ce qui était très chouette, c'est que la pièce ne parlait pas de handicap. C'était des personnes valides et en situation de handicap, mais elles ont parlé plus de la société de manière générale. Et donc ça, pour moi, c'est une victoire, de pouvoir parler de la société, de choses qui les concernent en tant que citoyens, et pas uniquement du handicap. Parce que le message sur le handicap, il est là, il est sur scène physiquement.
1: Ariane Hermance, vous êtes avec nous pour aborder les activités et le quotidien de l'ASBL Alteo. On vous retrouve dans quelques instants, juste après la pause musicale.

0: Et à l'instant dans vos oreilles, Buggy avec For a Minute.
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0: Vous êtes à l'écoute d'Assosphère et aujourd'hui on reçoit Altéo pour parler de son quotidien. Juste avant la pause avec Ariane Hermans, on évoquait tout simplement l'historique, le fonctionnement de base d'Altéo. Ariane, vous êtes maintenant, j'allais dire plus une seule, mais deux, vous vous êtes dédoublée puisque à vos côtés est apparue Aparna Merken. Bonjour.
2: Bonjour.
0: Vous êtes membre d'Altéo également, vous venez nous rejoindre pendant cette pause musicale. Vous êtes bien installée, tout va bien avec nous?
2: Oui, tout va bien.
0: On est ravis de vous recevoir. Je le disais, vous êtes membre...

0: d'Alteo. Juste avant la pause avec Ariane, on abordait la pièce de théâtre qui a eu lieu les 13 et 14 et on m'a confié que vous faisiez partie de cette pièce. Racontez-nous un peu votre expérience.
1: Oui, exactement. Déjà, c'était une belle expérience, une belle aventure. Et je n'avais jamais fait le théâtre, donc là, c'était vraiment une première. Et c'était extraordinaire. Voilà, comment, le stress.
0: Comment vous êtes arrivée chez Alteo, vous ?
1: Alors, je suis arrivée chez Alteo il y a 2 ans, je pense exactement. Et j'ai été abordée en faisant mes courses pour... on m'a demandé si je voulais être modèle pour le défilé. Tout simplement.
0: Ah ben, il faut nous en dire un peu plus là, Aparna, parce qu'on fait ses courses et on nous propose d'être modèle, ça arrive pas tous les jours quand même.
1: Exactement, c'est vrai. Mais oui, non, je faisais bêtement mes courses et une styliste Charlotte, je ne sais plus comment.
2: Charlotte Zinc.
1: Voilà. Et qui m'a demandé pour, parce qu'elle participait pour Alteo, et qui m'a demandé pour défiler, quoi.
0: Et à partir de ce moment-là, vous avez décidé qu'Alteo c'était sympa et qu'il valait mieux rejoindre les activités.
1: Voilà. Oui, oui.
0: Et l'expérience depuis ces 2 ans, qu'est-ce que vous avez eu l'occasion, vous, de voir ? Je vous pose des petites questions comme ça, parce qu'on va essayer dans cette seconde partie d'émission, Aparna et Ariane, de pouvoir dresser un espèce de calendrier, ou en tout cas un tableau des différentes activités de Alteo. Or, puisqu'on vous a sous la main, que vous venez d'arriver, moi j'ai autant vous mettre sur le grill. Vous avez fait quoi depuis 2 ans ?
1: Alors, depuis 2 ans, il y a eu le défilé, puis là, il y a eu aussi l'atelier... peinture. Là aussi, chacun va à son rythme. Chacun propose, et ainsi que, comment je veux dire, celle qui nous guide vers la peinture nous apprend différentes étapes, mais d'utilisation de la peinture aussi. Voilà.
0: C'est des activités que vous n'aviez pas eu l'occasion de faire avant.
1: Non, absolument pas.
0: Comment sont constitués, alors je vous pose la question à toutes les deux, comment sont constitués les groupes ? Vous avez dit on peut proposer des activités à Parna, mais qui amène les idées des activités ? Comment on les met en place ? Et puis qui s'inscrit derrière ?
2: Alors, on a différents fonctionnements en fonction des secteurs dans lesquels on est. Donc on a deux services, un service de vacances et un service d'accompagnement et transport. Et ça, ça roule comme un service et c'est plutôt nous qui proposons à nos membres. Le reste, on essaie de fonctionner selon les principes de l'éducation permanente, c'est-à-dire qu'on part soit des envies de nos membres clairement exprimées, soit de choses qu'on entend dans des conversations. Et alors, en tant qu'animateur, on se dit, tiens, il y a peut-être quelque chose derrière. Et alors, on interroge les gens. Et on essaie de mettre sur pied des projets, mais vraiment en partant d'eux. Alors, il faut savoir évidemment que les personnes en situation de déficience intellectuelle, c'est parfois un peu plus compliqué de construire avec eux dans les moindres détails. Mais par contre, comprendre leurs attentes, leurs envies, etc., ça, c'est plutôt facile parce que s'ils sont contents, ils sont contents et ça se voit.
0: Donc ça, voilà. Ça donne déjà une grosse réponse. Non, on ne peut pas trouver chez Alteo, la formulation va être malheureuse, hein, mais que des handicaps moteurs, mais également au niveau mental.
2: On est généraliste et c'est une volonté de le rester. Et donc effectivement, on trouve tous les types de handicaps moteurs, sensoriels, mentaux. Et aussi, je ne sais pas si on peut... catégoriser ça dans les handicaps, mais des personnes qui sont juste en difficulté sociale et qui ont envie de trouver du lien social, justement.
0: Mais la question n'est pas anodine, parce qu'on ne peut pas constituer et participer à une activité, et vous l'avez déjà sous-entendu, de la même façon en fonction tout simplement de sa réalité. Et là, pour le coup, qu'on parle de handicap ou pas, hein, ça peut vraiment être plus global. Comment on arrive à rendre des ateliers inclusifs en fonction des profils que l'on a en face de soi ?
2: De base, en les ouvrant à tout le monde. Et puis, on se démerde. Donc voilà, on est ouvert aussi aux personnes valides. Et ça, je trouve que c'est vraiment une super richesse, parce que les personnes valides, en général, elles peuvent donner un coup de main. Donc on n'est pas juste l'animateur à devoir donner un coup de main. On peut compter sur les personnes valides. Et puis, on peut compter sur les personnes en situation de handicap, qui peuvent s'aider les unes les autres. Et une personne en situation de handicap physique, elle peut vraiment donner un coup de main à une personne avec un handicap mental et réciproquement. Et donc, j'ai envie de dire que les choses se font naturellement. Alors, évidemment, c'est le contexte qui favorise l'entraide, mais oui, ça se fait assez naturellement parce qu'on est dans une ambiance vraiment d'accueil de tout le monde. Quand je suis arrivée chez Alteo il y a presque 7 ans, une dame du comité régional a dit « Ce que j'aime bien chez Alteo, c'est qu'on arrive comme on est ». Et c'est vraiment le cas. La personne, elle entre dans la pièce et il n'y a pas de jugement sur son apparence, sur son handicap, sur sa manière de parler. Et ça met, je pense, tout le monde à l'aise d'emblée. Et chacun trouve ce qu'il peut apporter au fur et à mesure de l'évolution du projet.
0: C'est aller peut-être encore une étape plus loin dans la dimension d'inclusivité. Quand on parle d'inclusif, on a tendance à penser à ce qu'on estime être une minorité, et donc avoir l'inclusivité comme l'ouverture de la porte pour ce qu'on estime, encore une fois, être une minorité. Or, on entend dans vos propos que l'inclusivité, finalement, c'est tout le monde.
2: Oui, oui. Et c'est pour ça que j'insiste sur le fait qu'il y a des personnes valides dans nos groupes. On ouvre et vient qui veut, et alors par le bouche à oreille, une personne peut dire à une copine « Ah, c'était vraiment chouette l'atelier que j'ai fait, la prochaine fois, viens ». Et même chose, un membre d'une institution, par exemple, peut dire à son copain de chambre « Viens avec moi ». Et donc le joyeux mélange se poursuit comme ça. Et je pense que chacun a une force dans le groupe qui permet au groupe d'exister. Happy, tu peux me contredire, hein?
1: Non, absolument pas.
0: Je vois plutôt opiner du chef, effectivement.
1: je rejoins rien de ce qu'elle dit, parce que c'est vrai que chez Alteo, il n'y a pas de jugement, mais aussi, c'est que je trouve que dans chaque atelier, enfin, du moins, de chaque fois que j'ai participé dans les ateliers, chaque personne a vraiment de la bienveillance, et on est là en train de s'entraider, et comme Ariane dit, enfin moi je dis plutôt les bipèdes, les bijambistes, voilà, désolée pour vous.
0: Non, mais on précise que vous êtes en chaise roulante,
1: en chaise roulante et je suis une bijambiste, voilà. Et non, c'est ça qui est bien, ils sont là aussi pour aider et, pour autant les personnes avec un handicap visible et invisible, voilà.
0: Est-ce qu'il y a peut-être une dimension de revendication, alors qu'elle soit sociale, sociétale au sens strict, voire même politique chez Alteo ? Est-ce qu'il y a ce volet-là parmi les différentes activités et objectifs ?
2: Oui. C'est vrai qu'on vient de parler d'activités plutôt culturelles et de loisirs, mais on a tout un volet politique. Et à nouveau, là, on est dans l'éducation permanente et on part des revendications et des attentes de nos membres. Très concrètement, j'en parle parce que c'est moi qui m'en occupe, mais on a un groupe intitulé L'accès aux soins qui a travaillé pendant des années sur l'amélioration de l'accès aux soins pour les personnes à besoins spécifiques. Ça a abouti à un colloque il y a 2 ans à Liège autour de la question, qui a dressé une série de constats négatifs, mais qui a aussi donné une série de pistes pour améliorer les choses. Une série d'exemples concrets de choses qui se font déjà. Et le travail continue. On a rencontré à l'automne le ministre Kopiters et les ministres Van den Broek et Benders pour leur suggérer de financer des plans d'accueil des personnes à besoins spécifiques dans les hôpitaux, comme ça se fait à l'hôpital de la Citadelle avec le service Welcome, comme ça se fait maintenant au Mont-Légia avec le service Aisé. C'est déjà tout un travail de préparer une rencontre avec des ministres. Et évidemment, c'est pas moi, travailleuse, qui y vais. J'y vais avec des membres d'Alteo qui ont préparé le dossier, des membres aussi des hôpitaux de la région liégeoise qui ont préparé le dossier avec nous. Et c'est à nouveau un travail collectif et une revendication collective. Donc oui, le politique est présent aussi.
0: Et on en revient au début de notre échange. Vous l'avez dit, cette phrase, les choses ont évolué, les choses ont changé, mais pas encore suffisamment. Comment on peut expliquer qu'à l'heure actuelle, avec toutes les avancées technologiques et médicales, voire même sociétales et politiques qu'il y a pu avoir, la question des besoins spécifiques, comme vous venez de les appeler, Ariane, reste encore compliquée dans la société?
2: J'aurais envie de laisser d'abord la parole à Happy pour qu'elle dise, elle, en quoi c'est compliqué dans la société parfois d'être une unijambiste comme elle est.
1: Alors, en fait, dans la société, moi je dirais plutôt que c'est très difficile, c'est quand on veut prendre l'autonomie, quand on veut son indépendance, la liberté, comme les bijambistes, et de fus le bus. Rien que le bus, c'est un calvaire, le trottoir déjà.
0: Mais on ne va pas le cacher, si vous êtes arrivé un peu plus tard,
1: voilà,
0: c'est
1: ici, justement, il y a des travaux au niveau du pont, et tout le chemin a été bloqué, mais ils ont fait une butte, franchement, difficilement accessible. Voilà, j'ai dû demander de l'aide. Et le bus, alors que c'est un bus moderne, et la chauffeuse n'a pas voulu mettre la rampe.
0: Vous êtes confronté quotidiennement à ce genre de problématiques ou pour certaines, c'est devenu, si je puis me permettre l'expression, anecdotique ou c'est vraiment quotidien?
1: Non, c'est quotidien. C'est quotidien. J'étais à Bruxelles, c'était pareil, les ascenseurs en panne, donc pas d'assistance. Il faut se démerder.
0: Et j'en reviens à ma question initiale. Comment on peut expliquer alors qu'on en soit toujours là à l'heure actuelle? Je ne sais pas qui veut, Ariane.
2: Mais moi, je pense qu'on a fait déjà pas mal d'aménagements, notamment au niveau des transports en commun. Mais comme l'a dit Happy, parfois les aménagements sont là, mais on ne les utilise pas. Soit parce qu'on ne sait pas comment ça fonctionne, soit parce qu'on n'a pas envie, soit parce que ça prend du temps. Et puis parfois, tout simplement, ils sont en panne par manque d'entretien et donc par manque de moyens financiers. Donc oui, ça a évolué, la technique permet d'améliorer pas mal de trucs, mais il y a aussi derrière peut-être encore une éducation à faire, un entretien de ce qui existe, et puis ce qu'on pourrait appeler du civisme, par exemple par rapport au trottoir. C'est vrai que la circulation en ville, même s'il y a des trottoirs abaissés pour les chaises, il y a des marquages au sol pour les personnes aveugles, etc., il y a toujours des commerçants ou des cafetiers qui mettent des terrasses dans le chemin. Il y a toujours, surtout à Liège, des travaux avec des barrières, des tas de terre, etc., qui empêchent le passage. Donc rien que l'accessibilité physique, ça reste un souci, alors qu'on en a conscience, les pouvoirs publics en ont conscience. Il y a des aménagements qui sont faits, je ne le nie vraiment pas, mais au niveau individuel, il y a parfois une certaine paresse, ou bien, de toute façon, il n'y aura que deux personnes en chaise qui passeront aujourd'hui, c'est pas si grave, voilà.
0: On minimise les statistiques en termes de porteurs de handicap au sens large, encore une fois, vous pensez?
2: Alors, je connaissais les statistiques, je les avais en tête, mais là, avec le stress,
0: je ne vous demande pas
2: le stress du direct, je ne les ai plus. Mais je sais que, par exemple, je pense que c'est 80% des handicaps qui sont invisibles, comme ça, au premier abord. Et donc, forcément, on ne les minimise

0: Mr. Know It All, Teddy Swims à l'instant dans vos oreilles. Vous êtes à l'écoute d'Assosphère et on entame ensemble cette dernière partie d'émission en compagnie de nos invités Ariane Hermans et Aparna Merken, dites Happy pour Alteo. On a abordé avec vous le fonctionnement, l'historique, certaines activités et puis votre regard aussi sur cette société qu'on espère, qu'on souhaite voir de plus en plus inclusive au fil du temps. Parmi vos différentes activités pour Alteo Happy, il y en a une qu'on n'a pas encore abordée, parce que certes, vous flamboyez sur les podiums de défilé, ça on l'a bien compris. Vous vous représentez aussi en pièces de théâtre, mais pas seulement, vous êtes membre du comité régional pour Alteo. Alors, qu'est-ce que c'est déjà le comité régional et qu'est-ce que vous y faites exactement ?
1: Alors, le comité régional, en fait, c'est une fois par mois. Et chaque personne qui représente dans le comité l'activité. Et donc on débat le sujet, l'évolution du projet, comment ça se passe. Et alors s'il y a moyen, les autres personnes pour leur montrer qu'ils peuvent participer, mais aussi de venir. Et là, j'ai beaucoup parlé de chaque fois à la réunion de théâtre. Et là, la peinture, qu'au mois de septembre, normalement, il y aura l'expo.
0: Mais donc, ça veut dire préparer les différents ateliers ou bien essayer de réfléchir à ce que ça peut apporter. Il se passe quoi pendant ces réunions?
1: Alors, pendant ces réunions, chaque personne qui représente, le porte-parole de l'activité, et on débat le sujet, on démontre, à chaque personne de l'évolution. Voilà.
0: Les activités sont nombreuses, on le rappelle encore une fois, avec différents pôles, avec différents objectifs. J'ai peut-être vous demander, avant de continuer à en parler justement de ces activités, de nous faire un petit résumé, une espèce de petite cartographie visuelle de comment fonctionnent les pôles d'Alteo Ariane.
2: Les pôles régionaux donc.
0: Oui, les pôles régionaux. Oui. Oui.
2: Alors, presque tous les pôles ont les deux grands services, donc le service d'organisation de vacances, de séjour, et le pôle d'accompagnement et transport. Et puis alors, chaque pôle développe des projets selon les besoins et les envies de ses membres. Donc les projets de Namur ne vont pas être les mêmes que les projets de Liège.
0: Et qu'est-ce qu'on peut retrouver à Liège en ce moment alors ?
2: Alors, beaucoup de choses. On a deux projets qui vont se lancer. Le premier, c'est un projet sur le budget. On sait qu'on est dans une période où le pouvoir d'achat se réduit. Et on sait aussi que les personnes en situation de handicap ont souvent beaucoup de frais médicaux.

0: On est en Belgique, c'est pas mal remboursé, mais ça reste malgré tout élevé. Et donc, à partir du 26 mai, il y a une réflexion qui va se mettre en place pour voir comment bien gérer son budget malgré la perte du pouvoir d'achat et comment peut-être modifier quelques habitudes dans son quotidien pour ne pas sombrer, parce qu'il y a des personnes qui sont vraiment au bord du gouffre là.
1: Sous forme d'atelier pratique, alors.
0: Oui, voilà. Mais l'animateur ne va pas proposer d'emblée un atelier pratique. Il va d'abord réunir le groupe de personnes intéressées et ensemble, ils vont voir quels aspects du sujet ils ont envie de traiter, d'approfondir. Et puis, ils vont peut-être même chercher ensemble un spécialiste pour proposer un atelier, etc. Donc, c'est vraiment un processus d'autoconstruction. Donc, ça, c'est à partir de la fin du mois de mai. Et mon nouveau collègue lance aussi un deuxième projet qui est un projet de balade inclusive. Donc des petites promenades accessibles même aux personnes qui ont des difficultés de marche et avec aussi la présence d'une joëlette.
2: Ah oui.
0: Donc cet engin qui permet à des personnes en chaise, assises, de faire une balade portée par deux ou quatre porteurs. Ça dépend des endroits et de la force des porteurs. Donc ça, ce sont deux projets vraiment tout nouveaux. Et puis sinon, il y a d'autres projets qui se poursuivent. Le projet politique d'accès aux soins se poursuit.
1: Vous avez toujours des rencontres prévues?
0: Oui. On se réunit, allez, toutes les 6 semaines, je vais dire. Et ici, le nouvel objectif après les rencontres avec les ministres, c'est de travailler sur le matériel adéquat. Par exemple, c'est l'exemple facile à comprendre, les tables d'examen gynécologique. Elles ne sont pas accessibles à des personnes en chaise ou à des personnes
1: J'y avais jamais
0: corpulentes,
1: pensé.
0: etc. Et donc,
1: Je n'y avais jamais pensé.
0: il y a des personnes qui retardent leur rendez-vous de contrôle et puis qui se retrouvent avec des vrais ennuis parce qu'elles n'ont pas eu leur rendez-vous de contrôle. Donc, on veut travailler là-dessus, sur le matériel.
1: Parfois, c'est ça, ça peut être. Je vais dire simple, la notion d'aménagement. On imagine directement un monte-escalier, une grosse rampe, un gros aménagement qui non seulement va être coûteux et prendre de la place, et parfois ça peut être juste un petit quelque chose pour arriver à monter sur une table d'examen.
0: Ah oui, bien sûr. Et au moment où l'hôpital doit renouveler son matériel, autant que l'hôpital choisisse un matériel réglable en hauteur, avec une profondeur d'assise adaptée, etc. La table, il va de toute façon devoir en racheter une, donc autant prendre une bonne, quoi. Voilà, c'est ça l'idée de ce groupe-là pour le moment. Et puis après, on abordera sans doute d'autres sujets. Alors, il y a le projet mode qui se poursuit. Donc, à la suite du défilé, on a eu envie de continuer à sensibiliser au droit pour tout le monde à pouvoir choisir sa tenue, son apparence, parce que ça aide à avoir une bonne estime de soi. Et donc, ça, on poursuit. On va faire un book de mannequins. Et on va essayer de sensibiliser les magasins à l'accès physique aussi aux magasins. Parce que souvent, il y a des cabines d'essayage pour personnes handicapées, mais elles sont remplies de caisses et de brolles, et donc en réalité, elles ne sont pas accessibles. Ou bien les tringles sont beaucoup trop hauts, par exemple, et donc une personne en chaise ne sait pas accéder aux vêtements. Le projet peinture, donc avec une exposition, non pas au mois de septembre, mais en 2027. Avec, je l'espère, la venue d'un conférencier, etc., pour parler de la résilience, parce que c'est vraiment autour de ce thème-là que tourne l'atelier. Et puis, moi, je me dis qu'on relancera peut-être un défilé dans quelques années ou une nouvelle pièce de théâtre, etc. Et puis, tous les projets qui peuvent venir des membres et qu'on sera très heureux de réaliser.
1: Il y a des projets parfois sur le plus court terme. Là, vous avez évoqué de nombreux projets où on l'entend, ça prend du temps non seulement à se mettre en place, et puis derrière, on peut trouver, comme avec le défilé de mode, d'autres manières d'aller plus loin dans la thématique. Est-ce que ce sont toujours des activités au long cours?
0: Alors parfois, la mise en place ne prend pas beaucoup de temps, mais le projet peut durer. Et bon, par exemple, il y a un atelier créatif tous les mercredis après-midi ici à Liège. Ça s'est mis en place il y a des années et ça se poursuit et ça ne demande plus beaucoup d'énergie aux travailleurs. Ça demande de l'énergie à la volontaire ou aux volontaires qui portent l'atelier. Mais oui, non, ça nous arrive d'avoir des projets one shot, je vais dire, et qui sont rapidement mis sur pied. Oui, ça peut tout à fait, ça peut tout à fait arriver. Par exemple, chaque année, on essaie de faire une sensibilisation sur le marché de Noël envers les habitants liégeois. Et ça, c'est en général un sujet qui nous vient du national et il nous reste plus qu'à appliquer la petite méthode d'animation que le National nous a fournie.
1: Et sur des événements comme Retrouvailles, etc., j'imagine,
0: oui,
1: évidemment.
0: Oui, tout à fait. On est à Retrouvailles, on est au Salon du Volontariat, on essaie d'être présent. On sera présent au Relais sur la vie, pour la vie de Serein, le 30 et le 31 mai. Et alors, on a aussi des excursions une fois par mois. Je pense que j'ai oublié d'en parler. C'est Altévasion, le nom du groupe. Et donc ça, une fois par mois, le groupe part en car, visiter, ça peut être Péridaïsa, ça peut être plus culturel, ça peut être juste aller sur la foire, etc. Donc ça, c'est une fois par mois, c'est régulier. Et à nouveau, c'est ouvert à tout le monde. Et c'est le fait que ce soit inclusif qui fait que la journée est sympa, agréable.
1: Inclusif, on le répète, au sens large, puisque vous n'insisterez jamais assez, vous êtes également ouvert aux personnes valides, alors personnes en situation de handicap visible ou invisible, moteur ou plutôt au niveau cérébral et mental, également pour les personnes valides et puis de toute façon à tous les bénévoles et volontaires qui souhaiteraient s'engager. Il nous reste à peu près une minute trente ensemble. Si on souhaite s'investir dans les différentes activités d'Altéo en tant que membre, peu importe à quelle échelle, comment on s'y prend, Ariane?
0: Il y a un numéro de téléphone général qui est le 081 237 237. Alors c'est 081, on se demande peut-être pourquoi. C'est un numéro général et donc quand vous contactez ce numéro-là, vous pouvez dire que vous appelez pour la région liégeoise et que vous avez envie d'avoir des infos sur une activité ou que vous avez envie de devenir volontaire. Petite parenthèse, on a toujours besoin de volontaires, clairement. On a aussi un site internet, donc ça c'est alteoasbl.be, en un mot, alteoasbl.be. Et alors, Liège, la régionale de Liège, a une page Facebook, donc c'est Alteo Liège Oui Warem, où là on met vraiment les infos sur les activités liégeoises.
1: On va vous laisser le mot de la fin juste avant de se dire au revoir. Si on devait retenir une chose de cette émission, Happy, qu'est-ce qu'on retiendrait?
2: Si on doit retenir une chose de cette émission... belle expérience.
1: Pour vous, Ariane.
2: Voilà.
0: Un super job.
1: Merci beaucoup à vous deux pour votre bonne humeur et votre présence ce matin. Quant à vous, eh bien, merci d'avoir été à notre écoute. On se retrouve dès la semaine prochaine pour un nouvel hebdomadaire associatif. Et d'ici là, vous le savez, prenez soin de vous.

0: 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Le pape Léon XIV a communiqué à Mgr Delville que sa renonciation à la charge pastorale d'évêque de Liège est acceptée. Elle sera effective lors de la nomination de son successeur. Pour rappel, Mgr Delville a fêté il n'y a pas très longtemps ses 75 ans. Le pape lui a exprimé dans le même courrier sa gratitude pour son service à l'Église. Le nonce apostolique en Belgique, Mgr Coppola, est donc chargé à présent de mettre en œuvre le processus d'information et de consultation pour lui trouver un successeur. La durée de ce processus peut varier, plusieurs mois certainement, mais rappelons que récemment, dans les diocèses de Namur et du Hainaut, il a fallu plus de 2 ans entre la démission des évêques et la désignation de leur remplaçant. En attendant, Mgr Delville reste évêque de plein droit. Près de 200 enseignants se sont rassemblés ce matin à Charleroi pour dénoncer le train de mesures d'économie que s'apprête à voter dans les prochains jours la majorité MR Les Engagés au Parlement de la Fédération Wallonie-Bruxelles. L'action s'inscrit dans la révolution des craies, un ensemble d'actions de contestation menées par les profs depuis quelques jours un peu partout à Bruxelles et en Wallonie. Se servant de leurs craies précisément, les enseignantes ont inscrit sur les pavés de la place verte à Charleroi une série de slogans dénonçant la politique menée par la ministre de l'Éducation Valérie Glatini et ses répercussions attendues dans les écoles. Et pendant ce temps, au Parlement de la Fédération Wallonie-Bruxelles, l'examen du décret programme a repris en commission, très mobilisé. L'opposition a à nouveau réclamé le report d'un an au moins des principales mesures de ce décret. Si cette demande ne devait pas être entendue, plusieurs députés de gauche ont clairement laissé entendre qu'ils déposeraient dans le courant de l'après-midi en commission du budget de nouveaux amendements avec à nouveau demande d'avis au Conseil d'État. L'initiative, qui a de bonnes chances de se concrétiser, devrait logiquement compromettre l'organisation du vote final du décret programme en séance plénière mercredi prochain, comme le souhaite la majorité. Dans l'actualité internationale, l'Iran annonce la reprise de la navigation dans le détroit d'Ormuz. 35 navires ont traversé le détroit au cours des dernières 24 heures, selon la télévision d'État iranienne qui cite l'armée. Depuis le début de la guerre, Téhéran affirme sans relâche que le passage n'est pas bloqué, mais dans la pratique, les compagnies maritimes doivent conclure des accords avec les autorités iraniennes. Elles ne sont autorisées à naviguer que dans un étroit couloir le long de la côte et doivent s'acquitter de taxes élevées. Et puis, l'OMS alerte sur les pénuries critiques de matériel médical à Gaza, avec pour conséquence que seul un hôpital sur deux est opérationnel, et encore seulement partiellement. Le problème, explique l'OMS, vient du fait qu'Israël classe certaines fournitures médicales comme biens à double usage. C'est le cas par exemple pour du matériel de laboratoire ou du matériel orthopédique.
1: Passées de 3 minutes, c'est le temps de retrouver Entre les cases avec Delphine Frayssinet.
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3: Bonjour à tous et bienvenue dans ce nouvel épisode d'Entre les cases, la BD par celles et ceux qui l'imaginent et la dessinent. Et aujourd'hui, c'est un tout jeune dessinateur qui nous plonge dans un western féministe. Mon erreur est d'avoir cru que la justice était juste. Ce terrible aveu de lucidité, c'est Cécile qui le concède à une fille du procureur de la République d'Orléans. La jeune fille se rêve première magistrate de France. Sauf qu'on est en 1848 et que la magistrature n'est alors pas accessible aux femmes. Alors va-t-elle se contenter de rester à la cuisine et de raccommoder les chaussettes d'un hypothétique mari, comme la société l'y encourage ? Que nenni ! Par une série d'aventures rocambolesques suite à sa rencontre avec Louis Moreau Gottschalk, poète, musicien, aventurier, eh bien Cécile va devenir shérif au Far West. Et elle est super badass quand même, Cécile. Elle est insolente, ingénue, intrépide, indépendante et aussi virevoltante et bouillonnante comme cette BD ultra punchy et décapante. Sur le fond comme sur la forme, Cécile, la shérif, publiée par les éditions Casterman, au scénario Victor Coutard et au dessin et aux couleurs Walter Guissard. Et c'est Walter que j'ai le plaisir d'accueillir. Salut Walter.
4: Salut.
3: Alors Walter, un western féministe, hein, c'est ce dont vous aviez rêvé pour votre premier roman graphique?
4: Ben alors, on l'a pas rêvé comme ça. La thématique s'est un peu imposée à nous en fait. Le personnage, à la base, est inspiré de la mère de mon scénariste.
3: Qui D'accord, de Victor. Cécile. Voilà, Victor Coutard. C'est aussi son premier roman graphique.
4: C'est aussi son premier roman graphiste. Mm-hmm. Et donc, sa mère s'appelle aussi Cécile et est avocate pénaliste. Et donc, il a créé un personnage qui s'inspirait, enfin, qui aurait l'idéal de justice de sa mère. Mm-hmm. Il l'a replacé dans le pire endroit possible, le Far West.
3: Ouais.
4: Et donc, voilà, de par son idéal. En charge d'égalité, Cécile est féministe.
3: Et sa mère, donc, à Victor, elle a lu la BD, elle a suivi les étapes ou elle a vu le résultat? Elle en a pensé quoi?
4: Ah, ça, il faudra lui demander. Ouais. J'ai pas tous les détails. Mais
3: Ouais. Et alors, justement, comment elle est venue, donc, cette proposition? Donc, c'est Victor qui est venu vous proposer de dessiner à Cécile la shérif. Comment vous êtes rencontrés, tiens, d'ailleurs, avec Victor?
4: Eh bien, c'est une petite histoire un peu marrante. En sortant de l'école, j'ai fait un petit fanzine que j'ai déposé. Donc, un fanzine, c'est une petite BD que j'ai auto-publié, que j'ai imprimé moi-même. Donc, j'ai déposé dans les librairies à Bruxelles. Et Victor est parisien. Il était en vacances à Bruxelles. Il est rentré dans une librairie. Il est tombé dessus et il a bien aimé les dessins. Il m'a contacté.
3: Et voilà.
4: Et voilà.
3: Ouais,
4: histoire d'amour.
3: Voilà. Finalement, ça peut aussi inspirer le côté la rencontre un peu rocambolesque qu'il y a entre Cécile et entre Louis Moreau. On va en parler. Mais Walter, je voudrais savoir spontanément, comme ça, en trois mots, et avant Cécile, c'était quoi pour vous le western?
4: Ah, pour moi, le western, c'était les yeux plissés. C'était la fumée dans le désert et ouais, c'était Lucky Luke, je pense.
3: Ouais.
4: Voilà.
3: Il y a aussi, en tout cas, dans cette BD, Cécile la shérif, il y a quand même des plans super cinématographiques. Moi, il y en a qui m'ont fait penser, avec cette juxtaposition de regards, les gros plans comme ça. Je me suis dit, on est dans la brute, le bon, la brute et le truand, Voilà.
4: Mais c'est ça qui est intéressant avec le western, c'est que c'est un genre hyper codé. Il y a plein de scènes emblématiques. Et donc, le jeu, c'était d'arriver à proposer quelque chose de différent tout en rendant hommage, évidemment, au code emblématique du western. Mmh.
3: Quoi. Et alors, l'inspiration BD, c'est quoi? C'est Lucky Luke?
4: Bon, l'inspiration BD... moi, à la base, l'inspiration BD, c'est vraiment le label 619. Les États-Unis un peu...
3: OKA est une super BD.
4: OKA est magnifique.
3: C'est l'un des albums de ces dernières années, je trouve. Il est sublime.
4: Bah, NAIF, c'est absolument super ce qu'il fait, ces grands paysages. Et puis même le run de Muta Fukase.
3: Mm-hmm.
4: Alors, c'est une époque bien plus actuelle, mais le côté un peu le fin fond des États-Unis avec des gueules cassées partout, c'est un truc que j'aimais beaucoup. Donc, c'est quelque chose que j'ai essayé de produire dans un sens...
3: Et en même temps, à dessiner, c'est aussi plaisant, parce que justement, il y a des aspérités, il y a des gueules cassées, comme vous dites.
4: Ouais, c'est ça
3: qui est intéressant.
4: Ça, c'est aussi peut-être une autre inspiration que je peux donner. C'est parce que mon manga vient un peu mon dessin vient un peu de
3: c'est révélateur comme
4: c'est révélateur,
3: on va
4: en
3: parler de
4: ça vient
3: du
4: de la bande dessinée du manga moi j'ai tout lu en fait quand j'étais petit. J'ai eu la chance d'avoir accès à peu près tout, enfin maintenant en fait on peut tout trouver sur internet donc voilà, moi j'adore, par exemple j'ai grandi avec One Piece notamment et El Shiro Oda fait des personnages énormes et des petits et des longs et des gens avec des grandes jambes avec des grosses têtes. Et ça, c'était, pour moi, c'était un plaisir, c'était de créer des personnages différents, des truands bizarres, loufoques, et créer tout un espèce de monde assez fou, quoi.
3: Mais justement, au niveau de la longueur, des petits, des grands et tout, justement, il y a une pleine page que j'adore. On voit Cécile qui avance et sa jambe, elle est interminable. Et je trouve que c'est ça qui donne aussi le mouvement, le côté vraiment super punchy au personnage. Donc en fait, j'ai l'impression, en tout cas, Walter, que quand on dessine comme ça, on est waouh, on est libéré.
4: Ouais, l'objectif du dessin, c'était quand Victor il m'a montré ce scénario avec cette thématique du droit. Moi, j'ai eu peur que le droit au premier abord, ça peut être un peu ennuyeux, un peu lourd.
3: Un peu barbant, quoi.
4: C'est ça.
3: Ouais.
4: Et moi, je voulais un truc qui bouge, quoi, avec du peps hyper dynamique. Et donc, l'objectif du dessin, c'était vraiment ça, d'allonger les mouvements, de s'étaler. Quand elle voyage, on prend du place à montrer les paysages.
3: Ouais.
4: On déforme tout ce qui est réel. Par exemple, pour ça, je peux développer un peu mon
3: style
4: de dessin.
3: Bien sûr.
4: J'ai décidé de dessiner d'abord avec les masses. Donc d'abord avec les masses de couleurs.
3: Ouais.
4: Je mettais des grosses palettes de couleurs et puis je venais creuser dans ces masses de couleurs et enfin je venais rajouter du trait. Et ça me permettait de me surprendre au niveau du dessin en fait.
3: Ah,
4: ça me donnait
3: ouais,
4: des
3: d'accord.
4: formes nouvelles,
3: okay.
4: différentes
3: mmh.
4: Et du coup plus dynamique. Et voilà. Et je pense que l'objectif quand on dessine, c'est aussi de se faire plaisir et c'est en surprenant qu'on se fait plaisir.
3: Ouais, et de se surprendre aussi, ça c'est intéressant de se dire, ben voilà, surtout qu'en plus, on va quand même dessiner une histoire avec plusieurs planches, donc si c'est pour s'ennuyer au bout de deux cases, c'est même pas la peine, quoi.
4: Oui,
3: voilà,
4: sûr.
3: Ça c'est sûr. Mais c'est vrai que, en tout cas, ce que je trouve, c'est que quand j'ai dit que c'était aussi détonnant sur le fond comme sur la forme, c'est sûr, le ton aussi du scénario défini, donc le dessin et les couleurs, et on voit bien qu'il est... Il est super énergique, quoi, je veux dire. Hein. La narration est super énergique, donc il fallait que le dessin et les couleurs bah, suivent ça, quoi.
4: Et puis, Victor est très drôle aussi. Hein. Ça, c'était un
3: on
4: défi.
3: On voit l'humour aussi.
4: C'était un défi, c'est d'arriver à représenter bien les blagues.
3: Ben oui, parce que c'est ça aussi. Il faut que ça se voit au dessin, dans les expressions, tout en se passant de mots. Donc
4: c'est ça.
3: Voilà.
4: C'est
3: ouais,
4: ça.
3: Ouais. Vous avez mis du temps, Walter, à imaginer Cécile et Louis Moreau. Je parle de ces deux personnages principaux. Ils sont très originaux. Est-ce qu'à la lecture du scénario, ils sont venus ou ils ont mis un petit peu de temps à venir hein?
4: Alors, les deux personnages ont une trajectoire de création un peu différente. Hein,
3: ouais,
4: parce que Louis
3: okay.
4: Moreau Gottschalk existe vraiment.
3: D'accord.
4: C'est un personnage qui a vraiment existé. On lui a inventé une trajectoire de vie alternative. Mais donc je me suis inspiré de son vrai design à lui,
3: okay.
4: Que j'ai un peu caricaturé, on va dire.
3: Ouais, vous avez grossi les traits, quoi.
4: C'est ça. Là où Cécile n'a pas vraiment existé, donc j'avais carte libre au niveau du design. Et voilà, pour la petite histoire, je me suis inspiré du visage de mon ex-copine. Donc c'était
3: voilà. C'est ce que j'allais demander, que si finalement on s'inspire forcément des gens qui nous entourent. Quoi.
4: C'est ça.
3: Voilà. Bon, et ben voilà, vous voyez le visage de votre ex-copine à chaque fois que vous regardez Cécile. Et
4: ben voilà, mais c'est un beau cadeau. Hein.
3: Oui,
4: on
3: oui, je trouve.
4: Bien,
3: oui, oui, je pense qu'effectivement c'est effectivement un très très beau cadeau. On va continuer d'en parler de Cécile la shérif hein, juste après. Cette pause musicale. Le vent souffle.

0: De retour dans Entre les cases avec Walter Guissard, le dessinateur de Cécile la Shérif, scénarisé par Victor Coutard, publié donc cet album publié chez Casterman. Cécile, elle n'est pas seulement insolente, elle est vive d'esprit, elle est fougueuse, elle est pleine de répartie, elle est spontanée, elle est audacieuse, elle se fout de la morale aussi. C'est très rafraîchissant puisqu'elle est très libre. Moi, je me demandais, on est forcément un peu amoureux quand même des personnages qu'on dessine, ou en tout cas, on est séduit pour bien les dessiner, non ?
1: Forcément, vu qu'on dessine des personnages qui sont un peu nous, en fait. Tous les personnages sont un peu nous. Je pense que forcément, tout ce qu'on dessine est un peu autobiographique. On aime au final tout ce qu'on dessine, même les méchants, dans leur design, dans ce qu'ils dégagent, dans leur mouvement. On finit par les aimer. Peut-être que ceux qu'on aime le moins, en tout cas pour moi, c'est ceux qui sont le plus durs à dessiner, forcément.
0: Mais ouais, bon, voilà. Mais sinon, au niveau de la description des personnages, je veux dire, Victor Coutard, donc le scénariste, avait déjà bien défini les personnages, ou il vous a laissé aussi plus de liberté dans la personnalité pour les dessiner comme vous vouliez ?
1: Il m'a laissé une liberté énorme. Mmh. Ça, c'est quand même un défi, hein, quand on travaille avec un scénariste, c'est de trouver la bonne longueur d'onde. Voilà, certains scénaristes n'aiment pas trop qu'on touche à leur texte, d'autres oui. Victor m'a laissé une liberté de dingue sur le texte, sur le rythme et aussi sur la création des personnages.
0: Ouais, même le texte, vous avez pu y toucher.
1: J'ai pu couper quand ça arrangeait moins, ou je lui ai dit, ah, ça c'était bien, ça c'était bien. Mais, bon, après, j'ai pas fait beaucoup parce que c'était super déjà.
0: Non, c'est vrai qu'il écrit bien. Moi, il y a un autre personnage clé quand même dans Cécile la Shérif, Walter, c'est le shérif Coutard, qui lui est un grand peureux, qui ne supporte pas d'être ridiculisé. Alors, moi, il m'a rappelé un certain président américain. Même graphiquement, je trouve qu'il a un peu un même air de gamin capricieux. C'est fortuit, c'est inconscient ou c'est volontaire ?
1: Je pense que à ce niveau-là, c'était inconscient. J'ai l'impression de le voir déjà partout, tellement dans toutes les œuvres, que si je peux éviter de le redessiner aussi.
0: Les acolytes aussi, à un moment, enfin ceux qui deviennent les acolytes de Cécile un temps, ils sont très caricaturaux parce que ce sont vraiment des personnages de western, les méchants comme on veut, et en même temps ils font aussi avancer l'histoire et on se prend de compassion mine de rien pour eux. Donc fallait faire passer tout ça, en fait, faut faire passer toute l'ambiguïté.
1: C'est ça, mais c'est des personnages qui évoluent, qui c'est important, hein, dans une histoire, que les personnages changent d'avis, surtout dans une BD qui aborde ces thématiques-là. Cécile, dans les procès, elle argumente et elle convainc forcément, et donc les personnages évoluent et c'est important.
0: Ouais, c'est vrai qu'elle a des tirades sur la justice et le droit qui font penser au bac philo. c'est vrai. Partout où la peine de mort est prodiguée, la barbarie domine. Hein. C'est quand même assez classe, hein, de citer Victor Hugo pour sa première BD.
1: Ouais, franchement, ça c'était un des trucs qui m'a plu à fond dans le scénario. C'était toutes les citations, quoi. Elle cite Badinter, Montesquieu. Et donc en fait, dans la BD, il y a, même si la BD est fictionnelle, hein, elle n'a pas existé, il y a plein de petites choses qui sont réelles. Donc, des parties de ses discours, mais aussi, lors de son voyage, le train, le bateau, tout ça ont vraiment été vrais.
0: Ouais.
1: Et donc voilà, c'est un petit jeu de recaler plein d'éléments réels.
0: Ouais, donc ça veut dire qu'il a fallu se documenter aussi un petit peu sur cette époque. Hein.
1: C'est ça.
0: Parce qu'on est en 1848, hein, on rappelle. Alors, ce qui est aussi bien, Walter Guissard, dans cette BD, je trouve que vous pointez dans ce récit une chose qui est très, très juste, parce que les symboles, hein, désignent l'importance de la femme. Hein, c'est à la femme qu'on bande les yeux, c'est elle qui tient la balance et le glaive, sauf que la réalité éclipse, en tout cas à cette époque, totalement les femmes. C'était ça, cette absurdité assez injuste qui vous a guidé tout au long de la BD.
1: Bah oui, et je pense que même graphiquement, on a essayé de le représenter de par le fait que, donc forcément, la femme, quand elle est représentée dans la justice, elle est nue avec un petit foulard, et ça balance. Et là, Cécile, elle a un grand manteau pendant toute la BD.
0: Ouais, un grand manteau de justicier, quoi. Hein, elle a vraiment ça. On la voit vraiment débarquer, ouvrir les portes dans les saloons. Enfin, voilà,
1: justicier. Une espèce de grande cape rouge,
0: ouais,
1: comme ça.
0: Ouais, exactement, ouais.
1: Donc, en plus de représenter son énergie à elle, c'était aussi un symbole de dire, bah tiens, là, on a pour nous une autre représentation de la justice dans la BD C'est Cécile. Qui est vêtue, en fait.
0: Et, ouais.
1: Et donc, voilà, qu'on en finisse avec ses préjugés et ses exemples minables, quoi.
0: Ouais. Ouais, parce que finalement, en fait, dans cette BD, vous dénoncez autant la misogynie, hein, qui est tenace un peu partout, mais je trouve que c'est aussi une déclaration d'amour à la justice et au droit, à l'importance qu'il doit y avoir. En tout cas, la justice telle qu'on rêverait qu'elle soit.
1: C'est ça. Parce que, bon... On est quand même dans une société là aujourd'hui où la justice est remise en question un peu de tous les côtés. Et forcément, la justice, c'est pas parfaite. Elle le sera jamais. Mais elle demande qu'à être travaillée. Parce que la justice, c'est une des plus belles inventions de l'histoire de l'homme, en fait. C'est une des bases, un des grands piliers de notre société.
0: Ouais, pour qu'on vive ensemble, pour qu'on avance et qu'on éloigne la barbarie, justement.
1: Bah, c'est ça. Sans justice, on va nulle part. Et donc, voilà. Elle mérite qu'on se pose ensemble et qu'on en discute plutôt que de se taper dessus.
0: Ouais.
1: Voilà. Et puis, enfin voilà, actuellement, le monde du droit international, c'est aussi devenu un peu un terrain de hors la loi.
0: C'est vrai. C'est devenu un petit peu le Far West. Hein, c'est vrai. Ouais, finalement, donc votre Cécile la shérif, elle arrive au bon moment, quoi.
1: C'est ça.
0: Ouais. Ça vous a donné envie, justement, de découvrir, quand vous parliez tout à l'heure, d'Inter, Hugo et tout ça, de creuser un petit peu plus, en apprendre un petit peu plus sur la philosophie ou autre chose ou pas, parce que je trouve que ça ouvre la réflexion, quoi, en fait, hein, Cécile la shérif, ça donne envie de creuser un petit peu sur des sujets.
1: Ouais, et c'est vrai que moi, c'est à mon titre personnel, je m'y connaissais pas trop, et donc c'est Victor qui m'a introduit à tout ça, mon scénariste, et forcément j'en ai appris pas mal déjà en faisant la BD, surtout à la fin, il y a des explications de plein de
0: grands concepts. Oui, il y a tout un dossier, effectivement, qui est précisé, justement, où on rappelle le sens de la présomption d'innocence, le principe du contradictoire, voilà, la bonne foi, l'impartialité. Ça, c'était aussi très important, hein, qu'il y ait tout ça.
1: Ouais. Et donc, forcément, ça donne envie d'en apprendre encore plus. Et c'est l'objectif de la BD, je pense.
0: Oui, ouais. En tout cas, de nous faire réfléchir, tout en nous divertissant, parce qu'on l'aurait... En fait, il faut quand même le répéter, c'est drôle, quoi.
1: Voilà.
0: Non, mais c'est ça. Ça nous fait réfléchir et c'est drôle.
1: Et voilà, le défi, c'est de se dire, tiens, comment est-ce qu'on peut expliquer ce grand concept du droit sans que ce soit chouette, quoi, dans une situation un peu fun, un peu dynamique, un peu bizarre. Donc voilà, on passe de la peine de mort à la présomption d'innocence, au pardon.
0: Ouais. Et c'est vrai que j'ai l'impression, Walter, que finalement, le Far West, hein, en tout cas le Western, comme on en a tous des codes et un imaginaire, un côté fantasme, enfin je veux dire, enfin voilà, quel qu'il soit, mais j'ai l'impression que ça nous réunit tous, quoi. Quelles que soient nos générations, on se dit, Western, tout de suite, on pense à des trucs.
1: Ah, parce que quand on était gosses, on se courait tous l'un derrière l'autre, cow-boy et indien. Et voilà, hein, c'est des grands classiques. Je pense qu'on a tous vécu avec ça d'une manière ou d'une autre. Et ça nous rappelle tous un peu quelque chose, quoi.
0: Ouais. Tout à l'heure, vous avez expliqué, Walter, je reviens aux couleurs, parce que c'est pas fort. Enfin, on imagine souvent dans la BD que le dessinateur va faire aussi les couleurs, mais c'est pas tout le temps le cas. Là, vous les avez faites. C'est quelque chose d'important pour vous d'aller jusqu'au bout, de dire, OK, voilà, je veux telle couleur, je veux représenter telle chose, je l'ai en imagination et je veux que ça se traduise comme ça. Par exemple, pour Cécile, la couleur dominante, c'est le rouge, hein, c'est la passion, quoi. Donc, ça parle aussi. Enfin,

0: et qu'on arrive avec quelque chose de différent, je pense.
1: Ouais. Vous travaillez comment d'ailleurs? C'est quoi le matériel que vous utilisez? C'est quoi? C'est la gouache, la plume, c'est quoi?
0: C'est tout entièrement digital.
1: C'est tout digital,
0: c'est
1: voilà.
0: Ça.
1: Ouais. Non, non, c'est parce que vous avez tout appris en digital ou vous avez aussi appris à la main, manuellement?
0: Ah, j'ai tout appris à la main, moi,
1: ouais.
0: À la base. Hein.
1: Bien sûr.
0: Et c'est d'ailleurs ce dessin donne parfois un petit côté collage parce que j'en ai fait pas mal à l'université et j'aimais
1: Ouais.
0: bien. Je pense que le travail à la main fait que on comprend les différentes techniques et derrière, quand on travaille au digital, on sait plus où on veut aller. Avec le digital, on peut tout faire, mais la question, c'est de savoir qu'est-ce qu'on fait, quoi.
1: Exactement, c'est un super outil. Il faut juste savoir comment on veut l'utiliser, ce qu'on veut en faire. Hein.
0: C'est ça.
1: C'est toujours ça. Mais il n'empêche, en tout cas, la création digitale vous a encore plus libéré, en tout cas aussi pour l'éclat de couleurs. Ça vous a donné des choses que vous auriez peut-être pas eues ou pas.
0: Ça me permet de faire plus de tentatives rapidement.
1: D'accord.
0: Et de voilà.
1: Je me demandais, Walter, est-ce que vous dessinez en musique ou pas?
0: Ah, je dessine énormément en musique et en podcast.
1: Ouais,
0: C'est mes deux
1: d'accord.
0: carburants de
1: Ouais.
0: vie. Mais il me faut quelque chose qui vit à côté de moi, quoi.
1: Ouais. Et vous n'êtes pas déconcentré quand vous dessinez, parce que la musique, voilà, mais des gens qui parlent en podcast, ça vous déconcentre pas?
0: Ah non, j'en ai
1: Non.
0: vraiment besoin.
1: Ouais.
0: Alors, ça dépend à quelle étape de la création. Hein.
1: Ouais.
0: Donc, au niveau du storyboard et même là, pour le moment, j'écris un scénario. Par exemple, là, j'ai besoin d'un silence total pour me concentrer. Une fois que le storyboard est fait, donc le storyboard, c'est.
1: Oui, c'est bon, c'est l'esquisse, on dessine un petit peu. Déjà, ça, c'est ce qu'on fait aussi pour le cinéma. On dessine les scènes, on fait le découpage et voilà, avant de dessiner vraiment les planches.
0: C'est ça. Donc, une fois que le plan, le storyboard est fait. Là, c'est on se met en pilote automatique et on a la petite musique et moi c'est mon moment préféré, j'adore.
1: Ouais, vous écoutez quoi, tiens,
0: Ça,
1: d'ailleurs?
0: ouais, j'écoute
1: De tout?
0: franchement, j'écoute de tout, mais ça passe du rock à la country, au R&B, au rap,
1: Ouais.
0: je vogue.
1: Très
0: Et
1: bien.
0: bon, et quand on passe notre vie à dessiner, on a le temps d'écouter des choses, donc
1: C'est vrai.
0: voilà.
1: Et alors justement, sur quel prochain projet vous voguez?
0: Alors, je suis sur deux petites histoires là,
1: Ouais.
0: enfin, petites histoires, bande dessinée.
1: Ouais.
0: Une sur le football américain, qui est ma grande passion depuis toujours.
1: D'accord.
0: Et l'autre, qui est un thriller dans le sud de la France.
1: D'accord. Et là aussi, à la fois en tant qu'auteur et dessinateur, ou dessinateur, ou...
0: Dans celle du foot américain, je suis dessinateur et j'ai un scénariste,
1: D'accord.
0: Mathieu Mariol. Et
1: Ouais.
0: dans la deuxième, je fais tout
1: Vous faites
0: moi-même.
1: tout.
0: Donc,
1: Très
0: c'est un
1: bien.
0: peu un petit jeu de découvrir la création du scénario, mais
1: Voilà.
0: ça m'amuse beaucoup.
1: Ouais, bah ouais, ça on a compris que vous aimez pas vous ennuyer.
0: Ouais.
1: Eh ben, très bien, mais merci beaucoup Walter, hein, Walter
0: Merci à toi.
1: Guissard. Je rappelle donc vous signez les dessins et les couleurs donc de Cécile hein, la shérif, scénarisé par Victor Coutard et c'est publié chez Casterman. Merci.
0: Merci.
1: Entre les cases, c'est déjà fini. On se retrouve vendredi prochain pour un autre western, mais côté masculin. Et le héros est connu pour tirer plus vite que son ombre. Bah oui, l'indice est facile. Et je suis sûre que la semaine prochaine, eh bien, vous aurez tout juste. Allez, d'ici là, faites-vous du bien.

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On ne sait, hein. On ne sait, on a moi ici, tu veilles. Et les apôtres, ben, ils sont tofou de zèle, te veillant Jésus. Et quand qu'on est tofou de lui, ben, c'est qu'on est warré. Hein. On ne sait, c'est un peu de Dieu ou des warmains, Jean. 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Et elles y disent quoi? Parce qu'ils n'ont rien qu'au compris, mutué. 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Voilà pour la musique. Et pour la technique, c'est Christophe qui est là, et on lui dit merci. Et vous autres, dites-vous qui vient, si plaît à Dieu.

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2: Et c'est avec le violon de Katerina Schatzi-Nicolaou que nous commençons, comme chaque semaine, notre émission Katerina Schatzi-Nicolaou, concertmeister de l'Orchestre National de Grèce. Et aujourd'hui, ça tombe particulièrement bien, puisque nous sommes en direct avec la ville de Thessaloniki, la deuxième de la République hellénique. Et nous accueillons en studio la cantatrice Ismini Giannakis. Bonjour Madame Giannakis, comment allez-vous?
3: Kalimera, kalimera, bonjour, mais ça va très bien. Une bonne semaine à tous.
2: Merci beaucoup. Eh bien, nous allons rappeler la formule d'usage, Multimusique, une émission coproduite avec la Fondation internationale Yehudi Menuhin, avec la très réputée maison d'édition et de production de CD Otir Music, avec la CDM, les amis des concerts du dimanche matin de Liège, et avec l'Académie Grétry de la ville de Liège. Une émission que j'ai le plaisir de vous présenter chaque semaine aux côtés de Sarah Kim, organiste concertiste de réputation mondiale et titulaire des grandes orgues de l'Oratoire du Louvre de Paris. Bonjour Sarah, comment allez-vous?
4: Bonjour Fabrice, ça va très bien, merci. Et vous?
2: Ça va très très très bien. Et une émission rendue possible, ne l'oublions jamais, grâce aux compétences techniques de notre ami Christophe. Je reviens à mon invitée, Madame Ismini Giannakis. Elle intervient en direct depuis la ville de Thessaloniki en Grèce. Madame Giannakis, où et dans quelles circonstances avez-vous commencé l'étude de la musique?
3: Alors, la musique, c'est une histoire d'amour dans ma famille. Beaucoup de musiciens amateurs qui pratiquent la musique traditionnelle grecque, qui est très très vivace encore aujourd'hui. Quand je dis traditionnelle, c'est vraiment toute cette musique de, anonyme en fait, que l'on chante encore aujourd'hui en famille ou que l'on danse. Même la toute jeune génération, c'est dans les mariages ou les fêtes en été, enfin à n'importe quelle occasion en fait. Et donc moi j'ai grandi dans ce climat où les noms d'ailleurs dans ma famille, il y a des noms comme Clarinetzi qui est tiré du mot clarinette, et j'ai des noms de Zurna qui est un instrument avant cuivre qui nous vient des Indes, donc ça remonte à très très loin. Et des guitares, du bouzouki, enfin tout ce qu'il y a des cordes qu'on peut pincer, frotter, caresser comme on veut. Donc voilà, et un grand culte pour la voix, généralement en Grèce, une très grande passion pour le théâtre. On continue à donner des tragédies antiques et je vous assure que les théâtres sont pleins. Des théâtres en plein air de 4000 à 10 000 personnes, donc vous voyez vraiment un véritable engouement. Et du théâtre plus contemporain, et donc la voix chantée aussi, et jusqu'à l'opéra. La voix humaine est vraiment une passion. Et donc moi, tout naturellement, par chance, quand j'étais petite, le portier de la monnaie était un monsieur grec. Et j'ai pu, comme ça, tous les mois, mes parents nous emmenaient, ma sœur et moi, écouter l'opéra depuis petite. Et j'ai comme ça rencontré ma première professeure de musique classique, Madame Hellas, qui restera à jamais dans mon cœur, comme professeur et comme personne. Et voilà, c'est comme ça que tout a commencé.
4: Et beaucoup d'artistes lyriques ont une base pianistique. Est-ce aussi votre cas?
3: Oui, j'ai commencé avec le piano. J'ai commencé plutôt tard, en fait, vers 10 ans, parce que d'habitude, les enfants commencent même plus tôt. Mais j'étais tellement dans la musique déjà que c'est allé très vite. J'ai toujours eu la sensation de me souvenir des choses plus que d'apprendre. Je baignais dans un climat tellement musical tout le temps. On faisait tout le temps de la musique live à la maison, à la moindre occasion, dès qu'il y avait des amis. On sortait les guitares. Il y avait un piano et un autre petit signe du destin. Mais mes parents tenaient un restaurant dans le centre-ville de Bruxelles. Et dans le restaurant dans lequel ils ont travaillé, il y avait un piano. Et donc moi, tous les enfants sont toujours attirés par les instruments, ils ont toujours les chipotés. Mais moi, je le regardais, mais vraiment amoureuse. J'allais tout doucement lui parler et le caresser. J'étais fascinée par les sons que ça pouvait produire. Et le coup de foudre a été immédiat et total. Et j'ai commencé avec le piano.
2: Et parlons à présent, Madame Vianakis, de vos études musicales. Si vous le voulez bien, remontons l'échelle du temps, de votre temps. Qui furent vos premiers professeurs? Et vous souvenez-vous encore de vos premières leçons de musique et des premiers conseils de vos enseignants? Je rappelle que si aujourd'hui vous vivez à Thessaloniki, vous avez commencé la musique en Belgique, comme vous nous l'avez laissé sous-entendre. Donc parlons un peu de vos premiers pas dans l'enseignement musical en tant qu'élève.
3: Avec plaisir. Bon, d'abord, moi, je suis bruxelloise. Je suis née et j'ai grandi et j'ai vécu à Bruxelles jusqu'à mes 23-24. Et je suis la troisième génération à Bruxelles. C'est la mère de la mère qui y est allée. Et j'ai commencé donc le piano avec cette professeure, Madame Ella Sandronidis, et je me souviens très bien de nos premiers cours. Parce que nos premiers cours étaient toute une initiation au toucher. Elle ne m'a pas parlé de l'instrument ni des notes. Elle m'a vraiment aidée à apprivoiser le piano comme si c'était un être vivant avec qui on devait faire connaissance et apprendre sa langue. Et lentement mais sûrement l'apprivoiser avec des exercices sur les doigts, les poignets, voir la taille de nos doigts sur les touches. C'était quelque chose de très, très physique et une approche très sensuelle en fait. Et ensuite, la pensée plus cartésienne, j'ai envie de dire, est venue avec l'étude des notes, des styles, de la musique. Et ce que j'aimais beaucoup, moi et tous les élèves, c'est qu'elle nous faisait toucher à tout. Donc on a travaillé les grands maîtres dès le départ, parce que les grands maîtres aussi étaient professeurs et ils ont écrit des morceaux très, très simples pour leurs élèves débutants, mais magnifiques. Et elle nous parlait de ces grands maîtres de manière tellement vivante que pour moi... Je ne sais pas, moi, Bach, c'était un grand-oncle, quoi. Elle, c'était pas du tout un monsieur à Péric. Elle me parlait de lui, de sa femme, de son deuil, de sa deuxième femme, de ses enfants, de ses déménagements. Donc tout ça devenait très, très, très vivant. Et après, Madame Hélas, que j'ai perdue à l'âge de 15 ans, elle est morte très subitement d'un cancer. Ça a été terrible pour moi. J'ai passé une année de deuil... J'ai eu un mal fou à le surmonter. Et mon père a eu la lumineuse idée de m'emmener l'année de mes 15 ans en académie pour faire du chant, puisque nous chantons tout le temps. Je le mets au présent parce que nous chantons encore. J'ai toujours mes parents près de moi et nous chantons tout le temps. Donc il s'est dit, pour me faire surmonter le chagrin, qu'il fallait que le chant rentre plus dans ma vie, et il a bien fait, parce que ça m'a sauvée, ça m'a ressuscitée. Et là, ce deuxième professeur belge, M. Nick Dumont, qui avait fait une grande carrière de ténor en Italie sous le nom de Nico Dumonte, qui était plus vendeur, je suppose, et ensuite, dans la seconde partie de sa vie, il était à l'Opéra de Gand pendant des années, très beau ténor, très grand ténor. Et avec lui, le déclic a été immédiat aussi. Et j'ai commencé, bon, je me souviens de mes premières arias antiques, de la méthode Vakai, que je continue de donner moi à mes élèves ou de me mettre en voix avec. Ce sont des petits exercices, mais qui sont dans le style bel canto du chant. Et donc pas rébarbatif comme des exercices purement mécaniques. Il y a tout d'un une mélodie, une jolie petite mélodie. Et je me souviens surtout qu'après 6-7 mois, parce qu'il a bien vu que j'étais totalement libre avec ma voix et qu'en plus j'avais déjà une solide formation de musicienne avec le piano, et il m'a donné l'art de nier Ah, mais qui a ma nominée ? J'avais 15 ans et demi, 16 ans. Et ce jour-là, je suis rentrée à la maison et j'ai regardé très sérieusement mon père dans les yeux. Il y a eu quelques surfroids en se disant, mon Dieu, que va-t-elle me dire ? Et je lui ai dit, bon, alors moi, dès que j'ai fini l'école, je rentre au conservatoire et je deviens chanteuse d'opéra. Et j'ai des parents formidables qui m'ont répondu, mais bien sûr, ma fille, il n'y a aucun souci, tu seras chanteuse d'opéra. Voilà. Et au conservatoire de Bruxelles, j'ai rencontré Jules Bastin, que je n'ai pas besoin de vous introduire. Jules Bastin, bien connu, avec qui j'ai eu un très bon rapport et des très bons souvenirs de sa classe. Voilà, les trois figures qui m'ont vraiment formée. Ensuite, j'ai fait un master aux Pays-Bas, à Maastricht, avec Madame Mia Besselink, qui est la seule de mes professeurs, qui est toujours en vie.
2: Je propose, Madame Giannakis, de marquer une première pause musicale. Qu'est-ce que vous nous proposez parmi le vaste choix que vous nous avez envoyé ?
3: Eh bien, puisque nous avons parlé des professeurs et que vraiment, malheureusement, j'en ai enterré trois, je propose qu'on passe le psaume de Mendelssohn, que j'aime beaucoup.

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1: Une émission que vous pouvez écouter en modulation de fréquence en région liégeoise, également via notre site internet et ensuite sur les quatre plus grandes plateformes de podcast les plus visitées dans le globe, Deezer, Spotify, Google Podcast et Apple Podcast. Aujourd'hui, phénomène un peu rarissime dans notre émission. Nous sommes en direct avec la ville de Thessaloniki en Grèce et nous avons l'honneur d'interviewer la cantatrice Ismini Giannakis.
2: Oui, Madame Giannakis, avec le recul du temps, quel regard portez-vous sur tout ce qui vous a apporté et sur la manière dont l'enseignement a pu influencer positivement votre brillante carrière professionnelle?
3: Eh bien, je trouve que j'ai été très chanceuse. Parce que j'ai rencontré des gens qui étaient, la première est grecque, le deuxième était, les deux suivants étaient belges, la quatrième hollandaise, mais ce sont des gens qui ont beaucoup voyagé dans leur vie, qui étaient vraiment dans la musique, qui ont eux-mêmes fait des carrières, les trois chanteurs qui m'ont formée. Et ça, c'est une très grande chance parce qu'ils avaient aussi l'expérience de la scène. Ce n'était pas qu'un enseignement technique et théorique. C'était un enseignement qui était plus réaliste, j'ai envie de dire. Parce que parfois, malheureusement, encore aujourd'hui, les programmes sont un peu rigides. Et si le professeur les suit à la lettre, je crois qu'il perd beaucoup de choses en route. Et Dieu merci, les professeurs que j'ai eus n'ont pas suivi ces programmes à la lettre. Ils me voyaient moi en tant que personne, bien que j'étais toute jeune, et ils ont donné des choses qui me convenaient à moi. Et pas simplement vocalement, mais pour la sensibilité, le tempérament, ce qui, je crois, pour une chanteuse d'opéra est presque plus important. La technique doit être présente, elle doit être bonne, elle doit être solide, mais c'est pas là qu'on va se démarquer. La seule chose qu'on puisse faire mieux que quelqu'un d'autre, c'est être totalement soi-même sur scène, car il y a une dimension théâtrale dans le chant. Ce n'est pas de la musique. Et au final, cet emballage, c'est le vrai contact avec le public ou avec la personne qui va vous engager en audition. Donc, le côté technique et musical ne devrait même pas se discuter, il doit être bon, point. Mais le reste, là, doit être beaucoup plus véridique et connecté à soi. Et là, j'ai eu de la chance, parce que Émeric Dumont et Jules Bastin et Mia Besseling m'ont donné cet enseignement et assez ouvert sur tous les répertoires. Et je me souviens du tout premier, puisque souvent dans nos vies, c'est quand même ces professeurs de base, les tout premiers. Monsieur Nick Dumont, qui m'a connu à 15 ans, hein, je rappelle, mais qui a tout de suite compris, senti, vu ce que je pouvais faire et ce que j'étais. Et il m'a donné le répertoire que j'ai chanté par la suite. Et il ne s'est pas trompé, mais pas sur un seul rôle, il ne s'est trompé. Et il m'a même dit, tu vas faire du Verdi, mais pas avec moi, tu es trop jeune. Tu vas faire du Verdi au conservatoire. Et j'en ai fait, bien sûr, après.
1: Aujourd'hui, Madame Giannakis, sous le soleil bleu de Thessaloniki, quel souvenir gardez-vous de la Belgique?
3: Eh bien, comme j'ai beaucoup bougé dans ma vie, je ne m'attache pas tellement aux lieux ni aux choses. Les gens, bien sûr, ça c'est autre chose. Et donc, il est évident qu'en Belgique, c'est le pays, et Bruxelles évidemment, la ville où j'ai le plus de connexions, où j'ai les amis. Et c'est la seule chose qui me manque. Mais pas simplement de Belgique, de partout. Même si je devais partir de Thessalonique un jour, c'est certaines personnes qui vont me manquer. Alors, quand on bouge beaucoup, on apprend à... Bon, on passe des petits deuils, mais en même temps, on découvre tellement de nouvelles choses et de nouvelles personnes et de nouvelles manières de penser sa vie, parce que vraiment, chaque pays a un peu sa petite potion. Oui, enfin, il y a des priorités différentes selon les lieux. Et c'est intéressant quand on passe de l'un à l'autre. Et en fait, de Belgique, c'est surtout les amis qui me manquent. Des personnes avec qui j'aimerais pouvoir aller boire un café, là, dans une heure après notre émission. Et je ne peux pas. Et sinon, toutes les villes ont leurs bons et leurs mauvais côtés. Et bon, l'Opéra de la Monnaie, je dois dire, parce que j'y suis rentrée toute petite, j'avais 13 ans. Pour un rôle d'enfant, figurez-vous, dans La Louise de Charpentier. Et je me souviens même, c'était les débuts de Félicity Lott. C'était toute jeune fille. Et je l'ai recroisée des années plus tard à l'Opéra de Lyon, et on en a parlé. C'était très tendre comme rencontre. Donc voilà, la Monnaie pour moi n'est pas qu'un lieu professionnel. Que j'y étais à 13 ans et c'était complètement magique. Magique, magique, magique. Ça me tuerait toute ma vie. On est parti en tournée avec cet opéra en plus en Allemagne. J'ai raté une semaine d'école. Enfin, c'était un truc fou quand on a 13 ans, imaginez. Voilà.
2: Les années passent, vous effectuez beaucoup de voyages, donnez un nombre impressionnant de concerts partout dans le monde. Et puis, vous décidez de revenir aux sources dans votre merveilleux pays d'origine, la Grèce. Pourquoi ?
3: Eh bien, c'est une histoire particulière parce que la Grèce, aussi étrange que ça puisse paraître, je ne la portais pas spécialement dans mon cœur parce que malheureusement, la Grèce, nous parlons de la Grèce actuelle, moderne, a une histoire politique très mouvementée et très douloureuse. Et je suis fille et petite fille de réfugiés. Donc, la moitié de la ville de Thessalonique, ou même plus que la moitié, nous sommes tous des Grecs d'Asie mineure. À la fin de la Première Guerre mondiale, toutes les frontières de l'Europe ont été redéfinies parce que les trois grands empires se sont effondrés. L'empire tsariste, l'empire austro-hongrois et l'empire ottoman, dont faisait partie la Grèce. Et donc, tout ça s'est fait avec... beaucoup, beaucoup de heurts, beaucoup de douleurs, des génocides et des échanges de population. Donc vraiment rien de joyeux. Et quand mes grands-parents sont arrivés en Grèce, ils n'ont pas du tout été bien accueillis. Les réfugiés ne sont malheureusement jamais bien accueillis. Et leur langue maternelle était le turc, bien que grec et orthodoxe. Mais bon, voilà, ça c'est l'histoire dans tous les grands empires. C'est très mélangé et ensuite, quand on rebat les cartes, il y a des dégâts collatéraux, comme on dit, sauf que ce sont des êtres humains. Et la génération d'après, la génération de mes parents, ben, c'était la junte militaire. Donc, rebelote, beaucoup de douleurs. Et donc, moi, la Grèce, je n'en avais entendu que des horreurs, même si j'en aime sa cuisine et qu'on la chantait tous les jours à table. Mais dans la pratique, je n'avais pas trop envie de venir. Et c'est avec un ami que je suis venue. Et c'est lui qui est tombé fou amoureux de Thessalonique. Et qui m'a dit, ah, ce serait chouette si tu pouvais aller et venir, avoir un boulot ici aussi. Et bêtement, mais vraiment très bêtement, je lui ai répondu, chiche. Et ben voilà. Chiche. Je suis toujours là. Parce qu'au milieu, on a eu le Covid aussi. Et si vous vous souvenez, au début du Covid, on a tous reçu un message. Nous devions dire où nous serions domiciliés. Parce que moi, j'avais deux domiciles, à Thessalonique et en Belgique. Et les aéroports avaient fermé, mais j'aurais pu être rapatriée, entre guillemets, à Bruxelles. Sauf que, bien sûr, dans ma tête, la question, c'était où veux-tu être enfermée ici, à Bruxelles ou à Thessalonique, j'ai pas dû réfléchir longtemps, les amis. Parce que Thessalonique, il fait beaucoup plus doux, la mer est à nos pieds et on peut aller nager. Et bon, voilà, même sous Covid, c'est quand même beaucoup plus facile à vivre. Et voilà, le sort en a décidé.
1: Thessalonique. Eh bien, merci pour cette première partie d'interview, Madame Giannakis. Nous arrivons déjà au terme de cette première émission, mais bien entendu, nous nous retrouverons la semaine prochaine. Merci de votre participation à RCF Liège. Merci, Sarah.
2: Merci.
1: Mesdames, Mesdemoiselles, Messieurs, merci de votre bienveillante attention. On se retrouve vendredi prochain. D'ici là, vous connaissez la formule. Soyez heureux. Pour nous quitter, Madame Giannakis, qu'est-ce que vous nous proposez comme pause musicale ?
3: Eh bien, une surprise qui m'attendait à Thessalonique, où je ne m'attendais jamais, jamais de ma vie, à rencontrer un ami et collègue français, ici depuis plus de 40 ans, donc bien plus grec que moi, soyons honnêtes, et fou d'Offenbach et de Rossini. Et je n'ai jamais autant chanté d'opérette française que depuis que je suis en Grèce, ce qui est très drôle. Donc nous allons écouter de l'Offenbach.

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5: Et c'est Elisabeth Adedek qui va nous rejoindre d'ici quelques instants cette semaine dans Cahiers de Musique. Elle nous parle de son pays d'origine, la Pologne.

0: Chers auditeurs, il y a des personnes qui sauvegardent l'identité d'un pays, de leur langage, culture, histoire. Et voilà que dans ce sens était créé en 1988, 9 juin, au château de Varsovie, Fondacja Polonia. Elle regroupait les pays tels que Royaume-Uni, Canada, Grèce, Autriche, même Australie. Elle fut enregistrée au Moniteur belge en 2007. Or, nous avons une partie qui en découle ici en Belgique. C'est Fondacja Polonia, dont président est M. André Pakulski. Bonjour, monsieur. Voulez-vous bien mieux expliquer que moi le fondement de vos actions?
1: Voilà. Donc, effectivement, je suis...

0: le président de la Fundacja Polonia International, qui est, on peut dire, une copie, peut-être pas une copie, mais disons un clone de la Fundacja Polonia. En effet, elle a été créée pour des besoins internationaux. Donc je représente la partie internationale de la Fundacja Polonia, qui n'a plus rien à voir avec la Fundacja Polonia initiale.
1: Mmh. Et bon, vous prenez le dialogue international, la non-violence, sauvegarde aussi, ici précisément, de la langue polonaise. Par exemple, en soutenant la bibliothèque polonaise.
0: Oui, donc notre préoccupation, c'est évidemment la culture, mais pas seulement. Nous sommes très attentifs, tout comme nos collègues de Amnesty International ou d'autres organisations, nous sommes attentifs à la vérité historique, aux droits de l'homme. Nous sommes très attentifs puisque les Polonais, la Pologne a une grande expérience dans, disons, le maltraitement des droits de l'homme. Et c'est pour ça que nous sommes un peu plus, disons, sensibles à cette chose-là.
1: On peut dire que, enfin, on parle de la Pologne, mais la vérité historique n'est pas toujours telle qu'on nous apprend. Et d'ailleurs, je n'en suis pas spécialiste, mais je me réfère beaucoup sur Kamil Janicki, qui a écrit plusieurs livres très très intéressants, où il décrit par exemple le fait que le nom déjà ne correspondait pas à la personne. Par exemple, Mieszko, on n'en a jamais eu à ce moment-là. On a eu Mesko, et bien d'autres personnes dont on a changé le nom, puisque autrefois on a écrit seulement en latin, hein? Et puis mais ne fût-ce que Jagiełło, aussi notre plus grand roi qui était, enfin plus grand si on veut, oui, était lituanien, hein? Sans parler de Dobrawa tchèque, de Richeza germanique, et Bona Sforza italienne, et Henri Levallois français. Donc, c'est difficile de s'y retrouver dans la souche première, hein, qui nous étions et qui nous sommes. Enfin, on est européens, ça c'est certain. Et à ce titre, vous êtes intéressé aux 1000 ans de la Pologne, n'est-il pas vrai?
0: Oui, donc il est clair que sur 1000 ans, dans n'importe quel pays, la langue change. Les interprétations historiques évoluent aussi. Donc ici, en ce qui me concerne, Mieszko Pierwszy, tel qu'on le prononce maintenant, la langue polonaise était tout à fait différente il y a 1000 ans, 1050 ans, 1060 ans, puisque c'est 1060 ans qu'a eu le baptême de la Pologne. Donc en ce qui me concerne, nous avons trouvé bien de inaugurer le 1060e anniversaire du millénaire du baptême de la Pologne, tel qu'il était organisé par la génération qui me précède. Or, cette génération venait principalement des camps de concentration, des restes des militaires polonais qui ont participé à la libération de la Belgique, des rescapés des camps de travail. Toutes ces personnes se sont établies en Belgique et n'ont pas pu revenir en Pologne. Alors, ils ont voulu maintenir leur langue, leurs racines. Ne pouvant pas revenir en Pologne, ils ont créé des écoles, des bibliothèques ici en Belgique. Et entre autres, donc il y a 60 ans, ils ont créé, disons, le souvenir du millénaire du baptême de la Pologne en 1966. À l'époque, j'étais un jeune homme, j'avais à peine 18 ans, donc je me rappelle très bien cet événement-là.
1: Et où aura lieu cette cérémonie?
0: Cette cérémonie aura lieu dans la paroisse de Notre-Dame de l'Annonciation à Bruxelles-Ixelles et elle aura lieu le 30 mai 2026 à 18h. Il y aura une messe qui sera présidée par Monseigneur Franco Coppola, qui est nonce apostolique au Royaume de Belgique et au Grand-Duché de Luxembourg. Évidemment, nous sommes à l'invitation du révérend père Cédric Classens, qui est curé de la paroisse Notre-Dame de l'Annonciation, et d'autres personnalités. J'y serai bien entendu aussi.
1: Mmh. Et quelle est l'adresse?
0: C'est la place Brugmann à Bruxelles-Ixelles. Place Brugmann.
1: D'accord. Alors, moi, je propose une certaine initiation pour ceux qui ne savent pas et le rappel des mélodies que les autres connaissent dans l'interprétation de Mazowsze, par exemple. Et on vous remercie beaucoup, M. Pakulski. Merci.
0: Je vous en prie.

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0: 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Concernant les questions des serments, l'évangile de Matthieu et l'épître de Jacques puisent à des traditions qui leur sont antérieures. Dominique Villard et Laurent Verporten appliquent aujourd'hui les outils de la critique historique à ces deux textes afin d'en extraire le noyau originel de la tradition orale.
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2: Bonjour Dominique Villard.
3: Bonjour.
2: Dominique Villard, on n'a pas tout dit sur les serments. C'est un sujet qui nous occupe depuis plusieurs émissions. Toujours dans cette idée de repositionner l'enseignement, les paroles de Jésus, par rapport aux lois qui existaient à son époque, c'est l'objet de ce quatrième volume d'un certain juif Jésus de John-Paul Meyer. Après la question du mariage et du divorce, nous sommes passés à la question des serments. Alors, on trouve des paroles qui concernent expressément ce point, à la fois dans le chapitre 5 de Matthieu, les versets 34-37, et dans l'épître de Jacques, au chapitre 5, le verset 12. Nous allons les réécouter et voir ce que l'on peut en conserver du point de vue de la tradition orale, Dominique Villard.
3: Tout à fait. Donc, nous en sommes au point où nous avons pu établir qu'il y avait un intérêt à creuser cette question des serments par rapport au à son caractère historique ou non. Nous en sommes venus à la conclusion que cette position de Jésus, rapportée à la fois par Matthieu et par Jacques, est une position sur les serments qui est à la fois intelligible. On voit qu'il y a une réflexion de Jésus et une position personnelle, position donc intelligible et choquante. D'accord ? Maintenant, nous avons pu établir également que cette position intelligible et choquante remonte à plus loin que les rédacteurs. Je renvoie les auditeurs aux émissions précédentes par une analyse à la fois des ressemblances et des différences, mais aussi des tendances théologiques à la fois de Jacques et de Matthieu. Nous avons pu établir qu'ils travaillaient sur un matériel antérieur. Ce qui ne signifie pas qu'il n'ait pas eu une intervention en tant que rédacteur. Et donc, nous allons devoir maintenant, c'est l'objet de cette émission, distinguer entre ce qui relève de cette tradition antérieure, donc ce qu'ils ont reçu et ce à quoi ils sont fidèles, et ce qu'ils ont pu ajouter de leur propre cru, en raison du contexte dans lequel ils écrivaient, de la communauté à laquelle ils s'adressaient. Et donc, nous avons commencé la semaine dernière, et je vais synthétiser ce que nous en avons dit, et creuser cet aspect plus loin. À quoi pouvait ressembler la tradition orale primitive sur laquelle tant Matthieu que Jacques s'appuient pour rédiger cette péricope?
2: On va donc en quelque sorte élaguer le texte, et ce texte, nous allons l'entendre. Il s'agit donc de Matthieu 5, 34-37, qui sera suivi de Jacques 5, 12. Ça, ce sont les textes tels qu'on les trouve dans le Nouveau Testament, et on fait ce travail de discernement de ce qui est antérieur à ces deux auteurs néo-testamentaires. On écoute ces deux passages.
4: Mais moi je vous dis de ne jurer aucunement, ni par le ciel, parce que c'est le trône de Dieu, ni par la terre, parce que c'est son marchepied, ni par Jérusalem, parce que c'est la ville du grand roi. Ne jure pas non plus par ta tête, car tu ne peux rendre blanc ou noir un seul cheveu. Que votre parole soit oui, oui, non, non. Ce qu'on y ajoute vient du malin.
2: Dominique Villard, on va très vite écouter un autre passage, l'épître de Jacques au chapitre 5.
5: Avant toute chose, mes frères, ne jurez ni par le ciel, ni par la terre, ni par aucun autre serment. mais que votre oui soit oui et que votre non soit non, afin que vous ne tombiez pas sous le jugement.
2: Dominique Villard, on avait commencé ce travail au cours de l'émission précédente. Ça partait d'une observation évidente qui est que la version de Matthieu est plus longue, plus développée que celle de Jacques. Est-ce que ce qui est en plus ne doit pas être conservé ?
3: Ce sera la conclusion de Meyer. Je rappelle que le principe de la critique historique, c'est de mettre en série, mettre en perspective des documents les uns par rapport aux autres. Et nous avons observé jusqu'ici qu'il y avait des convergences majeures entre Jacques et Matthieu, qu'il y avait des différences mineures et qu'il y avait des tendances rédactionnelles propres à l'un et l'autre rédacteur. À partir de là, on peut essayer, par cette mise en écho, de reconstituer ce qui faisait partie, tant chez l'un que chez l'autre, que peut-être une tradition unique, d'où cela serait parti, et peut-être la bouche même de Jésus, d'où cela serait parti, on peut avoir l'espoir de pouvoir distinguer ce qui faisait partie de cette tradition orale primitive. Et donc, vous avez raison, Jacques est plus court, et Meyer va élaguer, pour retrouver le noyau primitif, va élaguer les trois raisons qui ne sont pas données par Jacques, mais qui sont données par Matthieu, pour lesquelles il ne faut pas jurer par le ciel, par la terre et par Jérusalem. Nous avons donc chez Matthieu, pourquoi est-ce qu'on ne jure pas par le ciel ? Parce que c'est le trône de Dieu. Et je rappelle qu'il y a une réflexion à l'époque de Jésus sur cette façon d'en appeler à Dieu, et l'idée est en progression qu'on ne peut pas mêler une réalité, une transcendance comme celle de Dieu à des affaires humaines comme des serments, d'autant plus qu'on voit que ces serments parfois ne sont pas accomplis, sont parfois mensongers, et donc on est dans cette situation où il y a une remise en question de ces serments, mais jamais une abrogation totale à l'époque de Jésus. Et donc ici, nous avons, et c'est bien dans l'esprit du temps, Matthieu qui nous donne des raisons pour lesquelles il ne faut pas jurer à travers des réalités qui, de manière indirecte, nous sommes bien d'accord, prennent Dieu à témoin dans les affaires humaines. Alors, on ne jure pas par le ciel, parce que c'est le trône de Dieu, on ne jure pas par la terre, parce que c'est le marche-pied de Dieu, et on ne jure pas par Jérusalem, parce que c'est la cité du grand roi. On ne retrouve pas cela chez Jacques, et donc Meyer a tendance à considérer qu'il s'agit donc d'une élaboration ultérieure faite par Matthieu. Si nous restons sur la péricope de Matthieu, nous pouvons encore éliminer un certain nombre de versets. Nous observons que chez Matthieu, contrairement à Jacques aussi, et c'est aussi pour ça que le texte est plus court, nous avons, après les interdictions de jurer sur le ciel, la terre et Jérusalem, une interdiction, amenée par Matthieu uniquement, une interdiction de jurer par sa propre tête. Meyer fait remarquer qu'avec cet élément, nous amenons, Matthieu amène dans sa rédaction, un élément qui fait partie d'un univers intellectuel différent. En effet, le ciel, la terre, les auditeurs qui connaissent bien notamment le premier récit de la création, mais également un certain nombre de passages dans l'Ancien Testament, dans la Torah, où on rappelle que Dieu est le créateur du ciel et de la terre, c'est-à-dire de toute réalité. Nous avons donc dans cet élément du ciel et de la terre une façon de prêter serment qui est vraiment ancrée dans Dieu lui-même. Avec évidemment cette interdiction de jurer par la tête de quelqu'un, nous sommes davantage dans un serment de type païen, ou dans un serment que nous allons retrouver plus aisément dans une littérature qui est une littérature de sagesse, les livres Sapientio, et d'ailleurs on va voir que Ben Sirac, qui met déjà en garde les Juifs contre les serments, va avoir une réflexion sur le fait de jurer par sa tête. Une réflexion négative. Pourquoi ? Parce que pour les Juifs qui sont vraiment intimement liés à Dieu dans tous les actes de leur vie, jurer par sa tête est un décalage par rapport au fait d'être en lien avec Dieu. C'est quelque chose qui est de l'ordre davantage de l'univers païen, de l'univers philosophique, puisque le fait de jurer par sa tête induit qu'on aurait un contrôle de sa vie. Et tant Ben Sirac qu'ici Matthieu rappelle, pour ramener les choses dans l'univers religieux, rappelle que c'est ridicule de jurer par sa tête et de prétendre par là qu'on aurait la pleine possession de sa vie et donc de sa tête. La tête symbolise la vie, le contrôle qu'on peut avoir sur sa vie et donc le fait qu'on puisse engager finalement sa tête. Tant Ben Sirac que Matthieu ont cette réflexion que l'homme qui jure par sa tête ne peut même pas gérer son propre vieillissement, ne peut même pas empêcher ses cheveux de devenir blancs, de blanchir, et donc mettre en évidence la prétention, la fatuité qu'il y aurait à jurer par sa tête. Et donc, pour revenir à notre texte, nous avons l'interdiction de jurer par le ciel, lié à Dieu, l'interdiction de jurer par la terre, liée à Dieu. L'interdiction de jurer par Jérusalem, nous allons en avoir un mot là-dessus parce qu'on ne la retrouve pas chez Jacques, mais on ne le retrouve nulle part ailleurs non plus. Donc il y a un mot à dire là-dessus au niveau du caractère contextuel de ce serment. Et puis nous avons cette réflexion jurée par sa tête qui est, on le voit bien, une importation faite par Matthieu d'une préoccupation qu'on trouve ailleurs, qui d'ailleurs brise un petit peu le rythme de la péricope. Pour cette raison, Meyer va avoir tendance à la disqualifier comme faisant partie de la tradition originelle.
2: Alors c'est là qu'on voit qu'il y a cet intéressant, non seulement ces analyses historico-critiques, mais même plus généralement ces relectures de textes, puisque certes, on peut considérer, sur la base des critères et des arguments que vous venez de mettre en avant, qu'il y a eu manifestement un ajout de Matthieu, ou si pas de lui, de la tradition qu'il a récoltée. Donc on pourrait, en quelque sorte, s'en plaindre. Mais en même temps, on voit bien qu'on reste dans l'esprit de Jésus. Jésus, on l'a suffisamment dit dans les émissions précédentes, se distingue par le fait qu'il refuse tout serment. Et on voit bien que les communautés chrétiennes, face à des populations qui n'étaient pas de tradition juive, qui donc étaient face à des gens qui juraient par leur tête, eh bien, afin de mieux faire comprendre la position de Jésus, on reprit des manières qu'ils avaient de prêter serment sur leur tête pour leur dire que là aussi, ça s'appliquait. Donc, à la fois, on a un ajout, mais c'est un ajout qui va, tout le monde l'aura compris, dans le sens de faire mieux comprendre encore le message du Christ. Encore une fois, c'est à la fois quelque chose qui a très certainement été rajouté, et en même temps, c'est un peu génial aussi de se donner la liberté, en quelque sorte, de s'adapter à son public, pour autant qu'on préserve la position indiscutable de Jésus, qui, elle, est historique.
3: C'est tout à fait juste, et Meyer ne le met même pas en évidence aussi bien que ce que vous le faites, mais il en fait mention, c'est une forme d'inculturation. On connaît ce terme hein, dans l'Église, on en a beaucoup parlé, quand l'Église, disons, est allée à la rencontre de populations qui avaient leur tradition propre.
2: Oui, même presque des schémas mentaux.
3: Presque des schémas mentaux. Il a fallu, tout en préservant le noyau dur de la parole et de l'enseignement de Jésus, il a fallu trouver des formes d'accommodement, en tout cas dans l'expression de cet enseignement. Aller chercher peut-être des métaphores ou des préoccupations qui pouvaient, disons, faire tilt, si on peut dire, dans la tête des gens à qui on s'adressait. Et paradoxalement, alors qu'on pourrait se dire, oui, on voit que dans ces évangiles, il y a des choses ajoutées, mais ce qu'il faut voir, c'est à la fois qu'il y a un noyau dur préservé, Et d'une certaine manière, tous les efforts qui sont faits et qui passent par des additions de textes viennent finalement consolider, contrebuter ce noyau dur. Et c'est exactement le cas ici, et nous en avons un bel exemple, et c'est le dernier point que Meyer note dans cette comparaison au niveau de la longueur chez Jacques et chez Matthieu, et donc qu'est-ce qui probablement a été ajouté par Matthieu, c'est ce rapport du serment à Jérusalem. On ne peut pas jurer par Jérusalem. C'est clairement quelque chose qui a été ajouté par Matthieu et quelque chose qui faisait probablement partie de son contexte local qui est un contexte juif converti. Il est probable que dans la communauté à laquelle Matthieu appartenait et à laquelle il s'adressait, on jurait par Jérusalem. Mais c'était quelque chose qui était présent uniquement dans ce contexte puisque on ne retrouve pas cela chez Jacques qui parle dans un autre contexte, et on ne retrouve cela nulle part ailleurs. C'est une formule qui semble, ça juré par Jérusalem, attestée uniquement dans la communauté de Matthieu. Mais regardez comme ça nous amène un élément en rebond extrêmement intéressant. Qu'est-ce qu'on trouve chez Jacques? On retrouve bien entendu qu'on ne peut pas jurer par le ciel. On ne peut pas non plus jurer par la terre. Mais regardons ce qui vient à la place de Jérusalem. On ne peut jurer par aucune forme de serment. Et à quoi est-ce que cela fait référence dans une tradition indépendante? Dans le « pas du tout » de Matthieu, c'est-à-dire dans le verset 34. « Mais je vous dis de ne pas jurer en aucune manière. » Et donc, ce qu'il y a d'extraordinaire, c'est quand, en mettant ces textes en perspective et en voyant qu'il y a eu des ajouts dans le texte de Matthieu, mais en revenant à ce noyau primitif, avec toutes les considérations que nous avons pu faire, on voit qu'il y a un parallèle qui s'établit quand on commence à faire ce travail d'élagage et qu'on retrouve d'une certaine manière cette insistance sur le « pas du tout » chez Matthieu. On la retrouve sous la forme aucune espèce de serment chez Jacques, ce qui aligne les textes d'une manière remarquable. Et je rappelle, même si nous y reviendrons pour encore consolider cette idée, que ces deux textes sont indépendants l'un de l'autre.
2: Voilà, et c'est évident, mais je tenais à le rappeler, ces ajouts, comme on les appelle à l'instant, vont tous dans le même sens. Ce n'est pas des ajouts qu'un évangéliste aurait racontés pour transformer les paroles de Jésus à sa sauce. C'est-à-dire que tous ces ajouts, c'est de dire qu'on ne peut pas faire ces serments-là. On est vraiment dans la même ligne. Même la notion d'ajout n'est même pas tout à fait exacte. C'est plus des développements concrets, en quelque sorte.
3: Ce sont des formes d'élaboration, mais de ce noyau dur, qu'on retrouve de façon remarquable dans cet extrait et de façon inhabituelle, parce que des parallèles entre une épître et un évangile.
2: Alors il y a un autre point, une autre partie de ces deux extraits du Nouveau Testament qui sont analysés d'un point de vue historico-critique par John Paul Meyer et qui font l'objet d'un écartement, en tous les cas d'être considérés comme ne faisant pas partie du noyau ou de là ou des traditions qui ont été récupérées et par Matthieu et par Jacques. C'est la toute fin de ces textes. Alors chez Matthieu, ça prend cette forme au verset 37b. Tout ce qu'il y a en plus de cela, de ces mots, vient du malin. Donc, soudainement, la présence du diable, de Satan. Chez Jacques, ce sera « de peur que vous ne soyez jugés ». Dans l'émission précédente, Dominique Villard, je vous faisais remarquer qu'il y avait comme une sorte de parallèle, puisque d'un côté, on était renvoyé vers Satan et de l'autre, il y avait une question de jugement. Et vous avez dit « oui ». Et en même temps, c'est très différent parce qu'en fait, dans ces termes, donc l'une une référence au malin et dans l'autre un jugement, on retrouve là ici particulièrement la personnalité de ces deux écrivains. Donc, il ne faut pas trop vite faire le parallèle.
3: C'est exactement cela. Dans la science historique, On peut évidemment regarder les ressemblances et les différences entre deux textes, mais on peut aussi s'appuyer sur l'arrière-plan, c'est-à-dire ce qu'on connaît des manières rédactionnelles ou des genres littéraires, donc des rédacteurs en présence. Et ce qu'il faut retenir par rapport à cette conclusion, c'est qu'on retrouve, mais de manière différente, à la fois chez Matthieu et chez Jacques, des éléments qui leur sont propres. Et donc, ils vont nous pousser à disqualifier ces éléments comme faisant partie de la tradition orale sur laquelle ils s'appuient. Alors, comment cela se passe-t-il? Chez Matthieu, on va retrouver deux mots qui sont vraiment typiques de la stylistique, pourrait-on dire, mathéenne. Nous avons ce mot qui signifie « donner plus », »,« donner de surcroît ». Dans la conclusion de Matthieu, on a cette phrase « que ton discours soit littéralement oui, oui, non, non ». Plus que cela, plus que ces mots, vient du mal, finalement. En fait, « plus que ces mots » est traduit par un verbe, le verbe qui désigne qu'il y a
2: qu'on a surajouté quelque chose,
3: et c'est un verbe typique de Matthieu. Donc, on a bien sa patte, si l'on peut dire, sa patte littéraire, et l'autre grande préoccupation de Matthieu, c'est « poneros », hein, l'autre verbe, c'est « périseo », Poneros qui signifie le mal, ce qui est du côté opposé à Dieu, et on le retrouve également dans cette péricope. Et donc, ces deux éléments-là qui accrochent finalement ces versets de façon un peu trop étroite à Matthieu font en sorte que Meyer les élague. L'autre raison, c'est bien sûr qu'on ne les retrouve pas chez Jacques non plus. On peut faire le même travail avec Jacques, et là, ce n'est pas au niveau lexical, au niveau du vocabulaire qu'on va retrouver la patte du rédacteur Jacques, mais au niveau de la thématique. On voit dans tout l'épître de Jacques, on voit bien qu'il est très préoccupé par l'eschatologie, c'est-à-dire par le jugement qui vient. Avant le passage que nous sommes en train d'analyser, il y a une référence à l'eschatologie et il y en a une directement après aussi. Donc on voit que toute cette péricope que nous analysons est d'une certaine façon insérée dans cette préoccupation de Jacques pour l'eschatologie. Et donc, par l'effet de leur style propre et de leur préoccupation, on sent que un rédacteur comme l'autre a voulu donner à ce passage une finale forte, ramassée, synthétique, appuyée sur une interdiction totale. Et donc, les avertissements ici sont donc des ajouts rédactionnels, mais qui viennent, comme on l'a vu précédemment, pour soutenir, pour, on pourrait dire, marteler la prohibition.
2: Dominique Villard, les remarques que nous venons de faire et que nous venons de développer, nous les avions déjà entamées dans l'émission précédente, mais on a tenu à refaire le travail parce qu'on avait le sentiment que sur certains points, nous n'avions pas été assez précis. Mais il reste encore de la matière et paradoxalement, un des derniers points que nous abordons pourrait sembler aller un peu à contresens de ce que nous venons de dire, puisqu'il ne s'agit plus de repérer des formulations, des thématiques ou du vocabulaire propre à chacun des deux rédacteurs, mais au contraire de montrer que le texte à l'origine ne vient pas d'eux, précisément parce qu'on y trouve du vocabulaire qui ne leur est pas habituel. Donc on voit bien le double travail de John Paul Meyer, à la fois ce qui est trop proche de l'idiosyncrasie littéraire des auteurs, on ne le conserve pas, on a bien compris pourquoi. Mais de l'autre côté, ce qui se distingue justement des particularités littéraires ou thématiques ou théologiques des auteurs doit éveiller notre attention historico-critique, puisque précisément, ça ne semble pas venir d'eux, mais d'une tradition en l'occurrence orale, qui les précède. C'est un peu ce point-là que nous abordons à présent, qui est très important, Dominique Villard.
3: Oui, c'est bien vu. On se sert à la fois des éléments qui sont typiques des rédacteurs pour retrancher certains versets. On voit là des élaborations. Mais on peut se servir également du vocabulaire pour spécifiés pour discerner ce qui ne vient pas d'eux. Et on voit qu'ici, tout va dans le même sens pour nous permettre de dégager un noyau central extrêmement sûr dans la tradition antérieure. Et donc Meyer termine sa démonstration de cette manière et il reprend deux mots qui expriment la même idée mais qui ne sont pas les mêmes mots chez Matthieu et chez Jacques. Donc nous avons vu chez Matthieu, vous avez encore entendu qu'il a été dit aux ancêtres « Tu ne te parjureras pas mais tu t'acquitteras envers le Seigneur de tes serments. » Eh bien moi je vous dis de ne pas jurer du tout. Ce « du tout » traduit par « holos » en grec, est extrêmement rare dans le Nouveau Testament. On trouve trois usages de ce martèlement, de cette insistance négative, et ça se situe dans l'Épître aux Corinthiens. Donc, pas du tout dans la mouvance des écrits liés à Matthieu. On trouve ça dans un livre totalement différent. Ça signifie que Matthieu, ici, réceptionne un mot de vocabulaire auquel il n'est pas habitué et qu'il le maintient, parce qu'il le reçoit de la tradition. On peut faire exactement le même raisonnement pour Jacques. Jacques nous dit qu'on ne peut jurer par aucun autre serment. Le verbe « autre », traduit par «

0: ou conservent un vocabulaire qui leur est atypique. Et donc, ce sont des éléments qui peuvent nous permettre que, bien loin de créer eux-mêmes ce cœur de la péricope, ils la reçoivent de la tradition. Il reste un dernier point que Meyer suggère parce qu'il ne peut le démontrer d'un point de vue historique. Il suggère même que ce qu'on trouve dans le noyau, hein, c'est-à-dire ne pas jurer par le ciel et la terre, pourrait ne pas refléter des serments spécifiques, des formules de serments spécifiques. Donc il n'y aurait pas là une forme de casuistique utilisée par Matthieu et par Jacques de façon très convergente, et donc que ce ne serait pas des illustrations ou des exemples.
1: En fait, ce serait presque une expression que l'on comprend en la reportant au contexte biblique. De par le ciel et la terre, c'est pas le ciel en tant que tel ou la terre en tant que tel, mais ce serait à prendre comme un tout, précisément pour signifier le tout.
0: Absolument. Donc, ça deviendrait non pas donner des exemples, donc c'est-à-dire quelque chose un petit peu d'inductif, hein, on ne peut pas jurer ni par le ciel ni par la terre, plutôt déductif, hein, on prendrait l'élément général puis on donnerait deux exemples, mais ce serait une manière d'insister effectivement, comme vous le dites, sur la totalité, c'est-à-dire sur le caractère radical, sur le caractère de certitude du fait qu'il ne faut pas jurer. Et donc, on dirait qu'il ne faut pas jurer par le ciel et la terre, non pas pour donner des illustrations de la manière de faire un serment, mais pour insister, pour soutenir l'idée que tout comme Dieu gère à la fois le ciel et la terre, en est le créateur, donc c'est-à-dire le tout, la totalité, eh bien, ce serait la totalité, le tout des serments qui serait à proscrire.
1: Dominique Villard, avec cette remarque sur l'expression, je vais l'appeler comme ça, à la suite de ce que vous venez de dire, par le ciel et par la terre, on voit que John Paul Meyer fait un pas supplémentaire. Non seulement il a trouvé la formulation, le texte originel, mais à l'intérieur même de ce texte, il y a encore des interrogations et des questions à poser, notamment par rapport à cette expression que, soudainement, en fait, on comprend mieux. Il ne faut pas imaginer qu'à l'époque, des gens disaient « je te promets par le ciel » ou « je te promets par la terre ». Non, pas du tout. C'est que l'expression « de par le ciel et par la terre », c'est une expression biblique. Encore une fois, on ne va pas le répéter, mais pour désigner toute chose, et en l'occurrence ici, tout serment. Alors, restons justement dans les serments. Il y a cette formulation qui, dans beaucoup de traductions françaises, n'est pas rendue comme cela, c'est-à-dire qu'elle est moins abrupte. Il faut dire oui, oui, non, non. Hein, c'est quelque chose qu'on entend assez peu. On a littéralisé cela. Nous, évidemment, ce ne sera pas notre cas. Il y a encore des remarques à faire sur cette formule, mais on écoute auparavant un morceau de musique qui s'intitule Promises, morceau de 2018. Alors, en réalité, le morceau a été choisi parce que le chanteur, il s'agit de Sam Smith, explique bien dans la chanson qu'il ne fera pas de promesses. Il s'agit donc d'une chanson de Sam Smith, une chanson composée par le très célèbre disc-jockey Calvin Harris.
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0: À l'instant, sur la radio chrétienne francophone, on écoutait Promises, un tube de 2018 de Sam Smith.
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0: Dominique Villard, nous poursuivons notre analyse historico-critique des passages de l'évangile de Matthieu et de l'épître de Jacques concernant l'enseignement de Jésus, concernant les serments. Une conclusion s'impose, nous l'avions déjà tirée dans l'émission précédente, pour Jésus, il n'est plus possible, il n'est plus permis de faire des serments quels qu'ils soient. Nous avons fortement insisté là-dessus dans la première partie de l'émission. Et pourtant, on trouve chez Matthieu une formulation que je lis, mais que votre parole soit oui, oui, non, non, que certains exégètes ou que certains analystes et historiens ont parfois interprété comme une manière nouvelle, peut-être une manière chrétienne ou tout du moins mathéenne, de réintroduire du serment. En fait, ce que Matthieu nous proposerait ici ou dont il se ferait le récepteur, ce serait une proposition, donc vraisemblablement de Jésus, d'interdire tous les serments sauf un nouveau type de serment qui l'aurait permis. Alors déjà, il faudrait expliquer comment on peut arriver déjà à cette idée avant de savoir si elle vaut quelque chose.
2: Oui, il y a une vue sur l'évangéliste Matthieu, qui donc est un juif qui écrit pour des juifs convertis. Il y a une tendance à le profiler comme quelqu'un qui essaye dans son évangile de concilier à la fois la loi juive avec la loi nouvelle de Jésus. Et donc, certains analystes ont essayé de prendre cet extrait comme un effort de la part de Matthieu de, malgré tout, tenir compte de l'interdiction des serments qu'aurait donné Jésus, tout en maintenant la possibilité, puisque nous avons vu précisément qu'au 1er siècle, les serments, même s'ils étaient déconsidérés, c'était la tendance générale, n'étaient jamais interdits. Et donc, certains analystes ont voulu voir dans ce passage le fait non pas que Matthieu dise « vous ne pouvez faire aucun serment », mais sur le fait que Matthieu suggère, et met finalement dans la bouche de Jésus, un nouveau type de serment qui serait une sorte de serment alternatif, où il suffirait de doubler le mot « oui, oui, non, non ». Et dans ce cas-là, on ne fait allusion effectivement ni au ciel, ni à la terre, ni à Jérusalem, ni à sa propre tête. Alors Meyer passe quand même 2 pages et demie à discuter de cette hypothèse. Est-ce qu'on pourrait imaginer avoir là un message de Jésus qui dise « ne jurez plus de cette manière-là, mais maintenant je vous dis de jurer de cette autre manière ». Ça va être balayé, mais je trouve intéressant de rentrer un petit peu dans la polémique. Ça va être balayé parce que, d'une part, si c'était le cas, Matthieu se contredirait. Or, c'est un évangéliste dont on voit la logique et la rigueur en d'autres circonstances. Et donc, il dirait d'une part, il ne faut jamais jurer, et puis d'autre part, il suggérerait un jugement alternatif. Donc, c'est une manière d'écarter cette hypothèse. L'autre manière d'écarter cette hypothèse, c'est de voir que ce type de serment, s'il en est, n'est repris nulle part. Et ce n'est repris nulle part, sauf un petit peu dans une littérature rabbinique, mais une littérature rabbinique extrêmement compliquée, puisque c'est une interprétation par un rabbi, qui est du 4e siècle après Jésus-Christ, d'un passage de l'Ancien Testament, de la Genèse, où on voit Noé effectivement dire par 2 fois le mot « non ». Et donc, Meyer juge un petit peu léger de rapporter cette élaboration très tardive à une formule qui aurait été utilisée du temps de Jésus, d'autant plus qu'on a l'impression que ce rabbin fait complètement l'impasse sur le siècle précédent et fait une interprétation qui concerne la Genèse directement. Donc il écarte cette possibilité-là. L'autre texte dont on dispose et où on voit effectivement une espèce de ressemblance vient d'un livre qui est présenté comme étant de la littérature juive, mais là ça se discute, et qui est le livre d'Enoch. Et simplement pour la culture générale et pour la complétude, et parce qu'il me semble intéressant pour les auditeurs de savoir que ces livres existent, dès que je peux les citer, j'essaye de les citer. Et ici, on a un extrait qui est très confus. Je propose de le lire et de voir comment Meyer le traite.
0: Oui, et ce sera une exclusivité de la radio chrétienne francophone parce que j'ai cherché des enregistrements oraux de ce deuxième livre d'Enoch et je n'en ai pas trouvé. Alors je vous fais moi-même, Dominique Villard, la lecture ainsi qu'à tous nos auditeurs. La voici. Car je vous jure, mes enfants. Mais voyez, je ne jure pas avec quelque serment que ce soit, ni par le ciel, ni par la terre, ni par quelque autre créature que le Seigneur a créée. Car le Seigneur a dit, « Il n'y a en moi ni serment, ni injustice, mais seulement la vérité. » Donc, s'il n'y a pas de vérité dans les êtres humains, alors qu'ils jurent par le moyen de ces mots « oui, oui » ou, dans le cas inverse, par « non, non ». Dominique Villard, je viens de procéder à une lecture d'un extrait du deuxième livre d'Enoch, un extrait dans lequel on trouve la formulation liée à un serment, la formulation « oui, oui » et « non, non ». Est-ce qu'il y a un lien entre ce serment, qui est cette formulation de serment qui est utilisée dans ce passage du livre d'Enoch, et celle qui est renseignée dans l'évangile de Matthieu? J'utilise le mot « renseigné » parce qu'il n'est ni positif ni négatif. Nous avons jusqu'à présent mené l'analyse en disant qu'il s'agissait là d'une formulation, d'un type de serment qui était tout autant condamné que les autres. Et nous sommes actuellement en train de savoir si au contraire, comme l'ont dit certains exégètes, il n'y aurait pas là une forme de nouveau type de serment qui serait accepté par Jésus au détriment de tous les autres. Il s'agit d'une hypothèse que John Paul Meyer va battre en brèche, mais évidemment, il nous faut suivre le fil de son raisonnement. Alors, Dominique Villard, la première chose, c'est de connaître la datation, le moment de la rédaction de ce livre d'Enoch. C'est une information qui est déterminante pour savoir de quelle manière on peut mettre ou pas en relation ce livre d'Enoch avec l'évangile de Matthieu.
2: Bah, vous avez bien eu raison de préciser que c'était le deuxième livre d'Enoch, puisque nous avons une version longue et une version courte. Et dans la version courte, ce passage-là n'existe pas. Et donc, dans la version longue, nous avons ce passage un petit peu tortueux, il faut bien le dire. Alors, vous avez mentionné que le livre d'Enoch était précédé le Christ, mais là où ce à quoi vous touchez, c'est finalement la date de rédaction du livre d'Enoch. Et franchement, les spécialistes se disputent encore cette datation. Et donc, on va de date qui précède Jésus jusqu'à des dates qui placent la rédaction du second livre d'Enoch au début du Moyen-Âge.
0: Ah oui, d'accord. Okay.
2: Donc nous avons
0: autant pour moi.
2: Oui, nous avons vraiment une étendue possible, une étendue rédactionnelle possible qui est assez extraordinaire. Deuxièmement, donc, Meyer va mettre en avant ce problème de datation. Il va mettre en avant le fait que dans une version cela existe et dans l'autre version cela n'existe pas, donc ça suggère un ajout rédactionnel, probablement postérieur si on prend la date du début du Moyen-Âge qui est celle qui a quand même le plus de suffrages. Il va mettre en avant les contradictions internes à l'extrait, puisqu'on voit bien que le rédacteur ne veut pas lier Dieu au serment, mais malgré tout maintenir la possibilité d'un serment pour les hommes, et que pour le serment pour les hommes, on pourrait jurer par ce oui-oui, ou par ce non-non. Et il va également amener un autre élément, c'est que les exégètes s'entendent pour voir dans ce second livre d'Enoch non seulement un écrit tardif, mais un écrit paradoxalement chrétien. Et donc, nous aurions probablement une reprise de Matthieu, dans quelque chose de compliqué qui essaye finalement de lier l'eau et le feu d'une manière maladroite. Donc, pour Meyer, cette hypothèse selon laquelle Jésus aurait proposé un serment alternatif, hypothèse qu'on pourrait baser éventuellement sur ces deux références, hein, donc celle du rabbin et celle de Livre d'Enoch, ne tient pas la route. Et donc, comment conclut-il ce passage par la littérature extra-biblique, si on peut dire? C'est que nous avons deux expressions, donc soit que ton nom soit non, que ton oui soit oui, soit dit oui, oui, non, non. Nous avons, malgré les différences, hein, puisque chez Jacques, le oui est à la fois le sujet et le complément, hein, que ton oui, que ton non soit non. Pour Matthieu, c'est uniquement le complément, puisque chez Matthieu, c'est que ton discours soit oui, oui, que ton discours soit non, non. Donc nous ne nions pas les différences stylistiques, même si au niveau de la substance, c'est la même chose. Mais nous pouvons observer, quand nous prenons cette fois-ci la littérature grecque, que la répétition sert en général à marquer une insistance, ou bien le caractère définitif d'une parole, ou alors la certitude qu'on a de la véracité d'une parole. Et donc, on retrouve ce parallèle aussi par cette stylistique entre Matthieu et Jacques, cette extrême cohérence. On peut voir dans ces deux expressions une tentative de traduire en grec de l'araméen. Et une tentative qui est pas satisfaisante, on y reviendra, mais qui marque l'effort de prendre une tradition antérieure, peut-être reçue en araméen, et donc ça repose la question de la paternité chez Jésus-Christ lui-même de cette parole. Nous aurions là une tentative de traduire en grec par la répétition, puisqu'on on trouve cette répétition dans d'autres textes grecs, ce qui apparaissait chez Jésus, pour l'instant dans la tradition orale antérieure, comme un accent très fort mis sur l'interdiction des serments. Il y a aussi une petite remarque à faire, c'est que peut-être Jacques et Matthieu reçoivent-ils les choses d'une tradition peut-être unique et peut-être de la bouche de Jésus, mais une tradition qui aurait pris des aiguillages, pourrait-on dire. Et donc, nous nous retrouverions face à un propos de Jésus qui a choqué et un propos que Jésus a répété dans des circonstances variées et probablement avec d'autres mots. Donc, le noyau reste, mais il n'est pas étonnant de trouver des variations au niveau du vocabulaire.
0: Dominique Villard, en tous les cas, cette hypothèse d'un nouveau type de serment a été balayée et ces remarques concernant les questions de traduction sont tout à fait passionnantes puisqu'à l'heure actuelle, les versions les plus anciennes des évangiles dont nous disposons sont des versions grecques et on le sait, aujourd'hui, l'une des questions les plus discutées en sciences historiques bibliques est de savoir si ont existé des évangiles, ou tout du moins des écrits, concernant, racontant la vie et le message de Jésus, mais écrits préalablement en araméen, des évangiles araméens qui n'auraient pas été préservés, mais à partir desquels, pourtant, auraient été écrits, auraient été retranscrits les évangiles dont nous disposons aujourd'hui en grec. Mais il s'agit là, Dominique Villard, d'une question passionnante, mais qui n'est pas la nôtre, puisque dans l'émission d'aujourd'hui, nous nous sommes attelés à faire émerger, à extraire et de l'épître de Jacques et de l'évangile de Matthieu, la tradition orale originelle ou les traditions orales originelles à partir desquelles Jacques et Matthieu ont écrit les passages qui nous ont occupés aujourd'hui. Alors Dominique Villard, nous sommes arrivé avec John Paul Meyer au bout de ce travail, puisque nous disposons maintenant d'un texte expurgé de tous les ajouts de l'un et de l'autre de ces rédacteurs néo-testamentaires. Néanmoins, il nous reste une question, et c'est peut-être la plus importante, c'est de savoir si ces traditions orales préalables à l'épître de Jacques et à l'évangile de Matthieu, peuvent elles-mêmes, de manière indiscutablement historique, être rapportées directement à Jésus lui-même. La question qui nous occupera donc dans la prochaine émission, ce n'est plus de savoir quelles sont les traditions qui ont inspiré l'épître de Jacques et l'évangile de Matthieu, mais de savoir si nous pouvons, sur base des outils de la critique historique, estimer que cette interdiction des serments peut être rapportée de manière indiscutable au Jésus historique. Ce sera notre travail dans la prochaine émission. À bientôt, Dominique Villard.
2: Au revoir.

0: Et c'était bien évidemment Simply the Best, simplement le meilleur, cette chanson que Tina Turner nous chantait en 1991.
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0: Et je vous propose à présent de retrouver Julien Clerc avec Entre elles et moi.

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2: Bonjour à toutes, bonjour à tous. C'est un bonheur de vous retrouver aujourd'hui dans Décryptage. On parlera en première partie d'émission du mensonge en politique. En deuxième partie d'émission, on parlera d'intelligence artificielle. Et enfin, on terminera avec la biographie du roi Baudouin qui fait tant parler ces jours-ci. C'est un programme dense, nous n'avons qu'une heure. L'émission de Décryptage du 22 mai 2026 commence maintenant.

0: Première partie de ce décryptage, notre invité part d'un constat assez radical. La désinformation n'est plus un simple bruit de fond, c'est devenu une véritable stratégie de déstabilisation, parfois même assumée par des responsables politiques, amplifiée bien souvent par les réseaux sociaux. Aujourd'hui, nous recevons le politiste Léopold Verlaine Corbion qui propose de repenser le cadre démocratique autour d'un principe de sincérité obligatoire pour les responsables publics et sa proposition est en train de marquer les esprits. Bonjour Léopold Verlaine Corbion.
1: Bonjour Julien.
0: Merci d'être avec nous. Alors, on va commencer par planter le décor. Il y a un précédent à la proposition que vous faites aujourd'hui au Pays de Galles. Est-ce qu'on peut en parler rapidement ?
1: Oui, tout à fait. Donc, le 17 mars 2026, le Pays de Galles a adopté une loi visant à lutter contre le mensonge en politique. Donc, cette loi, en quelque sorte, elle est double. Premièrement, elle vise à disqualifier les candidats aux élections parlementaires ou à révoquer les élus du Parlement qui sont reconnus coupables d'avoir menti délibérément au public durant les élections. Et d'autre part, elle impose au nouveau gouvernement gallois, donc qui a été élu ici le 7 mai 2026, de travailler à une criminalisation du mensonge en politique, donc c'est-à-dire en fait créer une infraction pénale pour le mensonge en politique.
0: Vous avez appuyé sur le mot délibérément parce qu'évidemment, je peux certaines fois mentir sans m'en rendre compte ou présenter une vérité incomplète ou faire une erreur moi-même, tenter d'en convaincre d'autres et avoir menti sans m'en rendre compte. Cela dit, comment on prouve ? C'est toute la complexité. J'imagine que quelqu'un a menti délibérément.
1: Tout à fait. Donc, c'est vraiment ici que il y a eu de très forts débats au Pays de Galles, notamment sur la faisabilité de cette loi. Comment est-ce qu'on prouve une intention ? Je pense qu'il faut d'abord réfléchir au statut de représentant politique. Ici, je mets de côté les candidats aux élections, mais plutôt vraiment les ministres, les parlementaires et autres, et s'imaginer qu'ils ont une responsabilité d'emblée sur l'information qu'ils diffusent. Pourquoi ? Parce qu'ils ont des moyens logistiques et humains pour avoir entre leurs mains une information vérifiée. Ils ont des équipes, ils peuvent travailler avec des instituts statistiques et autres. Et donc, il est en quelque sorte de leur devoir d'ensuite diffuser une information qui est vérifiée. C'est un petit peu l'idée derrière cette proposition de loi qui pourrait faciliter la notion d'intention, bien que il y a toutes sortes de mécanismes qui ont été prévus au Pays de Galles pour, évidemment, prouver l'intention, ne serait-ce que dans la définition juridique qu'ils ont rédigée du mensonge, mais aussi pour se défendre. Par exemple, il y a aussi des mensonges qui sont faits pour la défense de la nation ou pour l'intérêt de la nation et qui seraient alors, pardonnés.
0: Ça pose la question de la vérité, ou en tout cas de ce qui n'est pas faux, c'est-à-dire comment prouver que quelqu'un a menti en fonction de quoi ? C'est l'autre difficulté, ça.
1: L'idée ici est aussi de pouvoir se baser sur les connaissances que nous avons en commun et qui ont été en quelque sorte, qui font consensus. Alors on peut parler de chiffres et notamment c'est ce qui avait fait débat outre-Manche. Les chiffres utilisés par le parti populiste d'extrême droite Reform UK lors de la campagne pro-Brexit. Ils employaient des chiffres manifestement erronés, malgré le fait que les instituts nationaux locaux les ont avertis de cette fausseté. Ils ont continué à les utiliser dans leur slogan, d'une part. Puis on peut aussi évoquer, par exemple, le Partygate, comme ils l'appellent là-bas, de Boris Johnson, qui, durant les confinements, durant la pandémie du Covid, a menti en disant qu'il n'avait pas fait de fête chez lui. Et qu'il n'était pas sorti, qu'il n'avait pas brisé le confinement, alors que ça a été prouvé qu'il l'avait fait.
0: Oui, c'est manifestement faux ce qu'il disait, et il y a des preuves claires, nettes et précises. Après, on passera à la faisabilité en Belgique, mais au Pays de Galles, comment est-ce qu'une telle loi a pu passer, au fond, parce que les politiques étaient eux-mêmes visés potentiellement par ce type de loi ? Est-ce que ça a été bien accueilli par tous les partis, ou en tout cas la majorité des partis ?
1: Lors de mes recherches, j'ai abouti à une conclusion qui est très importante, c'est qu'il y a le facteur de la coalition transpartisane qui a permis de faire adopter cette loi. C'est-à-dire que, et ça je trouve que c'est quand même un facteur, ou du moins une variable assez inédite, je l'appelle le facteur X, c'est que plusieurs représentants politiques gallois qui ont manifestement une forte influence dans la vie politique locale étaient, ont vraiment lutté pour cette loi et pour plus d'éthique et plus de sincérité au sein de la vie politique.
0: De différents partis, c'est ça ma question.
1: De différents partis, tout à fait. Okay. Donc on a aussi bien des libéraux que, on va dire, de la gauche nationaliste et même aussi des conservateurs. Donc ça, c'est évidemment un point primordial. Et puis ensuite, je pense que ça s'inscrit dans une vision de la politique plus générale, anglo-saxonne, qui peut sembler très différente de la nôtre. C'est ce qu'on appelle là-bas la public trust doctrine. Donc c'est le contrat de confiance, en quelque sorte. Qu'est-ce que ça veut dire? Ça veut dire que le bon fonctionnement démocratique dépend de la vérité. Qu'est-ce que ça veut dire? Le contrat de confiance, c'est que les citoyens et les citoyennes confient leurs droits et leurs libertés aux représentants politiques, et les représentants politiques, doivent en quelque sorte prendre soin de ces droits et de ces libertés pour notre compte à nous, pour nous, les citoyens. Et s'ils ne le font pas, on pourrait en quelque sorte leur retirer ce pouvoir politique. C'est la condition sine qua non de ce contrat. Et ce contrat, évidemment, pour s'assurer qu'il soit bel et bien respecté, il faut qu'il y ait une transparence, une sincérité et de la vérité. Autrement, ce n'est vraiment pas possible de s'assurer de son respect.
0: Vous parlez de la spécificité du système britannique, de la common law. Est-ce que ce serait donc facilement transposable en droit belge, sachant que le droit belge fonctionne sur un autre modèle? Est-ce que, on pourrait facilement se dire qu'une telle loi serait votée prochainement en Belgique?
1: Alors, le modèle, il n'est pas exportable en tant que tel, bien entendu. Cependant, il y a pas mal de similarités. On peut déjà se dire qu'on a des institutions existantes qui sont nécessaires pour mettre une loi, pour appliquer une telle loi en Belgique. On a déjà des comités déontologiques, on a donc déjà des comités qui pourraient se charger d'enquêter sur le discours de nos parlementaires, par exemple, ou de nos ministres. Ensuite, on est quand même aussi dans une dynamique de démocratie participative depuis quelques années en Belgique, et les revendications se font de plus en plus fortes, notamment maintenant avec l'actualité sur ce qu'on fait du Sénat. Donc, je pense qu'il y a une volonté citoyenne, il y a des mécanismes institutionnels existants. Ce qui manque, c'est de la volonté politique. Et puis bon, il faut quand même avouer qu'on a un système politique qui est assez complexe, qui est trilingue. Alors, c'est peut-être là qu'il y aurait quelques difficultés, mais en l'état, c'est tout à fait possible et ça ne coûte pas énormément de sous. Il faudrait juste, à mon avis, une volonté politique.
0: Juste pour qu'on comprenne bien d'où vous parlez, est-ce que vous, une loi sur le mensonge, sur la criminalisation du mensonge en politique, même si évidemment les politiques ne sont pas les seuls à mentir en ce monde loin de là, mais une telle loi, est-ce que vous plaidez pour? Est-ce que depuis que vous avez travaillé universitairement sur cette question, c'est vraiment votre projet aujourd'hui que ce soit pris en charge par des politiques et transféré dans le droit belge?
1: Alors je ne me fais pas le défenseur de la criminalisation du mensonge en politique. Plutôt, je pense que c'est un débat qui est crucial à avoir en Belgique. Donc, je dirais que je défends plutôt l'idée d'un débat public à avoir. Ce sont des questions qui sont importantes à traiter. Ça, c'est une première chose. Ensuite, on est tout de même en droit de se poser certaines questions. La désinformation est un enjeu politique qui traverse notre société, qui traverse toutes les couches de notre société. On en subit les conséquences toutes et toutes, en tant que collectif, en tant qu'individu. Et donc, il me semble logique que les réponses apportées soient politiques, premièrement. Deuxièmement, on a bien remarqué, et ça c'est un constat aussi scientifique, que la lutte contre la désinformation au travers du fact-checking a ses limites. Ça ne suffit pas. L'énergie déployée pour vérifier une information, la réfuter, la corriger et ensuite diffuser cette information corrigée est bien plus importante que l'énergie nécessaire pour produire une fake news, comme on dit. Et encore ici, je mentionne les aspects logistiques, mais on pourrait aussi mentionner les aspects cognitifs. Il est très difficile pour vous comme pour moi d'admettre que l'information que l'on pensait vraie est en fait fausse et d'accepter une nouvelle information qui serait, elle, la formation vérifiée, la vraie vérité en quelque sorte.
0: Oui, je vous cite dans un article que vous avez fait paraître récemment dans la revue Politique. Dans ce monde, le mensonge se déploie sous deux formes, la production de contre-vérités et la suppression de la vérité en tant que telle. En l'état, la course au fact-checking des fake news est donc perdue d'avance. C'est quand même quelque chose qu'on a du mal à entendre, là encore, surtout en tant que journaliste, puisqu'on est incité à décrypter les mensonges, à lutter contre les fake news. On sait bien qu'il faut plus d'énergie pour débunker, comme on dit, une fake news, que pour en produire une, bien sûr. Mais vous semblez dire que de toute façon, ce combat est perdu d'avance. Est-ce que ça veut dire qu'il faut attaquer le problème par un autre bout et laisser tomber le fact-checking d'emblée?
1: Non, je pense pas. Je pense que ce sont des outils qui sont complémentaires. Le fact-checking est nécessaire, mais il ne suffit pas. En fait, un autre constat, c'est que, qui est fait d'ailleurs par les politiques au Pays de Galles, c'est qu'il faudrait s'attaquer à des acteurs clés. Et ces acteurs clés, qui sont-ils? On a d'abord évidemment les plateformes de réseaux sociaux, donc on les appelle les GAFAM. Et d'ailleurs, on a déjà des lois européennes qui ont été mises en place pour lutter contre la désinformation au sein de ces plateformes. Et ensuite, on a des porte-voix, des leaders d'opinion et notamment des leaders politiques qui se font aussi bien les diffuseurs de fausses informations que les producteurs de fausses informations. Donc l'idée ici, c'est en quelque sorte d'aller à la source et d'aller légiférer, d'aller contrôler cette production pour faciliter justement, enfin, réduire le flux de désinformation et faciliter le fact-checking aussi in fine.
0: Donc si je comprends bien, et je vous cite à nouveau dans l'article dans la revue Politique, la manipulation de l'information a toujours existé, mais les nouvelles technologies de l'information et de la communication en ont fait une arme de destruction massive. Au fil des années, ces pratiques se sont professionnalisées et institutionnalisées. Donc on comprend tous que là, on a tous les moyens de propager des fake news. Ce que vous semblez dire, c'est que, a priori, des acteurs de premier plan dans la diffusion, la création de ces fake news seraient quand même souvent des politiques. C'est ça que vous dites, et donc c'est auprès d'eux qu'il faut d'abord envisager de sévir.
1: Tout à fait. Alors là, ce n'est pas le résultat de mes recherches à moi, mais d'autres études qui montrent que, tout d'abord, énormément de leaders politiques, de politiques tout court d'ailleurs, sont des producteurs de désinformation ou des diffuseurs de désinformation, d'une part.
0: De tous bords,
1: mais alors... Plus on se balade sur le spectre politique, évidemment, les résultats divergent. Les grands champions du monde, ce sont les partis populistes d'extrême droite, qui en ont fait vraiment... C'est pour ça que je parlais d'armes de destruction massive, parce qu'en anglais, on dit « weaponization », c'est « weaponization », ce qui veut dire donc vraiment une instrumentalisation sous forme d'armes de la désinformation. Et d'ailleurs, il faut le dire, au Pays de Galles, c'était aussi un des arguments des divers partis au pouvoir pour, et de l'opposition d'ailleurs aussi pour mettre en place cette loi. C'est empêcher que des partis atteignent le pouvoir sur base de mensonges.
0: Une forme de cordon sanitaire préventif. On reviendra évidemment à la faisabilité en Belgique, mais on se rend compte que la notion de vérité, elle est quand même centrale, même si c'est un concept à prendre avec des pincettes. Cela dit, c'est un concept, je m'en rends compte, qui revient en force dans le débat politique, dans le débat philosophique. Quelle est la place du concept de vérité et pourquoi, selon vous, plus généralement, c'est une question difficile à définir évidemment, qui revient autant en force aujourd'hui? Est-ce que c'est parce qu'on est dans l'ère de la post-vérité, précisément?
1: Oui, la notion de vérité, c'est une notion que j'utilise avec beaucoup de pincettes. Je préfère parler notamment de vérité factuelle ou d'information vérifiée. Je pense que c'est comme ça qu'on va s'en sortir, parce qu'en fait, tout le monde se revendique de la vérité. Et d'ailleurs, la vérité est une notion qui est très subjective. Ce que j'aime dire aussi, c'est que on a donc, comme je disais, des vérités factuelles. On a aussi des vérités morales. Là où je veux en venir, c'est que, par exemple, notre droit, et je pense notamment aux lois Moureau qui ont été adoptées en Belgique ici en 91, qui sont les lois anti-racisme, les lois anti-négationnisme. On voit bien qu'elles se basent, par exemple, sur des vérités historiques qui ont été documentées. Donc, on est sur des vérités factuelles. Mais aussi pour combattre, et pour, ou plutôt, je dirais, pour privilégier certaines vérités morales, donc des valeurs, qui sont à la source même de notre démocratie. Et c'est un savant mélange entre ces deux types de vérités, je dirais. Et donc, cette notion, pourquoi elle revient, je pense qu'il y a beaucoup de relativisme. Aujourd'hui, on a tous et toutes accès à énormément d'informations, même trop d'informations, au vu de nos capacités humaines et cognitives. Et il devient de plus en plus difficile de faire la part des choses. Et puis bon, je pense qu'il faut quand même aussi le dire, de nombreux leaders politiques, que ce soit outre-Manche, mais aussi sur notre continent, et même peut-être potentiellement aussi dans notre pays, font usage de ce qu'on pourrait appeler de contre-vérité, ou du moins d'informations non vérifiées, qui ne font pas consensus pour avancer leurs idées politiques.
0: C'est pas un mystère de le dire, on a un président de parti en Belgique qui ment beaucoup, et même la presse qui lui est favorable le dit, et s'en plaint, et l'a documenté. Et là, pour le coup, pour revenir à la preuve d'un mensonge avéré, en fait, on se rend compte que c'est assez facile, et que, après coup, des journalistes peuvent le faire assez aisément, pour le dire assez crûment. Si une loi a été proposée, une loi de cet ordre en Belgique, on aurait peut-être un peu l'impression que c'est une loi anti-Boucher ou anti-Arizona ou anti-MR, une loi de gauche, au fond, d'opposition.
1: Oui, donc je pense que pour éviter la critique de la bien-pensance ou de la dictature de la bien-pensance, il faut en effet avoir cette transpartisanité de la proposition, ça c'est une première chose. Et puis, premièrement, en fait, ça va d'abord permettre d'avoir peu de polémiques au sein même de la proposition de loi, je veux dire au sein même de la promotion de cette proposition de loi, mais aussi une fois que certaines sanctions vont tomber. C'est avant tout une loi qui a été pensée pour rétablir la confiance entre les représentés et les représentants politiques. Et si cette loi ne fait pas consensus au sein de la population, je ne pense pas qu'elle rétablira la confiance. Il ne faudrait pas que toute une partie de la population, je pense notamment, donc, comme vous l'avez mentionné, aux électeurs, par exemple, du MR, ou des électeurs de droite plus généralement, qu'ils se sentent lésés face à une justice partisane ou à un establishment qui serait contre leurs idées. Donc c'est pour ça qu'il faut essayer de trouver ce consensus politique et ce consensus citoyen. C'est pour ça qu'on parle de droit à la vérité et que des électeurs de gauche comme de droite, comme du centre aussi d'ailleurs, ont ce droit à la vérité et il faut essayer de convaincre tout le monde et de motiver tout le monde à exiger ça de leurs représentants politiques. Parce que je pense que les premières victimes aussi d'ailleurs des mensonges des politiques, ce sont les personnes qui votent pour ces représentants politiques, parce que ils soutiennent des personnes qui leur mentent, en quelque sorte.
0: Il y a le décalogue, hein. « Tu ne mentiras point » est un des commandements des chrétiens. Notre code pénal date de 1867, et c'est un code clairement imprégné de philosophie chrétienne. C'est pas le seul en Europe. Est-ce que vous voyez un lien entre la question morale que vous soulevez, et cette morale, qu'on y adhère ou non d'ailleurs, mais qui est fondamentale dans notre façon de faire société, à savoir la morale chrétienne?
1: Oui, je pense que comme de nombreuses lois, cette loi a une partie morale très, très importante. Je pense qu'elle se divise entre deux points de vue. Vous savez, par rapport aux mensonges, il y a l'école déontologique et puis il y a l'école conséquentialiste. Alors les déontologiques, ils disent le mensonge est mauvais en tout temps et est condamnable.
0: Quelles que soient les conséquences.
1: Quelles que soient les conséquences. Mmh. Donc, on va dire que c'est la position kantienne. Et puis ensuite, on a les conséquentialistes qui vont condamner le mensonge graduellement en fonction des conséquences qu'il aura. Je pense qu'ici, on est dans un entre-deux. C'est-à-dire qu'on estime que le mensonge politique, ou proféré par des politiques, est mauvais.
0: C'est grave en soi.
1: C'est grave en soi. Mais pourquoi ? Parce qu'il a des conséquences bien plus forte que si vous ou moi pouvions faire un petit mensonge dans notre vie quotidienne. Donc il y a en quelque sorte cette valeur morale, cette déontologie très forte qui est exigée des politiques, car ce sont les représentants du peuple, car ce sont les représentants de la démocratie. En tout cas, c'est ce qui est ressorti des discours, on va dire, de victoire en mars dernier au Pays de Galles. Hein. En quelque sorte, ils étaient les porte-drapeaux d'une démocratie nouvelle, réinventée, qui retrouvait son essence. Et puis d'une part, un côté très pragmatique. Voilà, comme je disais tout à l'heure, les politiques sont des diffuseurs et des producteurs de désinformation majeurs, dans le sens où ils ont un auditoire énorme et qu'ils prennent des décisions qui touchent tout le monde.
0: Si je vous posais la question de la religion et de plus généralement la morale chrétienne qui nous imprègne, qu'on le veuille ou non, en tant que société occidentale, c'est parce qu'il m'a semblé percevoir un petit côté puritain dans cette loi telle qu'elle existe au Pays de Galles. Alors, est-ce que c'est première version ou deuxième version plus générale ? Ça, vous me le direz, parce qu'on peut, si j'ai bien compris, un peu s'amender du mensonge qu'on a proféré, si on s'excuse publiquement. Il y a un petit côté puritain, voire on va à confesse, quoi.
1: Oui, alors en effet, il y a un mea culpa qui est envisagé. Si ça peut sembler en effet très puritain, il a une fonction pratique et pragmatique, je dirais, très, très claire. Il vise justement à contrer l'adage qu'on appelle la loi Brandolini, donc qui veut dire que il est nécessaire de déployer beaucoup plus d'énergie donc pour contrer une fake news que pour en produire une. Et donc, il est exigé des personnes qui voudraient s'exonérer d'une condamnation de s'excuser publiquement sur les mêmes canaux qu'ils ont utilisés pour proférer leurs mensonges, aux mêmes horaires, et donc en quelque sorte, reconstituer les conditions de diffusion du mensonge pour essayer d'équilibrer, en quelque sorte, la diffusion du mensonge et de la diffusion de l'information corrigée et vérifiée. À vous de conclure si ça s'inspire de la morale chrétienne. Tout à fait.
0: Merci en tout cas Léopold Verlaine-Corbillon d'être venu nous voir et d'avoir évoqué ce sujet ô combien important. Si vous le voulez bien, j'aimerais qu'on en parle régulièrement sur cette antenne, comprendre les avancées de votre réflexion à vous sur le sujet, mais également les avancées quant à la concrétisation de tout ça. À très bientôt donc.
1: Merci à vous.
0: Merci à vous. On va continuer à creuser ces enjeux dans un instant, mais sous un autre angle, celui du rôle des technologies et notamment de l'intelligence artificielle dans cette bataille de l'information. Pause musicale et juste après on en parle avec l'expert en affaires européennes Michel Marois.

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2: Deuxième partie de ce décryptage, bienvenue à vous si vous nous rejoignez. On part d'un texte du Vatican consacré à l'intelligence artificielle et aux médias numériques publié à l'occasion de la Journée mondiale des communications. Un texte qui insiste sur un point central, la technologie peut être utile, mais elle ne doit pas faire disparaître ce qui fait notre humanité. Avec nous pour en parler, Michel Marois. Bonjour Michel.
3: Bonjour Julien, bonjour à tous.
2: Vous êtes un habitué de cette émission, vous êtes expert en affaires européennes. Le Vatican annonce par ailleurs que la première encyclique du pape Léon XIV, intitulée Magnifica Humanitas, consacrée à la sauvegarde de la personne humaine à l'ère de l'intelligence artificielle, sera donc présentée lundi prochain. Il est donc question d'intelligence artificielle. Quelle est votre analyse ?
3: Bon, alors il faut d'abord souligner que cette nouvelle encyclique, elle sera présentée par le pape lui-même, qui ne vient pas tout seul en salle de presse, si je puis dire. Il vient accompagné de deux académiques, femmes d'ailleurs, et de quelqu'un de la Curie. Alors, Léon XIV n'a pas, je dirais, été le premier à mettre ce sujet sur le métier. En fait, c'est dans la foulée de ce que le pape François avait déjà préparé, si je puis dire. Mais entre-temps, en 4 ans, l'intelligence artificielle, elle s'est développée à la vitesse, on ne peut pas dire de l'éclair, mais en tout cas à une vitesse impressionnante. Et donc il est logique aussi, c'était dans les priorités du pape Léo XIV, hein, donc il avait parlé de la doctrine sociale de l'Église, donc ce qui justifiait le fait qu'il ait repris donc Léon XIII, Léon XIV. Et en fait, ça fait partie de ses priorités. Alors, Qu'est-ce que l'Église ne va pas lancer un nouvel outil d'intelligence artificielle, hein? Soyons tout à fait clairs. Il y a même un représentant d'Anthropic. Anthropic, c'est cette fameuse société d'intelligence artificielle qui a été blacklistée par le Pentagone parce que elle avait des garde-fous éthiques qui ne plaisaient pas à M. Pete Hegseth, hein, et à M. Trump. Alors, il y a un contrôle, c'est ça que le Vatican revendique, c'est un contrôle significatif de l'être humain sur le processus du choix. Donc, dans l'exemple d'Anthropic, par exemple, pas

réveille avec un petit livre qui est offert par M. Arabchi, enfin par le ministre des Affaires étrangères iranien. Ça a l'air très vrai, mais en fait, c'est la parfaite simulation. Plus important, parce que tout l'enjeu, il est anthropologique, donc relié à l'homme, c'est quelles sont les conséquences, et je vois que le pape insiste beaucoup là-dessus, sur le développement intellectuel et neurologique des enfants, des hommes, des adultes. Est-ce que les gens vont continuer à penser par eux-mêmes, à être créatifs, hein? Donc je donne un exemple. Je suis en train d'essayer d'écrire, j'allais dire une petite brochure, c'est un first pour moi. Et je me dis, mais bon, c'est un peu idiot, je vais demander à l'intelligence artificielle. Eh bien, on est étonné, j'utilise pratiquement pas l'intelligence artificielle, je fais un aveu là, mais je suis étonné de voir à quel point bon, ces procédés sont développés. Hein. Mon fils veut acheter un appartement, il veut le rénover à cause des PEB, etc. Il pousse sur un bouton et il lui dit tout ce qui doit être fait pour tel type de PEB, pour passer de F à E, et quand, et bon. Donc, il y a Gemini, qui est un outil, je pense, de Google, peut répondre sans votre aide maintenant à des mails, alors que votre ordinateur est fermé. Donc, bon, il y a donc une nouvelle révolution industrielle qui est en cours, et il y a évidemment des questions fondamentales sur le plan éthique, mais aussi au niveau de l'emploi, hein, mais toujours des questions anthropologiques. Bon, entre-temps, ça, c'est pour ce temps cyclique, dont on sait encore peu. Ce qu'on sait, c'est qu'il y a un texte déjà publié, qui avait été publié en fait en janvier et qui a été repris pour la journée de la communication. C'est ce texte en fait sur le visage et sur la voix. En fait, les voix sont contrefaites, les visages également, et ce texte insiste sur le fait qu'il y a en fait une signature, si vous voulez, d'un visage et d'une voix. Et que donc contrefaire la voix et le visage de quelqu'un, je pense à. J'ai vu dans la presse que. Oui, Bruno Coleman avait été contrefait, soi-disant pour placer l'argent des gens, et en fait sa voix était contrefaite, ou bien on a contrefait la voix de telle ou telle vedette ou de tel ou tel journaliste. Bon, tout ça ne va pas. Voilà. Donc, il y a des bases déjà très solides sur le visage et la voix. De la même façon, l'intelligence artificielle peut conduire à une espèce d'addiction à ce qu'on appelle les bots, hein, des espèces de machines conversationnelles où vous avez quelqu'un qui vous donne des conseils. Je dirais affectif, philosophique, voire religieux. Bon, voilà. Donc là, il y a, je dirais, un appel à avoir des garde-fous très sérieux. Alors, je vais peut-être rebondir, parce que comme vous le savez, ma spécialité, c'est plutôt l'Europe. Eh bien, au moment où cet encyclique va sortir, il y a une dizaine de jours, il y avait une réunion très intéressante qu'on appelle le Brussels Economic Forum. C'est une réunion pour spécialistes dont vous n'avez sûrement jamais entendu parler, mais qui est très bien fréquenté par de nombreux économistes. Et le keynote speaker, donc l'orateur vedette, si vous voulez, était Luc Frieden. Luc Frieden, c'est le premier ministre du Luxembourg, c'est un politique démocrate chrétien, et il appelle à un sursaut pour que l'Europe ne se laisse pas complètement, ne se fasse pas mettre sur la touche et par la Chine et par les États-Unis, qui sont les deux acteurs de promotion de l'intelligence artificielle. On a très peu de développeurs d'intelligence artificielle chez nous. Ils ne sont pas au même stade de développement. Je vais citer Mistral AI, et le Luxembourg se veut une plateforme, mais pas au niveau luxembourgeois, une plateforme européenne pour développer l'intelligence artificielle et avoir une intelligence artificielle européenne pour l'Europe. Et c'est une question de souveraineté. Actuellement, vous poussez sur ChatGPT ou sur Claude, enfin tout ce que vous voulez, ou Gemini, eh bien, vous êtes dans les mains américaines. Et évidemment, j'imagine, je ne connais pas l'intelligence artificielle des Chinois, mais ils ont la même chose version chinoise. Donc, pour éviter cette dépendance, d'avoir des outils qui soient à nous, avec
la,

0: la capacité aussi d'avoir des garde-fous. Hein. C'était assez, je ne peux pas dire marrant, mais c'était assez éclairant. Il y avait à la fin de cette réunion ce qu'on appelle un Oxford style exercise. Donc on avait deux orateurs. Il y avait une Margrethe Ska, qui c'est une ancienne parlementaire européenne, et puis un représentant d'une fédération technologique européenne. Et l'une était pour qu'on réglemente l'intelligence artificielle, et l'autre disait non, il ne faut pas réglementer, parce qu'on réglemente, ça aboutit à rien. Voilà. Bon. Eh bien, plus de 85% des participants à cette réunion d'un certain niveau, qui réunit des académiques, des officiels, des parlementaires, etc., étaient pour une réglementation européenne de l'intelligence artificielle. Et après avoir entendu ce qui était en fait le lobbyiste des intérêts américains, on est redescendu à 60%. Mais donc, il y a la nécessité d'avoir un outil pour l'homme et par l'homme, et pas uniquement pour remplacer l'homme et pour garder un homme qui soit en état de fonctionnement, surtout sur le plan créatif. Hein. Je vais vous, parce que je pense que Julien, Paul est beaucoup plus créatif que moi, je vais vous rendre la parole, Julien, parce qu'il y a un danger.
1: Non, je ne suis pas créatif. J'ai essayé de m'aider de l'intelligence artificielle pour rédiger de la fiction. Et je n'y suis pas parvenu, en ce sens où j'étais toujours déçu. Par contre, quand on demande à une intelligence artificielle de filtrer, de comprendre les grands enjeux d'un document un peu important, qu'on la nourrit nous-mêmes de documents fiables, là, ça devient un instrument très efficace. Et pour les requêtes un peu classiques, comme la rénovation d'un appartement, vous faisiez référence à ça avant, ou les recettes de cuisine, ou le décryptage, de données très précises qu'on fournit, l'intelligence artificielle, est une sorte d'assistant très efficace. Pour tout vous dire, Michel Marois, on est en mai-juin, donc il y a une espèce de réunionnite aiguë qui touche toutes les diverses entreprises auxquelles je participe, c'est-à-dire que je suis, parce que j'aime pas trop ça, beaucoup de réunions. Et je dois avouer que le phénomène auquel j'assiste ces temps-ci, c'est des gens qui viennent, et qui ont posé une question à l'intelligence artificielle et qui débitent ce que l'intelligence artificielle leur a répondu. Et en réponse, d'autres participants aux réunions débitent ce qu'une intelligence artificielle leur a répondu. Ça devient des dialogues de sourds où personne ne comprend rien ni à ce qu'il dit lui-même, ni à, évidemment, ce qui est dit par l'autre personne. Déjà que je n'aime pas beaucoup les réunions parce que je trouve que c'est rarement productif. Là, ça devient l'enfer. L'enfer de Dante, précisément. Donc, le risque de survaloriser la machine et de dégraisser d'un point de vue cognitif que vous soulevez tout à l'heure est réel. Ce qui m'intéresse aussi, et j'aimerais vous entendre là-dessus, c'est précisément, non pas la date de formulation, de présentation de cette nouvelle encyclique. Ce sera le lundi 25 mai à 11h30 dans la salle du Synode au Vatican. Vous en avez parlé, les circonstances sont quand même assez exceptionnelles, mais c'est aussi le fait qu'elle est signée et datée du 15 mai. Et ça, c'est pas anodin, c'est le jour précisément du 135e anniversaire de la promulgation de l'encyclique Rerum Novarum par le pape Léon XIII, qui lui décide de prendre à bras le corps la question de l'industrialisation du monde et de la place de l'humain à l'intérieur de ça. La question d'une banalité et d'une débilité tellement désarmante que ça ne pourrait pas être une question d'intelligence artificielle. Est-ce qu'on vit le même type de révolution industrielle selon vous ?
0: Écoutez, moi, je ne suis pas un expert, donc c'est une question difficile. Je pense qu'il y a une série de métiers qui sont... je prends l'exemple des créateurs de websites. Hein, donc, j'ai un neveu qui s'appelle Lucas et qui a fait des études d'infographie. Enfin, bref, il était tout à fait formé pour faire des websites. Mais maintenant, c'est beaucoup plus facile avec l'intelligence artificielle de créer un website. Donc, ces gens-là, il y a une partie...
1: Un site Internet.
0: Voilà, un site Internet. Hein, bon. Voilà, donc il y a une partie des métiers qui peuvent payer, je dirais, un tribut assez lourd. Par contre, je pense qu'effectivement, que ce soit pour le journalisme, que ce soit pour les avocats, on ne rêve pas de l'intelligence artificielle qui va rédiger des conclusions dans une affaire pénale ou de fiscale. Mais pour faire des recherches jurisprudentielles, même chose... ce que je veux écrire, moi, c'est quelque chose d'historique. Je recherchais de savoir dans quel traité précisément telle ou telle chose avait été faite, eh bien, il y a eu une réponse. Non, ce n'est pas 1814, c'est 1815. Bon, ça, l'intelligence artificielle est un outil assez fiable. Donc, il faut un encadrement à la fois sur la vitesse avec laquelle l'intelligence artificielle va faire son entrée très vite, je pense, par exemple, au niveau des pouvoirs publics, hein, et en même temps, on peut reparler de l'armement, ou on peut parler sur le plan médical, hein, donc le fait d'analyser 1500 radios et de voir quels sont les impacts des rayons sur les poumons, l'intelligence artificielle peut aider, mais est-ce qu'il ne faut pas toujours une intervention humaine? Est-ce que tout ça ne doit pas être encadré? Tout à fait sûrement. Et je pense qu'il y a l'étincelle d'un homme qui est le pape Léon, qui a bien compris que c'est un enjeu majeur pour l'Église, et en même temps on a la chance d'avoir une Église quand même assez étendue, avec beaucoup de ressources, puisqu'on a quelqu'un à l'anthropie qui vient, on a deux académiques qui viennent. Il y a donc tout un vivier de compétences qui se met dans cette analyse, et qui se met dans cette analyse et dans cet accompagnement sans avoir l'esprit de lucre. C'est-à-dire que ce n'est pas lié à telle ou telle société, ce n'est pas lié à ces milliards de capitaux qui circulent sur l'intelligence artificielle.
1: Alors, Michel Marwat, tout à l'heure, vous avez dit que cette réflexion sur l'intelligence artificielle ne s'accompagne pas de la création d'une IA made in Vatican. C'est vrai, cela dit, le Vatican a lancé un service de traduction simultanée assisté par intelligence artificielle pour les messes dans la basilique Saint-Pierre. Le système prend en charge jusqu'à 60 langues en temps réel. Les fidèles peuvent suivre la traduction directement depuis leur smartphone en scannant un simple QR code et en indiquant quelle est leur langue. 60 langues, c'est pas rien. On pourrait difficilement, à condition de dépenser des sommes énormes, arriver à la même chose avec de vrais interprètes, dont ce serait le métier. Et cette innovation technologique s'inscrit dans le cadre du 400e anniversaire de la basilique Saint-Pierre, évidemment. Ce qui veut dire que malgré les réticences, le Vatican et le pape ne parlent pas de façon abstraite de l'intelligence artificielle. Ils y sont, comme vous et moi, confrontés directement.
0: On va tâcher de rester le levain dans la pâte. Hein. Je pense que c'est ça le dessein de l'Église dans cette affaire.
1: Ben, c'est une très belle conclusion pour cette partie. Et je vous remercie pour cet éclairage et puis pour toutes ces soirées auxquelles vous allez et qui permettent de savoir qu'est-ce qui se dit du point de vue de l'intelligentsia européenne, si j'ose dire. Merci Michel Marwat pour ce premier instant. Alors, si vous voulez bien, j'aimerais qu'on consacre votre zoom à une personne que vous avez croisée plusieurs fois, je crois. Il s'agit d'Étienne d'Avignon, figure majeure de la vie politique et économique belge. Il est décédé lundi à l'âge de 93 ans. Quel est le regard que vous portez sur cette personnalité haute en couleur et en fonction de notre Belgique?
0: Écoutez, Étienne d'Avignon, c'était le plus jeune commissaire, il avait 46 ou 47 ans, et moi, j'étais le plus jeune membre de l'équipe. Donc, nous, on avait une réunion chaque semaine.
1: Là, vous parlez au niveau européen.
0: Voilà, quand il était, c'était son premier mandat de commissaire européen. Donc, évidemment, moi, j'étais un peu, pas admiratif, mais en tout cas, j'étais très content de fréquenter une personnalité importante avec quelqu'un qui avait beaucoup de personnalité, hein, parce qu'il avait beaucoup d'humour, il avait beaucoup de présence. Et il avait toujours le bon réflexe, hein, je me souviens. Donc, il avait participé à un concours d'affiches sur l'Europe organisé par le magazine Femmes d'aujourd'hui. Vous imaginez, c'était avec des enfants, etc. Il se met accroupi à hauteur d'enfant. Bon, de la même façon, on avait organisé une conférence à Verviers. Il a passé 10 minutes avec une dame. Verviers, c'est la ville d'origine des d'Avignon. Enfin, je parle de 3 générations avant. Mais donc, c'était quelqu'un de convaincant. Et de convaincu, et donc il avait véritablement un engagement européen qu'il a évidemment accompli dans ses 2 mandats de commissaire, mais qu'il a continué en restant président de Friends of Europe. Hein. Donc c'est là qu'il a continué à les médias soulignent surtout ses métiers d'influence chez Bilderberg, mais il a animé un think tank pendant de nombreuses années à Bruxelles, et il a animé ça très tard. Alors d'Avignon, c'est quelqu'un surtout qui était au bon endroit, au bon moment, et surtout quelqu'un de très intelligent et qui avait la mesure de sa propre intelligence, parce qu'il s'est entouré de gens qui était plus intelligent que lui et plus expert dans une série de dossiers. Hein. Je vais prendre l'exemple de Philippe de Wout. Donc, c'était un spécialiste de la responsabilité sociale de l'entreprise. Et ça a amené Davignon, si vous voulez, à la fin de sa vie, à présider ce qu'on appelle CSR Europe, donc Corporate Social, c'est la responsabilité sociale de l'entreprise. Et donc, il a animé ça très longtemps, je dirais à 84-85 ans, avec toutes des gens beaucoup plus jeunes que lui, sur on peut prendre l'exemple de Danone, par exemple, qui était un leader dans cette responsabilité sociale, avec, j'oublie le nom de son ancien président. Et donc, il faisait partager cette responsabilité de l'entreprise à toute une série d'acteurs européens.
1: Merci Michel Marois pour ce bel hommage vibrant et très concret. On va écouter quelques instants de musique, le temps de faire entrer dans le studio le rédacteur en chef du journal Dimanche, Vincent Delcor. Il va venir nous parler des derniers secrets du roi Baudouin, les révélations de cette nouvelle biographie du cinquième roi des Belges, sur laquelle il a beaucoup écrit. On en discute juste après ça.

0: 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Michel Marois, expert en affaires européennes, est toujours avec nous et nous a rejoint dans ce studio monsieur Vincent Delcor. Bonjour Vincent.
1: Bonjour Julien, bonjour à tous.
0: Merci d'être là, vous êtes rédacteur en chef de Catobel et donc du journal Dimanche. Alors, on retrouve dans le journal Dimanche de cette semaine les derniers secrets du roi Baudouin que vous avez longuement commenté. On retrouve ça déjà sur le site de Catobel, les révélations d'une nouvelle biographie du cinquième roi des Belges. C'est la parution d'un ouvrage de Vincent Dujardin consacré à Baudouin, un roi face aux crises de son temps, aux éditions MAM, qui, je le disais, fait beaucoup parler. Alors vous avez écrit sur le sujet énormément, sur un certain nombre d'angles. Quelques jours après avoir rédigé ces articles et cet édito, qu'est-ce qu'il vous reste de plus saillant à l'esprit?
1: Alors moi je l'ai fait d'abord en tant que journaliste, hein, c'est ça mon rôle ici chez Catobel. Je l'ai fait aussi en tant que historien, puisque dans une vie précédente, c'est ma formation initiale et j'ai eu l'occasion moi-même de faire quelques recherches sur le règne du roi Baudouin. Et puis troisième casquette, en tant que chrétien, en tant que catholique. Et je dirais ces trois casquettes à la fois se distinguent mais se complètent. En tant qu'historien, effectivement, on est frappé par la nouveauté et par le fait que finalement, on croyait peut-être connaître le cinquième roi des Belges. Et en fait, il y a plein de choses qu'on ignorait encore sur lui. Et cette biographie nous permet vraiment d'entrer dans son intimité, dans les coulisses d'un certain nombre de décisions. Les décisions étaient connues, mais souvent la façon dont ces décisions étaient prises, les processus de réflexion, de discernement et parfois même de prière derrière ces décisions, eux étaient vraiment méconnus, et donc de ce point de vue-là il y a une richesse assez impressionnante. Et puis alors, en tant que catholique, c'est vrai qu'on savait tous que le roi était catholique, ça c'était un secret pour personne, mais moi en tout cas, et je pense beaucoup de gens, on ne pourrait être que surpris par le fait qu'il était à ce point croyant. Et là aussi, hein, théoriquement on le savait, mais effectivement pouvoir lire un certain nombre de ses textes, hein, des textes écrits de sa main, notamment dans ses fameux cahiers, carnets spirituels qu'il tenait lui-même, eh bien là on se rend compte que c'était un homme d'une foi vraiment impressionnante. Et donc autant le citoyen ou celui qui est intéressé par l'histoire de son pays apprendra beaucoup de choses, hein, sur des épisodes clés de l'histoire du pays, autant le chrétien sera sans doute aussi particulièrement touché par le fait que cet homme était marqué par une foi vraiment impressionnante.
0: Est-ce que ce travail permet d'éviter les clichés ou les simplifications vis-à-vis de sa biographie, de ce qu'on en sait tous, les simplifications politiques, la loi sur l'avortement, par exemple? Est-ce que ça va permettre d'amplifier la mémoire qu'on en a?
1: Alors, je pense qu'il y a différentes choses. On se rend compte qu'une fois que cette biographie est sortie, très rapidement, il y a déjà eu une forme de bataille idéologique, hein, autour de l'objet, autour du livre, mais aussi autour, évidemment, de la mémoire. Moi, ce qui me frappe dans cette histoire, c'est que finalement, il y a peut-être plus de divergences et de discordes même aujourd'hui qu'à l'époque. Et ce livre nous permet justement de nous replonger à l'époque, parce qu'il trouve trace de plein de pièces d'archives, mais aussi de témoignages recueillis à l'époque, parfois déjà, qui montrent à quel point ce roi faisait en fait bien plus consensus qu'aujourd'hui. Hein. Aujourd'hui, on a parfois le sentiment qu'on se déchire autour de cette figure qui serait trop catholique ou qui devrait être béatifiée ou pas. Alors qu'à l'époque, en fait, indépendamment de sa foi, c'était un homme qui vraiment était un homme d'unité, un homme qui fédérait, un homme qui était d'ailleurs très attaché à l'unité, non seulement de son pays, mais à l'unité entre les personnes, entre les citoyens du monde entier. Le livre rappelle d'ailleurs, et on l'oublie parfois, que la décision prise de ne pas voter cette loi avortement, de ne pas la signer, pardon, en 1990, en fait, est très largement soutenue par la population. Globalement, même s'il y a des théoristes qui sont critiques, la majorité de la population comprend le roi et le soutient dans ce choix. Il faut dire à ce moment-là qu'il règne déjà depuis 1950 et qu'il a acquis une envergure vraiment impressionnante. Donc certes, très catholique, mais... Et en même temps, terriblement ouvert, un homme de conviction, mais un homme de dialogue profondément, qui était apprécié très largement, y compris, et c'est ça qui est le plus frappant, par des personnes qui ne pensaient absolument pas comme lui.
0: Oui, puisque vous évoquez les polémiques ou en tout cas peut-être les incompréhensions ou la discorde, je pensais que vous alliez aborder d'emblée les intentions qui sont un peu prêtées à Vincent Dujardin sur une sorte de réécriture de l'histoire déjà, étant le seul à avoir eu accès à certaines archives, une appropriation peut-être de ces archives, elles ne sont pas publiques que je sache, et puis une tentative aussi de participer à sa façon au procès en béatification, peut-être que l'éditeur très très chrétien fait un peu... force d'indice pour penser dans ce sens. Ce procès d'intention qui est fait à Vincent Dujardin, c'est une question un peu délicate, mais qu'est-ce que vous en pensez ?
1: Moi, je dirais que la première chose, c'est que c'est un travail scientifique. Ça, il faut tout de même le dire, le reconnaître, regarder la bibliographie. Il y a évidemment ces fameux cahiers privés et même ces carnets spirituels du roi Baudouin, mais ce n'est qu'une source parmi beaucoup d'autres. Hein. Sources diplomatiques, sources politiques, sources de presse, témoignages oraux très nombreux. Et donc, les sources sont d'ordre très divers. C'est un travail heuristique de recherche qui est à saluer, qui est scientifique, qui est de très haut niveau. Et inévitablement, comme tout travail scientifique, ça ne clôt pas le débat. Hein, c'est une pièce, une nouvelle pièce, une pièce que je ne qualifierais certainement pas de définitive. Pour moi, dans la recherche historique, on n'est jamais dans une vérité qui serait absolue, acquise une fois pour toutes. Mais c'est une pièce sur laquelle il faudra compter, ça c'est évident. Alors que Vincent Dujardin, qui est chrétien par ailleurs, apprécie ou est admiratif devant la figure du roi Baudouin, ben, c'est probable et ça le regarde. Peut-être qu'à certains moments dans l'écriture, on pourrait se dire peut-être qu'il en fait un petit peu trop, mais combien de biographes n'ont pas été parfois touchés hein, par la personne dont ils rédigeaient la biographie, c'est pas non plus fondamentalement neuf. Qu'on puisse avoir des débats sur le fond, sur l'interprétation des sources, eh bien ça il y en aura sans doute, et ça c'est très heureux. Sur la question de la béatification, je pense que là, c'est une question qui appartient à l'Église. Hein. Vincent Dujardin se prononce...
2: Il n'y est pas parti.
1: Il n'y est pas parti, il ne se mêle pas de ça, il ne donne pas son avis et il renvoie la balle vers l'Église. C'est une question propre à l'Église. Mais inévitablement, si l'Église veut avancer sur cette question, elle devra s'appuyer sur ce travail scientifique parmi d'autres pièces. Et puis alors, cette question de l'accès à certaines archives, c'est vrai qu'il y a ces carnets intimes et ce débat que je comprends tout à fait aujourd'hui, qui est de se dire, ben, au fond, est-ce qu'il ne faudrait pas que l'ensemble de ces carnets soit rendu public, soit rendu accessible à l'ensemble des chercheurs? Je crois que ce serait effectivement le plus cohérent pour faciliter la poursuite de la recherche scientifique.
0: C'est un pavé, vous êtes parvenu à le lire entièrement depuis...
1: Pas tout à fait, pas encore.
0: Qu'est-ce qui vous a touché dans les rencontres ou les liens qu'il a pu tisser aussi avec des personnalités non belges, précisément? On sait que c'est assez riche de révélations en ce sens.
1: Oui, c'est vrai. Alors, belge et non belge, ce qui m'a frappé notamment par rapport aux Belges peut-être, c'est de voir que dans les années 50, et ça aussi, il ne faut pas l'oublier, et Vincent Dujardin ne le masque pas, il y a des erreurs. Hein. C'est un jeune roi qui est vraiment profondément marqué par ce qui est arrivé à son père et qui reste encore, qui est encore sous l'emprise du père et de la belle-mère, donc jusqu'en 60, jusqu'au mariage. On peut dire que c'est un roi qui n'est ni très heureux, ni très épanoui et qui fait un certain nombre de fautes, notamment liées à l'héritage familial et à l'héritage de la question royale. Ce qui est intéressant, c'est de voir que le roi lui-même et la reine Fabiola elle-même, d'ailleurs, étaient conscients qu'il y avait eu des erreurs, qu'il y avait eu des fautes politiques qui avaient été commises dans les années 50. Et ça, je trouve que c'est quelque chose qu'il faut pouvoir signaler. Dans ses relations avec les chefs d'État étrangers, par exemple, une chose qui est frappante, c'est le fait que il n'hésitait pas à prier ou à parler de sa foi de manière très franche. Il savait très bien que la foi, la question religieuse, est une question sensible, surtout en Belgique, qu'il ne fallait pas l'aborder trop ouvertement, sous peine de se voir accusé d'être le roi des catholiques et non plus le roi de tous les Belges. Mais ça ne l'empêchait pas, en privé, dans la coulisse, d'avoir parfois des échanges d'une grande intensité sur des questions spirituelles, y compris avec les chefs d'État des plus grands pays. Ça, c'est quand même quelque chose d'impressionnant. Voilà, peut-être qu'on pouvait le deviner, mais en fait, il était parvenu à assez bien le masquer, ce qui montre bien que pour lui, la foi restait globalement dans la sphère privée. Ça, je pense que c'est quelque chose qui est impressionnant.
2: Il restait un témoin de l'évangile dans la sphère privée?
1: Mais je crois que oui. En tout cas, ce fut un authentique témoin d'évangile. Enfin, je suis impressionné... Qui sont les grandes figures aujourd'hui qui sont capables d'être témoins de l'évangile sans nécessairement parler de Dieu largement en public? Plusieurs personnes qui disent qu'il avait un regard transperçant, qui allait droit au cœur. Quand il nous regardait, on avait le sentiment qu'on était le seul au monde. Je trouve ça très puissant comme phrase. C'était un des hommes les plus occupés sans doute. Et en même temps, pour l'essentiel, pour la rencontre, pour l'humain et notamment pour le plus fragile, il savait dégager vraiment la totalité de son temps, de sa concentration, de son attention.
0: Mais cet accès à son intimité permet-il de préciser ou au contraire d'accentuer une certaine idée qu'on a pu se faire de lui? Évidemment, la jeunesse de Baudouin a été marquée par la douleur avec la perte à 5 ans de sa mère, la reine Astrid. Est-ce que vous diriez qu'il y a une teinte un peu éteinte, que la joie n'est pas tellement là dans toute sa trajectoire, ou c'est quelque chose qui, certaines fois, peut être contredit par les faits?
1: Oui, dans toute sa trajectoire, sans doute pas. Il y a en tout cas ce grand tournant, hein, le 15 décembre 60, il se marie. Et ça, c'est vraiment, et ce livre nous le rappelle, un tournant dans sa vie et dans son règne. Avant ça, effectivement, l'essentiel de son existence est quand même marqué en fait, par des événements douloureux. Mmh. Il y a la mort de sa mère, mais il y a évidemment la guerre, l'exil, l'effacement de son père, cette difficile cohabitation à Laeken avec son père et sa belle-mère. Donc, vraiment une période compliquée, et c'est, on le dit, on l'écrit à l'époque, le roi triste. Hein, un homme qui n'est pas lui-même, un homme qui n'est pas épanoui. Et alors il se fait, par le plus grand miracle, parce que les circonstances dans lesquelles il rencontre son épouse sont quand même assez presque folkloriques, mais ça va être un coup de cœur extraordinaire, et ça va être un couple d'une solidité qui se révélera très très forte, et malgré et au-delà des épreuves, hein, dont celle de ne pas avoir d'enfant. Et donc ce ne sera plus le roi triste après 60, en revanche ça restera, et jusqu'au bout, un homme d'une empathie profonde. Et dans empathie, il y a souffrance. C'est l'homme qui souffre avec, c'est l'homme qui souffre, qui porte les croix de son pays, les croix des personnes fragilisées de son époque. Et notamment, parmi les catégories de personnes au sort duquel il sera très sensible, il y a notamment les femmes exploitées, notamment dans des réseaux de prostitution. À la fin de sa vie, il sera un des grands soucis. Et chaque fois, on voit que ces souffrances humaines, il les porte réellement. Et il fait tout ce qu'il peut, même si sa marge de manœuvre n'est ni nulle ni infinie. Il fait vraiment tout ce qu'il peut pour améliorer le sort de ces personnes.
0: Merci en tout cas, Vincent Delcor, d'être passé nous voir pour nous parler de Baudouin, un roi face aux crises de son temps. À très bientôt, vous êtes ici chez vous.
1: Avec plaisir.
0: Et merci à vous, Michel Marois, de m'avoir accompagné pendant cette grande moitié d'émission. Vous souhaitiez rajouter quelque chose?
2: Au revoir, Julien.
1: Au revoir, Vincent. À bientôt, Michel.
0: Au revoir à tous. On se retrouve dans une semaine pour un prochain décryptage. Et d'ici là, portez-vous bien. Qu'est-ce

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1: Le pape plaide pour une utilisation rationnelle de l'intelligence artificielle qui soit au service de la dignité humaine. 3 jours avant la parution de son encyclique sur la question, Léon XIV recevait ce matin en audience les participants d'un colloque international sur le thème « Préserver les voix et les visages humains ». Nous y revenons en détail au début de ce journal. L'épidémie du virus Ebola poursuit sa progression dans l'est de la République démocratique du Congo. L'OMS a classé ce vendredi en risque très élevé le virus en raison de sa propagation. Nous entendrons le témoignage de l'évêque de Goma. Dans ce journal également, nous irons au Monténégro qui célébrait cette semaine les 20 ans de son indépendance. Et puis au Mexique également, où le gouvernement propose une réforme pour enquêter sur les candidats aux élections afin d'écarter tout lien entre les élus et le crime organisé.
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1: Bonsoir. Lundi prochain, la première encyclique du pape Léon XIV, Magnifica Humanitas, sera publiée, présentée au monde entier. Un texte qui porte, vous le savez, sur l'impact de l'intelligence artificielle sur la dignité humaine. Et ce matin, l'IA était au cœur du discours que le souverain pontife a prononcé devant les participants à ce colloque international pendant 2 jours. Ce colloque a rassemblé des experts autour du thème « Préserver les voix et les visages humains ». Dans son discours, le pape a invité à une utilisation rationnelle des outils technologiques numériques et de l'intelligence artificielle au service authentique de la dignité de l'homme. Les précisions de Moriba Camara.
3: L'intelligence artificielle et les technologies numériques lancent un défi anthropologique à notre société aujourd'hui. C'est le message du pape Léon XIV devant les chercheurs et experts en communication numérique réunis à Rome. Le Saint-Père a dénoncé la promotion effrénée de la technologie au détriment de la dignité humaine, ainsi que les outils numériques qui exploitent notre besoin de relations humaines. Pour lui, ces phénomènes provoquent véritablement une éclipse de sens de ce que signifie être humain. Le pape Léon XIV a rappelé que les technologies doivent être au service authentique de l'humanité et non l'inverse, exprimant son inquiétude pour les enfants et les jeunes exposés aux effets des écrans et de l'intelligence artificielle pour leur développement physique, intellectuel et spirituel. Les jeunes, a insisté le Saint-Père, devraient apprendre la modération et la discipline dans l'usage des technologies avec l'aide des parents et des éducateurs. Concluant son discours, Léon XIV a appelé à aider les nouvelles générations à rencontrer le Christ vivant et à intégrer les technologies dans un mode de vie chrétien global.
1: Moriba Camara. À la une de l'agenda du pape également ce vendredi, cette audience accordée au Premier ministre irlandais Michael Martin, qui s'est ensuite entretenu avec les responsables de la secrétaire d'État. L'attention qui s'est portée sur les relations entre l'Église locale et l'État irlandais, avec une attention particulière pour le domaine de l'éducation, préciser la salle de passe du Saint-Siège. Des questions concernant l'Europe, le Moyen-Orient, tout comme la paix et le multilatéralisme étaient également au programme. Léon XIV qui demain, samedi, est attendu dans la ville d'Acerra, en Campanie, non loin de Naples, une région nommée la Terre des Feux, en raison des déchets toxiques incinérés sauvagement depuis des années. Le souverain pontife qui va à la rencontre de populations qui se sentent souvent abandonnées des pouvoirs publics. Vous pourrez évidemment suivre cette visite pastorale sur notre site vaticannews.va. L'épidémie d'Ebola se poursuit en République démocratique du Congo. L'OMS a passé ce vendredi en risque très élevé le virus en raison de la rapidité de sa propagation. Des cas d'Ebola se sont diffusés dans la province du Nord et du Sud Kivu, coupés en deux par des lignes de front entre les forces armées congolaises et le groupe armé M23. Un véritable défi pour Mgr Winnie Ngumbi, l'évêque de Goma, qui souhaite faire passer plusieurs messages. On l'écoute.
4: La maladie à virus Ebola, c'est une maladie comme les autres maladies, mais c'est une maladie qui est causée par un virus. Donc c'est d'abord une maladie, ça n'a rien à voir avec une malédiction divine ou une question de sorcellerie, ça non. En tout cas, ça c'est le message que j'essaie de donner pour dire que c'est vraiment une maladie qui peut se soigner. Et donc quand quelqu'un est malade, il faut plutôt le signaler au service de la santé le plus proche. Pour moi, c'est d'inviter les gens vraiment à respecter les mesures barrières en prévention. Nous sommes déjà en détresse Nous sommes une population en détresse à cause de la guerre, en Ituri en particulier avec les camps de déplacés. J'imagine cela si le virus, la maladie, le virus Ebola entre dans un camp de déplacés. Et nous en savons quelque chose puisque nous, ici à Goma, on avait des camps de déplacés. En marge de cette question, je pense que pour nous, il est important que les autorités, encore une fois, puissent entendre les cris de détresse de la population et nous aider vraiment à mettre fin à la guerre, à ramener la paix, la tranquillité dans le pays.
1: Monseigneur Willing Gumbi, l'évêque de Goma en RDC, il était interrogé par Myriam Sandouno. Le Pakistan poursuit sa médiation entre l'Iran et les États-Unis. Le chef de l'armée pakistanaise est attendu ces prochaines heures à Téhéran pour des entretiens. Le ministre pakistanais de l'Intérieur s'y est rendu deux fois déjà ces derniers jours. Hier soir, le secrétaire d'État américain Marco Rubio disait espérer que cette visite puisse faire avancer vers une solution négociée. Dans le même temps, l'Union européenne envisage-t-elle des sanctions contre ceux qui bloquent le détroit d'Ormuz. Les actions de l'Iran à l'encontre des navires transitant par le détroit sont contraires au droit international, a souligné Bruxelles dans un communiqué. Et parmi les sanctions sur la table, des interdictions de voyager dans l'Union européenne ou encore un gel des avoirs. La France, l'Allemagne, l'Italie et le Royaume-Uni exhortent Israël à cesser l'expansion des colonies en Cisjordanie occupée. Dans un communiqué commun, les quatre capitales déplorent la dégradation du contexte sécuritaire pour les Palestiniens et dénoncent la violence toujours plus décomplexée des colons. Rome, Paris, Londres et Berlin qui appellent également à lever les restrictions financières imposées à l'autorité palestinienne et à l'économie palestinienne. Toute cette semaine, le Monténégro célèbre ses 20 ans d'indépendance, les yeux rivés vers l'Union européenne. Après avoir longtemps vu son processus d'intégration retardé, le plus petit pays des Balkans pourrait bien en devenir le prochain membre et ce dès 2028. La correspondance régionale de Simon Rico.
5: Depuis plusieurs jours déjà, les drapeaux rouges frappés des armoiries royales ornent les rues du centre-ville de la capitale Podgorica. En ce 20e anniversaire de l'indépendance, l'ambiance est joyeuse au Monténégro. L'objectif de rejoindre l'Union européenne pourrait enfin se concrétiser prochainement. Sur l'un des avions de la compagnie nationale, on peut même lire le slogan « 28 d'ici 28 », symbole de cet enthousiasme. Le pays a pourtant fait du surplace durant des années plombé par des problèmes de corruption qu'incarnait Milo Djukanovic, l'homme qui a alterné les postes de président et de premier ministre de 1991 à 2020. Si celui-ci a réussi à restaurer l'indépendance du Monténégro en le séparant pacifiquement de la Serbie, son pouvoir a été plombé par d'innombrables affaires. Cela fait déjà 14 ans que les négociations d'adhésion ont commencé et le gouvernement libéral actuel de Milojko Spajić va devoir passer la surmultipliée pour espérer refermer dans les délais les deux tiers des chapitres de l'acquis communautaire encore ouverts. Malgré les nombreuses divisions ethniques, cette intégration est en tout cas largement soutenue par la population. Simon Rico, Belgrade. Pour Radio Vatican.
1: La situation des droits de l'homme ne cesse de se dégrader en Serbie depuis un an. Telle est l'inquiétude relatée aujourd'hui dans un nouveau rapport du Conseil de l'Europe. L'organisation déplore la répression brutale des manifestations d'étudiants ces derniers mois et met également en garde contre les menaces sur la liberté de la presse. Partons au Mexique qui co-organisera cet été la Coupe du Monde de football avec les États-Unis et le Canada, le pays d'Amérique centrale qui est toujours miné par la violence des cartels de la drogue. Pour réduire la corruption et les liens entre politique et crime organisé, le gouvernement mexicain propose une réforme pour enquêter sur les candidats aux élections afin d'écarter tout lien entre les élus et les cartels. À Mexico, Diego Calmar.
6: Savoir si les candidats à un mandat électoral ont des liens avec les cartels. C'est le but d'une réforme que le Parlement mexicain a proposée ce jeudi pour modifier sa loi électorale. Cette réforme vise à prévoir une enquête sur de possibles liens entre les candidats et le crime organisé. D'ailleurs, cette semaine, les autorités fédérales sont intervenues dans un état du sud du pays où elles ont arrêté 6 responsables politiques locaux accusés d'extorsion et de liens avec le crime organisé. C'est la réalité du Mexique où, tout parti confondu, de nombreux élus le sont grâce au soutien des cartels et travaillent parfois à leur solde. Cette réforme intervient dans le cadre de pressions récurrentes des États-Unis pour que le Mexique lutte contre les cartels et de pression pour faire arrêter le gouverneur du Sinaloa, accusé de narcotrafic. Si elle est adoptée, cette réforme pourrait s'appliquer aux élections de 2027, lors desquelles seront renouvelés le pouvoir législatif, ainsi qu'une partie des 32 gouverneurs du pays. À Mexico, Diego Calmar. Pour Radio Vatican.
1: Voilà, avant de refermer ce journal, sachez que le Liban aura un nouveau bienheureux, le vénérable serviteur de Dieu Elias Oyek, ancien patriarche d'Antioche des Maronites, mort en 1931. Le pape a signé aujourd'hui un décret reconnaissant un miracle qui lui est attribué. Et ainsi s'achève ce journal et cette semaine. Merci à tous et à toutes pour votre fidélité. Demain à 18h, ce sera notre émission hebdomadaire Vox Mundi. L'information continue sur vaticannews.va. Excellente soirée et très bon week-end.
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9: Bonjour à toutes et à tous. Aujourd'hui, l'on s'intéresse aux activités d'Alteo. Au quotidien, la SBL se mobilise sur des questions d'accessibilité et d'inclusion sociale et sociétale auprès de personnes malades ou en situation de handicap. Dans quelques instants, nous ferons le point sur le fonctionnement et les activités de la structure. Mais pour l'heure, vous le savez, on débute cette émission en musique aujourd'hui en compagnie de Florent Pagny.

0: Et à l'instant, Florent Pagny avec le titre « Là où je t'emmènerai ». Vous êtes à l'écoute d'Assosphère et je vous le disais dans le sommaire de cette émission. Aujourd'hui, on s'intéresse aux activités d'Alteo et pour ce faire, on reçoit en studio Ariane Hermans. Je vais y arriver. Ariane Hermans, pardon, bonjour.
1: Bonjour.
0: Je suis en train de m'étouffer en vous disant bonjour. Vous êtes bien installée ?
1: Oui.
0: On va avec vous pendant à peu près une heure retracer le quotidien, les activités d'Alteo. Alors, Alteo porte ce nom depuis 2007, mais on retrouve les prémices de l'ASBL et des activités d'aujourd'hui bien plus tôt. Ça démarre plutôt dans les années 50, vers 1955. Alors, sommairement, on ne va pas vous demander un cours d'histoire, évidemment, mais si on devait retracer l'histoire d'Alteo, ça donnerait quoi ?
1: Au départ, on s'appelait l'Association chrétienne des invalides et handicapés. On est né de la mobilisation de parents, de personnes en situation de handicap, qui étaient membres de la mutualité chrétienne et qui souhaitaient faire changer les choses pour que la vie de leur enfant, après leur départ et même dès ce moment-là, s'améliore, que leurs droits soient mieux respectés, que leurs droits évoluent. Et donc voilà, ils se sont constitués en association et au fil du temps, les activités se sont diversifiées. Et alors, il y a un deuxième service qui a vu le jour, c'est l'aide aux malades, qui là était vraiment dans le service et dans l'aide. Et après plusieurs années, les deux associations ont fusionné pour devenir Alteo.
0: Alteo, on l'a dit donc depuis 2007. Derrière Alteo se cache une volonté, une signification dans ce mot. C'est un peu celui d'altérité. Est-ce que vous pourriez revenir sur ce contexte, justement, sur ce terme ?
1: Oui, alors quand je fais des animations dans les écoles sur le handicap, je commence par demander aux élèves à quoi leur fait penser le mot Alteo. Et bon, parfois le mot altruisme sort et effectivement on fonctionne avec beaucoup de volontaires qui ont envie d'aider les autres, donc la notion d'altruisme est intéressante. Et alors parfois j'ai des élèves qui pensent au mot altérité et effectivement ça vient de là et on travaille sur l'autre, parce qu'effectivement on est tout le temps dans la relation et on travaille aussi sur l'autre en tant que personne un peu différente mais on travaille surtout l'inclusion et donc le fait que toutes les différences soient prises en compte et que malgré les différences tout le monde soit sur un pied d'égalité avec les aménagements nécessaires et raisonnables pour que ce soit faisable. Mais l'idée, c'est vraiment ça, que la différence ne soit pas une barrière, qu'elle soit plutôt une richesse. Alors, c'est un peu cliché de dire ça, mais on en est loin dans le monde dans lequel on vit, même si les choses se sont améliorées depuis la création de la CH et puis d'Alteo. Et donc, on travaille là-dessus et la notion d'inclusion est vraiment importante pour nous. On ne fait pas de l'intégration, on fait vraiment de l'inclusion, c'est-à-dire que on met les moyens pour que tout le monde soit sur pied d'égalité en termes de décision, en termes de participation, en termes d'apport personnel, en fonction de son histoire, en fonction de ses compétences, etc.
0: On reviendra évidemment sur les différents défis et enjeux auxquels les personnes, je veux dire, en situation de handicap, malades ou les plus précaires, on peut être encore plus global, font face aujourd'hui. Mais quand on travaille dans le domaine dit de l'inclusion, quel regard on porte sur ce mot, la différence ?
1: Alors, c'est une question d'abord un peu personnelle. Moi, je trouve ça super enrichissant. Et en tout cas, je suis très à l'aise avec le public en situation de handicap. Par contre, je suis peut-être moins à l'aise avec d'autres types de différences hein, qui sont dans la société. Et c'est un apprentissage, je pense. Je suis à l'aise parce que depuis que je suis toute petite, je baigne dans le milieu du handicap. Je suis à l'aise parce que ce sont des personnes avec lesquelles je trouve toujours un moyen de communiquer, même si elles n'ont pas la communication verbale, mais je trouve toujours un moyen de communiquer. Et souvent, elles ont les mêmes repères culturels que moi. Après, il y a d'autres types de différences qui me demanderaient à moi plus de travail sur moi. Mais ça s'apprend et je pense que c'est valable pour tout le monde. On est à l'aise avec certaines différences, on est moins à l'aise avec d'autres. Et ça demande un apprivoisement. Un effort pour apprendre à connaître l'autre, apprendre à le comprendre. Mais voilà, je pense vraiment que ça vaut la peine, que c'est enrichissant dans les deux sens. et que ça résout pas mal de problèmes dans la société, pas mal de tensions. Voilà, donc c'est une approche personnelle que chacun doit faire, et c'est évidemment une approche de société et une volonté politique et sociétale d'appréhender cette différence et d'en faire une richesse plutôt qu'une source de tension.
0: On peut entendre en sous-titre cet aspect, ne pas gommer la différence, ne pas faire comme si elle n'existait pas, elle est là, par contre il faut l'accueillir, c'est plutôt ça que vous dites.
1: Ah oui, tout à fait. Gommer les différences, ça n'a aucun sens, et puis c'est pas possible, il y a des fois où c'est pas possible, je veux dire, une personne en situation de handicap, je vais pas pouvoir d'un coup de baguette magique arranger sa déficience, lui enlever sa déficience intellectuelle, physique, etc. Par contre, je peux faire en sorte qu'il y ait des aménagements raisonnables qui lui permettent de bien participer au groupe, etc. Mais donc, au-delà du fait que c'est pas possible factuellement, c'est aussi stupide parce que ce serait se priver de richesses et de choses intéressantes. Donc voilà, je crois que dans l'histoire de l'humanité, c'est les différences qui ont fait progresser les choses. Donc, ce serait idiot de s'en priver.
0: Un peu Captain Obvious pour certains aujourd'hui.
1: Oh, ouais. Oui.
0: On a brièvement évoqué l'historique d'Alteo. Je me suis perdue avec ma blague, je me suis perdue dans ma question Ariane. Je voulais revenir sur la toile d'araignée. On a évoqué l'historique d'Alteo. Vous êtes ici pour représenter la régionale de Liège, mais il y a quelque chose qu'il faut bien comprendre, c'est que moi je dis toile d'araignée, mais vous avez plutôt le vocabulaire de poupérus pour Alteo et son fonctionnement. Vraiment, peut-être nous parler des différentes régionales et du fonctionnement national également.
1: Oui. On est présent sur tout le territoire de la Wallonie et sur Bruxelles. Et donc quand je dis Wallonie, c'est y compris la région germanophone. On a environ 13 000 membres et plus de 2 000 volontaires. Je ne connais plus le chiffre exact. Enfin voilà, on fonctionne beaucoup avec des volontaires. Mais chaque régionale, qui correspond plus ou moins à des provinces, plus ou moins, a son autonomie et peut organiser les activités qui sont demandées par les membres, puisqu'on travaille vraiment avec la base. Mais alors, on a des services qui sont communs, comme un service d'accompagnement et de transport, comme un service de vacances et de loisirs. Et alors, on a un presque équivalent en Flandre, qui s'appelle Samana, qui ne fonctionne pas exactement de la même manière que nous, mais les objectifs sont les mêmes et sont centrés sur les personnes en situation de handicap.
0: Vous n'êtes évidemment pas la seule association à travailler dans le secteur. Est-ce que vous fonctionnez en réseau ?
1: On essaye de réseauter un maximum parce que on est plus fort ensemble. C'est pas toujours facile. D'abord parce que il faut parfois casser certaines frontières idéologiques. Hein. On est quand même dans un milieu dans une société où il y a la gauche, la droite, les rouges, les verts, les bleus, etc. Mais on y arrive. Je pense que parmi les travailleurs, il y a une volonté de casser ces barrières. Et puis, on réseaute, même en dehors du monde du handicap, quand on fait un projet, on essaie de réseauter avec des acteurs qui sont spécialisés dans le domaine dans lequel on mène le projet. Et donc, on en reparlera sans doute, mais quand on mène un projet sur la mode et l'image de soi, on va trouver des stylistes et des écoles de mode. Quand on mène un projet sur le théâtre, on va trouver des comédiens professionnels. Et en général, c'est super intéressant parce que ce sont des mondes qui n'ont pas nécessairement l'habitude de travailler avec des personnes en situation de handicap. Et donc, c'est enrichissant pour nous parce qu'ils nous apprennent des choses et c'est intéressant pour eux parce que ça les sensibilise au handicap.
0: Mais je vous propose de rentrer dans le concret tout de suite et on peut l'aborder avec un exemple très concret, celui du week-end dernier où il y a eu un grand moment pour certains membres de Alteo. Ça se passait au B3. Je vais peut-être vous demander de nous contextualiser ce qui s'est passé les week-ends des 13 et 14 mai.
1: Eh bien, une représentation théâtrale. Donc, il y a 2 ans, des membres d'Alteo ont émis l'envie de créer une pièce de théâtre. Ça ne se fait pas du jour au lendemain. Ce ne sont pas des comédiens, donc il a fallu apprendre le fait de jouer, d'être à l'aise sur scène, d'apprendre des dialogues, bref, de faire du théâtre. On a fait appel à la troupe des Acteurs de l'Ombre, qui est une troupe liégeoise de théâtre action. Et l'idée, c'était pas de jouer une pièce existant déjà, on le fera peut-être dans quelques années, mais voilà. L'idée, c'était de créer une pièce à partir d'improvisation des apprentis comédiens, et de situations de vie qui les interpellent. Et pendant 2 ans, ils ont travaillé. Alors, on a commencé à 25 et on a fini à 11 sur scène. Il y en a à qui ça ne plaisait pas finalement. Il y en a qui se sont découragés, mais c'est le processus naturel. Et donc, mardi et mercredi de la semaine passée, ils ont joué la pièce qu'ils ont créée 2 fois, 2 soirs d'affilée. C'était sold out et c'était très, très chouette.
0: Et quelle expérience, quel sentiment ils en retirent?
1: Alors, d'abord beaucoup de trac. Et puis, évidemment, la fierté d'avoir surmonté le trac, d'avoir joué de manière très, très, plus qu'honorable. Ils ont bien joué, ils se sont très bien débrouillés. Et puis, je pense aussi la satisfaction d'avoir fait passer un message. Et ce qui était très chouette, c'est que la pièce ne parlait pas de handicap. C'était des personnes valides et en situation de handicap, mais elles ont parlé plus de la société de manière générale. Et donc ça, pour moi, c'est une victoire de pouvoir parler de la société, de choses qui les concernent en tant que citoyens, et pas uniquement du handicap. Parce que le message sur le handicap, il est là, il est sur scène physiquement.
0: Ariane Hermance, vous êtes avec nous pour aborder les activités et le quotidien de l'ASBL Alteo. On vous retrouve dans quelques instants, juste après la pause musicale.

0: Et à l'instant dans vos oreilles, Buggy avec For a Minute.
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0: Vous êtes à l'écoute d'Assosphère et aujourd'hui on reçoit Altéo pour parler de son quotidien. Juste avant la pause avec Ariane Hermans, on évoquait tout simplement l'historique, le fonctionnement de base d'Altéo. Ariane, vous êtes maintenant, j'allais dire plus une seule, mais deux, vous vous êtes dédoublée puisque à vos côtés est apparue Aparna Merken. Bonjour.
2: Bonjour.
0: Vous êtes membre d'Altéo également, vous venez nous rejoindre pendant cette pause musicale. Vous êtes bien installée, tout va bien avec nous?
2: Oui, tout va bien. Bien,
0: on est ravis, de vous recevoir. Je le disais, vous êtes membre d'Altéo. Juste avant la pause avec Ariane, on abordait la pièce de théâtre qui a eu lieu les 13 et 14. Et on m'a confié que vous faisiez partie de cette pièce. Racontez-nous un peu votre expérience.
2: Oui, exactement. Déjà, c'était une belle expérience, une belle aventure. Et je n'avais jamais fait le théâtre. Donc là, c'était vraiment une première. Et... c'était extraordinaire. Voilà, comment, le stress.
0: Comment vous êtes arrivée chez Altéo, vous?
2: Alors, je suis arrivée chez Altéo il y a 2 ans, je pense exactement. Et j'ai été abordée en faisant mes courses pour... on m'a demandé si je voulais être modèle pour le défilé, tout simplement.
0: Ah ben, il faut nous en dire un peu plus, là, Aparna, parce qu'on fait ses courses et on nous propose d'être modèle, ça arrive pas tous les jours, quand même.
2: Exactement, c'est vrai. Mais oui, non, je faisais bêtement mes courses et une styliste, Charlotte, je ne sais plus comment.
3: Charlotte Zinc.
2: Et voilà. Et qui m'a demandé pour, parce qu'elle participait pour Altéo, et qui m'a demandé pour défiler, quoi.
0: Et à partir de ce moment-là, vous avez décidé qu'Altéo, c'était sympa et qu'il valait mieux rejoindre les activités.
2: Voilà. Oui, oui.
0: Et l'expérience depuis ces 2 ans, qu'est-ce que vous avez eu l'occasion, vous, de voir? Je vous pose des petites questions comme ça, parce qu'on va essayer dans cette seconde partie d'émission, Aparna et Ariane, de pouvoir dresser un espèce de calendrier, ou en tout cas un tableau des différentes activités de Altéo. Or, puisqu'on vous a sous la main, que vous venez d'arriver, moi j'ai autant vous mettre sur le grill. Vous avez fait quoi depuis 2 ans?
2: Alors, depuis 2 ans, il y a eu le défilé, puis là, il y a eu aussi l'atelier... peinture. Là aussi, chacun va à son rythme, chacun propose, et ainsi que, comment je veux dire, celle qui nous guide vers la peinture nous apprend différentes étapes, mais d'utilisation de la peinture aussi. Voilà.
0: C'est des activités que vous n'aviez pas eu l'occasion de faire avant.
2: Non, absolument pas.
0: Comment sont constitués, alors je vous pose la question à toutes les deux, comment sont constitués les groupes? Vous avez dit on peut proposer des activités à Parna, mais qui amène les idées des activités? Comment on les met en place? Et puis qui s'inscrit derrière?
3: Alors, on a différents fonctionnements en fonction des secteurs dans lesquels on est. Donc on a 2 services, un service de vacances et un service d'accompagnement et transport. Et ça, ça roule comme un service et c'est plutôt nous qui proposons à nos membres. Le reste, on essaie de fonctionner selon les principes de l'éducation permanente, c'est-à-dire qu'on part soit des envies de nos membres clairement exprimées, soit de choses qu'on entend dans des conversations. Et alors, en tant qu'animateur, on se dit, tiens, il y a peut-être quelque chose derrière. Et alors, on interroge

0: les gens et on essaye de mettre sur pied des projets, mais vraiment en partant d'eux. Alors, il faut savoir évidemment que les personnes en situation de déficience intellectuelle, ben, c'est parfois un peu plus compliqué de construire avec eux dans les moindres détails, mais par contre, comprendre leurs attentes, leurs envies, etc., ça, c'est plutôt facile parce que s'ils sont contents, ils sont contents et ça se voit. Donc
1: ça,
0: voilà.
1: Ça donne déjà une grosse réponse. Non, il n'y a, on ne peut pas trouver chez Alteo, la formulation va être malheureuse, hein, mais que des handicaps moteurs, mais également au niveau mental.
0: On est généraliste et c'est une volonté de le rester. Et donc effectivement, on trouve tous les types de handicaps moteurs, sensoriels, mentaux. Et aussi, je ne sais pas si on peut... catégoriser ça dans les handicaps, mais des personnes qui sont juste en difficulté sociale et qui ont envie de trouver du lien social, justement.
1: Mais la question n'est pas anodine, parce qu'on ne peut pas constituer et participer à une activité, et vous l'avez déjà sous-entendu, de la même façon, en fonction tout simplement de sa réalité. Et là, pour le coup, qu'on parle de handicap ou pas, hein, ça peut vraiment être plus global. Comment on arrive à rendre des ateliers inclusifs en fonction des profils que l'on a en face de soi ?
0: De base, en les ouvrant à tout le monde. Et puis, on se démerde. donc voilà, on est ouvert aussi aux personnes valides. Et ça, je trouve que c'est vraiment une super richesse parce que les personnes valides, en général, elles peuvent donner un coup de main. Donc, on n'est pas juste l'animateur à devoir donner un coup de main. On peut compter sur les personnes valides. Et puis, on peut compter sur les personnes en situation de handicap qui peuvent s'aider les unes les autres. Et une personne en situation de handicap physique, elle peut vraiment donner un coup de main à une personne avec un handicap mental, et réciproquement. Et donc, j'ai envie de dire que les choses se font naturellement. Alors, évidemment, c'est le contexte qui favorise l'entraide, mais oui, ça se fait assez naturellement, parce qu'on est dans une ambiance vraiment d'accueil de tout le monde. Quand je suis arrivée chez Alteo, il y a presque 7 ans, une dame du comité régional a dit « Ce que j'aime bien chez Alteo, c'est qu'on arrive comme on est ». Et c'est vraiment le cas. Enfin, la personne, elle entre dans la pièce et il n'y a pas de jugement sur son apparence, sur son handicap, sur sa manière de parler. Et ça met, je pense, tout le monde à l'aise d'emblée. Et chacun trouve ce qu'il peut apporter au fur et à mesure de l'évolution du projet.
1: C'est aller peut-être encore une étape plus loin dans la dimension d'inclusivité. Quand on parle d'inclusif, on a tendance à parler, à penser à ce qu'on estime être une minorité, et donc avoir l'inclusivité comme l'ouverture de la porte pour ce qu'on estime, encore une fois, être une minorité. Or, on entend dans vos propos que l'inclusivité, finalement, et ben, c'est tout le monde.
0: Oui, oui. Et c'est pour ça que j'insiste sur le fait qu'il y a des personnes valides dans nos groupes. On ouvre et vient qui veut, et alors, par le bouche à oreille, une personne peut dire à une copine « Ah, c'était vraiment chouette l'atelier que j'ai fait, la prochaine fois, viens ». Et même chose, un membre d'une institution, par exemple, peut dire à son copain de chambre « Viens avec moi ». Et donc le joyeux mélange se poursuit comme ça. Et je pense que chacun a une force dans le groupe qui permet au groupe d'exister. Happy, tu peux me contredire, hein?
2: Non, absolument pas.
1: Tu vois plutôt opiner du chef, effectivement.
2: je rejoins rien de ce qu'elle dit, parce que c'est vrai que chez Alteo, il n'y a pas de jugement, mais aussi, c'est que je trouve que dans chaque atelier, enfin, du moins, de chaque fois que j'ai participé dans les ateliers, chaque personne a vraiment de la bienveillance et on est là en train de s'entraider et comme... Ariane dit, enfin moi je dis plutôt les bipèdes et les bijambistes, voilà, désolé pour vous.
1: Non, on précise que vous êtes en chaise roulante,
2: Oui, en chaise roulante et je suis une bijambiste, voilà. Et non, c'est ça qui est bien, ils sont là aussi pour aider et, pour autant... les personnes avec un handicap visible et invisible, voilà.
1: Est-ce qu'il y a peut-être une dimension de revendication, alors qu'elle soit sociale, sociétale au sens strict, voire même politique chez Alteo ? Est-ce qu'il y a ce volet-là parmi les différentes activités et objectifs ?
0: Oui. C'est vrai qu'on vient de parler d'activités plutôt culturelles et de loisirs, mais on a tout un volet politique. Et à nouveau, là, on est dans l'éducation permanente et on part des revendications et des attentes de nos membres. Très concrètement, j'en parle parce que c'est moi qui m'en occupe, mais on a un groupe intitulé L'accès aux soins qui a travaillé pendant des années sur l'amélioration de l'accès aux soins pour les personnes à besoins spécifiques. Ça a abouti à un colloque il y a 2 ans à Liège autour de la question qui a dressé une série de constats négatifs, mais qui a aussi donné une série de pistes pour améliorer les choses, une série d'exemples concrets de choses qui se font déjà. Et le travail continue. On a rencontré à l'automne le ministre Kopiters et les ministres Van den Broek et Benders pour leur suggérer de financer des plans d'accueil des personnes à besoins spécifiques dans les hôpitaux, comme ça se fait à l'hôpital de la Citadelle avec le service Welcome, comme ça se fait maintenant au Mont-Légia avec le service Aisé. C'est déjà tout un travail de préparer une rencontre avec des ministres. Et évidemment, ce n'est pas moi, travailleuse, qui y vais. J'y vais avec des membres d'Alteo qui ont préparé le dossier, des membres aussi des hôpitaux de la région liégeoise qui ont préparé le dossier avec nous. Et c'est à nouveau un travail collectif et une revendication collective. Donc oui, le politique est présent aussi.
1: Et on en revient au début de notre échange. Vous l'avez dit, cette phrase, les choses ont évolué, les choses ont changé, mais pas encore suffisamment. Comment on peut expliquer qu'à l'heure actuelle, avec toutes les avancées technologiques et médicales, voire même sociétales et politiques qu'il y a pu avoir, la question des besoins spécifiques, comme vous venez de les appeler, Ariane, reste encore compliquée dans la société?
0: J'aurais envie de laisser d'abord la parole à Pi pour qu'elle dise, elle, en quoi c'est compliqué dans la société parfois d'être unijambiste comme elle est.
2: Alors, en fait, dans la société, moi je dirais plutôt que c'est très difficile. C'est quand on veut prendre l'autonomie, quand on veut son indépendance, la liberté, comme les bijambistes, et de fus le bus. Rien que le bus, c'est un calvaire, le trottoir déjà.
1: Mais on ne va pas le cacher, si vous êtes arrivé un peu plus tard,
2: voilà,
1: c'est
2: ici,
1: à cause du bus.
2: Justement, il y a des travaux au niveau du pont et tout le chemin a été bloqué, mais ils ont fait une butte franchement difficilement accessible. Voilà, j'ai dû demander de l'aide. Et le bus, alors que c'est un bus moderne, et la chauffeuse n'a pas voulu mettre la rampe.
1: Vous êtes confronté quotidiennement à ce genre de problématique ou pour certaines c'est devenu, si je puis me permettre l'expression, anecdotique, ou c'est vraiment quotidien?
2: Non, c'est quotidien. C'est quotidien. J'étais à Bruxelles, c'était pareil, les ascenseurs en panne, donc pas d'assistance. Il faut se démerder.
1: Et j'en reviens à ma question initiale, comment on peut expliquer alors qu'on en soit toujours là à l'heure actuelle? Je ne sais pas qui veut, Ariane.
0: Mais moi, je pense qu'on a fait déjà pas mal d'aménagements, notamment au niveau des transports en commun. Mais comme l'a dit Happy, parfois les aménagements sont là, mais on ne les utilise pas. Soit parce qu'on ne sait pas comment ça fonctionne, soit parce qu'on n'a pas envie, soit parce que ça prend du temps. Et puis parfois, tout simplement, ils sont en panne par manque d'entretien et donc par manque de moyens financiers. Donc oui, ça a évolué, la technique permet d'améliorer pas mal de trucs, mais il y a aussi derrière peut-être encore une éducation à faire, un entretien de ce qui existe, et puis ce qu'on pourrait appeler du civisme, par exemple par rapport au trottoir. C'est vrai que la circulation en ville, même s'il y a des trottoirs abaissés pour les chaises, il y a des marquages au sol pour les personnes aveugles, etc., il y a toujours des commerçants ou des cafetiers qui mettent des terrasses dans le chemin. Il y a toujours, surtout à Liège, des travaux avec des barrières, des tas de terre, etc., qui empêchent le passage. Donc rien que l'accessibilité physique, ça reste un souci, alors qu'on en a conscience, les pouvoirs publics en ont conscience. Il y a des aménagements qui sont faits, je ne le nie vraiment pas, mais au niveau individuel, il y a parfois une certaine paresse, ou bien de toute façon, il n'y aura que 2 personnes en chaise qui passeront aujourd'hui, c'est pas si grave.
1: On minimise les statistiques en termes de porteurs de handicap au sens large, encore une fois, vous pensez?
0: Alors, je connaissais les statistiques, je les avais en tête, mais là, avec le stress,
1: je ne vous demande pas le stress du direct,
0: je ne les ai plus. Mais je sais que, par exemple, il y a, je pense que c'est 80% des handicaps qui sont invisibles, comme ça, au premier abord. Et donc, forcément, on les minimise parce qu'on ne les voit pas tout le temps. Et souvent, quand on dit personne avec un handicap, on pense à la personne en chaise ou à la personne aveugle parce que c'est visible au premier regard. Mais il y a un tas de handicaps derrière qui ne se voient pas. Et donc oui, peut-être qu'on a tendance à ne pas les voir. Et je crois qu'on a encore tendance à ne pas avoir très envie de les voir. Alors ça, c'est peut-être plus, plus personnel. Je ne veux pas projeter ça sur tout le monde. Mais j'ai l'impression qu'il y a eu un discours pendant des années de prise en compte du handicap, et donc je crois qu'on en a un peu moins peur, mais on reste quand même un peu mal à l'aise parce que le contact avec la personne peut être tout petit peu différent, ou bien on n'a pas envie de lui faire sentir qu'on a vu qu'il était handicapé, mais on l'a quand même vu, et donc on ne sait pas trop comment aborder le sujet. Et donc je crois qu'il y a un malaise personnel qui subsiste quand même, et qui subsistera peut-être toujours. Et ce qu'il faut juste apprendre, c'est à être sincère, à être direct avec la personne, à pas faire des chichis, et à considérer la personne ben, comme ce qu'elle est, c'est-à-dire une autre personne avec laquelle on peut entrer en relation et en dialogue. Et même avec les personnes qui ont du mal à dialoguer, parce que ça existe aussi, hein, des personnes qui ne savent pas parler, ou dont la déficience intellectuelle amène à des difficultés de communication, il y a toujours moyen de communiquer, ne fût-ce que par le toucher, etc. Mais ça demande un peu de courage pour sortir de sa zone de confort, et ça demande une éducation. Et c'est pour ça qu'on va faire des sensibilisations dans les écoles, etc. Et c'est pour ça qu'il y a un tas d'associations qui sensibilisent au handicap. Alors parfois c'est à un handicap en particulier, et parfois c'est plus généraliste comme nous.
1: Et vous l'avez nuancé tout à l'heure, on ne peut pas être binaire sur la question. Il y a certaines différences avec lesquelles on peut être à l'aise et avec d'autres beaucoup moins, vous l'avez précisé.
0: Oui, tout à fait.
1: Quel regard vous portez sur le témoignage que vient de livrer Ariane? Comment ça résonne en vous au regard de votre situation?
2: Alors, écoutez, non, je suis d'accord. Oui, je suis d'accord avec Ariane. Et c'est vrai que en général, elle a très bien dit, la populace réagit exactement comme ça.
1: Vous sentez des regards encore aujourd'hui?
2: Oui, très fort même. Et c'est souvent le regard, comment je veux dire, c'est plus de la pitié. J'ai l'impression que c'est vraiment, oui, avec un regard de pitié, alors que il n'y a pas lieu. Honnêtement, vraiment pas, quoi.
1: C'est pas l'impression que vous dégagez, effectivement. Vous avez l'air plutôt, franche du collier, comme on dit. Vous avez l'air d'avoir un certain franc-parler. Est-ce que ça vous arrive de répondre à des regards ou à des réflexions que vous pourriez entendre?
2: Bien sûr, oui, quand je vois un regard, je demande pourquoi ce regard, parce que, comment je veux dire, je trouve c'est blessant, sans parole, c'est un regard blessant quand même. Et maintenant, oui, demander, et voilà, je me dis, si la personne ne s'est pas abordée, ben, autant y aller.

0: Mr. Know It All, Teddy Swims à l'instant dans vos oreilles. Vous êtes à l'écoute d'Assosphère et on entame ensemble cette dernière partie d'émission en compagnie de nos invités Ariane Hermans et Aparna Merken, dites Happy pour Alteo. On a abordé avec vous le fonctionnement, l'historique, certaines activités et puis votre regard aussi sur cette société qu'on espère, qu'on souhaite voir de plus en plus inclusive au fil du temps. Parmi vos différentes activités pour Alteo, Happy, il y en a une qu'on n'a pas encore abordée, parce que certes, vous flamboyez sur les podiums de défilé, ça on l'a bien compris. Vous vous représentez aussi en pièces de théâtre, mais pas seulement, vous êtes membre du comité régional pour Alteo. Alors, qu'est-ce que c'est déjà le comité régional et qu'est-ce que vous y faites exactement?
1: Alors, le comité régional, en fait, c'est une fois par mois. Et chaque personne qui représente dans le comité l'activité. Et donc on débat le sujet, l'évolution du projet, comment ça se passe. Et alors, s'il y a moyen, les autres personnes... pour leur montrer qu'ils peuvent participer, mais aussi de venir. Et là, j'ai beaucoup parlé de chaque fois à la réunion de théâtre. Et là, la peinture, qu'au mois de septembre, normalement, il y aura l'expo.
0: Mais donc, ça veut dire préparer les différents ateliers ou bien essayer de réfléchir à ce que ça peut apporter. Il se passe quoi pendant ces réunions?
1: Alors, pendant ces réunions, chaque personne qui représente, le porte-parole de l'activité, et on débat le sujet, on démontre, à chaque personne de l'évolution. Voilà.
0: Les activités sont nombreuses, on le rappelle encore une fois, avec différents pôles, avec différents objectifs. Je vais peut-être vous demander, avant de continuer à en parler justement de ces activités, de nous faire un petit résumé, une espèce de petite cartographie visuelle de comment fonctionnent les pôles d'Alteo, Ariane.
2: Les pôles régionaux, donc.
0: Oui, les pôles régionaux, oui.
2: Alors, presque tous les pôles ont les deux grands services, donc le service d'organisation de vacances, de séjour, et le pôle d'accompagnement et transport. Et puis alors, chaque pôle développe des projets selon les besoins et les envies de ses membres. Donc les projets de Namur ne vont pas être les mêmes que les projets de Liège.
0: Et qu'est-ce qu'on peut retrouver à Liège en ce moment alors?
2: Alors, beaucoup de choses. On a deux projets qui vont se lancer. Le premier, c'est un projet sur le budget. On sait qu'on est dans une période où le pouvoir d'achat se réduit. Et on sait aussi que les personnes en situation de handicap ont souvent beaucoup de frais médicaux. On est en Belgique, c'est pas mal remboursé, mais ça reste malgré tout élevé. Et donc, à partir du 26 mai, il y a une réflexion qui va se mettre en place pour voir comment bien gérer son budget malgré la perte du pouvoir d'achat et comment peut-être modifier quelques habitudes dans son quotidien pour ne pas sombrer, parce qu'il y a des personnes qui sont vraiment au bord du gouffre là.
0: Sous forme d'atelier pratique alors?
2: Oui, voilà. Mais l'animateur ne va pas proposer d'emblée un atelier pratique, il va d'abord réunir le groupe de personnes intéressées et ensemble ils vont voir quels aspects du sujet ils ont envie de traiter, d'approfondir, et puis ils vont peut-être même chercher ensemble un spécialiste pour proposer un atelier, etc. Donc c'est vraiment un processus d'autoconstruction. Donc ça, c'est à partir de la fin du mois de mai. Et mon nouveau collègue lance aussi un deuxième projet qui est un projet de balade inclusive. Donc des petites promenades accessibles même aux personnes qui ont des difficultés de marche. Et avec aussi la présence d'une joëlette. Ah, donc oui. Cet engin qui permet à des personnes en chaise, assises, de faire une balade portée par deux ou quatre porteurs, ça dépend des endroits et de la force des porteurs. Donc ça, ce sont deux projets vraiment tout nouveaux. Et puis sinon, il y a d'autres projets qui se poursuivent. Le projet politique d'accès aux soins se poursuit.
0: Vous avez toujours des rencontres prévues?
2: Oui, on se réunit toutes les six semaines, je vais dire. Et ici, le nouvel objectif après les rencontres avec les ministres, c'est de travailler sur le matériel adéquat. Par exemple, c'est l'exemple facile à comprendre, les tables d'examen gynécologique elles ne sont pas accessibles à des personnes en chaise ou à des personnes corpulentes,
3: j'y avais jamais pensé.
2: Etc.
3: Et donc, je n'y avais jamais pensé.
2: Il y a des personnes qui retardent leur rendez-vous de contrôle et puis qui se retrouvent avec des vrais ennuis parce qu'elles n'ont pas eu leur rendez-vous de contrôle. Donc on veut travailler là-dessus, sur le matériel.
3: Parfois c'est ça peut être... Je vais dire simple, la notion d'aménagement. On imagine directement un monte-escalier, une grosse rampe, un gros aménagement qui non seulement va être coûteux et prendre de la place, et parfois ça peut être juste un petit quelque chose pour arriver à monter sur une table d'examen.
2: Ah oui, bien sûr. Et au moment où l'hôpital doit renouveler son matériel, autant que l'hôpital choisisse un matériel réglable en hauteur, avec une profondeur d'assise adaptée, etc. La table, il va de toute façon devoir en racheter une, donc autant prendre une bonne, quoi. Voilà, c'est ça l'idée de ce groupe-là pour le moment. Et puis après, on abordera sans doute d'autres sujets. Alors, il y a le projet mode qui se poursuit. Donc, à la suite du défilé, on a eu envie de continuer à sensibiliser au droit pour tout le monde à pouvoir choisir sa tenue, son apparence, parce que ça aide à avoir une bonne estime de soi. Et donc ça, on poursuit. On va faire un book de mannequins. Et on va essayer de sensibiliser les magasins à l'accès physique aussi aux magasins. Parce que souvent, il y a des cabines d'essayage pour personnes handicapées, mais elles sont remplies de caisses et de broles, et donc en réalité, elles ne sont pas accessibles. Ou bien les tringles sont beaucoup trop hauts, par exemple, et donc une personne en chaise ne sait pas accéder aux vêtements. Le projet peinture, donc avec une exposition, non pas au mois de septembre, mais en 2027. Avec, je l'espère, la venue d'un conférencier, etc., pour parler de la résilience, parce que c'est vraiment autour de ce thème-là que tourne l'atelier. Moi, je me dis qu'on relancera peut-être un défilé dans quelques années ou une nouvelle pièce de théâtre, etc. Et puis tous les projets qui peuvent venir des membres et qu'on sera très heureux de réaliser.
3: Il y a des projets parfois sur le plus court terme. Là, vous avez évoqué de nombreux projets où on l'entend, ça prend du temps non seulement à se mettre en place et puis derrière, on peut trouver, comme avec le défilé de mode, d'autres manières d'aller plus loin dans la thématique. Est-ce que ce sont toujours des activités au long cours ?
2: Alors parfois, la mise en place ne prend pas beaucoup de temps, mais le projet peut durer. Et, bon, par exemple, il y a un atelier créatif tous les mercredis après-midi ici à Liège. Ça s'est mis en place il y a des années et ça se poursuit et ça ne demande plus beaucoup d'énergie aux travailleurs. Ça demande de l'énergie à la volontaire ou aux volontaires qui portent l'atelier. Mais oui, non, ça nous arrive d'avoir des projets one shot, je vais dire, et qui sont rapidement mis sur pied. Oui, oui, ça peut tout à fait, ça peut tout à fait arriver. Par exemple, chaque année, on essaie de faire une sensibilisation sur le marché de Noël envers les habitants liégeois. Et ça, c'est en général un sujet qui nous vient du national et il ne nous reste plus qu'à appliquer la petite méthode d'animation que le national nous a fournie.
3: Et sur des événements comme Retrouvailles, etc., j'imagine,
2: oui,
3: évidemment.
2: Oui, tout à fait. On est à Retrouvailles, on est au Salon du Volontariat, on essaie d'être présent. On sera présent au Relais pour la vie de Serein, le 30 et le 31 mai. Et alors, on a aussi des excursions une fois par mois. Je pense que j'ai oublié d'en parler. C'est Altévasion, le nom du groupe. Et donc ça, une fois par mois, le groupe part en car, visiter, ça peut être Péridaïsa, ça peut être plus culturel, ça peut être juste aller sur la foire, etc. Donc ça, c'est une fois par mois, c'est régulier. Et à nouveau, c'est ouvert à tout le monde. Et c'est le fait que ce soit inclusif qui fait que la journée est sympa, agréable.
3: Inclusif, on le répète, au sens large, puisque vous n'insisterez jamais assez, vous êtes également ouvert aux personnes valides, alors personnes en situation de handicap visible ou invisible, moteur ou plutôt au niveau cérébral et mental, également pour les personnes valides et puis de toute façon à tous les bénévoles et volontaires qui souhaiteraient s'engager. Il nous reste à peu près une minute trente ensemble. Si on souhaite s'investir dans les différentes activités d'Altéo en tant que membre, peu importe à quelle échelle, comment on s'y prend, Ariane ?
2: Il y a un numéro de téléphone général qui est le 081 237 237. Alors c'est 081, on se demande peut-être pourquoi. C'est un numéro général et donc quand vous contactez ce numéro-là, vous pouvez dire que vous appelez pour la région liégeoise et que vous avez envie d'avoir des infos sur une activité ou que vous avez envie de devenir volontaire. Petite parenthèse, on a toujours besoin de volontaires, clairement. On a aussi un site internet, donc ça c'est alteoasbl.be, en un mot, alteoasbl.be. Et alors, Liège, la régionale de Liège, a une page Facebook, donc c'est Alteo Liège Oui Warem, où là on met vraiment les infos sur les activités liégeoises.
3: On va vous laisser le mot de la fin, juste avant de se dire au revoir, si on devait retenir une chose de cette émission, Happy, qu'est-ce qu'on retiendrait ?
1: Si on doit retenir une chose de cette émission, belle expérience.
3: Pour vous, Ariane.
1: Voilà.
2: Un super job.
3: Merci beaucoup à vous deux pour votre bonne humeur et votre présence ce matin. Quant à vous, eh bien, merci d'avoir été à notre écoute. On se retrouve dès la semaine prochaine pour un nouvel hebdomadaire associatif. Et d'ici là, vous le savez, prenez soin de vous.

0: 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Lire et les psaumes aujourd'hui, une théologie du psautier à retrouver dans une miette de théologie. Aujourd'hui, le psaume 98, Saint, Saint, Saint, le Seigneur. Ce psaume avant-dernier de la série des psaumes du règne insiste particulièrement sur la sainteté et la force du Dieu d'Israël qu'il emploie à gouverner Israël et les nations dans le droit et la justice. Dieu est le législateur qui éclaire son peuple, Israël, par ses décrets. Triple confession de la sainteté de Dieu, sorte de relecture du psaume 93. Le psaume peut être divisé en trois parties. Conclu par la confession de la sainteté du Seigneur, Kadosh Hu.
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2: Bonjour chers auditeurs et bienvenue dans une miette de théologie où j'ai la joie de recevoir Benoît Bourgine, professeur de théologie à l'UCLouvain. Bonjour Benoît Bourgine.
3: Bonjour Véronique Bontemps.
2: Nous allons lire ensemble aujourd'hui le psaume 99 dans sa notation hébraïque. On peut l'intituler, vous allez l'entendre, « Saint, Saint, Saint le Seigneur ». Alors pour commencer, Benoît Bourgine, qu'est-ce que vous pouvez nous dire de ce psaume ?
3: Alors le psaume 99 est l'avant-dernier de la série des psaumes du règne qui court du psaume 93, numérotation hébraïque, jusqu'au psaume 100 que nous
2: verrons
3: la semaine prochaine.
2: Oui, rappelez-nous ce que ça veut dire, psaume du règne.
3: Alors, les psaumes du règne sont évidemment une série qui n'est pas, donc une série de psaumes qui sont rassemblés par un éditeur avec une intention précise. Alors évidemment, les exégètes apportent des hypothèses pour essayer d'expliquer pourquoi ces psaumes qui ont en commun le thème de l'exaltation du règne de Dieu, avec des thèmes qu'on rassemble au sein d'une théologie royale qui magnifie Dieu comme le roi d'Israël et des nations, avec un sens de l'universalité de cette souveraineté, de cette seigneurie du Seigneur, pour une ligne d'interprétation que je trouve convaincante, ça fait suite et même réponse au psaume 89 dans lequel c'est un psaume de désolation puisque Dieu semble avoir abandonné son peuple, c'est l'exil. Évidemment, le drame de 587 avec la perte de la souveraineté royale, justement, du roi d'Israël. Le temple est détruit, il y a des déportés, et donc, apparemment, Dieu a abandonné son peuple. Et en réalité, il y a un sursaut de foi. Non, d'ailleurs, seul Dieu a toujours été le roi d'Israël, le véritable roi d'Israël. Et dans cet exil, Dieu accompagne son peuple. Et donc, c'est comme une protestation, un sursaut de foi pour dire foncièrement, Dieu accompagne son peuple. Alors certes, le peuple est en exil et connaît des épreuves terribles, mais c'est en raison de l'infidélité dont il a fait preuve. Mais par-delà cette épreuve, Dieu pardonne à son peuple, Dieu accompagne son peuple, et Israël réagit en comprenant que si Dieu est capable d'accompagner son peuple jusque dans un pays qui l'a conduit en exil, c'est qu'il est non seulement le Dieu d'Israël, mais le Dieu de toute la terre. Et le Dieu de toute la terre est aussi le Dieu de toutes les nations. Et donc, il y a un sens d'universalisme, vous voyez ? Il y a une espèce de a fortiori. Apparemment, la situation est défavorable et la foi en fait une situation qui permet un élargissement théologique, une universalisation de la seigneurie divine, non seulement sur Israël, qui est réaffirmée, cette seigneurie, mais elle est étendue aussi aux nations.
2: Et Israël découvre aussi comme Dieu est saint.
3: Ce qui est remarquable dans ce psaume, qui a trois strophes, c'est qu'à la fin de chacune des strophes, il y a cette confession de la sainteté de Dieu. Verset 3, « Qu'il célèbre ton nom, grand et redoutable, il est saint, lui est puissant. » Et donc, vous voyez, là, oui, le « lui », il y a un accent qui est marqué sur la sainteté. Fin de la deuxième strophe, Exaltez le Seigneur notre Dieu, prosternez-vous vers son marchepied. Lui, il est saint. Donc vous voyez, il y a à chaque fois cet accent hein, qui est mis sur la sainteté. Troisième strophe qui se termine exactement comme la deuxième à quelques détails près. Exaltez le Seigneur notre Dieu, prosternez-vous encore, hein, comme pour la fin de la strophe précédente, mais cette fois non pas vers son marchepied, mais vers sa sainte montagne. Saint est le Seigneur notre Dieu. Donc on voit que comme un leitmotiv, un refrain qui arrive à la fin de chacune des trois strophes, il y a une confession de la sainteté du Seigneur. C'est donc une thématique royale qui domine, mais une thématique aussi axée sur la sainteté de ce Seigneur.
2: Benoît Bourgine, est-ce que cette triple évocation de la sainteté de Dieu dit quelque chose? Pourquoi trois fois il est saint?
3: Alors, évidemment, on se rappelle que dans la liturgie eucharistique, il y a ce fameux trois fois saint, ce trisagion, hein, juste avant la consécration, dans un moment solennel de la liturgie, et ça fait référence à Isaïe au chapitre 6, les premiers versets, où le prophète a une vision du Seigneur dans le temple. Je cite, « Des séraphins se tenaient au-dessus de lui, ayant chacun six ailes, deux pour se couvrir la face, deux pour se couvrir les pieds, deux pour voler. Ils se criaient l'un à l'autre, ces paroles. Saint, saint, saint est le Seigneur, Sabaoth, sa gloire emplit toute la terre. »
2: Donc, Isaïe a inspiré ce psaume.
3: Voilà, c'est un psaume qui renvoie à cette majesté divine qui a trouvé dans la vision d'Isaïe au chapitre 6 un lieu tout à fait paradigmatique pour l'Ancien Testament. Et ce psaume fait une allusion claire à cette référence-là du Seigneur qui s'affirme dans Sion, hein, au verset 2, « Dans Sion, le Seigneur est grand ». Alors ce qui est frappant par rapport à Isaïe 6, qui se développera dans la suite de la prophétie, mais pas tout à fait au niveau du chapitre 6, et qui est présent dans ce psaume, c'est que d'emblée, le psaume, quand en verset 2, il parle de cette seigneurie de Dieu dans Sion, il s'exalte lui par-dessus tous les peuples. D'emblée, cette seigneurie s'impose à toute la terre.
2: Universelle.
3: Dès le verset premier, on va l'entendre dans votre lecture, le Seigneur règne, les peuples tremblent. Donc on voit que ce n'est pas seulement le Dieu qui a élu Israël, l'a conduit de la théophanie du Sinaï où il a donné la loi jusqu'à sa présence glorieuse dans le temple dont Isaïe est le témoin, cette fois sur l'autre montagne, non plus le Sinaï, mais Sion. C'est d'emblée tous les peuples qui sont soumis, qui lui disent combien il est roi en tant qu'il est créateur.

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1: Avec Benoît Bourgine, nous étudions le psaume 99. Nous venons d'entendre le chœur de Cœur Moussa au Sénégal et nous allons lire donc ce psaume 99 pour poursuivre l'étude. Le Seigneur règne, les peuples tremblent. Il siège sur les chérubins, la terre chancelle. Dans Sion, le Seigneur est grand. Il s'exalte, lui, par-dessus tous les peuples. Qu'il célèbre ton nom grand et redoutable. Il est saint, lui, et puissant. Le roi qui aime le jugement, c'est toi. Tu as fondé droiture, jugement et justice. En Jacob, c'est toi qui agis. Exaltez le Seigneur notre Dieu, prosternez-vous vers son marchepied. Lui, il est saint. Moïse, Aaron parmi ses prêtres et Samuel, appelant son nom, en appelait au Seigneur. Et lui, il leur répondait. Dans la colonne de nuée, il leur parlait. Eux gardaient ses décrets, la loi qu'il leur donna. Seigneur notre Dieu, toi tu leur répondais, Dieu de pardon que tu étais pour eux, mais te vengeant de leurs méfaits. Exaltez le Seigneur notre Dieu, prosternez-vous vers sa montagne sainte, saint est le Seigneur notre Dieu. Benoît Bourgine, en le relisant, ça m'impressionne, c'est toute l'histoire du salut qui se déploie de nouveau.
2: Oui, et une histoire du salut scandée par le trois fois saint, qui en fait évidemment un hymne tout à fait impressionnant. Alors, ce qui est frappant, évidemment, c'est le début solennel. Dieu règne. Et c'est comme si il n'y a pas d'évocation de la loi ou de l'élection dans cette première strophe, même si il y a la mention de Sion, certes, mais c'est d'abord le Créateur qui donne stabilité au monde. Et Sion est le lieu où le ciel se déchire, puisque c'est là qu'il est révélé comme Adonai. Et dès la première strophe, le tétragramme est mentionné deux fois. Le tétragramme, on l'appelle, c'est le nom de Dieu, son nom particulier, propre à Israël, qui fait l'objet d'une révélation particulière à Israël. Mais le Seigneur est celui qui domine sur les peuples d'emblée. Il siège sur les chérubins, la terre chancelle. Alors évidemment, ça renvoie aussi à aux différentes théophanies dans l'Ancien Testament. Mais dès la première strophe, il y a ce rapport entre particularisme d'une loi, d'une élection donnée au peuple d'Israël, et universalisme, puisque les peuples et la terre sont associés à cette théophanie. Et c'est sans doute l'un des thèmes intéressants à traiter en théologie chrétienne, en se demandant mais quelle est l'actualité de ce psaume, ce rapport précisément entre particulier et universel, don de la loi à Israël et envoi à toutes les nations, paraît très important. Peut-être tout de suite à propos de la sainteté, puisque ce thème est introduit dès la fin de la première strophe, il est saint, lui est puissant, on doit renvoyé à la loi de sainteté dans le Lévitique. Et cette loi de sainteté, elle est intéressante parce que elle permet de mettre à part le Seigneur. Le peuple fait grand cas, évidemment, de la présence du Seigneur, se prépare et se détermine vis-à-vis de lui. Soyez saints comme je suis saint. Le peuple a des devoirs pour correspondre à la grandeur de ce Seigneur qui l'a choisi. Voilà pour la première strophe. Dans Sion, le Seigneur est grand, il s'exalte, lui, par-dessus tous les peuples. Là, on voit très bien ce lien et ce rapport particularisme-universalisme. Et dans la deuxième strophe, ce qui est frappant, c'est combien ce roi, parce que le thème de la royauté arrive avec l'entame de cette deuxième strophe, ce Dieu roi, Israël n'a plus de roi, alors, mais le psalmiste affirme que le seul vrai roi du peuple, c'est son Dieu. Et alors ce Dieu a cette particularité. Évidemment, il est puissant comme tous les autres rois, et infiniment plus puissant en tant que créateur. Mais sa particularité, c'est que cette force n'est pas fondée sur une puissance militaire, mais sur le droit. C'est le jugement. Il aime le jugement. Il fonde droiture, jugement et justice. Il y a la répétition du terme hébraïque mishpat. Et donc, en Jacob, c'est toi qui agis. On voit donc que le droit domine en Jacob. En Jacob, c'est-à-dire la maison d'Israël. Hein, les 12 fils de Jacob qui sont répartis sur les 12 tribus d'Israël, qui indiquent la plénitude du peuple.
1: Qu'est-ce qu'on veut dire quand on dit le droit domine ?
2: Alors, le droit, c'est précisément cette manière par laquelle le peuple est associé à ce sens de la justice qui lui est donné justement dans l'obéissance à cette loi qui vient de Dieu. Alors, ce qui est propre à l'histoire d'Israël par rapport aux autres peuples, c'est par exemple, on a de manière contemporaine la loi d'Amourabi, qu'on connaissait, mais Amourabi, c'est le roi qui donne cette loi au peuple. Ici, c'est Dieu qui donne la loi au peuple. Donc, il y a un processus de théologisation de la loi. Cette loi, elle est donnée dans le cadre d'une théophanie et elle a un sens théologique. C'est-à-dire que ce n'est pas seulement obéir au roi parce que sinon il y aura des conséquences, mais c'est se conformer au Dieu saint. Et donc, c'est la démarche par laquelle le peuple obéit certes à une loi qui est donnée, qui est en vigueur, mais lui obéir, ce n'est pas obéir à une puissance terrestre.
1: C'est en vue de la sainteté.
2: C'est obéir à une démarche religieuse. En vue de la sainteté, une sainteté dont Dieu n'est pas jaloux pour la garder pour lui-même, mais pour la communiquer à son peuple, hein, pour qu'il y ait cette communion entre Dieu et son peuple. Et alors, il y a une obéissance à la loi, mais qui est marqué parce que la dimension de la loi de sainteté, il y a toute une dimension de culte, de liturgie. Et alors ce qui est intéressant, c'est que là, il y a une mise en scène de la liturgie à la fin de la deuxième strophe. « Exaltez le Seigneur notre Dieu, prosternez-vous vers son marchepied, lui, il est saint. » Donc on voit que la prosternation qui va revenir à la fin de la troisième strophe indique cette démarche corporelle, physique, d'adoration, de vénération de Dieu. On voit qu'il y a donc une manifestation là, très claire, de l'un des aspects du culte au temple de Jérusalem. Et enfin, la troisième strophe a aussi des accents tout à fait notables, remarquables, singuliers, puisqu'il y a la mention de Moïse, d'Aaron et de Samuel. Alors Moïse et Aaron, évidemment, Aaron le prêtre, à côté de Moïse, le médiateur, et Samuel, qui est aussi le prêtre qui va choisir David. Donc, de Moïse, c'est-à-dire du temple du Sinaï, du don de la loi, avec cette familiarité que Moïse a manifestée dans les chapitres 33 et 34 de l'Exode, quand Dieu pardonne au peuple son péché terrible du veau d'or. Et donc, il y a cette familiarité entre le médiateur et son Dieu qui est évoquée dans les versets suivants, dans la colonne de nuée. Il leur parlait, eux gardaient ses décrets, et le Seigneur, lui, leur répondait, Dieu de pardon qu'il était. Donc, c'est le rappel, évidemment, de cet épisode du pardon suite au veau d'or, et cette familiarité avec laquelle Moïse a pu demander à Dieu, mais pardonne-nous, pardonne à ton peuple, qu'elle a nu crède, mais viens parmi nous, et moi-même, laisse-moi voir ta gloire. Et donc on va de cette théophanie-là, jusque, évidemment, à l'autre théophanie, celle du temple de Jérusalem au mont Sion, et c'est évidemment la mention de Samuel qui permet d'aller d'une montagne à l'autre, du Sinaï à Sion, où là encore, le peuple s'oriente dans une vénération de cette seigneurie divine à travers une exaltation, une prosternation liturgique.

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1: Benoît Bourgène, avant la pause musicale, vous avez bien développé pour nous le sens de ce psaume 99, magnifique psaume. Et comme d'habitude, vous avez été chercher dans les pères de l'Église pour retrouver des magnifiques commentaires.
2: Et par excellence, auprès d'Augustin, dont on rappelle qu'il a commenté tous les psaumes, et Augustin n'a pas de mal à faire une lecture chrétienne de ce psaume. On peut penser avec Augustin, par exemple, à ces versets de l'Épître aux Romains. Je cite, donc le Christ a été établi avec puissance, Fils de Dieu selon l'Esprit de sainteté par sa résurrection des morts. Donc ce qu'on voit là, c'est évidemment un Dieu qui s'exalte, hein, une sainteté divine et une puissance divine à l'œuvre, mais où ça ? Dans la résurrection du Christ. On voit bien que cette manière de décrire l'œuvre de Dieu en Jésus-Christ est inspirée par cette théologie royale, cette théologie du règne. Pensons aussi à l'Épître aux Éphésiens, qui Paul parle de l'extraordinaire puissance déployée en la personne du Christ, le ressuscitant d'entre les morts et le faisant siéger à sa droite dans les cieux. On voit donc ici une lecture chrétienne, à la lumière évidemment de l'événement Jésus-Christ, mais on sent bien que c'est le même climat théologique qu'habitent ces deux textes. Et Augustin n'a pas de mal évidemment à trouver une application en réfléchissant au thème du trône de Dieu. Il se demande finalement aujourd'hui où est-ce que Dieu règne ? Où peut-on le trouver ? Alors je cite cette homélie d'Augustin consacré au psaume 99. Ce même Verbe de Dieu et l'Esprit de Dieu ont enseigné aux serviteurs de Dieu le trône du Seigneur. Non point que le Seigneur s'asseye à la manière d'un homme, mais si tu veux que Dieu s'asseye en toi, si tu es juste, tu seras le trône de Dieu.
1: Impressionnant, hein ?
2: Ben oui, on voit une application qui en réalité renvoie à l'inhabitation de Dieu en chacun de nous, en chacun des baptisés que l'Esprit habite. Car il est écrit, continue Augustin, que l'âme du juste est le siège de la sagesse. Alors on voit aussi que Augustin s'appuie sur des citations de l'Ancien Testament, des Proverbes. La science que Dieu veut trouver en toi consiste dans la loi de Dieu. Mais si tu veux posséder la plénitude de la science et devenir le trône de Dieu, c'est la charité. La charité, nous dit l'apôtre, c'est la plénitude de la loi. Matthieu 10, 30. Quoi donc, continue Augustin, tu as perdu toute excuse, interroge ton cœur, vois s'il a de la charité. S'il a de la charité, il a aussi la plénitude de la loi. Et Dieu, dès lors, habite en toi et tu es le trône de Dieu. Il poursuit, tu es aussi le ciel, car aux yeux de Dieu, ce n'est point ce ciel que nous voyons des yeux qui a quelque prix. Le ciel pour Dieu, ce sont les âmes saintes. Le ciel de Dieu, ce sont les esprits des anges, tous les esprits de ses serviteurs. Et on voit que Augustin, en réalité, est un lecteur de Paul. Pensons à l'épître aux Colossiens, versets 1 et 4, hein, où l'auteur de l'épître

0: pour le chrétien dans la mesure où Dieu habite en nous. Et cette liberté intérieure que beaucoup de chrétiens ont expérimenté dans des cas de persécution, dans des cas d'emprisonnement, témoigne de cette possibilité que tout chrétien a de se connecter à cette présence intime de l'esprit en lui-même, et donc cette capacité de s'ouvrir à une vénération, une adoration de la présence de Dieu.
1: Merci beaucoup, Benoît Bourgine, de nous aider à lire les psaumes et à en voir toute la richesse.
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8: Et d'ici quelques secondes, dans Enfin une bonne nouvelle, on va s'intéresser à l'évangile de ce dimanche.
9: Dans le récit du livre de la Genèse, Dieu prend de la glaise du sol et modèle l'homme, puis il insuffle dans ses narines une haleine de vie pour en faire un vivant. L'évangile de ce dimanche est aussi un récit de création, ou plutôt de recréation, où l'on voit Jésus ressuscité, retrouver ses disciples tétanisés par la peur, leur offrir sa paix, souffler sur eux et les envoyer en mission. Pour commenter ce passage, je reçois Agnès von Kirbach, pasteur de l'Église protestante unie de France. Nous commençons par écouter l'Évangile chez Jean, chapitre 20, versets 19 à 23.
10: C'était après la mort de Jésus, le soir du premier jour de la semaine. Les disciples avaient verrouillé les portes du lieu où ils étaient, car ils avaient peur des Juifs. Jésus vint. Et il était là, au milieu d'eux. Il leur dit « La paix soit avec vous ». Après cette parole, il leur montra ses mains et son côté. Les disciples furent remplis de joie en voyant le Seigneur. Jésus leur dit de nouveau « La paix soit avec vous ». De même que le Père m'a envoyé, moi aussi, je vous envoie. Ayant ainsi parlé, il répandit sur eux son souffle et il leur dit « Recevez l'Esprit Saint. Tout homme à qui vous remettrez ses péchés, ils lui seront remis. Tout homme à qui vous maintiendrez ses péchés, ils lui seront maintenus. »
9: Agnès von Kirbach, ce passage de l'Évangile, il a lieu juste après la résurrection, après que Jésus se soit manifesté à Marie de Magdala.
11: J'aurais tendance à ne pas trop le mettre dans un cadre temporel, parce que les évangélistes ont la grande difficulté de devoir rendre compte d'une expérience qui ne correspond plus à une séquentation dans le temps. Donc dire d'abord un tel, ensuite un tel, ensuite un tel, on n'est plus dans la linéarité. Donc du coup, le récit tel que Jean le met dans son évangile, mais Marie, mais les autres. Mais je pense qu'il est important pour nous de dire cette expérience-là, elle échappe au chronométrage de notre habitude.
9: Oui, nous avons déjà pu le dire dans cette émission, ce sont des récits écrits, composés, recomposés presque 50 ans après la mort de Jésus pour dire quelque chose de l'ordre d'une expérience, et ça n'est pas un récit temporel.
11: Exactement. Nous ne pouvons pas penser autrement qu'en termes de temporalité. C'est avant, pendant, après. Mais Dieu est hors cadre.
9: Hors du temps.
11: Il pose le temps, mais il n'est pas dans le temps. Et donc, du coup, la vie qu'il donne à celui qui, selon la modalité temporelle de notre monde, est mort, ne rentre

0: pas dans une nouvelle manière d'être soumis aux catégories du temps. Donc, c'est pas une revivification, comme on l'a vu, par exemple, pour Lazare, qui re-rentre dans le temps. Jésus est hors temps. Et les textes nous les disent très clairement. Il y a une temporalité pour les disciples, mais pas pour Jésus.
1: Reprenons le texte avec vous. C'était après la mort de Jésus, le soir du premier jour de la semaine. Les disciples avaient verrouillé les portes du lieu où ils étaient, car ils avaient peur des Juifs. Alors, les disciples sont pétrifiés de peur, visiblement, puisqu'ils ont, ils ont verrouillé toutes les portes.
0: Oui.
1: Ça, c'est très fort.
0: C'est très, très fort. Je pense que là, il faut revenir à deux niveaux. Les disciples eux-mêmes, ils ont peur que, après la mort du maître, on en veuille aussi à leur vie à eux. Hein.
1: Qu'on les tue eux-mêmes.
0: Oui. Ça, c'est la première chose. Mais il faut dire aussi, au moment où l'évangéliste Jean écrit, tous sont des Juifs, mais certains qui confessent Jésus, d'autres qui ne confessent pas Jésus, il y a des tensions entre ces deux groupes. C'est les autres Juifs qui ne sont pas comme nous, qui sont à craindre.
1: C'est pour ça qu'ils disent qu'ils avaient peur des Juifs.
0: Oui. Mais ce que je voulais rajouter, vous, nous, nous fermons les portes à cause de qui ? On a tous des portes fermées. On a tous des manières de prendre notre peur comme boussole. Et donc, ça aboutit à la fermeture au niveau de nos contacts, fermeture entre les églises, fermeture entre les religions, fermeture par rapport à des personnes qui sont en grande précarité, soit politique, soit sociale, soit économique, entre peuples. Donc, la motivation qui est dit là est quelque chose qui nous rejoint immédiatement. Et donc, si des Juifs disent « on a peur des Juifs », donc ça veut dire « j'ai peur du frère ». Et ça, ça c'est à entendre. Mon premier ennemi, entre guillemets, c'est pas celui qui est éloigné, mais celui qui est proche de moi.
1: Jésus vint et il était là au milieu d'eux. Il leur dit « la paix soit avec vous ». Donc, grande sobriété de l'évangéliste Jean. Il n'y a pas une histoire incroyable pour raconter la venue de Jésus après sa résurrection. C'est très, très sobre. On peut se demander comment, si on est vraiment dans une lecture justement à vouloir, comme un reportage, imaginer la scène, comment ils rentrent puisque toutes les portes sont fermées. Ça n'est pas de cet ordre-là.
0: Non, du tout. Justement, l'évangéliste dit « fais attention ». Quand Dieu donne de la vie au-delà de la mort du corps, ça ne ressemblera plus aux lois de la physique ou de la temporalité qui sont nos lois à nous. Donc, Jésus, riche de la vie du Père, peut se rendre présent aux siens sans être empêché par les barrières, les précautions que nous mettons pour ne pas trop rencontrer. Donc, nous avons fait un tri. Évidemment, ils ne s'attendent pas du tout de re-rencontrer Jésus. Mais lui se manifeste vivant au milieu d'eux sans que ce soit l'effet de leur travail, de leur recherche et, comme on a dit pendant des siècles, de leur imagination, de leur impossibilité de faire le deuil devant les... devant une disparition, hallucination collective, pas du tout. Il est mort, il est mort.
1: Et qu'est-ce qui vous fait dire ça, justement ?
0: Parce qu'on ne s'attend absolument pas à une résurrection de quiconque à l'époque de Jésus. S'il y a un relèvement de la mort, il est collectif, mais pas individuel. Ça n'existe pas comme idée. Et donc... que Dieu puisse remplir un être humain de sa propre vie au point tel que la mort du corps n'est pas un anéantissement, ça, c'est pas attendu ou attendable.

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1: Agnès Van Kirbach, l'évangéliste Jean nous dit de Jésus ressuscité, il était là au milieu d'eux. Ce au milieu d'eux, il est très fort.
2: Oui. Le vrai centre de toute communauté chrétienne, c'est le Christ. Personne d'autre peut être là. Soit on est un groupe de gens peureux, et là on est tous au milieu, mais si le Christ est au milieu, c'est une autre communauté, et elle a un avenir, et elle a une mission, comme on nous le dira tout à l'heure. Donc si Jésus se tient au milieu d'eux, je pense que ça c'est quelque chose à laquelle on peut penser chaque fois que nous nous retrouvons, que ce soit 2-3 pour une prière, que ce soit une célébration dominicale dans nos églises respectives. Du côté protestant en France, on a cette belle habitude qu'au moment où on est invité à la communion, on se met en grand cercle autour de la table de communion. Le Christ présent est présent au milieu de nous. Et à partir de là, il se donne à chacun.
1: Jésus va dire « La paix soit avec vous ». Là encore, c'est une parole très forte, hein. Une sorte de bénédiction. Je désire la paix pour vous. La paix soit avec vous.
2: Non, c'est beaucoup plus. Ça, c'est nous, on souhaite la paix. Mais quand Jésus le dit, il crée la paix. Donc, ce n'est pas simplement « j'espère qu'un jour ça va arriver », comme on fait là pour quand on souhaite les bons voeux à quelqu'un. Quand Jésus dit « La paix soit avec vous », il réalise quelque chose qui est l'inverse de ce qui est la motivation de la réunion des disciples là, la peur.
1: C'est presque une parole qui crée ça. Sa parole crée comme à la création.
2: Voilà. Sa parole crée une nouvelle situation. Et en fait, le seul, bibliquement parlant, qui peut donner la paix, c'est Dieu. Donc, il dit d'où il vient, Jésus. Il dit la réalité de Dieu pour nous, en lui, pour nous, aujourd'hui.
1: Dans l'évangile de Jean que nous lisons, il y a cette parole très forte, donc « La paix soit avec vous ». Et puis après cette parole, Jésus montre ses mains et son côté aux disciples. Et Jean nous dit que les disciples furent remplis de joie en voyant le Seigneur. Quel sens ça a ?
2: Le sens, c'est d'abord, il ne se trompe pas sur l'identité de celui qui y parle. C'est bien celui qu'ils ont vu devant leurs yeux être arrêté et être cloué. Donc cette manière infâme et horrible de mettre à mort quelqu'un qui est le propre du régime romain de l'époque, c'est bien lui qui porte le péché du monde sans être cloué dans la mort à cause de cela. Il y a ce mouvement qui nous pousse à justement ne pas être dans une idée de fantasme, de dire voilà, Jésus finalement ça lui a rien fait. Il y a des légendes autour de Jésus. Finalement, c'est un autre qui a été crucifié, ou finalement ça lui a rien fait, hein. C'était une égratignure. Non, elle est mortelle.
1: Mais c'est mortel et il y a des stigmates, il y a les traces de ce corps qui a souffert. On peut se demander pourquoi.
2: Justement, pour dire que Dieu ne joue pas avec l'humanité. Quand il est dans l'humanité, il y est comme chacun d'entre nous. Et si on met quelqu'un, vous et moi, sur une croix, on mourra. Il n'y a aucun doute là-dessus. Mais Dieu sait venir jusque là où nous mourrons les uns à cause des autres. Donc ce n'est pas une mort accidentelle, c'est une mort qui a été voulue, qui a été planifiée, qui a été exécutée par des humains au nom de Dieu. Et Jésus ne vient pas se plaindre. Il veut juste permettre que cette identification soit lue et relue de manière ajustée.
1: Agnès Van Kirbach, il est question d'une grande joie à la vue de Jésus avec ses blessures. Et à nouveau, il y a cette parole, « La paix soit avec vous », deuxième fois.
2: Le choc qui est à intégrer que ce que l'humain peut produire comme impasse que la mort, du côté de Dieu, n'est pas sans être revisité par sa force à lui et se manifeste en cet homme, c'est pour votre paix. Et le shalom, le mot qui est utilisé là, un sens aussi de santé, d'intégrité, vous, bien-être. Pour votre bien-être, je me montre avec mes blessures. Nous ne guérirons pas, notre monde ne guérira pas, si nous fermons les yeux sur les blessures de l'humanité et d'un chacun d'entre nous. Mais Jésus ne dit pas simplement « La paix soit avec vous ». Il rajoute une nouvelle parole et c'est celle-là qu'il faut entendre. Donc du coup, on n'est pas simplement dans un rétablissement qui pourrait être magique. Moi, ça va bien maintenant. Voilà, puisque vous étiez mes copains, ça va aller bien là maintenant. Non. Il y a encore beaucoup, beaucoup de choses à faire.
1: Oui, vous voulez dire que c'est la parole d'envoi qui vient après.
2: Oui.
1: Nous sommes donc toujours au chapitre 20 chez Jean, versets 19 à 23. Jésus se manifeste à ses disciples après la résurrection. Et alors, après avoir montré ses mains et son côté, il dit: « De même que le Père m'a envoyé, moi aussi je vous envoie. » Ayant ainsi parlé, il souffla sur eux et leur dit: « Recevez l'Esprit Saint. À qui vous remettrez ses péchés, ils seront remis. À qui vous maintiendrez ses péchés, ils seront maintenus. » Un certain nombre de choses à dire là sur ce passage. Il y a le souffle. Alors là, on pense à la création, hein, ce souffle créateur.
2: Oui, tout à fait. L'Esprit est donné par le Fils, venant du Père. Et donc ici, en tout cas, cet évangile dit d'abord: je vous envoie comme j'ai été envoyé.
1: Et c'était quoi l'objet de l'envoi de Jésus? Faut le rappeler peut-être. Pourquoi était-il envoyé?
2: Ben, être envoyé, c'est être dans l'humanité, signe d'une guérison possible. L'humanité n'est pas foutue. Donc du coup, il est vraiment important de savoir que Jésus atteste de cette possibilité que l'humanité peut retrouver un sens, une signification devant Dieu par celui qui ouvre cette première porte.
1: Alors Jésus. C'est Jésus qui ouvre la première porte et il nous dit: à ma suite, vous pouvez vivre le même,
2: voilà,
1: la même action, la même annonce.
2: Et ce qui est assez remarquable, Jésus ne se présente pas comme grand héros. Il dit pas: vous voyez comment j'ai fait, maintenant vous m'imitez. Il dit avec beaucoup d'humilité: moi j'ai été envoyé. Et donc quelqu'un qui a envoyé appuie sa vie sur la parole d'envoi. Donc il suffit de penser aux ambassadeurs de la France, ils s'appuient sur un envoi. Tous les commerciaux dans les entreprises s'appuie sur un envoi professionnel. Et c'est parce qu'il y a un lien de confiance qu'ils sont capables de performances beaucoup plus importantes que si on partait en son nom propre. Donc on ne se vend pas soi-même, on indique par qui on vit. Et ça, c'est d'autant plus important que Jésus ne veut pas s'arroger un rôle qu'il n'a jamais voulu faire, même dans la résurrection.
1: Quel rôle?
2: Un rôle du super-héros. Donc tous les politiques, les pharaons autrefois, les empereurs romains de l'époque, ils disent tous: nous sommes les fils du divin, d'une certaine manière, et c'est nous qui disons ce qui doit être fait ou non. Donc c'est un système dictatorial qui s'appuie sur le religieux. Et Jésus prend toutes ses distances avec cette manière de faire. Il ne dicte pas ce qu'il faut penser ou dire. Il dit qu'il est lui-même dépendant de manière heureuse d'une parole qu'il situe comme fils.

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1: Agnès von Kirbar, il est question des péchés, de la remise des péchés, c'est une phrase qui peut poser question. Qu'est-ce que ça veut dire? À qui vous remettrez ces péchés, ils seront remis? À qui vous maintiendrez ces péchés, ils seront maintenus? Il y a un pouvoir de l'homme, là, de délier, de lier?
2: C'est à cause de ça, c'est très important ce qu'on vient de lire. Jésus, quand il a délié, c'est pas en son nom personnel. C'est parce que le Père ne nous désire pas voir liés comme des esclaves du péché. Et Jésus délie. Et s'il dit à ses amis, à votre tour, vous témoignerez de votre vie que cette déligation, ligature, est possible, c'est en mon nom à moi. Et toujours au nom du Père. Donc du coup, il ne s'agit pas de magie, d'un pouvoir qu'ont quelques-uns et qu'ont pas les autres, mais c'est une attestation du Père qui ne veut qu'aucun de ses enfants ne souffre de la perdition que le péché constitue. C'est en ce sens-là que Jésus indique à ses disciples une suite. Donc le suivre, être envoyé comme lui, c'est être à ce point assertive de ce que Dieu peut faire, délier dès aujourd'hui des péchés, c'est absolument incroyable.
1: Oui, ça veut dire que Dieu nous fait participer à cette œuvre de délivrance, finalement, qu'il a commencé avec Jésus et qu'il y a une grande confiance là qui est donnée à l'homme.
2: Exactement. Et à tous ceux qui croient en son nom. Donc là, au niveau historique, on voit une petite accentuation différente entre les traditions catholiques et protestantes. Du côté catholique, on pense que c'est surtout quelque chose qui revient à celles et ceux, non, il n'y a pas de femmes, à ceux qui sont ordonnés.
1: Pour le sacrement de réconciliation.
2: Oui. Alors que du côté protestant, on aime à souligner que c'est une parole qui est adressée à l'ensemble des disciples sans spécialisation.
1: C'est-à-dire que chacun peut pardonner à l'autre?
2: Chacun, chacune de nous est appelé à se servir de cette incroyable possibilité de pardonner. Et là, on voit tout de suite qu'on est assez hésitant parce qu'on veut bien que les autres en usent à mon égard et me pardonnent, mais si c'est moi qui dois le faire, aïe aïe aïe, qu'est-ce que c'est dur. Et donc, si tu ne le fais pas, comment l'autre va savoir que Dieu le fait? Toi, vas-y, pardonne, délie. Et donc, est-ce que tu peux être aussi acteur pour les autres et dans le domaine qui est le tien, vivre la délivrance qui donne à l'autre son vrai visage?
1: Agnès von Kirbar, nous avons commencé déjà à dire en quoi ce texte était important pour nous, mais la bonne nouvelle cruciale de cet évangile, c'est quoi selon vous?
2: La première chose, c'est que quelles que soient nos peurs, on ne peut pas empêcher le Christ de venir au milieu de nous. Quelles que soient les blessures que nous infligeons à sa vérité, il se tient là et il me dit pas « c'était rien », il me montre bien où sont nos responsabilités humaines, mais il dit aussi « avec ça, je t'envoie comme j'étais envoyé ». Le Père n'a pas honte de toi, si tu veux bien te lever dans la paix que je te laisse, pour aller délier, faire ce service, on pourrait dire avec une autre image que l'évangéliste utilise, lave les pieds de ceux qui savent plus comment avancer. Aide-les.
1: Donc c'est une entreprise de délivrance et de service aussi.
2: Tout à fait. C'est pour toute une vie. Donc la délivrance, on en a besoin tout le temps, parce que nos actions sont si souvent tellement maladroites, on oublie ceux qui sont au loin, ceux qui sont... Donc il y avait cette très très belle phrase du pasteur Dietrich Bonhoeffer qui disait « Quand tout va mal, ne rien dire, c'est parler. Et ne pas agir, c'est une action. » Donc du coup, nous ne pouvons pas être là aujourd'hui pour dire ça va suffisamment bien pour qu'on ne dise rien, hein, c'est pas nécessaire, c'est pas une action spéciale qui est demandée. C'est probablement à l'heure.
1: Donc ça nous rappelle, ça nous ramène à la conscience personnelle aussi.
2: Tout à fait, à la conscience, à l'audace de prendre des décisions que moi je pose et qui me sont imposées par personne.
1: Au sujet de la paix qui est offerte à trois reprises, qu'est-ce que vous diriez pour nous, pour notre monde ?
2: C'est absolument génial, parce que on a tous envie de dire, bah, j'irai bien quand ce sera un peu plus calme, un peu moins chaotique, quand la paix sera donnée. Là, l'Évangile nous dit, bah, t'as pas entendu ? Elle est donnée, et c'est pas une fausse paix. Elle a besoin que tu ouvres en toi la possibilité de t'orienter par cette paix, d'en faire ton pain quotidien. Si par ta présence, il y a une paix qui arrive là où tu vas, quel rayonnement, quelle joie, quelle possibilité, malgré les blessures, de se laisser guérir.
1: Un grand merci à vous, Agnès von Kerbar. Je rappelle que ceux qui veulent lire l'Évangile de ce dimanche, c'est chez Jean, chapitre 20, versets 19 à 23.

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0: Au nom du Père et du Fils et du Saint-Esprit. Chers pèlerins, chers frères et sœurs, soyez les bienvenus ici même à la grotte de Massabielle, qui est la grotte des apparitions, où la Vierge Marie est apparue à 18 reprises à Bernadette, du 11 février au 16 juillet 1858. Avec les pèlerins qui nous rejoignent à travers KTO, à travers la radio, à travers la connexion au site internet, nous méditons en ce jour les mystères douloureux du rosaire et nous sommes particulièrement heureux de prier avec et pour les pèlerins du 66e pèlerinage militaire international. Je crois en Dieu, le Père Tout-Puissant, Créateur du ciel et de la terre, et en Jésus-Christ, son Fils unique, notre Seigneur, qui a été conçu du Saint-Esprit, est né de la Vierge Marie, a souffert sous Ponce Pilate, a été crucifié, est mort et a été enseveli, est descendu aux enfers. Le troisième jour est ressuscité des morts, est monté aux cieux, est assis à la droite de Dieu, le Père Tout-Puissant, d'où il viendra juger les vivants et les morts. Je crois en l'Esprit Saint, à la Sainte Église catholique, à la communion des saints, à la rémission des péchés, à la résurrection de la chair, à la vie éternelle. Amen. Prions pour le Saint-Père, le pape Léon, pour toutes ses intentions et particulièrement pour le voyage apostolique qu'il effectuera en France en septembre. Notre Père qui es aux cieux, que ton nom soit sanctifié, que ton règne vienne, que ta volonté soit faite sur la terre comme au ciel.
1: Donne-nous aujourd'hui notre pain de ce jour. Pardonne-nous nos offenses, comme nous pardonnons aussi à ceux qui nous ont offensés. Et ne nous laisse pas entrer en tentation, mais délivre-nous du mal.
0: Je vous salue Marie, pleine de grâce, le Seigneur est avec vous. Vous êtes bénie entre toutes les femmes, et Jésus, le fruit de vos entrailles, est béni.
1: Sainte Marie, Mère de Dieu, priez pour nous pauvres pécheurs, maintenant et à l'heure de notre mort.
0: Je vous salue Marie, pleine de grâce, le Seigneur est avec vous. Vous êtes bénie entre toutes les femmes, et Jésus, le fruit de vos entrailles, est béni.
1: Sainte Marie, Mère de Dieu,
0: je vous salue Marie, pleine de grâce, le Seigneur est avec vous. Vous êtes bénie entre toutes les femmes, et Jésus, le fruit de vos entrailles, est béni.
1: Sainte Marie, Mère de Dieu, priez pour nous pauvres pécheurs, maintenant et à l'heure de notre mort.

0: in saecula saeculorum. Amen.
1: Ô Marie conçue sans péché,
2: priez pour nous qui avons recours à Dieu.
1: Premier mystère douloureux, l'agonie de Jésus. Dans l'évangile selon saint Luc, en proie à la détresse, Jésus priait de façon plus ardente. Prions, frères et sœurs, pour toutes celles et ceux qui vivent un temps d'angoisse, pour les personnes qui désespèrent.
3: Notre Père qui es aux cieux, que ton nom soit sanctifié. Que ton règne vienne, que ta volonté soit faite sur la terre comme au ciel.
4: Donne-nous aujourd'hui notre pain de ce jour. Pardonne-nous nos offenses, comme nous pardonnons aussi à ceux qui nous ont offensés. Et ne nous laissons pas entrer dans la tentation.
5: Je vous salue, Marie, pleine de grâce. Le Seigneur est avec vous. Vous êtes bénie entre toutes les femmes. Et Jésus, le fruit de vos entrailles, est béni.
4: Sainte Marie, Mère de Dieu, priez pour nos pécheurs, maintenant et à l'heure de notre mort. Amen.
5: Je vous salue, Marie, pleine de grâce. Le Seigneur est avec vous. Vous êtes bénie entre toutes les femmes. Et Jésus, le fruit de vos entrailles, est béni.
4: Sainte Marie, Mère de Dieu, priez pour nos pécheurs, maintenant et à l'heure de notre mort. Amen.
5: Je vous salue, Marie, pleine de grâce. Le Seigneur est avec vous. Vous êtes bénie entre toutes les femmes, et Jésus, le fruit de vos entrailles, est béni.
4: Sainte Marie, Mère de Dieu, priez pour nous pauvres pécheurs, maintenant et à l'heure de notre mort.
5: Je vous salue, Marie, pleine de grâce. Le Seigneur est avec vous. Vous êtes bénie entre toutes les femmes, et Jésus, le fruit de vos entrailles, est béni.
4: Sainte Marie, Mère de Dieu, priez pour nous pauvres pécheurs, maintenant et à l'heure de notre mort.
5: Je vous salue, Marie, pleine de grâce. Le Seigneur est avec vous. Vous êtes bénie entre toutes les femmes, et Jésus, le fruit de vos entrailles, est béni.
4: Sainte Marie, Mère de Dieu, priez pour nous pauvres pécheurs, maintenant et à l'heure de notre mort. Amen.
6: Je vous salue, Marie, pleine de grâce. Le Seigneur est avec vous. Vous êtes bénie entre toutes les femmes, et Jésus, le fruit de vos entrailles, est béni.
4: Sainte Marie, Mère de Dieu, priez pour nous pauvres pécheurs, maintenant et à l'heure de notre mort.
6: Je vous salue Marie, pleine de grâce. Le Seigneur est avec vous. Vous êtes bénie entre toutes les femmes. Et Jésus, le fruit de vos entrailles, est béni.
4: Sainte Marie, Mère de Dieu, priez pour nous pécheurs, maintenant et à l'heure de notre mort. Amen.
6: Je vous salue Marie, pleine de grâce. Le Seigneur est avec vous. Vous êtes bénie entre toutes les femmes. Et Jésus, le fruit de vos entrailles, est béni.
4: Sainte Marie, Mère de Dieu, priez pour nous pécheurs, maintenant et à l'heure de notre mort.
6: Je vous salue Marie, pleine de grâce. Le Seigneur est avec vous. Vous êtes bénie entre toutes les femmes. Et Jésus, le fruit de vos entrailles, est béni.
4: Sainte Marie, Mère de Dieu, priez pour nous pauvres pécheurs, maintenant et à l'heure de notre mort. Amen.
6: Je vous salue Marie, pleine de grâce. Le Seigneur est avec vous. Vous êtes bénie entre toutes les femmes. Et Jésus, le fruit de vos entrailles, est béni.
4: Sainte Marie, Mère de Dieu, priez pour nous pauvres pécheurs, maintenant et à l'heure de notre mort. Amen.

0: Ô Marie conçue sans péché. Deuxième mystère douloureux, la flagellation. Dans la première lettre de Saint Pierre, accablé de souffrance, il ne menaçait pas, mais il confiait sa cause à celui qui juge avec justice. Prions, frères et sœurs, pour toutes les victimes innocentes.
1: Notre Père qui es aux cieux, que ton nom soit sanctifié, que ton règne vienne, que ta volonté soit faite sur la terre comme au ciel.
2: Donne-nous aujourd'hui notre pain de ce jour. Pardonne-nous nos offenses, comme nous pardonnons à ceux qui nous ont offensés. Et ne nous laisse pas tomber dans la tentation, mais délivre-nous du mal.
3: Je vous salue, Marie, pleine de grâce. Le Seigneur est avec vous. Vous êtes bénie entre toutes les femmes. Et Jésus, le fruit de vos entrailles, est béni.
2: Sainte Marie, Mère de Dieu, priez pour nous, pauvres pécheurs, maintenant et à l'heure de notre mort. Amen.
3: Je vous salue, Marie, pleine de grâce. Le Seigneur est avec vous. Vous êtes bénie entre toutes les femmes. Et Jésus, le fruit de vos entrailles, est béni.
2: Sainte Marie, Mère de Dieu, priez pour nous, pauvres pécheurs, maintenant et à l'heure de notre mort.
3: Je vous salue, Marie, pleine de grâce. Le Seigneur est avec vous. Vous êtes bénie entre toutes les femmes. Et Jésus, le fruit de vos entrailles, est béni.
2: Sainte Marie, Mère de Dieu, priez pour nous, pauvres pécheurs, maintenant et à l'heure de notre mort. Amen.
3: Je vous salue, Marie, pleine de grâce. Le Seigneur est avec vous. Vous êtes bénie entre toutes les femmes. Et Jésus, le fruit de vos entrailles, est béni.
2: Sainte Marie, Mère de Dieu, priez pour nous, pauvres pécheurs, maintenant et à l'heure de notre mort. Amen.
3: Je vous salue, Marie, pleine de grâce. Le Seigneur est avec vous. Vous êtes bénie entre toutes les femmes, et Jésus, le fruit de vos entrailles, est béni.
2: Sainte Marie, Mère de Dieu, priez pour nous, pauvres pécheurs, maintenant et à l'heure de notre mort. Amen.
4: Je vous salue, Marie, pleine de grâce. Le Seigneur est avec vous. Vous êtes bénie entre toutes les femmes, et Jésus, le fruit de vos entrailles, est béni.
2: Sainte Marie, Mère de Dieu,
4: je vous salue, Marie, pleine de grâce. Le Seigneur est avec vous. Vous êtes bénie entre toutes les femmes, et Jésus, le fruit de vos entrailles, est béni.
2: Sainte Marie, Mère de Dieu, priez pour nous, pauvres pécheurs, maintenant et à l'heure de notre mort. Amen.
4: Je vous salue, Marie, pleine de grâce. Le Seigneur est avec vous. Vous êtes bénie entre toutes les femmes, et Jésus, le fruit de vos entrailles, est béni.
2: Sainte Marie, Mère de Dieu, priez pour nous pauvres pécheurs, maintenant et à l'heure de notre mort. Amen.
4: Je vous salue, Marie, pleine de grâce. Le Seigneur est avec vous. Vous êtes bénie entre toutes les femmes, et Jésus, le fruit de vos entrailles, est béni.
2: Sainte Marie, Mère de Dieu, priez pour nous pauvres pécheurs, maintenant et à l'heure de notre mort.
4: Je vous salue, Marie, pleine de grâce. Le Seigneur est avec vous. Vous êtes bénie entre toutes les femmes, et Jésus, le fruit de vos entrailles, est béni.
2: Sainte Marie, Mère de Dieu, priez pour nous pauvres pécheurs, maintenant et à l'heure de notre mort.
0: Amen. Gloria Patri et Filio, et Spiritui Sancto.

0: Ô Marie conçue sans péché,
1: priez pour nous pécheurs.
0: Troisième mystère douloureux, le couronnement d'épines. Dans l'Évangile selon saint Jean, Jésus sortit portant la couronne d'épines et le manteau de pourpre. Pilate leur dit, « Voici l'homme ». Prions, frères et sœurs, en demandant au Père que par la passion de son Fils, son règne s'étende en nos cœurs, dans le monde entier.
2: Notre Père qui es aux cieux, que ton nom soit sanctifié, que ton règne vienne, que ta volonté soit faite sur la terre comme au ciel.
1: Donne-nous aujourd'hui notre pain de ce jour. Pardonne-nous nos offenses, comme nous
3: pardonnons à ceux qui nous ont offensés. Et ne nous laisse pas entrer en tentation, mais délivre-nous du mal.
4: Je vous salue Marie, pleine de grâce. Le Seigneur est avec vous. Vous êtes bénie entre toutes les femmes. Et Jésus, le fruit de vos entrailles, est béni.
1: Sainte Marie, Mère de Dieu, priez pour nous pauvres pécheurs, maintenant et à l'heure de notre mort. Amen.
4: Je vous salue Marie, pleine de grâce. Le Seigneur est avec vous. Vous êtes bénie entre toutes les femmes. Et Jésus, le fruit de vos entrailles, est béni.
1: Sainte Marie, Mère de Dieu, priez pour nous
4: Je vous salue Marie, pleine de grâce. Le Seigneur est avec vous. Vous êtes bénie entre toutes les femmes. Et Jésus, le fruit de vos entrailles, est béni.
1: Sainte Marie, Mère de Dieu, priez pour nous pécheurs, maintenant et à l'heure de notre mort. Amen.
4: Je vous salue Marie, pleine de grâce. Le Seigneur est avec vous. Vous êtes bénie entre toutes les femmes. Et Jésus, le fruit de vos entrailles, est béni.
1: Sainte Marie, Mère de Dieu, priez pour nous
4: Je vous salue Marie, pleine de grâce. Le Seigneur est avec vous. Vous êtes bénie entre toutes les femmes. Et Jésus, le fruit de vos entrailles, est béni.
1: Sainte Marie, Mère de Dieu, priez pour nous pécheurs, maintenant et à l'heure de notre mort. Amen.
5: Je vous salue Marie, pleine de grâce. Le Seigneur est avec vous. Vous êtes bénie entre toutes les femmes. Et Jésus, le fruit de vos entrailles, est béni.
1: Sainte Marie, Mère de Dieu, priez pour nous pécheurs, maintenant et à l'heure de notre mort. Amen.
5: Je vous salue Marie, pleine de grâce. Le Seigneur est avec vous. Vous êtes bénie entre toutes les femmes. Et Jésus, le fruit de vos entrailles, est béni.
1: Sainte Marie, Mère de Dieu, priez pour nous pécheurs, maintenant et à l'heure de notre mort.
5: Je vous salue Marie, pleine de grâce. Le Seigneur est avec vous. Vous êtes bénie entre toutes les femmes. Et Jésus, le fruit de vos entrailles, est béni.
1: Sainte Marie, Mère de Dieu, priez pour nous pauvres pécheurs, maintenant et à l'heure de notre mort. Amen.
5: Je vous salue Marie, pleine de grâce. Le Seigneur est avec vous. Vous êtes bénie entre toutes les femmes. Et Jésus, le fruit de vos entrailles, est béni.
1: Sainte Marie, Mère de Dieu, priez pour nous pauvres pécheurs, maintenant et à l'heure de notre mort.
5: Je vous salue Marie, pleine de grâce. Le Seigneur est avec vous. Vous êtes bénie entre toutes les femmes. Et Jésus, le fruit de vos entrailles, est béni.
1: Sainte Marie, Mère de Dieu, priez pour nous pauvres pécheurs, maintenant et à l'heure de notre mort.

0: Marie conçue sans péché.
1: Priez pour nous.
0: Quatrième mystère douloureux, le portement de la croix. Dans l'Évangile, selon saint Luc, ils requirent un homme de Cyrène nommé Simon et le chargèrent de porter la croix derrière Jésus. Prions, frères et sœurs, pour toutes celles et ceux qui aident les autres à porter leur croix. Et prions particulièrement pour tous les militaires qui interviennent dans des lieux de conflit pour le maintien de la paix.
2: Notre Père qui es aux cieux, que ton nom soit sanctifié, que ton règne vienne, que ta volonté soit faite sur la terre comme au ciel.
3: Donne-nous aujourd'hui notre pain de ce jour. Pardonne-nous nos offenses, comme nous pardonnons aussi à celui qui nous a offensés. Et ne nous laisse pas entrer en tentation, mais délivre-nous du mal.
4: Je vous salue, Marie, pleine de grâce. Le Seigneur est avec vous. Vous êtes bénie entre toutes les femmes, et Jésus, le fruit de vos entrailles, est béni.
5: Sainte Marie, Mère de Dieu, priez pour nous pauvres pécheurs, maintenant et à l'heure de notre mort.
4: Je vous salue, Marie, pleine de grâce, le Seigneur est avec vous. Vous êtes bénie entre toutes les femmes, et Jésus, le fruit de vos entrailles, est béni.
5: Sainte Marie, Mère de Dieu, priez pour nous pauvres pécheurs, maintenant et à l'heure de notre mort.
4: Je vous salue, Marie, pleine de grâce. Le Seigneur est avec vous. Vous êtes bénie entre toutes les femmes, et Jésus, le fruit de vos entrailles, est béni.
5: Sainte Marie, Mère de Dieu, priez pour nous pauvres pécheurs, maintenant et à l'heure de notre mort.
4: Je vous salue, Marie, pleine de grâce. Le Seigneur est avec vous. Vous êtes bénie entre toutes les femmes, et Jésus, le fruit de vos entrailles, est béni.
5: Sainte Marie, Mère de Dieu, priez pour nous pauvres pécheurs, maintenant et à l'heure de notre mort.
4: Je vous salue, Marie, pleine de grâce. Le Seigneur est avec vous. Vous êtes bénie entre toutes les femmes, et Jésus, le fruit de vos entrailles, est béni.
5: Sainte Marie, Mère de Dieu, priez pour nous pauvres pécheurs, maintenant et à l'heure de notre mort. Amen.
6: Je vous salue, Marie, pleine de grâce. Le Seigneur est avec vous. Vous êtes bénie entre toutes les femmes, et Jésus, le fruit de vos entrailles, est béni.
5: Sainte Marie, Mère de Dieu, priez pour nous.
6: Amen. Je vous salue Marie, pleine de grâce, le Seigneur est avec vous. Vous êtes bénie entre toutes les femmes, et Jésus, le fruit de vos entrailles, est béni.
5: Sainte Marie, Mère de Dieu, priez pour nous pauvres pécheurs, maintenant et à l'heure de notre mort. Amen.
6: Je vous salue Marie, pleine de grâce, le Seigneur est avec vous. Vous êtes bénie entre toutes les femmes, et Jésus, le fruit de vos entrailles, est béni.
5: Sainte Marie, Mère de Dieu, priez pour nous pauvres pécheurs, maintenant et à l'heure de notre mort. Amen.
6: Je vous salue Marie, pleine de grâce, le Seigneur est avec vous. Vous êtes bénie entre toutes les femmes, et Jésus, le fruit de vos entrailles, est béni.
5: Sainte Marie, Mère de Dieu, priez pour nous pauvres pécheurs, maintenant et à l'heure de notre mort.
6: Amen. Je vous salue Marie, pleine de grâce, le Seigneur est avec vous. Vous êtes bénie entre toutes les femmes, et Jésus, le fruit de vos entrailles, est béni.
5: Sainte Marie, Mère de Dieu, priez pour nous pauvres pécheurs.
7: Gloria Patri et Filio, et Spiritui Sancto.

0: Marie, conçue sans péché.
1: Priez pour nous, pécheurs.
0: Cinquième mystère douloureux, le crucifixion et la mort de Jésus. Dans le livre du prophète Isaïe, il a été transpercé à cause de nos péchés, écrasé à cause de nos crimes. Prions pour tous les défunts, ceux de nos familles, de nos paroisses, de nos communautés. Prions pour tous les soldats qui sont morts au combat.
2: Notre Père qui es aux cieux, que ton nom soit sanctifié, que ton règne vienne, que ta volonté soit faite sur la terre comme au ciel.
3: Je vous salue Marie, pleine de grâce, le Seigneur est avec vous. Vous êtes bénie entre toutes les femmes, et Jésus, le fruit de vos entrailles, est béni.
4: Sainte Marie, Mère de Dieu, priez pour nous pauvres pécheurs, maintenant et à l'heure de notre mort. Amen.
3: Je vous salue, Marie, pleine de grâce, le Seigneur est avec vous. Vous êtes bénie entre toutes les femmes, et Jésus, le fruit de vos entrailles, est béni.
4: Sainte Marie, Mère de Dieu, priez pour nous pauvres pécheurs, maintenant et à l'heure de notre mort.
3: Je vous salue, Marie, pleine de grâce. Le Seigneur est avec vous. Vous êtes bénie entre toutes les femmes, et Jésus, le fruit de vos entrailles, est béni.
4: Sainte Marie, Mère de Dieu, priez pour nous pauvres pécheurs, maintenant et à l'heure de notre mort. Amen.
5: Je vous salue, Marie, pleine de grâce. Le Seigneur est avec vous. Vous êtes bénie entre toutes les femmes, et Jésus, le fruit de vos entrailles, est béni.
4: Sainte Marie, Mère de Dieu, priez pour nous pauvres pécheurs.
5: Je vous salue, Marie pleine de grâce, le Seigneur est avec vous. Vous êtes bénie entre toutes les femmes, et Jésus, le fruit de vos entrailles, est béni.
4: Sainte Marie, Mère de Dieu, priez pour nous pauvres pécheurs, maintenant et à l'heure de notre mort. Amen.
5: Je vous salue, Marie pleine de grâce, le Seigneur est avec vous. Vous êtes bénie entre toutes les femmes, et Jésus, le fruit de vos entrailles, est béni.
4: Sainte Marie, Mère de Dieu, priez pour nous pauvres pécheurs, maintenant et à l'heure de notre mort. Amen.
6: Je vous salue Marie, pleine de grâce, le Seigneur est avec vous. Vous êtes bénie entre toutes les femmes, et Jésus, le fruit de vos entrailles, est béni.
4: Sainte Marie, Mère de Dieu, priez pour nous pauvres pécheurs, maintenant et à l'heure de notre mort. Amen.
6: Je vous salue Marie, pleine de grâce, le Seigneur est avec vous. Vous êtes bénie entre toutes les femmes, et Jésus, le fruit de vos entrailles, est béni.
4: Sainte Marie, Mère de Dieu, priez pour nous pauvres pécheurs, maintenant et à l'heure de notre mort. Amen.
7: Je vous salue, Marie, pleine de grâce. Le Seigneur est avec vous. Vous êtes bénie entre toutes les femmes, et Jésus, le fruit de vos entrailles, est béni.
4: Sainte Marie, Mère de Dieu, priez pour nous pauvres pécheurs, maintenant et à l'heure de notre mort. Amen.
7: Je vous salue, Marie, pleine de grâce. Le Seigneur est avec vous. Vous êtes bénie entre toutes les femmes, et Jésus, le fruit de vos entrailles, est béni.
4: Sainte Marie, Mère de Dieu, priez pour nous pauvres pécheurs, maintenant et à l'heure de notre mort.
0: Amen. Amen. Gloria Patri et Filio, et Spiritui Sancto.

0: Marie conçue sans péché.
1: Priez pour nous.
2: Prions le Seigneur. Dieu qui nous donne de vénérer à la Vierge Marie, la Mère de l'Espérance, accorde-nous par sa prière et son aide de mettre toujours notre espérance dans les biens du ciel, tandis que nous accomplissons nos tâches temporelles et d'obtenir un jour ce que nous attendons.

0: Notre-Dame de Lourdes,
1: priez pour nous.
0: Notre-Dame de Lourdes,
1: priez pour nous.
0: Notre-Dame de Lourdes,
1: priez pour nous.
0: Sainte Bernadette,
1: priez pour nous.

Retrouvons à présent la prière du soir. Prions avec les moines de l'abbaye de Tournai en Haute-Pyrénées.

Je verserai sur vous une eau pure et vous serez purifiés. De toutes vos souillures, de toutes vos idoles, je vous purifierai. Je vous donnerai un cœur nouveau. Je mettrai en vous un esprit nouveau. J'enlèverai votre cœur de pierre et je vous donnerai un cœur de chair. Je mettrai en vous mon esprit, alors vous suivrez mes lois, vous observerez mes commandements et vous y serez fidèles.

0: C'était la prière des moines de l'abbaye de Tournai.
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2: Et c'est la fin de notre série Halte spirituelle sur l'Esprit Saint aujourd'hui. Et on s'attarde avec le Père Arnaud Duban sur l'esprit de conseil et l'esprit de sagesse. A tout de suite, restez avec nous.

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1: Comment choisir entre différents biens ? Être prudent peut-il nous empêcher d'agir ? Eh bien, pas si nous suivons l'Esprit Saint. C'est en tout cas ce que nous allons approfondir avec vous, Père Arnaud Duban. Bonjour.
2: Bonjour.
1: Vous êtes curé à Paris et vous êtes aussi l'auteur du livre « Les sept dons du Saint-Esprit ». C'est publié aux éditions Pierre Tecky. Arnaud Duban, est-ce qu'on peut dire que l'Esprit Saint est à invoquer, à convoquer presque lorsque l'on a des décisions à prendre et qu'il peut être un bon guide?
2: Oui, oui. Là encore, repartons des vertus. Il y a la vertu de prudence, donc provedere, voir en avant, qui a donné le mot prudence. Ça nous permet déjà d'agir de façon juste dans la plupart des situations. Mais il arrive que la vertu de prudence soit insuffisante, qu'on ait des décisions à prendre, ou même après avoir utilisé notre raison, on n'y voit pas clair. Et dans ces conditions, Dieu est tout prêt à nous aider avec le conseil. Donc c'est lui qui peut nous donner la lumière pour prendre la bonne décision.
1: Mais qu'est-ce qui fait que quand bien même, parfois, on prie, on cherche à discerner, on est tiraillé entre différents chemins et pour autant le bien ne s'éclaire pas si facilement, ou au contraire on va prendre une décision et ce sera la mauvaise, ou alors, où donc était à ce moment-là l'esprit de conseil ?
2: Alors, il peut arriver que d'abord on soit trop pressé. Dieu, il prend son temps, enfin, c'est-à-dire que son temps à lui n'est pas le nôtre, donc il faut savoir être patient. Par ailleurs, peut-être qu'à certains moments, on ne sait pas être suffisamment à son écoute. Il nous donne une réponse, mais on ne sait pas l'accueillir, l'entendre, parce que Dieu nous parle de multiples façons, et ça peut être par exemple par une autre personne qui va me donner un conseil, et je peux être indifférent à ce conseil, mépriser ce conseil, alors que finalement il venait de Dieu, mais il ne me convenait pas, c'était pas ce que j'avais envie de faire, donc je n'écoute pas. Il peut y avoir un certain nombre de raisons qui font que je n'accueille pas le conseil que Dieu veut me donner.
1: Oui, on se souvient que Moïse, par exemple, peut-être un peu par pouvoir aussi, ne s'entourait de personne jusqu'au moment où son beau-père est véritablement venu, j'ai trop, pour venir lui dire ce qu'il fallait faire, et notamment déléguer. La question du conseil, elle est importante parce que parfois, c'est aussi, à l'inverse, beaucoup plus clair. Est-ce qu'on peut entendre une voix qui nous dirait ce qu'il faut faire, Père Arnaud Duban ?
2: Souvent, on n'entend pas de voix au sens fort du terme. Enfin, chaque chrétien a sa vie spirituelle propre. Certains ont entendu des voix, comme Jeanne d'Arc. Mais d'ailleurs, ce n'était pas forcément l'Esprit Saint, c'était plutôt des saints. Mais en tout cas, l'Esprit Saint nous parle à sa façon. C'est-à-dire qu'il nous permet de comprendre quelle est la volonté de Dieu. Pour prendre l'exemple de Sainte Thérèse de Calcutta, elle, dans le train qu'il a ramené de sa retraite, elle a compris à travers une parole, « J'ai soif », qui avait été exprimée par Jésus sur la croix, que Dieu l'appelait à quelque chose de plus que sa vocation d'enseignante, et aller vraiment donner à boire à ceux qui avaient soif dans les rues de la ville. Voilà. Mais je ne pense pas que c'était une voix explicite. C'est quelque chose qu'elle a compris dans son cœur à partir de cette parole de l'Écriture.
1: Il y a une question d'interprétation aussi.
2: Oui, tout à fait. Alors, ce qui me paraît important à dire aussi à ceux qui nous écoutent, parce que c'est vrai qu'on est souvent confronté à des choix qu'on doit prendre, c'est que il faut prier, faire de son mieux pour être à l'écoute de l'Esprit. Mais à un moment donné, il faut y aller, c'est-à-dire sans se précipiter. Mais à un moment donné, il ne faut pas non plus tomber dans l'excès inverse et procrastiner, tergiverser. À un moment donné, il faut y aller en faisant confiance. Voilà, Seigneur, je ne suis pas sûr d'avoir vraiment compris ta volonté, mais il me semble que c'est ça, j'y vais et je sais que tu seras avec moi.
1: Et c'est important de le dire pour ne pas rester finalement soit dans la cédille, une forme de paresse, enfin, d'être un peu paralysé. Est-ce que ça veut dire, Père Arnaud Duban, que ça se travaille d'écouter l'Esprit Saint, et de quelle manière ?
2: Oui, je pense que ça se travaille en particulier dans la prière. On dit que Saint Jean-Paul II prenait toutes ses décisions après avoir pris un temps de prière, toutes les grandes décisions. Donc je crois qu'on peut prendre exemple sur lui. Bon, il était pape, ça veut dire qu'il avait un petit peu d'activité, il était un peu occupé, et pourtant, il trouvait ce temps chaque jour de prier. Donc, bah, fortiori, nous en avons besoin nous aussi. Et plus on va prendre ces temps de prière, plus on va être dans l'intimité avec Dieu, et plus on va être capable d'entendre sa voix.

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1: Et nous sommes sur RCF Notre-Dame avec vous, Père Arnaud Duban. Nous évoquons les différents dons de l'Esprit-Saint et nous voilà arrivés à la sagesse. Alors, je me souviens que le pape Léon XIV a écrit une lettre à Sarah Mulally à l'occasion de son ordination comme évêque chez les Anglicans, donc chef spirituel de tous les Anglicans du monde entier. Et dedans, le pape Léon XIV rappelait, lui souhaitait le don de sagesse. Qu'est-ce qu'il voulait lui dire par là ?
2: Le don de sagesse, c'est celui qui convient particulièrement aux gouvernants, que ce soit politique, religieux ou autre. Donc effectivement, le pape Léon XIV a une belle intention pour Sarah Mulally. La sagesse, c'est ce don qui nous permet d'être unis à Dieu et donc de gouverner avec lui comme lui. Donc d'abord de nous gouverner nous-mêmes, mais aussi de gouverner les autres. Et c'est le don qui nous permet de voir le monde avec les yeux de Dieu et d'agir avec les mains de Dieu.
1: Est-ce qu'on en a suffisamment conscience ? Parce que je repense à ce passage dans les écrits de Saint Jacques. « Mes frères, regardez, si quelqu'un d'entre vous manque de sagesse, qu'il la demande à Dieu, qui donne à tous simplement et sans reproche, et elle lui sera donnée. » Est-ce que ça veut dire que si on demande la sagesse, on la reçoit ?
2: Oui.
1: Il faut y croire peut-être aussi.
2: Alors, il faut y croire. Bon, après, il y a toujours ces limites, notamment celui d'un cœur entre guillemets impur. C'est-à-dire si mon cœur est habité par des désirs qui vont à l'encontre de l'Évangile, eh bien, l'Esprit Saint ne viendra pas. Parce qu'il ne peut pas habiter dans un cœur impur. Il y a une contradiction de nature.
1: Mais c'est fort de dire un cœur impur, parce que qui peut prétendre aujourd'hui avoir un cœur pur ?
2: Oui, alors, non, absolument. C'est pour ça que je prends à dessein un peu l'extrême pour dire ce qui peut bloquer. Maintenant, on n'est ni tout blanc ni tout noir, généralement. Donc, en fait, il faut, je pense, avoir des cœurs de pauvres quand on prie. Je sais bien que je ne suis pas tout blanc, je sais bien que mon cœur n'est pas encore parfaitement sanctifié, mais je sais aussi que Dieu veut me sanctifier. Et donc, c'est avec un cœur vraiment de pauvre que je vais lui demander tous les dons, et en particulier celui de la sagesse, parce que je sais que Dieu veut justement gouverner ce monde. Il est le roi de l'univers, comme on le fait chaque année. Et donc, pour qu'il puisse vraiment régner sur l'univers, eh bien, il veut aussi passer par nous et par moi. Voilà, donc c'est avec un cœur de pauvre que je peux le lui demander.
1: Et c'est pour ça aussi que la figure de Saint Joseph dans l'Ancien Testament, elle est intéressante parce qu'il va devenir le conseiller de Pharaon. D'abord parce qu'il arrive à deviner les songes, ça va être sa force. Mais aussi parce qu'il devient d'une certaine manière le sage, celui qui a moins d'intérêt dans le pouvoir terrestre. De quelle manière est-ce qu'on peut dire que la Bible, en tout cas l'Ancien Testament, met à l'honneur la sagesse, justement ?
2: L'exemple que vous citez est parfait. Hein. Je pense que Joseph, le patriarche, c'est un modèle de sagesse parce qu'il est toujours à l'écoute de Dieu, qui lui parle en l'occurrence par des songes, mais Dieu peut parler d'autres façons, on l'a vu. L'important, c'est d'être à son écoute. Et grâce à cette écoute, Joseph est capable d'agir à la manière de Dieu et avec donc cette sagesse extraordinaire. Mais bon, il y a d'autres exemples. Hein. On pourrait citer par exemple le prophète Daniel qui est capable lui aussi d'entendre la voix de Dieu à travers les songes et qui est capable aussi de guider les gouvernants autour de lui. Donc il y a d'autres exemples. Il y a tout simplement les livres de sagesse qui sont quand même assez nombreux et extraordinairement riches. Si on les a appelés ainsi, c'est bien parce qu'ils nous communiquent cette sagesse qui vient de Dieu. Donc l'Ancien Testament, en fait, est très riche à ce niveau-là.
1: Père Arnaud Duban, pourquoi est-ce que vous dites que la luxure est l'ennemi, d'une certaine manière, de la sagesse ?
2: Alors ça, c'est donc saint Thomas d'Aquin qui a donné pour chaque don une vertu correspondante, mais aussi un vice correspondant. Alors, donc le lien, il est toujours, on pourrait dire, discutable, dans le sens où il n'y a pas forcément un lien unique, on peut établir plusieurs liens. D'ailleurs, d'autres théologiens l'ont fait. C'est pour ça aussi que parfois je cite plusieurs vices qui peuvent empêcher d'exercer le don. Mais en tout cas, la luxure, eh bien, elle replie sur soi. Et donc, par définition, elle enferme en soi et elle empêche d'être à l'écoute de Dieu et d'agir en union avec lui.
1: Merci beaucoup, Père Arnaud Duban, d'avoir été avec nous toute cette semaine pour nous parler des 7 dons du Saint-Esprit. C'est le titre également de votre ouvrage publié aux éditions Pierre Tecky. Je rappelle que vous êtes curé à la paroisse du Saint-Esprit à Paris, dans le 12e. Et merci à Jean-Paul Lérine pour la réalisation technique. Bonne semaine.

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3: 21h passées de quelques instants, vous écoutez RCF Liège et voici sans plus tarder une sélection de musique classique. C'est la deuxième partie de la sélection intitulée « Paix de l'âme ».

0: Un peu de musique classique à l'instant sur RCF Liège et poursuivons avec une sélection de musique chrétienne.
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1: Et d'ici quelques instants, avec Pierre-Paul Delvaux, on s'intéressera au chapitre 2 de l'évangile de Luc, l'épisode de la présentation de Jésus au Temple. 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

0: 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Une émission où Pierre-Paul Delvaux vous propose une lecture cursive de l'évangile de Luc, avec José Redingue, théologien du diocèse de Namur. Parce que lire un grand texte, c'est être le propre lecteur de soi-même. Bonjour à toutes et à tous, et bonjour à toi, José.
1: Bonjour à toutes et à tous. Bonjour Pierre-Paul, enchanté.
0: Et chers auditeurs, nous entamons notre dernière émission de commentaires sur l'évangile de Luc. Nous avons parlé la fois dernière de la naissance et de la circoncision de Jésus, de cette annonce aux bergers, et José a souligné combien l'évangéliste montre un Dieu qui inverse les choses, une inversion. Les premiers qui sont au courant de la naissance, ce sont des bergers. Épisode suivant, la présentation de Jésus au temple, suivant tout à fait les règles, et on voit entrer en scène très rapidement un vieil homme, Siméon, et une vieille femme, une prophétesse, la prophétesse Anne. Je lis ce premier épisode au chapitre 2, les versets 25 et suivants. Parce que Siméon va dire des choses vraiment importantes. Or, il y avait à Jérusalem un homme du nom de Siméon. Cet homme était juste et pieux. Il attendait la consolation d'Israël et l'Esprit Saint était sur lui. Il lui avait été révélé par l'Esprit Saint qu'il ne verrait pas la mort avant d'avoir vu le Christ du Seigneur. Il vint alors au temple poussé par l'Esprit, et quand les parents de l'enfant Jésus l'amenèrent pour faire ce que la loi prescrivait à son sujet, il le prit dans ses bras et il bénit Dieu en ces termes. « Maintenant, maître, c'est en paix, comme tu l'as dit, que tu renvoies ton serviteur. Car mes yeux ont vu ton salut, que tu as préparé face à tous les peuples. Lumière pour la révélation aux païens et gloire d'Israël, ton peuple. » Le père et la mère de l'enfant étaient étonnés de ce qu'on disait de lui. Siméon les bénit et dit à Marie, sa mère, « Il est là pour la chute ou le relèvement de beaucoup en Israël, pour être un signe contesté. Toi-même, un glaive te transpercera l'âme. Ainsi seront dévoilés les débats de bien des cœurs. » Il y avait aussi une prophétesse, Anne, fille de Phanuel de la tribu d'Asser. Elle était fort avancée en âge. Après avoir vécu 7 ans avec son mari, elle était restée veuve et avait atteint l'âge de 84 ans. Elle ne s'écartait pas du temple, participant au culte nuit et jour par des jeûnes et des prières. Survenant au même moment, elle se mit à célébrer Dieu et à parler de l'enfant à tous ceux qui attendaient la libération de Jérusalem. Lorsque furent accomplis tout ce que prescrivait la loi du Seigneur, ils retournèrent en Galilée, dans leur ville de Nazareth. Et donc, il y a ce magnifique cantique de Siméon. Et il y a notamment cette idée, le salut que tu as préparé face à tous les peuples, lumière pour la révélation aux païens, et gloire d'Israël, ton peuple. C'est vraiment là quelque chose d'important pour Luc ?
1: Pour Luc, oui, c'est vraiment ce que Luc avait promis au début de son écriture, c'est qu'il allait écrire 2 tomes. Et le 2e tome, c'est l'éclatement de cette paix et de cette promesse. La vie de Jésus n'a été qu'un épisode, un ferment au cœur des écoutes spirituelles pour comprendre qui est Dieu. Mais la mort et résurrection de Jésus est la lumière qui vient couvrir tout ça. Et Saint-Luc baigne dans cette lumière au milieu de la première communauté chrétienne. Et il ne peut s'empêcher de voir dans les moments initiaux de la vie de Jésus comme un résumé de la sagesse de Dieu qui nous conduit à ce que nous ne mettions pas tous nos œufs dans le panier des Tout-Puissants. Et les personnages de Siméon et de Anne sont vraiment émouvants de reprise de toute la démarche pédagogique de l'Ancien Testament, mais aussi de la, je dirais presque que Saint Luc injecte la lumière de la résurrection pour nous faire comprendre que la vraie gloire de Dieu n'est pas dans sa toute-puissance. Alors je pense à Élie qui doit apprendre que ce n'est pas dans la tempête ni dans l'orage, mais dans le souffle léger d'une brise que Dieu se trouve. Attention à nos fantasmes.
0: Voilà ce que, au fond, il nous annonce. C'est bien ça que tout cet épisode, notamment la naissance de Jésus et l'annonce aux bergers, c'est bien ça qui confirme cette préférence de Dieu pour les petits.
1: Oui, et ici nous retrouvons deux petits, mais qui sont des mémoires de ce que Dieu a promis à Israël.
0: Il dit « Mes yeux ont vu ton salut que tu as préparé à la face de tous les peuples » et il rend gloire à tout cela, mais bien sûr, les pères et la mère sont étonnés, dit le texte. Et Siméon les bénit et dit à Marie, il dit des choses assez terribles finalement. Il est là pour la chute ou le relèvement de beaucoup en Israël et pour être un signe contesté. Toi-même, un glaive te transpercera l'âme. Et puis, les derniers mots me plaisent beaucoup aussi. Ainsi seront dévoilés les débats de bien des cœurs. C'est donc au niveau du cœur que tout ça se passe ?
1: Oui, le débat de bien des cœurs, c'est au niveau de l'intelligence cordiale. Et je ne peux pas m'empêcher de faire référence à ce texte qui dit à Marie qu'elle sera au cœur d'une vie qui posera des questions et renversera bien des évidences. Et qui fera mal, parce que ça dévoilera la vérité des cœurs. Et je pense à cette parabole de la fin de l'Évangile où le propriétaire de vigne envoie ses serviteurs, puis son fils, et c'est pour voir la vérité du cœur de ceux à qui ils avaient confié la vigne. Et la pierre rejetée des bâtisseurs est devenue pierre d'angle. Eh bien, c'est ce qu'on entend presque dans ce texte-ci.
0: Oui, c'est pour souligner un petit peu la cohérence de toute cette annonce.
1: Et de l'écriture de Luc, dont je ne cesse de dire qu'elle est rétrospective, qu'elle envoie toute la lumière de la vie et de la mort et de la résurrection de Jésus dans l'enfance.
0: Tu disais tout à l'heure, en préparant cette émission, qu'il était important pour nous, lecteurs, de décrocher de la chronologie.
1: Oui, de penser que l'Évangile nous rapporte une pure chronologie qui se serait passée telle que... Alors, j'aime bien mon comparse Pierre-Paul, qui est sensible à tout ce qui est porté par le texte ici présent, et par les images et par les significations très proches du texte. Et je pense que c'est intéressant de le faire avec une culture qui fait des connexions avec notre culture. Et je pense que c'est intéressant aussi de se souvenir que tout ça n'est pas un commentaire historique au sens où on l'entend aujourd'hui. C'est Saint-Luc pénétré de l'intelligence qu'on a découvert chez les disciples d'Emmaüs dès la première rencontre sur Saint-Luc, il leur enseignait qu'il lui avait fallu beaucoup souffrir. C'est inimaginable qu'un Dieu se mette à la disposition de l'humanité pour marcher au service des pauvres jusqu'à la fin de sa vie.
0: Au service des pauvres dans la bonté et la justice.
1: Dans la bonté et la justice. C'est les deux fils qui sont tout le temps présents chez Saint-Luc. On a insisté sur la bonté, mais il y a à un moment donné le mot justice qui revient, peut-être dans ce texte-ci.
0: C'est là-dessus que nous allons faire une pause musicale.

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1: Nous continuons et nous achevons notre lecture de l'évangile de Luc avec le chapitre 2. Nous avons commenté le cantique de Siméon, la présence de Anne aussi, deux personnes très âgées qui représentent un peu la grande tradition du judaïsme. Et puis, il y a un dernier épisode, c'est Jésus à 12 ans au temple. Et je lis cet épisode qui peut paraître étrange. Ses parents allaient chaque année à Jérusalem pour la fête de la Pâque. Quand il eut 12 ans, comme il y était monté suivant la coutume de la fête, et qu'à la fin des jours de fête, il s'en retournait, le jeune Jésus resta à Jérusalem sans que ses parents s'en aperçoivent. Pensant qu'il était avec leurs compagnons de route, ils firent une journée de chemin avant de le chercher parmi leurs parents et connaissances. Ne l'ayant pas trouvé, ils retournèrent à Jérusalem en le cherchant. C'est au bout de 3 jours qu'ils le retrouvèrent dans le temple, assis au milieu des maîtres, à les écouter et les interroger. Tous ceux qui l'entendaient s'extasiaient sur l'intelligence de ses réponses. En le voyant, ils furent frappés d'étonnement et sa mère lui dit « Mon enfant, pourquoi as-tu agi de la sorte avec nous? Vois, ton père et moi, nous te cherchons tout angoissés. » Il leur dit « Pourquoi donc me cherchiez-vous? Ne saviez-vous pas qu'il me fallait être chez mon père ?» Mais eux ne comprirent pas ce qu'il leur disait. Puis il descendit avec eux pour aller à Nazareth. Il leur était soumis. Et sa mère gardait tous ces événements dans son cœur. Jésus progressait en sagesse et en taille et en faveur auprès de Dieu et auprès des hommes.
2: Un merveilleux petit épisode qui nous rappelle que Jésus a, selon les évangiles, écrit après la résurrection, selon les évangiles, deux sortes de parentalité. Une parentalité biologique, qui sont Joseph et Marie, qui a beaucoup de consistance dans ce texte, même si elle est un peu trouée par une chose incompréhensible. Sauf que la symbolique de tout le texte nous dit que Jésus, comme durant toute sa vie et jusqu'à la fin, a été d'abord à l'écoute de ce que son Père du ciel disait et que son cœur était comme amarré dans le cœur de son Père. Et cet amarrage-là faisait des troubles dans l'amarrage biologique. Et nous sommes ici devant le premier grand trouble, où le texte grec dit bien 2 ou 3 fois, il recherchait, et recherchait avec angoisse. Son fils, c'est pas rien.
1: Absolument. Et quand ils le voient, ils furent frappés d'étonnement. Et ce qui est très intéressant dans le texte, c'est que Marie ne se répand pas en invective ou en jugement. Elle dit « Mon enfant, pourquoi as-tu agi de la sorte avec nous ?» Oui, donc, pourquoi ?
2: C'est donc une espèce de cicatrice de ce glaive qui allait lui transpercer le cœur, ben, c'est inscrit dans la différence que je viens de dire de 2 généalogies, où ici Saint-Luc le met en scène de façon très palpitante.
1: Parce que vraiment, c'est une question. Vois, ton père et moi, nous te cherchions tout angoissés. Le texte insiste.
2: Oui, et rien que le terme grec recherché, c'est déjà pétri de cette angoisse.
1: Et à la réponse de Jésus, ne saviez-vous pas qu'il me fallait être chez mon père? Voilà ce qu'il dit. Et le texte continue, mais eux ne comprirent pas ce qu'il disait.
2: J'aime bien l'expression « être chez mon père ».
1: Oui.
2: Donc habiter, ma vraie habitation n'est pas avec vous à Nazareth, mais ma vraie habitation, c'est la demeure de Dieu. Et donc il y a cette dichotomie permanente que la tradition chrétienne va appeler vrai Dieu et vrai homme.
1: Et de nouveau, ils ne comprirent pas, mais Marie, le texte le souligne, gardait ces événements dans son cœur.
2: Il nous faut entrer presque dans cette mémoire de Marie.
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3: Nous avons dû interrompre notre enregistrement. Depuis peu, José est dans une maison de repos et la configuration des lieux n'est pas adaptée à notre démarche. Nous avons cependant prolongé et terminé notre échange hors micro. Et José a insisté une nouvelle fois sur l'inversion de l'image de Dieu. Un Dieu humble, un Dieu qui marche avec son peuple. Il aurait voulu citer l'apôtre Paul dans sa lettre aux Philippiens au chapitre 2. Voici ce texte. Que votre attitude soit identique à celle de Jésus-Christ. Lui, qui est de condition divine, il n'a pas regardé son égalité avec Dieu comme un butin à préserver. Mais il s'est dépouillé lui-même en prenant une condition de serviteur, en devenant semblable aux êtres humains. Reconnu comme simple homme, il s'est humilié lui-même en faisant preuve d'obéissance jusqu'à la mort, même la mort sur la croix. C'est aussi pourquoi Dieu l'a élevé à la plus haute place et lui a donné le nom qui est au-dessus de tout nom, afin qu'au nom de Jésus chacun plie le genou, dans le ciel, sur la terre et sous la terre, et que toute langue reconnaisse que Jésus-Christ est le Seigneur, à la gloire de Dieu le Père. Fin de citation. Lettre aux Philippiens, chapitre 2, versets 5 à 10, dans la traduction de Louis II. Ces mots font écho à cette demande du Notre Père d'après la source Quelle. La source Quelle est une source supposée perdue que les évangélistes Matthieu et Luc avaient, selon toute probabilité, sous les yeux. Dans ce document, « Que ton nom soit sanctifié » devient « Fais-nous voir quel Dieu tu es » ou encore « Père, que l'on sache quel Dieu tu es ». Voilà ce que José voulait nous communiquer. Quant à moi, ce n'est pas sans émotion que je termine cette lecture. Je voudrais évidemment remercier José pour sa compétence, pour sa souplesse, son attention ou partenaire que je fus pour lui. Notre complicité remonte à 10 ans quand nous avons terminé la lecture de l'Évangile de Marc pour RCF Liège. Cette émission avait déjà comme titre « Au risque de la parole ». C'est en 2020 que nous avons commencé la lecture de l'Évangile de Luc. Et notre complicité est devenue une amitié. Amitié attentive, l'un à l'autre et au service d'un grand texte. Vous me permettrez de ne pas en dire plus. Vous pouvez réécouter nos lectures en podcast sur RCF Liège, émission « Au risque de la parole ». Je voudrais aussi vous remercier, vous toutes et tous, auditeurs et auditrices. Et en vous souhaitant le meilleur, je voudrais citer quelques mots de Valère Novarina. Quelques mots qui se situent dans le droit fil du titre de cette émission, « Au risque de la parole ». Quelques mots qui résument de façon géniale à mes yeux ce que l'Évangile nous annonce de meilleur. Valère Novarina écrit « La parole ne saisit pas, elle remet en mouvement. Elle remet en mouvement. Jésus n'a rien fait d'autre tout au long de sa vie. Remettre en mouvement. C'est ce que je nous souhaite. Portez-vous bien. Au revoir.

Je verserai sur vous une eau pure et vous serez purifiés. De toutes vos souillures, de toutes vos idoles, je vous purifierai. Je vous donnerai un cœur nouveau. Je mettrai en vous un esprit nouveau. J'enlèverai votre cœur de pierre et je vous donnerai un cœur de chair. Je mettrai en vous mon esprit, alors vous suivrez mes lois, vous observerez mes commandements et vous y serez fidèles.

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2: Amis auditeurs des dialogues sur la mort et donc sur la vie, bonjour. Notre invité aujourd'hui est professeur d'histoire contemporaine à l'Université Paris 1 Panthéon-Sorbonne et spécialiste de l'histoire des religions. En 2018, avec un ouvrage remarqué intitulé « Comment notre monde a cessé d'être chrétien », il a porté sa pierre à la description de la sécularisation sans fin de notre société, tout en insistant toutefois sur la permanence de la nature religieuse des funérailles. Disciple de Philippe Ariès, il prolonge à présent les célèbres travaux de l'auteur des essais sur l'histoire de la mort en Occident en publiant « La religion des morts, comment le 19e siècle a inventé le deuil ». Guillaume Cuchet, bonjour.
3: Bonjour.
2: Alors, le culte des morts se caractérise, écrivez-vous, par des cortèges funéraires, la visite au cimetière, les tombes familiales individuelles en plein air, autant de comportements qui sont la manifestation propre au 19e siècle du respect des morts, respect des corps morts qui manifestement a manqué dans les siècles précédents. Mais la première question que j'ai envie de vous poser, c'est qu'y a-t-il de plus que ce respect pour que l'on parle d'un culte ?
3: Oui, alors un culte, ça peut être un culte religieux, mais c'est plus large que ça, parce que des incroyants peuvent aussi participer au culte en question. Il s'agit de témoigner d'un respect particulier, confinant à la vénération pour les morts. Mais ce n'est pas un culte au sens où les chrétiens l'entendent, qui n'ont de culte que pour les saints parmi les morts. Même si implicitement, c'est un peu considéré qu'ils sont tous plus ou moins saints ou canonisables du fait même d'être morts. C'est peut-être ça un peu la nouveauté du 19e siècle. Mais voilà, c'est un culte au sens un peu analogique du terme. C'est une grande vénération pour des morts qu'on va visiter régulièrement dans les cimetières.
2: Dans le titre de l'ouvrage, il y a quand même le mot « religion ».
3: Et c'est
2: encore plus fort.
3: Une expression de l'époque. Hein. Culte des morts, religion des morts. Ils ont forgé eux-mêmes l'expression, en quelque sorte, en allant la chercher d'ailleurs dans l'histoire religieuse du 18e siècle. C'est des catégories qu'ils ont récupérées et qu'ils ont désécularisées, en quelque sorte, pour désigner leur rapport aux morts. Hein. Donc, il y a vraiment une intensité telle dans cette vénération qu'elle confine au culte sans être un culte au sens chrétien du terme.
2: Alors, qu'est-ce que ces comportements révèlent de cette période de l'histoire que vous connaissez particulièrement bien, c'est-à-dire le 19e siècle?
3: Alors, ça révèle d'abord l'existence d'un nouveau type de cimetière, très différent de celui de l'Ancien Régime. Ce qu'on peut oublier complètement, hein, c'est que sous l'Ancien Régime, on enterre les morts dans les églises et autour des églises, il y a très peu de monuments individuels ou familiaux. On ne pèlerine pas sur des tombes qui sont rares. On stocke ses morts en quelque sorte au cimetière et quand les ossements sont secs, on les met dans des ossuaires et on attend la résurrection des morts à la fin de l'histoire. C'est là que ça va se passer. En attendant, il n'y a rien à voir, il n'y a rien ni personne à voir. En quelque sorte, les âmes sont au ciel ou en enfer ou au purgatoire et les corps, c'est des ossements qui attendent la fin de l'histoire. La nouveauté, c'est donc un nouveau type de cimetière. On arrête d'enterrer dans les églises, on transfère les cimetières en périphérie d'agglomération partout où on peut et on se met à vendre des concessions funéraires aux familles pour qu'elles érigent des tombeaux individuels et familiaux. Du coup, on prend l'habitude d'aller voir ces morts en partant de l'hypothèse que les corps sont conservés, sont plus ou moins conservés dans des cercueils d'abord. Le cercueil aussi est une nouveauté, sauf pour en se généralisant, des cercueils, des caveaux. Donc la nouveauté, c'est ça. C'est aussi comme on a éloigné les cimetières, on est obligé d'aller les voir, de pèleriner pour aller les voir. Autrefois, il suffisait d'aller à la messe pour aller les voir. Ils étaient dans l'église ou tout autour. Désormais, il faut se déplacer. Ça solennise le déplacement. On n'y va pas pour rien. On y va en famille, éventuellement. On apporte des fleurs. Ça, c'est une pratique qui vient de la Révolution. Les fleurs et les couronnes. Sous l'Ancien Régime, il y a de fleurs que le jour des funérailles, que pour les enfants morts baptisés, ou les jeunes filles.
2: La Révolution incite à amener des fleurs.
3: À l'imitation de l'Antiquité. C'est l'Antiquité gréco-romaine qui est le modèle du culte des morts. C'est un culte des morts néo-antique, en quelque sorte. C'est une antiquité un peu réinventée, elle aussi. Mais c'est la Révolution qui a introduit cette pratique et elle est retombée en usage privé dans la bourgeoisie du 19e siècle, qui a assez vite oublié que ça venait de la Révolution, d'ailleurs, et qui s'est mis à faire entrer ça dans son rapport aux morts.
2: Alors, dans ce que vous décrivez, on se dit tout de suite qu'il y a sans doute un critère différenciant entre selon qu'on soit dans une zone urbaine ou rurale.
3: Alors, ça a commencé dans les villes, ça a commencé au Père-Lachaise, notamment, cimetière du Père-Lachaise, ouvert en 1804.
4: Paris, c'est le lieu où tout ça se passe.
3: Ça démarre à Paris.
4: C'est le laboratoire.
3: C'est le laboratoire, ça démarre au Père-Lachaise, donc à partir de 1804, et puis c'est imité dans toutes les grandes villes de France et d'Europe, voire des États-Unis. Il y a des guides touristiques dès les années 1820, hein, des guides du Père-Lachaise. Et puis ensuite, ça va se répandre dans les campagnes, mais plus lentement, parce que dans les campagnes, les populations ont plus de réticence à transférer leurs cimetières. Alors, ils ont arrêté, comme tout le monde, à la fin de l'Ancien Régime, d'enterrer leurs morts dans les églises. Mais du coup, les cimetières autour des églises se sont remplis d'autant, de tous ces morts qu'on ne mettait plus dans les églises. Les familles avaient déjà, généralement, il y avait plus d'espace, ce qu'on appelle des aires funéraires, c'est-à-dire, il n'y avait pas de monument, il n'y avait pas de caveau, mais on stockait ces morts à un endroit. Chaque famille avait un peu son endroit dans ce terrain vague qu'était le cimetière. Et donc, les populations ont été plus réticentes à laisser ces transferts s'opérer. Ils se sont quand même opérés, parce que quand on se promène en France aujourd'hui, il y a peut-être les deux tiers des communes qui ont déplacé leur cimetière, mais il y a encore pas mal de cimetières qui sont restés autour des églises et qui ont été transformés sur place. On s'est mis à ériger des tombeaux, comme dans les villes, en quelque sorte, sans avoir eu besoin de déplacer les cimetières.
4: On est frappé aussi par l'importance qu'a l'hygiène. Et ça, c'est vrai que c'est une notion qui traverse à peu près toute la réglementation funéraire. L'hygiène est une question très importante. Et j'ajoute tout de suite, parce que moi, ça m'a beaucoup plu, la sensibilité olfactive.
3: Oui, alors dans la réforme funéraire du XVIIIe siècle, puisque ça a commencé avant la Révolution, c'est sous Louis XVI, hein, c'est Louis XVI qui décide en 1775 qu'on arrête d'enterrer dans les églises et qu'on transfère les cimetières. La médecine de l'époque, qu'on appelle la médecine aériste, qui soulignait le danger des mauvaises odeurs, des miasmes, en imaginant que ce qu'on n'appelait pas encore des microbes, des corpuscules mortifères stationnaient dans les mauvaises odeurs. Et c'est donc les médecins de l'époque qui ont plaidé pour qu'on arrête d'enterrer dans les églises et tout autour. Il faut imaginer aussi que les odeurs étaient terribles, surtout l'été. Et j'ai parlé de sensibilité olfactive parce que on sait bien depuis notamment Alain Corbin que l'odorat a une histoire, c'est-à-dire que il suffit de circuler dans le monde pour voir qu'effectivement les niveaux de sensibilité aux odeurs ne sont pas les mêmes. Et on voit bien comment les élites du XVIIIe siècle ont commencé à trouver ça infernal d'aller dans ces églises qui sentaient le cadavre à plein nez, surtout au mois d'août. Et donc les médecins n'ont pas eu de mal à convaincre les milieux sociaux un peu dirigeants de la nécessité de cette réforme.
4: Alors, la reine du culte des morts, c'est la Toussaint. C'est la Toussaint que vous qualifiez de catholaïque, j'ai adoré cette expression. C'est quoi cette fête de la Toussaint, d'ailleurs, dans laquelle on a allègrement fusionné, et on s'en plaint encore aujourd'hui, mais on n'en sort pas, la fête des saints et le jour des morts.
3: Oui, c'est un peu la Toussaint qu'on connaît encore aujourd'hui, et qui en fait est née au XIXe siècle, c'est-à-dire sorte de fête double du souvenir des morts, qui court sur deux jours. Premier et de novembre, il y a plus de monde dans les cimetières le premier parce que c'est le jour férié au XIXe siècle, mais enfin, globalement, ça dure deux jours. D'ailleurs, les municipalités parlent des jours de la Toussaint, premier et de novembre, et qui, en gros, est une sorte de fusion du premier, la Toussaint, et du deux, la commémoration des morts. Du premier, elle a pris le nom, la Toussaint, et du deux, elle a pris le contenu, le souvenir des morts. Et en même temps, elle a transformé le contenu, parce qu'il ne s'agit pas tellement de faire en sorte que les défunts dans l'au-delà versent du bon côté, c'est-à-dire du paradis et pas de l'enfer, comme dans la liturgie des funérailles d'avant le Concile Vatican II, qui est très dramatique, où l'Église plaide la cause du pécheur, mais enfin, ce n'est pas gagné. Là, au fond, on va voir des morts en considérant qu'ils sont certainement sauvés, dans le pire des cas au purgatoire, mais qu'il n'y a pas trop de soucis à se faire sur l'issue du jugement pour les âmes. Donc, il y a vraiment une réinvention de la Toussaint, sur la base d'un calendrier catholique qui est hérité de la tradition. C'est une sorte de... C'est pour ça que je parle de fête catholaïque, parce qu'en pratique, dans les cimetières, le 1er et le 2 novembre, il y a tout le monde. C'est-à-dire, il y a des catholiques, mais il y a aussi des incroyants, des agnostiques, des athées de culture catholique. Tout le monde vient respecter ces morts, et c'est très mal vu de ne pas y aller. Et en ce sens, je dirais, c'est une sorte de religion consensuelle. Dans cette France très divisée, qui est la France du XIXe siècle, où on s'affronte sur le terrain idéologique, mais il y a quand même un fond de culture catholique dans le rapport aux morts, qui est très ancien et très structurant, et qui fait le succès de cette fête.
4: Et dans le culte des morts, cette fête représente La permanence de la mémoire, au fond, c'est ça que les gens veulent socialement de manifester.
3: Oui, d'ailleurs, on vend des concessions perpétuelles. Mmh. Elles sont censées durer à perpétuité, comme le souvenir des morts qui doit aller avec. Il y a des débats très intéressants dans les années 1830-1840, quand les municipalités commencent à dire « mais ces concessions, elles sont perpétuelles, mais enfin, au bout de 20 ans ou 30 ans, dans les familles, le souvenir des morts s'éteint, donc on devrait vendre des concessions temporaires. Bon. » Donc, il y a une promesse de perpétuité. Au fond, le message implicite, je l'écris à un moment, de ce culte des morts qu'on a parfois qualifié de romantique, c'est « je ne me remettrai jamais de ta mort ». C'est-à-dire que le message, aux antipodes du message contemporain, qui consiste à dire « je vais m'en remettre, je vais faire mon deuil rapidement, en franchissant à cadence rapide toutes
4: un
3: les
4: bon
3: étapes,
4: travail,
3: un bien bon mené. Travail, réglera le problème dans des délais raisonnables ». Là, c'est l'inverse, c'est-à-dire « je ne me remettrai jamais de ta mort et ce sera la preuve que je t'aimais ». Si je devais m'en remettre, ce qu'ils font malgré tout, c'est-à-dire qu'ils mentent dans leur promesse de perpétuité, comme nous mentons probablement dans notre promesse de régler le problème en trois coups de cuillère à peau. Donc, il y a une conception officielle du deuil qui est de cet ordre-là.
4: Alors, il faut rappeler que les usages funéraires sont une chose, les attitudes face à la mort et aux morts, une autre. Pour autant, tout en restant dans la rigueur de l'historien que vous êtes, que nous enseigne le culte des morts de l'évolution du rapport à la mort au XIXe siècle ?
3: Moi, je pense que c'est une forme de sécularisation, c'est-à-dire qu'il y a quand même un déclin relatif du christianisme et que dans ce déclin, ce qui résiste le mieux, c'est le rapport à la mort, le rapport aux morts, la promesse de se retrouver dans l'au-delà, en famille. Ça, par exemple, c'est très frappant, cette idée. C'est des tombes de famille, d'ailleurs. Et on a dans l'idée qu'au ciel, on sera aussi en famille. Il y a des discussions d'ailleurs à l'époque avec les théologiens qui disent non, normalement la vision béatifique c'est un tête-à-tête, la famille ce sera très secondaire. Bon. Donc je dirais que ça révèle une forme de déchristianisation et en même temps une résistance à cette déchristianisation avec l'idée que la dernière chose qu'on lâche quand on sort de la religion, c'est la question du deuil et de la mort au fond. C'est aussi
4: vrai.
3: Ce qui peut y ramener. C'est-à-dire que c'est aussi l'expérience du deuil. Ça, ils constatent ça, évidemment, au XIXe siècle, comme de nos jours encore.
4: C'est ça.
3: Que l'expérience du deuil peut réveiller, en quelque sorte, la quête spirituelle.
4: Merci, Guillaume Cuchet. La religion des morts, comment le XIXe siècle a inventé le deuil moderne, c'est paru aux éditions du Seuil.
3: Merci.
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2: Bonjour à toutes, bonjour à tous. C'est un bonheur de vous retrouver aujourd'hui dans Décryptage. On parlera en première partie d'émission du mensonge en politique. En deuxième partie d'émission, on parlera d'intelligence artificielle. Et enfin, on terminera avec la biographie du roi Baudouin qui fait tant parler ces jours-ci. C'est un programme dense, nous n'avons qu'une heure. L'émission de Décryptage du 22 mai 2026 commence maintenant.

0: Première partie de ce décryptage, notre invité part d'un constat assez radical. La désinformation n'est plus un simple bruit de fond, c'est devenu une véritable stratégie de déstabilisation, parfois même assumée par des responsables politiques, amplifiée bien souvent par les réseaux sociaux. Aujourd'hui, nous recevons le politiste Léopold Verlaine Corbion qui propose de repenser le cadre démocratique autour d'un principe de sincérité obligatoire pour les responsables publics et sa proposition est en train de marquer les esprits. Bonjour Léopold Verlaine Corbion.
1: Bonjour Julien.
0: Merci d'être avec nous. Alors, on va commencer par planter le décor. Il y a un précédent à la proposition que vous faites aujourd'hui au Pays de Galles. Est-ce qu'on peut en parler rapidement ?
1: Oui, tout à fait. Donc, le 17 mars 2026, le Pays de Galles a adopté une loi visant à lutter contre le mensonge en politique. Donc, cette loi, en quelque sorte, elle est double. Premièrement, elle vise à disqualifier les candidats aux élections parlementaires ou à révoquer les élus du Parlement qui sont reconnus coupables d'avoir menti délibérément au public durant les élections. Et d'autre part, elle impose au nouveau gouvernement gallois, donc qui a été élu ici le 7 mai 2026, de travailler à une criminalisation du mensonge en politique, donc c'est-à-dire en fait créer une infraction pénale pour le mensonge en politique.
0: Vous avez appuyé sur le mot « délibérément » parce qu'évidemment, je peux certaines fois mentir sans m'en rendre compte ou présenter une vérité incomplète ou faire une erreur moi-même, tenter d'en convaincre d'autres et avoir menti sans m'en rendre compte. Cela dit, comment on prouve ? C'est toute la complexité. J'imagine que quelqu'un a menti délibérément.
1: Tout à fait. Donc, c'est vraiment ici que il y a eu de très forts débats au Pays de Galles, notamment sur la faisabilité de cette loi. Comment est-ce qu'on prouve une intention Je pense qu'il faut d'abord réfléchir au statut de représentant politique. Ici, je mets de côté les candidats aux élections, mais plutôt vraiment les ministres, les parlementaires et autres, et s'imaginer qu'ils ont une responsabilité d'emblée sur l'information qu'ils diffusent. Pourquoi ? Parce qu'ils ont des moyens logistiques et humains pour avoir entre leurs mains une information vérifiée. Ils ont des équipes, ils peuvent travailler avec des instituts statistiques et autres. Et donc, il est en quelque sorte de leur devoir d'ensuite diffuser une information qui est vérifiée. C'est un petit peu l'idée derrière cette proposition de loi qui pourrait faciliter la notion d'intention, bien que il y a toutes sortes de mécanismes qui ont été prévus au Pays de Galles pour, évidemment, prouver l'intention. Ne serait-ce que dans la définition juridique qu'ils ont rédigée du mensonge, mais aussi pour se défendre. Par exemple, il y a aussi des mensonges qui sont faits pour la défense de la nation ou pour l'intérêt de la nation et qui seraient alors, pardonnés.
0: Ça pose la question de la vérité, ou en tout cas de ce qui n'est pas faux, c'est-à-dire comment prouver que quelqu'un a menti en fonction de quoi ? C'est l'autre difficulté, ça.
1: L'idée ici est aussi de pouvoir se baser sur les connaissances que nous avons en commun et qui ont été en quelque sorte, qui font consensus. Alors on peut parler de chiffres et notamment c'est ce qui avait fait débat outre-Manche. Les chiffres utilisés par le parti populiste d'extrême droite Reform UK lors de la campagne pro-Brexit. Ils ont employé des chiffres manifestement erronés, malgré le fait que les instituts nationaux locaux les ont avertis de cette fausseté. Ils ont continué à les utiliser dans leur slogan, d'une part. Puis on peut aussi évoquer, par exemple, le Partygate, comme ils l'appellent là-bas, de Boris Johnson, qui, durant les confinements, durant la pandémie du Covid, a menti en disant qu'il n'avait pas fait de fête chez lui. Et qu'il n'était pas sorti, qu'il n'avait pas brisé le confinement, alors que ça a été prouvé qu'il l'avait fait.
0: Oui, c'est manifestement faux ce qu'il disait, et il y a des preuves claires, nettes et précises. Après, on passera à la faisabilité en Belgique, mais au Pays de Galles, comment est-ce qu'une telle loi a pu passer, au fond, parce que les politiques étaient eux-mêmes visés potentiellement par ce type de loi ? Est-ce que ça a été bien accueilli par tous les partis, ou en tout cas la majorité des partis ?
1: Lors de mes recherches, j'ai abouti à une conclusion qui est très importante, c'est qu'il y a le facteur de la coalition transpartisane qui a permis de faire adopter cette loi. C'est-à-dire que, et ça je trouve que c'est quand même un facteur, ou du moins une variable assez inédite, je l'appelle le facteur X, c'est que plusieurs représentants politiques gallois qui ont manifestement une forte influence dans la vie politique locale étaient, ont vraiment lutté pour cette loi et pour plus d'éthique et plus de sincérité au sein de la vie politique.
0: De différents partis, c'est ça ma question.
1: De différents partis, tout à fait. Okay. Donc on a aussi bien des libéraux que, on va dire, de la gauche nationaliste et même aussi des conservateurs. Donc ça, c'est évidemment un point primordial. Et puis ensuite, je pense que ça s'inscrit dans une vision de la politique plus générale, anglo-saxonne, qui peut sembler très différente de la nôtre. C'est ce qu'on appelle là-bas la public trust doctrine. Donc c'est le contrat de confiance, en quelque sorte. Qu'est-ce que ça veut dire? Ça veut dire que le bon fonctionnement démocratique dépend de la vérité. Qu'est-ce que ça veut dire? Le contrat de confiance, c'est que les citoyens et les citoyennes confient leurs droits et leurs libertés aux représentants politiques, et les représentants politiques, doivent en quelque sorte prendre soin de ces droits et de ces libertés pour notre compte à nous, pour nous, les citoyens. Et s'ils ne le font pas, on pourrait en quelque sorte leur retirer ce pouvoir politique. C'est la condition sine qua non de ce contrat. Et ce contrat, évidemment, pour s'assurer qu'il soit bel et bien respecté, il faut qu'il y ait une transparence, une sincérité et de la vérité. Autrement, ce n'est vraiment pas possible de s'assurer de son respect.
0: Vous parlez de la spécificité du système britannique, de la common law. Est-ce que ce serait donc facilement transposable en droit belge, sachant que le droit belge fonctionne sur un autre modèle? Est-ce que, on pourrait facilement se dire qu'une telle loi serait votée prochainement en Belgique?
1: Alors, le modèle, il n'est pas exportable en tant que tel, bien entendu. Cependant, il y a pas mal de similarités. On peut déjà se dire qu'on a des institutions existantes qui sont nécessaires pour mettre une loi, pour appliquer une telle loi en Belgique. On a déjà des comités déontologiques, on a donc déjà des comités qui pourraient se charger d'enquêter sur le discours de nos parlementaires, par exemple, ou de nos ministres. Ensuite, on est quand même aussi dans une dynamique de démocratie participative depuis quelques années en Belgique. Et les revendications se font de plus en plus fortes, notamment maintenant avec l'actualité sur ce qu'on fait du Sénat. Donc, je pense qu'il y a une volonté citoyenne, il y a des mécanismes institutionnels existants. Ce qui manque, c'est de la volonté politique. Et puis bon, il faut quand même avouer qu'on a un système politique qui est assez complexe, qui est trilingue. Alors, c'est peut-être là qu'il y aurait quelques difficultés, mais en l'état, c'est tout à fait possible et ça ne coûte pas énormément de sous. Il faudrait juste, à mon avis, une volonté politique.
0: Juste pour qu'on comprenne bien d'où vous parlez, est-ce que vous, une loi sur le mensonge, sur la criminalisation du mensonge en politique, même si évidemment les politiques ne sont pas les seuls à mentir en ce monde loin de là, mais une telle loi, est-ce que vous plaidez pour? Est-ce que depuis que vous avez travaillé universitairement sur cette question, c'est vraiment votre projet aujourd'hui, que ce soit pris en charge par des politiques et transféré dans le droit belge?
1: Alors je ne me fais pas le défenseur de la criminalisation du mensonge en politique. Plutôt, je pense que c'est un débat qui est crucial à avoir en Belgique. Donc, je dirais que je défends plutôt l'idée d'un débat public à avoir. Ce sont des questions qui sont importantes à traiter. Ça, c'est une première chose. Ensuite, on est tout de même en droit de se poser certaines questions. La désinformation est un enjeu politique qui traverse notre société, qui traverse toutes les couches de notre société. On en subit les conséquences toutes et toutes, en tant que collectif, en tant qu'individu. Et donc, il me semble logique que les réponses apportées soient politiques, premièrement. Deuxièmement, on a bien remarqué, et ça c'est un constat aussi scientifique, que la lutte contre la désinformation au travers du fact-checking a ses limites. Ça ne suffit pas. L'énergie déployée pour vérifier une information, la réfuter, la corriger et ensuite diffuser cette information corrigée est bien plus importante que l'énergie nécessaire pour produire une fake news, comme on dit. Et encore ici, je mentionne les aspects logistiques, mais on pourrait aussi mentionner les aspects cognitifs. Il est très difficile pour vous comme pour moi d'admettre que l'information que l'on pensait vraie est en fait fausse et d'accepter une nouvelle information qui serait, elle, la formation vérifiée, la vraie vérité en quelque sorte.
0: Oui, je vous cite dans un article que vous avez fait paraître récemment dans la revue Politique. Dans ce monde, le mensonge se déploie sous deux formes, la production de contre-vérité et la suppression de la vérité en tant que telle. En l'état, la course au fact-checking des fake news et donc perdu d'avance. C'est quand même quelque chose qu'on a du mal à entendre, là encore, surtout en tant que journaliste, puisqu'on est incité à décrypter les mensonges, à lutter contre les fake news. On sait bien qu'il faut plus d'énergie pour débunker, comme on dit, une fake news, que pour en produire une, bien sûr. Mais vous, vous semblez dire que de toute façon, ce combat est perdu d'avance. Est-ce que ça veut dire qu'il faut attaquer le problème par un autre bout et laisser tomber le fact-checking d'emblée ?
1: Non, je ne pense pas. Je pense que ce sont des outils qui sont complémentaires. Le fact-checking est nécessaire, mais il ne suffit pas. En fait, un autre constat, c'est que, qui est fait d'ailleurs par les politiques au Pays de Galles, c'est qu'il faudrait s'attaquer à des acteurs clés. Et ces acteurs clés, qui sont-ils ? On a d'abord évidemment les plateformes de réseaux sociaux, donc on les appelle les GAFAM. Et d'ailleurs, on a déjà des lois européennes qui ont été mises en place pour lutter contre la désinformation au sein de ces plateformes. Et ensuite, on a des porte-voix, des leaders d'opinion, et notamment des leaders politiques, qui se font aussi bien les diffuseurs de fausses informations que les producteurs de fausses informations. Donc l'idée ici, c'est en quelque sorte d'aller à la source et d'aller légiférer, d'aller contrôler cette production pour faciliter justement, enfin, réduire le flux de désinformation et faciliter le fact-checking aussi, in fine.
0: Donc si je comprends bien, et je vous cite à nouveau dans l'article dans la revue Politique, la manipulation de l'information a toujours existé, mais les nouvelles technologies de l'information et de la communication en ont fait une arme de destruction massive. Au fil des années, ces pratiques se sont professionnalisées et institutionnalisées. Donc on comprend tous que là, on a tous les moyens de propager des fake news. Ce que vous semblez dire, c'est que, a priori, des acteurs de premier plan dans la diffusion, la création de ces fake news seraient quand même souvent des politiques. C'est ça que vous dites, et donc c'est auprès d'eux qu'il faut d'abord envisager de sévir.
1: Tout à fait. Alors là, ce n'est pas le résultat de mes recherches à moi, mais d'autres études qui montrent que, tout d'abord, énormément de leaders politiques, de politiques tout court d'ailleurs, sont des producteurs de désinformation ou des diffuseurs de désinformation, d'une part.
0: De tous bords.
1: De tous bords, mais alors... Plus on se balade sur le spectre politique, évidemment, les résultats divergent. Les grands champions du monde, ce sont les partis populistes d'extrême droite, qui en ont fait vraiment... C'est pour ça que je parlais d'armes de destruction massive, parce qu'en anglais, on dit « weaponization », c'est « weaponization », ce qui veut dire donc vraiment une instrumentalisation sous forme d'armes de la désinformation. Et d'ailleurs, il faut le dire, au Pays de Galles, c'était aussi un des arguments... des divers partis au pouvoir pour, et de l'opposition d'ailleurs aussi pour mettre en place cette loi. C'est empêcher que des partis atteignent le pouvoir sur base de mensonges.
0: Une forme de cordon sanitaire préventif. On reviendra évidemment à la faisabilité en Belgique, mais on se rend compte que la notion de vérité, elle est quand même centrale, même si c'est un concept à prendre avec des pincettes. Cela dit, c'est un concept, je m'en rends compte, qui revient en force dans le débat politique, dans le débat philosophique. Quelle est la place du concept de vérité et pourquoi, selon vous, plus généralement, c'est une question difficile à définir évidemment, qui revient autant en force aujourd'hui? Est-ce que c'est parce qu'on est dans l'ère de la post-vérité, précisément?
1: Oui, la notion de vérité, c'est une notion que j'utilise avec beaucoup de pincettes. Je préfère parler notamment de vérité factuelle ou d'information vérifiée. Je pense que c'est comme ça qu'on va s'en sortir, parce qu'en fait, tout le monde se revendique de la vérité. Et d'ailleurs, la vérité est une notion qui est très subjective. Ce que j'aime dire aussi, c'est que on a des, donc comme je disais, des vérités factuelles. On a aussi des vérités morales. Là où je veux en venir, c'est que par exemple notre droit, et je pense notamment aux lois Moreau qui ont été adoptées en Belgique ici en 91, qui sont les lois anti-racisme, les lois anti-négationnisme. On voit bien qu'elles se basent, par exemple, sur des vérités historiques qui ont été documentées. Donc on est sur des vérités factuelles. Mais aussi pour combattre, et pour, ou plutôt, je dirais, pour privilégier certaines vérités morales, donc des valeurs, qui sont à la source même de notre démocratie. Et c'est un savant mélange entre ces deux types de vérités, je dirais. Et donc, cette notion, pourquoi elle revient, je pense qu'il y a beaucoup de relativisme. Aujourd'hui, on a tous et toutes accès à énormément d'informations, même trop d'informations, au vu de nos capacités humaines et cognitives. Et il devient de plus en plus difficile de faire la part des choses. Et puis bon, je pense qu'il faut quand même aussi, aussi le dire, de nombreux leaders politiques, que ce soit outre-Manche, mais aussi sur notre continent, et même peut-être potentiellement aussi dans notre pays, font usage de ce qu'on pourrait appeler de contre-vérité, ou du moins d'informations non vérifiées, qui ne font pas consensus pour avancer leurs idées politiques.
0: C'est pas un mystère de le dire, on a un président de parti en Belgique qui ment beaucoup, et même la presse qui lui est favorable le dit, et s'en plaint, et l'a documenté. Et là, pour le coup, pour revenir à la preuve d'un mensonge avéré, en fait, on se rend compte que c'est assez facile, et que... après coup, des journalistes peuvent le faire assez aisément, pour le dire assez crûment. Si une loi a été proposée, une loi de cet ordre en Belgique, on aurait peut-être un peu l'impression que c'est une loi anti-Boucher ou anti-Arizona ou anti-MR, une loi de gauche au fond, d'opposition.
1: Oui, donc je pense que pour éviter la critique de la bien-pensance ou de la dictature de la bien-pensance, il faut en effet avoir cette transpartisanité. De la proposition, ça c'est une première chose. Et puis, premièrement, en fait, ça va d'abord permettre d'avoir peu de polémiques au sein même de la proposition de loi, je veux dire au sein même de la promotion de cette proposition de loi, mais aussi une fois que certaines sanctions vont tomber. C'est avant tout une loi qui a été pensée pour rétablir la confiance entre les représentés et les représentants politiques. Et si cette loi n'est pas, ne fait pas consensus au sein de la population, je ne pense pas qu'elle rétablira la confiance. Il ne faudrait pas que toute une partie de la population, je pense notamment, donc, comme vous l'avez mentionné, aux électeurs par exemple du MR, ou des électeurs de droite plus généralement, qu'ils se sentent lésés face à une justice partisane ou à un establishment qui serait contre leurs idées. Donc c'est pour ça qu'il faut essayer de trouver ce consensus politique et ce consensus citoyen. C'est pour ça qu'on parle de droit à la vérité et que des électeurs de gauche comme de droite, comme du centre aussi d'ailleurs, ont ce droit à la vérité et il faut essayer de convaincre tout le monde et de motiver tout le monde à exiger ça de leurs représentants politiques. Parce que je pense que les premières victimes aussi d'ailleurs des mensonges des politiques, ce sont les personnes qui votent pour ces représentants politiques, parce que ils soutiennent des personnes qui leur mentent, en quelque sorte.
0: Il y a le décalogue, hein. « Tu ne mentiras point » est un des commandements des chrétiens. Notre code pénal date de 1867, et c'est un code clairement imprégné de philosophie chrétienne. C'est pas le seul en Europe. Est-ce que vous voyez un lien entre la question morale que vous soulevez, et cette morale, qu'on y adhère ou non d'ailleurs, mais qui est fondamentale dans notre façon de faire société, à savoir la morale chrétienne?
1: Oui, je pense que comme de nombreuses lois, cette loi a une partie morale très, très importante. Je pense qu'elle se divise entre deux points de vue. Vous savez, par rapport aux mensonges, il y a l'école déontologique et puis il y a l'école conséquentialiste. Alors les déontologiques, ils disent le mensonge est mauvais en tout temps et est condamnable.
0: Quelles que soient les conséquences.
1: Quelles que soient les conséquences. Donc on va dire que c'est la position... ancienne. Et puis ensuite, on a les conséquentialistes qui vont condamner le mensonge graduellement en fonction des conséquences qu'il aura. Je pense qu'ici, on est dans un entre-deux. C'est-à-dire qu'on estime que le mensonge politique, ou proféré par des politiques, est mauvais.
0: C'est grave en soi.
1: C'est grave en soi. Mais pourquoi ? Parce qu'il a des conséquences bien plus fortes que si vous ou moi pouvions faire... un petit mensonge dans notre vie quotidienne. Donc il y a en quelque sorte cette valeur morale, cette déontologie très forte qui est exigée des politiques, car ce sont les représentants du peuple, car ce sont les représentants de la démocratie. En tout cas, c'est ce qui est ressorti des discours, on va dire, de victoire en mars dernier au Pays de Galles. En quelque sorte, ils étaient les porte-drapeaux d'une démocratie nouvelle, réinventée, qui retrouvait son essence. Et puis, d'une part, un côté très pragmatique. Voilà, comme je disais tout à l'heure, les politiques sont des diffuseurs et des producteurs de désinformation majeurs, dans le sens où ils ont un auditoire énorme et qu'ils prennent des décisions qui touchent tout le monde.
0: Si je vous posais la question de la religion et de plus généralement la morale chrétienne qui nous imprègne, qu'on le veuille ou non, en tant que société occidentale, c'est parce qu'il m'a semblé percevoir un petit côté puritain dans cette loi telle qu'elle existe au Pays de Galles. Alors, est-ce que c'est première version ou deuxième version plus générale ? Ça, vous me le direz, parce qu'on peut, si j'ai bien compris, un peu s'amender du mensonge qu'on a proféré, si on s'excuse publiquement. Il y a un petit côté puritain, voire on va à confesse, quoi.
1: Oui, alors en effet, il y a un mea culpa qui est envisagé. Si ça peut sembler en effet très puritain, il a une fonction pratique et pragmatique, je dirais, très, très claire. Il vise justement à contrer l'adage qu'on appelle la loi Brandolini, donc qui veut dire que il est nécessaire de déployer beaucoup plus d'énergie donc pour contrer une fake news que pour en produire une. Et donc, il est exigé des personnes qui voudraient s'exonérer d'une condamnation, de s'excuser publiquement sur les mêmes canaux qu'ils ont utilisés pour proférer leurs mensonges, aux mêmes horaires, et donc, en quelque sorte, reconstituer les conditions de diffusion du mensonge pour essayer d'équilibrer, en quelque sorte, la diffusion du mensonge et de la diffusion de l'information corrigée et vérifiée. À vous de conclure si ça s'inspire de la morale chrétienne. Tout à fait.
0: Merci en tout cas Léopold Verlaine-Corbillon d'être venu nous voir et d'avoir évoqué ce sujet ô combien important. Si vous le voulez bien, j'aimerais qu'on en parle régulièrement sur cette antenne, comprendre les avancées de votre réflexion à vous sur le sujet, mais également les avancées quant à la concrétisation de tout ça. À très bientôt donc.
1: Merci à vous.
0: Merci à vous. On va continuer à creuser ces enjeux dans un instant, mais sous un autre angle, celui du rôle des technologies et notamment de l'intelligence artificielle dans cette bataille de l'information. Pause musicale et juste après on en parle avec l'expert en affaires européennes, Michel Marois.

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2: Deuxième partie de ce décryptage, bienvenue à vous si vous nous rejoignez. On part d'un texte du Vatican consacré à l'intelligence artificielle et aux médias numériques publiés à l'occasion de la Journée mondiale des communications. Un texte qui insiste sur un point central, la technologie peut être utile, mais elle ne doit pas faire disparaître ce qui fait notre humanité. Avec nous pour en parler, Michel Marois. Bonjour Michel.
3: Bonjour Julien, bonjour à tous.
2: Vous êtes un habitué de cette émission, vous êtes expert en affaires européennes. Le Vatican annonce par ailleurs que la première encyclique du pape Léon XIV, intitulée Magnifica Humanitas, consacrée à la sauvegarde de la personne humaine à l'ère de l'intelligence artificielle, sera donc présentée lundi prochain. Il est donc question d'intelligence artificielle. Quelle est votre analyse ?
3: Bon, alors il faut d'abord souligner que cette nouvelle encyclique, elle sera présentée par le pape lui-même, qui ne vient pas tout seul en salle de presse, si je puis dire. Il vient accompagné de deux académiques, femmes d'ailleurs, et de quelqu'un de la Curie. Alors, Léon XIV n'a pas, je dirais, été le premier à mettre ce sujet sur le métier. En fait, c'est dans la foulée de ce que le pape François avait déjà préparé, si je puis dire. Mais entre-temps, en 4 ans, l'intelligence artificielle, elle s'est développée à la vitesse, on ne peut pas dire de l'éclair, mais en tout cas à une vitesse impressionnante. Et donc il est logique aussi, c'était dans les priorités du pape Léo XIV, hein, donc il avait parlé de la doctrine sociale de l'Église, donc ce qui justifiait le fait qu'il ait repris donc Léon XIII, Léon XIV. Et en fait, ça fait partie de ses priorités. Alors, qu'est-ce que l'Église ne va pas lancer un nouvel outil d'intelligence artificielle, hein, soyons tout à fait clairs. Il y a même un représentant d'Anthropique. Anthropique, c'est cette fameuse société d'intelligence artificielle qui a été blacklistée par le Pentagone parce que elle avait des garde-fous éthiques qui ne plaisaient pas à M. Pete Hegseth, hein, et à M. Trump. Alors, il y a un contrôle, c'est ça que le Vatican revendique, c'est un contrôle significatif de l'être humain sur le processus du choix. Donc, dans l'exemple d'Anthropique, par exemple, pas d'arme létale autonome, c'est-à-dire une arme pilotée par intelligence artificielle qui décide quand elle tire et où, etc. et sur qui. Bon. Une identification des contenus, c'est-à-dire de savoir quand c'est l'intelligence artificielle qui a produit. J'ai vu dans la Libre, par exemple, il y a eu tout un débat. Est-ce qu'il faut mettre, si on a utilisé, oui ou non, l'intelligence artificielle et dans quel niveau ? Ne pas remplacer la réalité par la simulation. Je ris beaucoup parce que sur YouTube, la chaîne me propose M. Trump dans son lit et il a fait un très mauvais rêve. Et puis c'est Mélania qui le réveille avec un petit livre qui est offert par M. Arabchi, enfin par le ministre des Affaires étrangères iranien. Ça a l'air très vrai, mais en fait, c'est la parfaite simulation. Plus important, parce que tout l'enjeu, il est anthropologique, donc relié à l'homme, c'est quelles sont les conséquences, et je vois que le pape insiste beaucoup là-dessus, sur le développement intellectuel et neurologique des enfants, des hommes, des adultes. Est-ce que les gens vont continuer à penser par eux-mêmes, à être créatifs, hein. Donc je donne un exemple. Je suis en train d'essayer d'écrire, j'allais dire une petite brochure, c'est un first pour moi, et je me dis, mais bon, c'est un peu idiot, je vais demander à l'intelligence artificielle. Eh bien, on est étonné, j'utilise pratiquement pas l'intelligence artificielle, je fais un aveu là, mais je suis étonné de voir à quel point ces procédés sont développés. Hein. Mon fils veut acheter un appartement, il veut le rénover à cause des PEB, etc. Il pousse sur un bouton et il lui dit tout ce qui doit être fait pour tel type de PEB, pour passer de E à de F à E, et quand. Donc il y a Gemini, qui est un outil, je pense, de Google, peut répondre sans votre aide maintenant à des mails alors que votre ordinateur est fermé. Donc bon. Il y a donc une nouvelle révolution industrielle qui est en cours et il y a évidemment des questions fondamentale sur le plan éthique, mais aussi au niveau de l'emploi. Hein, mais toujours des questions anthropologiques. Bon, entre-temps, ça c'est pour ce temps cyclique dont on sait encore peu. Ce qu'on sait, c'est qu'il y a un texte déjà publié, qui avait été publié en fait en janvier et qui a été repris pour la journée de la communication. C'est ce texte en fait sur le visage et sur la voix. Bon. En fait, les voix sont contrefaites, les visages également, et ce texte incite sur le fait qu'il y a en fait une signature, si vous voulez, d'un visage et d'une voix. Et que donc, contrefaire la voix et le visage de quelqu'un, je pense à... j'ai vu dans la presse que... Bruno Coleman avait été contrefait, soi-disant pour... placer l'argent des gens, et en fait sa voix était contrefaite, ou bien on a contrefait la voix de tel ou tel vedette ou de tel ou tel journaliste. Bon, tout ça, ça ne va pas. Voilà. Donc, il y a des bases déjà très solides sur le visage et la voix. De la même façon, l'intelligence artificielle peut conduire à une espèce d'addiction à ce qu'on appelle les bots.

0: spécialiste auquel, dont vous n'avez sûrement jamais entendu parler, mais qui est très bien fréquenté par de nombreux économistes. Et le keynote speaker, donc l'orateur vedette, si vous voulez, était Luc Frieden. Luc Frieden, c'est le premier ministre du Luxembourg, c'est un politique démocrate chrétien, et il appelle à un sursaut pour que l'Europe ne se laisse pas complètement, ne se fasse pas mettre sur la touche et par la Chine et par les États-Unis, qui sont les deux acteurs de promotion de l'intelligence artificielle. On a très peu de développeurs d'intelligence artificielle chez nous, ils ne sont pas au même stade de développement. Je vais citer Mistral AI, et le Luxembourg se veut une plateforme, mais pas au niveau luxembourgeois, une plateforme européenne pour développer l'intelligence artificielle et avoir une intelligence artificielle européenne pour l'Europe. Et c'est une question de souveraineté. Actuellement, vous poussez sur ChatGPT ou sur Claude, enfin tout ce que vous voulez, ou Gemini, eh bien, vous êtes dans les mains américaines. Et évidemment, j'imagine, je ne connais pas l'intelligence artificielle des Chinois, mais ils ont la même chose, version chinoise. Donc, pour éviter cette dépendance, d'avoir des outils qui soient à nous, avec la capacité aussi d'avoir des garde-fous. Hein. C'était assez, ne peux pas dire marrant, mais c'était assez éclairant. Il y avait à la fin de cette réunion ce qu'on appelle un Oxford Style Exercise. Donc on avait deux orateurs. Il y avait une Margrethe Ska, qui c'est une ancienne parlementaire européenne, et puis un représentant d'une fédération technologique européenne. Et l'une était pour qu'on réglemente l'intelligence artificielle, et l'autre disait non, il ne faut pas réglementer, parce que quand on réglemente, ça aboutit à rien. Voilà. Bon. Eh bien, plus de 85% des participants à cette réunion d'un certain niveau, qui réunit des académiques, des officiels, des parlementaires, etc., était pour une réglementation européenne de l'intelligence artificielle. Et après avoir entendu ce qui est en fait le lobbyiste des intérêts américains, on est redescendu à 60%. Mais donc, il y a la nécessité d'avoir un outil pour l'homme et par l'homme, et pas uniquement pour remplacer l'homme et pour garder un homme qui soit en état de fonctionnement, surtout sur le plan créatif. Hein. Je vais vous, parce que je pense que Julien, Paul est beaucoup plus créatif que moi. Je vais vous rendre la parole,
1: Mais
0: Julien, parce qu'il y a il y a un danger.
1: non, je ne suis pas créatif. J'ai essayé de m'aider de l'intelligence artificielle pour rédiger de la fiction et je n'y suis pas parvenu, en ce sens où j'étais toujours déçu. Par contre, quand on demande à une intelligence artificielle de filtrer, de comprendre les grands enjeux d'un document un peu important, qu'on la nourrit nous-mêmes de documents fiables, là, ça devient un instrument très efficace. Et pour les requêtes un peu classiques, comme la rénovation d'un appartement, vous faisiez référence à ça avant, ou les recettes de cuisine, ou le décryptage de, encore une fois, de données très précises qu'on fournit, l'intelligence artificielle est une sorte d'assistant très efficace. Pour tout vous dire, Michel Marois, on est en mai-juin, donc il y a une espèce de réunionite aiguë qui touche toutes les diverses entreprises auxquelles je participe, c'est-à-dire que je suis, parce que j'aime pas trop ça, beaucoup de réunions. Et je dois avouer que le phénomène auquel j'assiste ces temps-ci, c'est des gens qui viennent et qui ont posé une question à l'intelligence artificielle et qui débitent ce que l'intelligence artificielle leur a répondu, et en réponse, d'autres participants aux réunions débitent ce qu'une intelligence artificielle leur a répondu. Ça devient des dialogues de sourds où personne ne comprend rien, ni à ce qu'il dit lui-même, ni à, évidemment, ce qui est dit par l'autre personne. Déjà que je n'aime pas beaucoup les réunions parce que je trouve que c'est rarement productif. Là, ça devient l'enfer. L'enfer de Dante, précisément. Donc, le risque de survaloriser la machine et de dégraisser d'un point de vue cognitif que vous soulevez tout à l'heure est réel. Ce qui m'intéresse aussi, et j'aimerais vous entendre là-dessus, c'est précisément, non pas la date de formulation, de présentation de cette nouvelle encyclique. Ce sera le lundi 25 mai à 11h30 dans la salle du Synode au Vatican. Vous en avez parlé, les circonstances sont quand même assez exceptionnelles, mais c'est aussi le fait qu'elle est signée et datée du 15 mai. Et ça, c'est pas anodin, c'est le jour précisément du 135e anniversaire de la promulgation de l'encyclique Rerum Novarum par le pape Léon XIII qui lui

0: décide de prendre à bras le corps la question de l'industrialisation du monde et de la place de l'humain à l'intérieur de ça. La question d'une banalité et d'une débilité tellement désarmante que ça ne pourrait pas être une question d'intelligence artificielle. Est-ce qu'on vit le même type de révolution industrielle selon vous ?
1: Écoutez, moi je ne suis pas un expert, donc c'est une question difficile. Je pense qu'il y a une série de métiers qui sont... je prends l'exemple des créateurs de websites. Hein, donc j'ai un neveu qui s'appelle Lucas et qui a fait des études d'infographie. Enfin bref, il était tout à fait formé pour faire des websites. Mais maintenant, c'est beaucoup plus facile avec l'intelligence artificielle de créer un website. Donc ces gens-là, il y a une partie...
0: Un site internet.
1: Voilà, un site internet. Hein, bon. Voilà, donc il y a une partie des métiers qui peuvent payer, je dirais, un tribut assez lourd. Par contre, je pense qu'effectivement, que ce soit pour le journalisme, que ce soit pour les avocats, on ne rêve pas de l'intelligence artificielle qui va rédiger des conclusions dans une affaire pénale ou de fiscale, mais pour faire des recherches jurisprudentielles, même chose... ce que je veux écrire, moi, c'est quelque chose d'historique. Je recherchais de savoir dans quel traité précisément telle ou telle chose avait été faite. Eh bien, il y a eu une réponse. Non, c'est pas 1814, c'est 1815. Bon, ça, l'intelligence artificielle est un outil assez fiable. Donc, il faut un encadrement à la fois sur la vitesse avec laquelle l'intelligence artificielle va faire son entrée très vite, je pense, par exemple au niveau des pouvoirs publics, hein. Et en même temps, on peut reparler de l'armement, ou on peut parler sur le plan médical, hein. Donc le fait d'analyser 1500 radios et de voir quels sont les impacts des rayons sur les poumons, l'intelligence artificielle peut aider, mais est-ce qu'il ne faut pas toujours une intervention humaine ? Est-ce que tout ça ne doit pas être encadré ? Tout à fait sûrement. Et je pense qu'il y a l'étincelle d'un homme qui est le pape Léon, qui a bien compris que c'est un enjeu majeur pour l'Église. Et en même temps, on a la chance d'avoir une Église quand même assez étendue, avec beaucoup de ressources, puisqu'on a quelqu'un à l'anthropique qui vient, on a deux académiques qui viennent. Il y a donc tout un vivier de compétences qui se met dans cette analyse et dans cet accompagnement sans avoir l'esprit de lucre. C'est-à-dire que ce n'est pas lié à telle ou telle société, ce n'est pas lié à ces milliards de capitaux qui circulent sur l'intelligence artificielle.
0: Alors Michel Marwat, tout à l'heure vous avez dit que cette réflexion sur l'intelligence artificielle ne s'accompagne pas de la création d'une IA made in Vatican. C'est vrai, cela dit, le Vatican a lancé un service de traduction simultanée assistée par intelligence artificielle pour les messes dans la basilique Saint-Pierre. Le système prend en charge jusqu'à 60 langues en temps réel. Les fidèles peuvent suivre la traduction directement depuis leur smartphone en scannant un simple QR code et en indiquant quelle est leur langue. 60 langues, c'est pas rien, on pourrait difficilement, à condition de dépenser des sommes énormes, arriver à la même chose avec de vrais interprètes, dont ce serait le métier. Et cette innovation technologique s'inscrit dans le cadre du 400e anniversaire de la basilique Saint-Pierre, évidemment. Ce qui veut dire que, malgré les réticences, le Vatican et le pape ne parlent pas de façon abstraite de l'intelligence artificielle. Ils y sont, comme vous et moi, confrontés directement.
1: On va tâcher de rester le levain dans la pâte. Hein. Je pense que c'est ça le dessein de l'Église dans cette affaire.
0: Ben, c'est une très belle conclusion pour cette partie. Et je vous remercie pour cet éclairage et puis pour toutes ces soirées auxquelles vous allez et qui permettent de savoir qu'est-ce qui se dit du point de vue de l'intelligentsia européenne, si j'ose dire. Merci Michel Marwat pour ce premier instant. Alors, si vous voulez bien, j'aimerais qu'on consacre votre zoom à une personne que vous avez croisée plusieurs fois, je crois. Il s'agit d'Étienne d'Avignon, figure majeure de la vie politique et économique belge. Il est décédé lundi à l'âge de 93 ans. Quel est le regard que vous portez sur cette personnalité haute en couleur et en fonction de notre Belgique ?
1: Écoutez, Étienne d'Avignon, c'était le plus jeune commissaire, il avait 46 ou 47 ans, et moi j'étais le plus jeune membre de l'équipe. Donc nous, on avait une réunion chaque semaine.
0: Là, vous parlez au niveau européen.
1: Voilà. Quand il était, c'était son premier mandat de commissaire européen. Donc évidemment, moi, j'étais un peu, pas admiratif, mais en tout cas, j'étais très content de fréquenter une personnalité importante avec quelqu'un qui avait beaucoup de personnalité, hein, parce qu'il avait beaucoup d'humour, il avait beaucoup de présence. Et il avait toujours le bon réflexe, hein, je me souviens. Donc, on avait fait il avait participé à un concours d'affiches sur l'Europe organisé par le magazine Femmes d'aujourd'hui. Vous imaginez, c'était avec des enfants, etc. Il se met accroupi à hauteur d'enfant. Bon, de la même façon, on avait organisé une conférence à Verviers. Il a passé 10 minutes avec une dame. Verviers, c'est la ville d'origine des d'Avignon. Enfin, je parle de trois générations avant. Mais donc, c'était quelqu'un de convaincant. Et de convaincu, et donc il avait véritablement un engagement européen qu'il a évidemment accompli dans ses deux mandats de commissaire, mais qu'il a continué en restant président de Friends of Europe. Hein. Donc c'est là qu'il a continué à les médias soulignent surtout ses métiers d'influence chez Bilderberg, mais il a animé un think tank pendant de nombreuses années à Bruxelles, et il a animé ça très tard. Alors d'Avignon, c'est quelqu'un surtout qui était au bon endroit, au bon moment, et surtout quelqu'un de très intelligent et qui avait la mesure de sa propre intelligence parce qu'il s'est entouré de gens qui étaient plus intelligents que lui et plus experts dans une série de dossiers. Hein. Je vais prendre l'exemple de Philippe de Wout, donc c'était un spécialiste de la responsabilité sociale de l'entreprise, et ça a amené d'Avignon, si vous voulez, à la fin de sa vie, a présidé ce qu'on appelle CSR Europe, donc Corporate Social, c'est la responsabilité sociale de l'entreprise. Et donc, il a animé ça très longtemps, je dirais à 84-85 ans, avec toutes des gens beaucoup plus jeunes que lui, sur on peut prendre l'exemple de Danone, par exemple, qui était un leader dans cette responsabilité sociale, avec, j'oublie le nom de son ancien président. Et donc, il faisait partager responsabilité de l'entreprise à toute une série d'acteurs européens.
0: Merci Michel Marois pour ce bel hommage vibrant et très concret. On va écouter quelques instants de musique, le temps de faire entrer dans le studio le rédacteur en chef du journal Dimanche, Vincent Delcor. Il va venir nous parler des derniers secrets du roi Baudouin, les révélations de cette nouvelle biographie du cinquième roi des Belges, sur laquelle il a beaucoup écrit. On en discute juste après ça.

0: 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Michel Marois, expert en affaires européennes, est toujours avec nous et nous a rejoint dans ce studio Monsieur Vincent Delcor. Bonjour Vincent.
1: Bonjour Julien, bonjour à tous.
0: Merci d'être là, vous êtes rédacteur en chef de Catobel et donc du journal Dimanche. Alors, on retrouve dans le journal Dimanche de cette semaine les derniers secrets du roi Baudouin que vous avez longuement commenté. On retrouve ça déjà sur le site de Catobel, les révélations d'une nouvelle biographie du cinquième roi des Belges. C'est la parution d'un ouvrage de Vincent Dujardin consacré à Baudouin, un roi face aux crises de son temps, aux éditions MAM, qui, je le disais, fait beaucoup parler. Alors vous avez écrit sur le sujet énormément, sur un certain nombre d'angles. Quelques jours après avoir rédigé ces articles et cet édito, qu'est-ce qu'il vous reste de plus saillant à l'esprit?
1: Alors moi je l'ai fait d'abord en tant que journaliste, hein, c'est ça mon rôle ici chez Catobel. Je l'ai fait aussi en tant que historien, puisque dans une vie précédente, c'est ma formation initiale et j'ai eu l'occasion moi-même de faire quelques recherches sur le règne du roi Baudouin. Et puis troisième casquette, en tant que chrétien, en tant que catholique. Et je dirais ces trois casquettes à la fois se distinguent mais se complètent. En tant qu'historien, effectivement, on est frappé par la nouveauté et par le fait que finalement, on croyait peut-être connaître le cinquième roi des Belges. Et en fait, il y a plein de choses qu'on ignorait encore sur lui. Et cette biographie nous permet vraiment d'entrer dans son intimité, dans les coulisses d'un certain nombre de décisions. Les décisions étaient connues, mais souvent la façon dont ces décisions étaient prises, les processus de réflexion, de discernement et parfois même de prière derrière ces décisions, eux, étaient vraiment méconnus. Et donc, de ce point de vue-là, il y a une richesse assez impressionnante. Et puis, alors, en tant que catholique, c'est vrai qu'on savait tous que le roi était catholique. Ça, c'était un secret pour personne. Mais moi, en tout cas, et je pense beaucoup de gens, on ne pourrait être que surpris par le fait qu'il était à ce point croyant. Et là aussi, hein, théoriquement, on le savait, mais effectivement, pouvoir lire un certain nombre de ses textes, hein, des textes écrits de sa main, notamment dans ses fameux cahiers, carnets spirituels qu'il tenait lui-même, eh bien là on se rend compte que c'était un homme d'une foi vraiment impressionnante. Et donc autant le citoyen ou celui qui est intéressé par l'histoire de son pays apprendra beaucoup de choses, hein, sur des épisodes clés de l'histoire du pays, autant le chrétien sera sans doute aussi particulièrement touché par le fait que cet homme était marqué par une foi vraiment impressionnante.
0: Est-ce que ce travail permet d'éviter les clichés ou les simplifications vis-à-vis de sa biographie, de ce qu'on en sait tous, les simplifications politiques, la loi sur l'avortement, par exemple? Est-ce que ça va permettre d'amplifier la mémoire qu'on en a?
1: Alors, je pense qu'il y a différentes choses. On se rend compte qu'une fois que cette biographie est sortie, très rapidement, il y a déjà eu une forme de bataille idéologique, hein, autour de l'objet, autour du livre, mais aussi autour, évidemment, de la mémoire. Moi, ce qui me frappe dans cette histoire, c'est que finalement, il y a peut-être plus de divergences et de discordes même aujourd'hui qu'à l'époque. Et ce livre nous permet justement de nous replonger à l'époque, parce qu'il trouve trace de plein de pièces d'archives, mais aussi de témoignages recueillis à l'époque, parfois déjà, qui montrent à quel point ce roi faisait en fait bien plus consensus qu'aujourd'hui. Hein. Aujourd'hui, on a parfois le sentiment qu'on se déchire autour de cette figure qui serait trop catholique ou qui devrait être béatifiée ou pas, alors qu'à l'époque, en fait, indépendamment de sa foi, c'était un homme qui vraiment était un homme d'unité, un homme qui fédérait, un homme qui était d'ailleurs très attaché à l'unité, non seulement de son pays, mais à l'unité entre les personnes, entre les citoyens du monde entier. Le livre rappelle d'ailleurs, et on l'oublie parfois, que la décision prise de ne pas voter cette loi avortement, de ne pas la signer, pardon, en 1990, en fait, est très largement soutenue par la population. Globalement, même s'il y a des théoristes qui sont critiques, la majorité de la population comprend le roi et le soutient dans ce choix. Il faut dire à ce moment-là qu'il règne déjà depuis 1950 et qu'il a acquis une envergure vraiment impressionnante. Donc certes, très catholique, mais, et en même temps, terriblement ouvert, un homme de conviction, mais un homme de dialogue profondément, qui était apprécié très largement, y compris, et c'est ça qui est le plus frappant, par des personnes qui ne pensaient absolument pas comme lui.
0: Oui, puisque vous évoquez les polémiques ou en tout cas peut-être les incompréhensions ou la discorde, je pensais que vous alliez aborder d'emblée les intentions qui sont un peu prêtées à Vincent Dujardin sur une sorte de réécriture de l'histoire déjà, étant le seul à avoir eu accès à certaines archives, une appropriation peut-être de ces archives, elles ne sont pas publiques que je sache, et puis une tentative aussi de participer à sa façon au procès en béatification, peut-être que l'éditeur très très chrétien fait un peu... force d'indice pour penser dans ce sens. Ce procès d'intention qui est fait à Vincent Dujardin, c'est une question un peu délicate, mais qu'est-ce que vous en pensez ?
1: Moi, je dirais que la première chose, c'est que c'est un travail scientifique. Ça, il faut tout de même le dire, le reconnaître, regarder la bibliographie. Il y a évidemment ces fameux cahiers privés et même ces carnets spirituels du roi Baudouin, mais ce n'est qu'une source parmi beaucoup d'autres. Sources diplomatiques, sources politiques, sources de presse, témoignages oraux très nombreux, et donc les sources sont de très d'ordre très divers. C'est un travail heuristique de recherche qui est à saluer, qui est scientifique, qui est de très haut niveau, et inévitablement, comme tout travail scientifique, ça ne clôt pas le débat. C'est une pièce, une nouvelle pièce, une pièce que je ne qualifierais certainement pas de définitive. Pour moi, dans la recherche historique, on n'est jamais dans une vérité qui serait absolue, acquise une fois pour toutes. Mais c'est une pièce sur laquelle il faudra compter, ça c'est évident. Alors que Vincent Jardin, qui est chrétien par ailleurs, apprécie ou est admiratif devant la figure du roi Baudouin, ben c'est probable et ça le regarde. Peut-être qu'à certains moments dans l'écriture, on pourrait se dire peut-être qu'il en fait un petit peu trop, mais combien de biographes n'ont pas été parfois touchés par la personne dont ils rédigeaient la biographie, c'est pas non plus fondamentalement neuf. Qu'on puisse avoir des débats sur le fond, sur l'interprétation des sources, eh bien ça, il y en aura sans doute, et ça, c'est très heureux. Sur la question de la béatification, je pense que là, c'est une question qui appartient à l'Église. Vincent Dujardin se prononce...
2: Il n'y est pas parti.
1: Il n'y est pas parti, il ne se mêle pas de ça, il ne donne pas son avis et il renvoie la balle vers l'Église. C'est une question propre à l'Église. Mais inévitablement, si l'Église veut avancer sur cette question, elle devra s'appuyer sur ce travail scientifique parmi d'autres pièces. Et puis alors, cette question de l'accès à certaines archives, c'est vrai qu'il y a ces carnets intimes et ce débat que je comprends tout à fait aujourd'hui, qui est de se dire, au fond, est-ce qu'il ne faudrait pas que l'ensemble de ces carnets soit rendu public, soit rendu accessible à l'ensemble des chercheurs? Je crois que ce serait effectivement le plus cohérent pour faciliter la poursuite de la recherche scientifique.
0: C'est un pavé, vous êtes parvenu à le lire entièrement depuis...
1: Pas tout à fait, pas encore.
0: Qu'est-ce qui vous a touché dans les rencontres ou les liens qu'il a pu tisser aussi avec des personnalités non belges, précisément? On sait que c'est assez riche de révélations en ce sens.
1: Oui, c'est vrai. Alors, belge et non belge, ce qui m'a frappé notamment par rapport aux Belges peut-être, c'est de voir que dans les années 50, et ça aussi, il ne faut pas l'oublier, et Vincent Dujardin ne le masque pas, il y a des erreurs. C'est un jeune roi qui est vraiment profondément marqué par ce qui est arrivé à son père et qui reste encore, qui est encore sous l'emprise du père et de la belle-mère, donc jusqu'en 60, jusqu'au mariage. On peut dire que c'est un roi qui n'est ni très heureux, ni très épanoui, et qui fait un certain nombre de fautes, notamment liées à l'héritage familial et à l'héritage de la question royale. Ce qui est intéressant, c'est de voir que le roi lui-même, et la reine Fabiola elle-même d'ailleurs, étaient conscients qu'il y avait eu des erreurs, qu'il y avait eu des fautes politiques qui avaient été commises dans les années 50. Et ça, je trouve que c'est quelque chose qu'il faut pouvoir signaler. Dans ses relations avec les chefs d'État étrangers, par exemple, une chose qui est frappante, c'est le fait que il n'hésitait pas à prier ou à parler de sa foi de manière très franche. Il savait très bien que la foi, la question religieuse, est une question sensible, surtout en Belgique, qu'il ne fallait pas l'aborder trop ouvertement, sous peine de se voir accusé d'être le roi des catholiques et non plus le roi de tous les Belges. Mais ça ne l'empêchait pas, en privé, dans la coulisse, d'avoir parfois des échanges d'une grande intensité sur des questions spirituelles, y compris avec les chefs d'État des plus grands pays. Ça, c'est quand même quelque chose d'impressionnant. Voilà, peut-être qu'on pouvait le deviner, mais en fait, il était parvenu à assez bien le masquer, ce qui montre bien que pour lui, la foi restait globalement dans la sphère privée. Ça, je pense que c'est quelque chose qui est impressionnant.
2: Il restait un témoin de l'évangile dans la sphère privée?
1: Mais je crois que oui. En tout cas, ce fut un authentique témoin d'évangile. Enfin, je suis impressionné... qui sont les grandes figures aujourd'hui qui sont capables d'être témoins de l'évangile sans nécessairement parler de Dieu largement en public. Plusieurs personnes qui disent qu'il avait un regard transperçant, qui allait droit au cœur. Quand il nous regardait, on avait le sentiment qu'on était le seul au monde. Je trouve ça très puissant comme phrase. C'était un des hommes les plus occupés sans doute. Et en même temps, pour l'essentiel, pour la rencontre, pour l'humain et notamment pour le plus fragile, il savait dégager vraiment la totalité de son temps, de sa concentration, de son attention.
0: Mais cet accès à son intimité permet-il de préciser ou au contraire d'accentuer une certaine idée qu'on a pu se faire de lui? Évidemment, la jeunesse de Baudouin a été marquée par la douleur avec la perte à 5 ans de sa mère, la reine Astrid. Est-ce que vous diriez qu'il y a une teinte un peu éteinte, que la joie n'est pas tellement là dans toute sa trajectoire, ou c'est quelque chose qui, certaines fois, peut être contredit par les faits?
1: Oui, dans toute sa trajectoire, sans doute pas. Il y a en tout cas ce grand tournant, hein, le 15 décembre 60, il se marie. Et ça, c'est vraiment, et ce livre nous le rappelle, un tournant dans sa vie et dans son règne. Avant ça, effectivement, l'essentiel de son existence est quand même marqué, en fait, par des événements douloureux. Mmh. Il y a la mort de sa mère, mais il y a évidemment la guerre, l'exil, l'effacement de son père, cette difficile cohabitation à Laeken avec son père et sa belle-mère. Donc, vraiment une période compliquée, et c'est, on le dit, on l'écrit à l'époque, le roi triste, hein, un homme qui n'est pas lui-même, un homme qui n'est pas épanoui. Et alors il se fait par le plus grand miracle, parce que les circonstances dans lesquelles il rencontre son épouse sont quand même assez presque folkloriques. Mais ça va être un coup de cœur extraordinaire, et ça va être un couple d'une solidité qui se révélera très très forte, et malgré et au-delà des épreuves, hein, dont celle de ne pas avoir d'enfant. Et donc ce ne sera plus le roi triste après 60, en revanche ça restera, et jusqu'au bout, un homme d'une empathie profonde. Et dans empathie, il y a souffrance. C'est l'homme qui souffre avec. C'est l'homme qui souffre, qui porte les croix de son pays, les croix des personnes fragilisées de son époque. Et notamment, parmi les catégories de personnes au sort duquel il sera très sensible, il y a notamment les femmes exploitées, notamment dans des réseaux de prostitution. À la fin de sa vie, il sera un des grands soucis. Et chaque fois, on voit que ces souffrances humaines, il les porte réellement. Et il fait tout ce qu'il peut, même si sa marge de manœuvre n'est ni nulle ni infinie. Il fait vraiment tout ce qu'il peut pour améliorer le sort de ces personnes.
0: Merci en tout cas, Vincent Delcor, d'être passé nous voir pour nous parler de Baudouin, un roi face aux crises de son temps. À très bientôt, vous êtes ici chez vous.
1: Avec plaisir.
0: Et merci à vous, Michel Marois, de m'avoir accompagné pendant cette grande moitié d'émission. Vous souhaitiez rajouter quelque chose?
2: Au revoir, Julien.
1: Au revoir, Vincent. À bientôt, Michel.
0: Au revoir à tous. On se retrouve dans une semaine pour un prochain décryptage. Et d'ici là, portez-vous bien.

0: Au risque de la parole, une émission où Pierre-Paul Delvaux vous propose une lecture cursive de l'évangile de Luc, avec José Redingue, théologien du diocèse de Namur. Parce que lire un grand texte, c'est être le propre lecteur de soi-même. Bonjour à toutes et à tous, et bonjour à toi, José.
1: Bonjour à toutes et à tous. Bonjour Pierre-Paul, enchanté.
0: Et chers auditeurs, nous entamons notre dernière émission de commentaires sur l'évangile de Luc. Nous avons parlé la fois dernière de la naissance et de la circoncision de Jésus, de cette annonce

0: je lis ce premier épisode au chapitre 2, les versets 25 et suivants. Parce que Siméon va dire des choses vraiment importantes. Or, il y avait à Jérusalem un homme du nom de Siméon. Cet homme était juste et pieux. Il attendait la consolation d'Israël et l'Esprit Saint était sur lui. Il lui avait été révélé par l'Esprit Saint qu'il ne verrait pas la mort avant d'avoir vu le Christ du Seigneur. Il vint alors au temple poussé par l'Esprit et quand les parents de l'enfant Jésus l'amenèrent pour faire ce que la loi prescrivait à son sujet, il le prit dans ses bras et il bénit Dieu en ces termes. « Maintenant, maître, c'est en paix, comme tu l'as dit, que tu renvoies ton serviteur. Car mes yeux ont vu ton salut, que tu as préparé face à tous les peuples. Lumière pour la révélation aux païens et gloire d'Israël, ton peuple. » Le père et la mère de l'enfant étaient étonnés de ce qu'on disait de lui. Siméon les bénit et dit à Marie, sa mère, « Il est là, pour la chute ou le relèvement de beaucoup en Israël, pour être un signe contesté. Toi-même, un glaive te transpercera l'âme. Ainsi seront dévoilés les débats de bien des cœurs. » Il y avait aussi une prophétesse, Anne, fille de Phanuel de la tribu d'Asser. Elle était fort avancée en âge. Après avoir vécu 7 ans avec son mari, elle était restée veuve et avait atteint l'âge de 84 ans. Elle ne s'écartait pas du temple, participant au culte nuit et jour par des jeûnes et des prières. Survenant au même moment, elle se mit à célébrer Dieu et à parler de l'enfant à tous ceux qui attendaient la libération de Jérusalem. Lorsque furent accomplis tout ce que prescrivait la loi du Seigneur, ils retournèrent en Galilée, dans leur ville de Nazareth. Et donc, il y a ce magnifique cantique de Siméon. Et il y a notamment cette idée, le salut que tu as préparé face à tous les peuples, lumière pour la révélation aux païens, et gloire d'Israël, ton peuple. C'est vraiment là quelque chose d'important pour Luc ?
1: Pour Luc, oui, c'est vraiment ce que Luc avait promis au début de son écriture, c'est qu'il allait écrire 2 tomes. Et le 2e tome, c'est l'éclatement de cette paix et de cette promesse. La vie de Jésus n'a été qu'un épisode, un ferment au cœur des écoutes spirituelles, pour comprendre qui est Dieu. Mais la mort et résurrection de Jésus est la lumière qui vient couvrir tout ça. Et Saint-Luc baigne dans cette lumière au milieu de la première communauté chrétienne. Et il ne peut s'empêcher de voir dans les moments initiaux de la vie de Jésus comme un résumé de la sagesse de Dieu, qui nous conduit à ce que nous ne mettions pas tous nos œufs dans le panier des Tout-Puissants. Et les personnages de Siméon et de Anne sont vraiment émouvants de reprise de toute la démarche pédagogique de l'Ancien Testament, mais aussi de je dirais presque que Saint-Luc injecte la lumière de la résurrection pour nous faire comprendre que la vraie gloire de Dieu n'est pas dans sa toute-puissance. Alors je pense à Élie qui doit apprendre que ce n'est pas dans la tempête ni dans l'orage, mais dans le souffle léger d'une brise que Dieu se trouve. Attention à nos fantasmes.
0: Voilà ce que, au fond, il nous annonce. C'est bien ça que tout cet épisode, notamment la naissance de Jésus et l'annonce aux bergers, c'est bien ça qui confirme

0: cette préférence de Dieu pour les petits.
1: Oui, et ici nous retrouvons deux petits, mais qui sont des mémoires de ce que Dieu a promis à Israël.
0: Il dit, « Mes yeux ont vu ton salut que tu as préparé à la face de tous les peuples », et il rend gloire à tout cela, mais bien sûr, les pères et la mère sont étonnés, dit le texte. Et Siméon les bénit et dit à Marie, il dit des choses assez terribles finalement. Il est là pour la chute ou le relèvement de beaucoup en Israël et pour être un signe contesté. Toi-même, un glaive te transpercera l'âme. Et puis, les derniers mots me plaisent beaucoup aussi. Ainsi seront dévoilés les débats de bien des cœurs. C'est donc au niveau du cœur que tout ça se passe ?
1: Oui, le débat de bien des cœurs, c'est au niveau de l'intelligence cordiale. Et je ne peux pas m'empêcher de faire référence à ce texte qui dit à Marie qu'elle sera au cœur d'une vie qui posera des questions et renversera bien des évidences et qui fera mal parce que ça dévoilera la vérité des cœurs. Et je pense à cette parabole de la fin de l'Évangile où le propriétaire de vigne envoie ses serviteurs puis son fils et c'est pour voir la vérité du cœur de ceux à qui ils avaient confié la vigne. Et la pierre rejetée des bâtisseurs est devenue pierre d'angle. Eh bien, c'est ce qu'on entend presque dans ce texte-ci.
0: Oui, c'est pour souligner un petit peu la cohérence de toute cette annonce.
1: Et de l'écriture de Luc, dont je ne cesse de dire qu'elle est rétrospective, qu'elle envoie toute la lumière de la vie et de la mort et de la résurrection de Jésus dans l'enfance.
0: Tu disais tout à l'heure, en préparant cette émission, qu'il était important pour nous lecteurs de décrocher de la chronologie.
1: Oui, de penser que l'Évangile nous rapporte une pure chronologie qui se serait passée telle que... Alors, j'aime bien mon comparse Pierre-Paul, qui est sensible à tout ce qui est porté par le texte ici présent, et par les images et par les significations très proches du texte. Et je pense que c'est intéressant de le faire avec une culture qui fait des connexions avec notre culture. Et je pense que c'est intéressant aussi de se souvenir que tout ça n'est pas un commentaire historique au sens où on l'entend aujourd'hui. C'est Saint-Luc pénétré de l'intelligence qu'on a découvert chez les disciples d'Emmaüs dès la première rencontre sur Saint-Luc. Il leur enseignait qu'il lui avait fallu beaucoup souffrir. C'est inimaginable qu'un Dieu se mette à la disposition de l'humanité pour marcher au service des pauvres jusqu'à la fin de sa vie.
0: Au service des pauvres dans la bonté et la justice.
1: Dans la bonté et la justice. C'est les deux fils qui sont tout le temps présent chez Saint-Luc. On a insisté sur la bonté, mais il y a à un moment donné le mot justice qui revient, peut-être dans ce texte-ci.
0: C'est là-dessus que nous allons faire une pause musicale.

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1: Nous continuons et nous achevons notre lecture de l'évangile de Luc avec le chapitre 2. Nous avons commenté le cantique de Siméon, la présence de Anne aussi, deux personnes très âgées qui représentent un peu la grande tradition du judaïsme. Et puis, il y a un dernier épisode, c'est Jésus à 12 ans, au temple, et je lis cet épisode qui peut paraître étrange. Ses parents allaient chaque année à Jérusalem pour la fête de la Pâque. Quand il eut 12 ans, comme il y était monté suivant la coutume de la fête, et qu'à la fin des jours de fête, il s'en retournait, le jeune Jésus resta à Jérusalem sans que ses parents s'en aperçoivent. Pensant qu'il était avec leurs compagnons de route, ils firent une journée de chemin avant de le chercher parmi leurs parents et connaissances. Ne l'ayant pas trouvé, ils retournèrent à Jérusalem en le cherchant. C'est au bout de 3 jours qu'ils le retrouvèrent dans le temple, assis au milieu des maîtres, à les écouter et les interroger. Tous ceux qui l'entendaient s'extasiaient sur l'intelligence de ses réponses. En le voyant, ils furent frappés d'étonnement et sa mère lui dit « Mon enfant, pourquoi as-tu agi de la sorte avec nous? Vois, ton père et moi, nous te cherchons tout angoissés. » Il leur dit « Pourquoi donc me cherchiez-vous? Ne saviez-vous pas qu'il me fallait être chez mon père ?» Mais eux ne comprirent pas ce qu'il leur disait. Puis il descendit avec eux pour aller à Nazareth. Il leur était soumis. Et sa mère gardait tous ces événements dans son cœur. Jésus progressait en sagesse et en taille et en faveur auprès de Dieu et auprès des hommes.
2: Un merveilleux petit épisode qui nous rappelle que Jésus a, selon les évangiles, écrit après la résurrection, selon les évangiles, deux sortes de parentalité. Une parentalité biologique, qui sont Joseph et Marie, qui a beaucoup de consistance dans ce texte, même si elle est un peu trouée par une chose incompréhensible. Sauf que la symbolique de tout le texte nous dit que Jésus, comme durant toute sa vie et jusqu'à la fin, a été d'abord à l'écoute de ce que son Père du ciel disait et que son cœur était comme amarré dans le cœur de son Père. Et cet amarrage-là faisait des troubles dans l'amarrage biologique. Et nous sommes ici devant le premier grand trouble, où le texte grec dit bien 2 ou 3 fois, il recherchait, et recherchait avec angoisse. Son fils, c'est pas rien.
1: Absolument. Et quand ils le voient, ils furent frappés d'étonnement. Et ce qui est très intéressant dans le texte, c'est que Marie ne se répand pas en invective ou en jugement. Elle dit « Mon enfant, pourquoi as-tu agi de la sorte avec nous ?» Oui, donc, pourquoi ?
2: C'est donc une espèce de cicatrice de ce glaive qui allait lui transpercer le cœur, ben, c'est inscrit dans la différence que je viens de dire de 2 généalogies, où ici Saint-Luc le met en scène de façon très palpitante.
1: Parce que vraiment, c'est une question. « Vois, ton père et moi, nous te cherchions tout angoissés. » Le texte insiste.
2: Oui, et rien que le terme grec « recherché », c'est déjà pétri de cette angoisse.
1: Et à la réponse de Jésus, « Ne saviez-vous pas qu'il me fallait être chez mon père ?» Voilà ce qu'il dit, et le texte continue, mais eux ne comprirent pas ce qu'il disait.
2: J'aime bien l'expression « être chez mon père ».
1: Oui.
2: Donc habiter, ma vraie habitation n'est pas avec vous à Nazareth, mais ma vraie habitation, c'est la demeure de Dieu. Et donc il y a cette dichotomie permanente que la tradition chrétienne va appeler vrai Dieu et vrai homme.
1: Et de nouveau, ils ne comprirent pas, mais Marie, le texte le souligne, gardait ces événements dans son cœur.
2: Il nous faut entrer presque dans cette mémoire de Marie.
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1: Nous avons dû interrompre notre enregistrement. Depuis peu, José est dans une maison de repos et la configuration des lieux n'est pas adaptée à notre démarche. Nous avons cependant prolongé et terminé notre échange hors micro. Et José a insisté une nouvelle fois sur l'inversion de l'image de Dieu, un Dieu humble, un Dieu qui marche avec son peuple. Il aurait voulu citer l'apôtre Paul dans sa lettre aux Philippiens au chapitre 2. Voici ce texte. Que votre attitude soit identique à celle de Jésus-Christ, lui qui est de condition divine, il n'a pas regardé son égalité avec Dieu comme un butin à préserver. Mais il s'est dépouillé lui-même en prenant une condition de serviteur, en devenant semblable aux êtres humains. Reconnu comme simple homme, il s'est humilié lui-même en faisant preuve d'obéissance jusqu'à la mort, même la mort sur la croix. C'est aussi pourquoi Dieu l'a élevé à la plus haute place et lui a donné le nom qui est au-dessus de tout nom, afin qu'au nom de Jésus, chacun plie le genou, dans le ciel, sur la terre et sous la terre, et que toute langue reconnaisse que Jésus-Christ est le Seigneur, à la gloire de Dieu le Père. Fin de citation. Lettre aux Philippiens, chapitre 2, versets 5 à 10, dans la traduction de Louis II. Ces mots font écho à cette demande du Notre Père d'après la source Quelle. La source Quelle est une source supposée perdue que les évangélistes Matthieu et Luc avaient selon toute probabilité sous les yeux. Dans ce document, « Que ton nom soit sanctifié » devient « Fais-nous voir quel Dieu tu es » ou encore « Père, que l'on sache quel Dieu tu es. » Voilà ce que José voulait nous communiquer. Quant à moi, ce n'est pas sans émotion que je termine cette lecture. Je voudrais évidemment remercier José pour sa compétence, pour sa souplesse, son attention au partenaire que je fus pour lui. Notre complicité remonte à 10 ans, quand nous avons terminé la lecture de l'Évangile de Marc pour RCF Liège. Cette émission avait déjà comme titre « Au risque de la parole ». C'est en 2020 que nous avons commencé la lecture de l'Évangile de Luc et notre complicité est devenue une amitié, amitié attentive l'un à l'autre et au service d'un grand texte. Vous me permettrez de ne pas en dire plus. Vous pouvez réécouter nos lectures en podcast sur RCF Liège, émission « Au risque de la parole ». Je voudrais aussi vous remercier, vous toutes et tous, auditeurs et auditrices. Et en vous souhaitant le meilleur, je voudrais citer quelques mots de Valère Novarina, quelques mots qui se situent dans le droit fil du titre de cette émission « Au risque de la parole ». Quelques mots qui résument de façon géniale à mes yeux ce que l'Évangile nous annonce de meilleur. Valère Novarina écrit « La parole ne saisit pas, elle remet en mouvement. » Elle remet en mouvement. Jésus n'a rien fait d'autre tout au long de sa vie. Remettre en mouvement. C'est ce que je nous souhaite. Portez-vous bien. Au revoir.

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1: Bonjour à toutes et à tous et bienvenue sur RCF pour votre émission d'actualité européenne Espace Europe au micro Christophe Daloisio. Et aujourd'hui nous allons voyager à la fois loin et tout près, puisque nous allons explorer des lieux de pouvoir de l'Union Européenne et de l'OTAN aussi, mais en parcourant des sites bruxellois. Et pour faire ce voyage, nous le faisons avec un Bruxellois que vous connaissez tous probablement. Bonjour Pascal Vrebos.
2: Bonjour.
1: Pascal Vrebos, vous êtes, nous vous connaissons bien comme journaliste, à la fois en télévision, en radio, mais aussi vous êtes écrivain, dramaturge et enseignant également. Et vous publiez aux éditions 180 degrés un ouvrage qui est vraiment destiné à tout le monde, je pense, et qui s'intitule « Pouvoir au pluriel ».
2: Exact, oui, c'est, vous avez tout résumé. C'est vrai que c'est un ouvrage que j'ai voulu vulgariser. Moi-même, d'ailleurs, j'ai appris des choses en écrivant ce bouquin et en faisant des recherches. Mais c'est pas un ouvrage de spécialiste sur le pouvoir.
1: C'est cependant un ouvrage très agréable à compulser, même pour un Bruxellois qui aime déjà sa ville et qui la connaît, parce que vous avez vraiment procédé à une sorte d'enquête. En fait, vous allez nous en dire davantage peut-être. Mais donc dans cet ouvrage qui parcourt Bruxelles à la fois sur les sites plutôt politiques, mais aussi religieux, financiers et médiatiques, et qui est richement illustré de photos d'ailleurs. Je le recommande à nos auditeurs qui ne peuvent pas voir évidemment l'ouvrage que je tiens entre les mains. Vous y abordez donc toute une série de lieux. Comment les avez-vous choisis, Pascal Vrebos ?
2: Ah, ça, ce fut compliqué. D'abord, ce n'est pas mon idée au départ. C'est l'idée de l'éditeur de 180 qui m'a proposé donc, voilà, les lieux de pouvoir. Il me dit, ça devrait vous intéresser. Et c'est vrai que je trouvais l'idée intéressante parce que moi-même, je me posais la question et il y a toute une série de lieux que je ne connaissais pas très bien. Et donc, nous avons fait la liste ensemble avec des choix, entre guillemets, déchirants parce que il fallait pas faire un bouquin de 300 pages. Donc, on a fait des choix subjectifs. D'ailleurs, je vous signale que l'éditeur veut déjà faire une réédition et dans la réédition, on va actualiser et on corrigera certaines choses. Mais donc, on a voulu faire un éventail très large. Il y a par exemple aussi, certains me disent, qui ont lu le bouquin, me disent « Tiens, mais pourquoi est-ce que tu as mis Testachat ?» Mais Testachat, pour moi, est un lieu de pouvoir dont on parle peu, finalement, et qui est tout aussi important, finalement, que la Cour des comptes.
1: Mais justement, venons-en alors à cette notion qui est au cœur de cet ouvrage. Effectivement, il n'est pas très épais, il fait moins de 100 pages, donc on verra si l'éditeur augmente la seconde édition.
2: Il en manque 2-3 quand même.
1: Il en manque. mais vous y abordez des pouvoirs de nature extrêmement différentes. Oui. Et donc ça interroge d'emblée sur la manière dont vous définissez vous-même, en fait, la notion de pouvoir. Ce que vous appelez pouvoir et que vous mettez au pluriel, d'ailleurs, dans le titre de l'ouvrage, qu'est-ce que c'est exactement ?
2: J'ai le sentiment que c'est un mot et un concept caméléon qui s'infiltre un peu partout, qui s'insinue un peu partout, et qui est extrêmement polysémique, c'est-à-dire qu'il peut avoir beaucoup de sens. Alors bon, on pourrait dire, si on voulait être prof, c'est un peu la capacité de contrôler, d'influencer, grâce finalement à des comportements, des idées, une gestion de la cité, ou un autre type de gestion, de manière visible, complètement visible, transparente, ou au contraire, de manière un peu invisible, ou pas toujours très claire, avec au fond trois adjuvants qui sont, on l'oublie trop souvent, la connaissance, et c'est pour ça que j'ai mis les académies dans ces lieux de pouvoir, la force, très important, des rapports de force, ça c'est le... C'est l'essence du pouvoir, je dirais, qu'a bien défini Machiavel.
1: Et avant lui, les antiques.
2: Et avant lui, bien sûr. Les antiques, ils ont tout dit, hein, ça, évidemment. Le charisme aussi. Le charisme. Et alors, bon, ça, c'est aussi une évidence, l'argent. Et donc, c'est dans ce melting pot un peu alchimique que le pouvoir fonctionne à grand niveau, à petit niveau. Et puis alors, il y a tous les pouvoirs individuels, bien entendu, que je n'ai pas évoqués ici. Et alors, pourquoi des lieux ? Mais parce que ces lieux ont parfois une histoire. Et une histoire parfois que j'ai découverte, que j'ignorais. Notamment.
1: Et comment avez-vous procédé, pardon, Pascal alors, Vrebos, pour enquêter justement sur ces lieux?
2: J'ai vraiment procédé de manière très banale en posant des questions soit à Google, soit dans des bouquins que j'avais, soit avec l'intelligence artificielle. Et là, c'était intéressant parce que j'ai fait une sorte de d'initiation où il faut être hyper prudent. Pourquoi ? Mais parce qu'il faut tout recouper. On croit que l'intelligence artificielle apporte des réponses extraordinaires. Elle va très vite, c'est intéressant, mais il faut recouper parce qu'il y a des erreurs. Et donc, c'est comme ça que j'ai fait ma petite enquête. Je l'ai fait aussi relire par un historien, parce que moi, je suis pas du tout historien. Et donc, aussi parce que j'en ai fréquenté quand même certains, comme certains hôtels à Bruxelles où il y a des coulisses du pouvoir. Et moi-même, j'ai eu une expérience, notamment dans un cercle, le cercle gaulois, dont je fais partie comme membre artiste, puisqu'il y a des membres artistes et écrivains et d'autres, où là, j'étais aux premières loges, si j'ose dire.
1: Et vous venez d'en mentionner plusieurs, Pascal Vrebos, ces types de lieux. Vous commencez à tout seigneur, tout honneur par le Palais Royal, oui. Vous parlez ensuite des chambres parlementaires, le Sénat, la Chambre des représentants, etc. On va venir, bien sûr, au lieu plutôt relatif à l'Union européenne et à l'OTAN dans quelques minutes. Mais vous mentionnez également toute une série d'autres types de lieux de pouvoir, comme vous le dites très bien, à la fois les hôtels, les restaurants. Dans le sous-titre de cet ouvrage, dont je rappelle le titre à nos auditeurs, « Pouvoir », sous-titré « Politique, religieux, financier, médiatique », vous ajoutez trois petits points. Les points de suspension. Quels autres types de pouvoir sous-entendez-vous dans ces trois points de suspension?
2: En tout cas, Testacha dont j'ai parlé, je ne sais pas comment le nommer d'ailleurs, parce que c'est un... Voilà, d'abord, je crois que c'est encore une ASBL, mais qui est devenue aussi quelque chose de commercial, qui est une association, moi je trouve très intéressante, parce que c'est finalement... comment dirais-je, c'est un peu le pouvoir au citoyen. Le citoyen qui peut délaisser une marque ou non.
1: Pascal Vrebos, le citoyen, il élit aussi ses députés, par exemple. Et aujourd'hui, d'ailleurs, dans l'actualité sociale belge, on entend quand même une certaine mouvance idéologique remettre en question les corps intermédiaires qui, d'une certaine manière, se présentent comme la représentation de la société civile. Et d'un autre côté, certains responsables politiques disent non, c'est nous qui représentons la société civile par notre élection démocratique.
2: Oui.
1: Alors, est-ce que justement...
2: Ils ont raison, mais les autres aussi. Enfin, je veux dire, la démocratie, c'est ça, telle que nous l'avons chez nous. C'est les corps intermédiaires qui sont là, parfois de manière positive, parfois pas, il faut bien le reconnaître. Et puis, il y a les gens qui sont élus. Et la démocratie, c'est tout ce melting pot compliqué, complexe.
1: Plus complexe finalement que ce qu'on présente de manière assez primaire quand on fait des cours d'éducation civique tout petit et qu'on présente les trois pouvoirs législatif, exécutif.
2: Oui. Ça, je dirais pas, c'est pas une caricature, c'est une simplification, c'est une vulgarisation. C'est vrai que le pouvoir politique est capital. Les députés d'ailleurs, à mon sens, devraient davantage exercer leur pouvoir. On voit d'ailleurs mieux ça en France, où ils retournent le week-end dans leur lointaine province pour aller sentir l'humeur des marchés, et quand ils reviennent à Paris, parfois ils votent autrement. Donc ça, moi je trouve ça fort bien, parce que au moins c'est une démocratie vivante. Mais moi je tenais vraiment à essayer de voir ce que certains corps intermédiaires peuvent faire, c'est la raison pour laquelle d'ailleurs les syndicats sont présents. Alors, c'est la complexité de notre société que certains reprochent aujourd'hui à notre démocratie d'être trop compliquée. Hein. On sait, il y a une sorte d'appétence pour le moment à un pouvoir, disons, plus fort, hein, avec bien sûr les modèles un peu de bande dessinée, si j'ose dire, de Trump, de Poutine, du Chinois, etc. Voilà, c'est l'humanité qui évolue, qui bouge. Tout ça pour vous dire donc que le pouvoir, c'est un fameux thème philosophique que j'ai abordé très très brièvement. C'est pas du tout un essai sur le pouvoir, même si...
1: Implicitement, ça en est un. Et ne fût-ce que par le choix que vous avez fait, et justement l'une des choses qu'on pourrait se demander, Pascal Vrebos, c'est quels sont les lieux que vous avez exclus? Est-ce qu'il y a des lieux que ce soit pour des contingences éditoriales de place, ou bien pour une raison plus conceptuelle, que vous avez décidé de mettre de côté?
2: Non, on n'a absolument rien exclu. Par contre, on a fait, j'ai envie de dire, des choix un peu parfois par oubli, et parce qu'il fallait pas plus de 20, etc. Par exemple, je regrette, et d'ailleurs ce sera dans l'autre, dans la prochaine édition, d'avoir oublié BX1. La radio bruxelloise à Bruxelles, ça c'est vraiment un oubli dingue. Mais bon, voilà, c'est comme ça.
1: Et vous pourrez peut-être mentionner RCF, bien sûr.
2: Voilà, oui, oui, c'est ça. Mais encore une fois, il y a
1: ces
2: tellement...
1: Ces lieux, en fait, qui font vivre aussi la société locale, oui, par, oui, leur liberté.
2: J'ai plutôt choisi alors des groupes. Hein, j'ai fait IPM, j'ai fait Rossel. RTL, j'ai fait RTL, alors qu'il y a des tas de radios, par exemple, très très importantes, que je n'ai pas... Parce que sinon, c'était... C'était très compliqué comme choix, je vous l'avoue, on a beaucoup discuté, on était d'ailleurs, on n'a pas eu de, comme parfois, entre un auteur et un éditeur, et puis avoir des clashs. Non, il n'y a eu vraiment aucun clash, et on était, je veux dire, tout à fait d'accord. Voilà, j'ai eu à un moment donné l'idée aussi de parler de certains hôtels. Alors ça peut paraître curieux, mais c'est vrai que là, j'avais quelques informations, et puis j'ai aussi fait une toute petite enquête, de discussions qui se sont faites dans des restos, dans des hôtels, même entre Mélanie et Macron, par exemple, à 1h du matin, dans une chambre d'hôtel.
1: Racontez-nous.
2: Mais c'est, voilà, ils se sont rencontrés il y a un ou deux ans, je ne sais plus, moi j'ai pas la mémoire des chiffres, pour discuter de l'Europe, justement, dans une chambre d'hôtel de l'Amigo. Et je peux comprendre pourquoi. C'est pour être tranquille. Il n'y a pas de presse et tout. Il y a eu des dîners aussi célèbres dans certains restaurants. Je pense avec notre Premier ministre actuel, Bardo Ever, à une époque où il n'était pas aussi bien vu qu'aujourd'hui. Et le président du Parti Socialiste, Paul Magnette. Voilà, où il y a eu vraiment des discussions. Ça, c'était Anvers. Et puis avant, il y a eu aussi des discussions avec les libéraux et de Ever, aussi dans un restaurant. Comme si les premiers contacts, quand c'était compliqué... ne pouvait se faire que dans des lieux particuliers, avec la joie et peut-être l'épicurisme d'un bon dîner. Donc tout ça joue, ce sont des éléments dont on n'a pas le sentiment, hein, mais ce sont des éléments. Et d'ailleurs, quand un ministre, par exemple, je pense à un ministre connu du gouvernement, on dit qu'il mange des pommes quand il y a des discussions extrêmement longues, alors que d'autres préfèrent un plat, etc. Donc tous ces éléments...
1: Vous mentionnez la couleur de ce ministre.
2: C'est le ministre de la Santé.
1: J'allais laisser cela au lecteur.
2: C'est le ministre de la Santé. C'est le ministre de la Santé. C'est pas lui qui me l'a dit. Hein. J'ai lu ça, donc c'est devenu presque une plaisanterie. Mais donc tout ça pour vous dire que le pouvoir, il y a aussi toute une série, j'ai envie, d'accessoires secondaires, comme par exemple ce qu'ils mangent, ce qu'ils boivent. Tout ça peut jouer dans un contexte. Ça méritera un essai.
1: Bien sûr. Mais on va bien sûr revenir tout de suite au contenu même de votre livre et son lien avec l'Union européenne. Mais auparavant, on va faire une pause musicale que je vous invite à nous suggérer, Pascal Vrebos.
2: Ah, écoutez, moi, ce que j'adore écouter quand je suis en voiture, alors parfois c'est évidemment en radio, mais je mets moi-même mes disques, c'est Eric Satie, que je considère comme un compositeur hors norme. Et qui permet un peu aussi de méditer, de faire une pause, c'est le cas de le dire.

0: Rebonjour à toutes et à tous, vous êtes toujours sur RCF et nous sommes en compagnie de Pascal Rebos, que tous connaissent comme journaliste, mais qui est aussi écrivain, dramaturge, enseignant, et qui vient de publier aux éditions 180 degrés un ouvrage intitulé « Pouvoir », mais où on voit aussi en grand le nom de Bruxelles, le nom de notre ville. Dans Bruxelles, il y a plusieurs Bruxelles. Bruxelles est, est un nom pluriel, mais en fait la ville est elle-même une ville plurielle. Quand on ouvre votre livre, Pascal Rebos, on découvre que Bruxelles n'est pas seulement bien sûr la ville belge, mais qu'elle est un véritable laboratoire européen, où se nichent des niveaux de pouvoir européens parfois insoupçonnés. Alors, parmi les lieux que vous avez identifiés, il y a évidemment l'incontournable Berlaymont, le siège de la Commission européenne. Il y a également le siège de l'OTAN, qui est situé à Evere. Mais vous mentionnez également d'autres lieux auxquels on s'attend moins quand on pense aux lieux de pouvoir européens, notamment le Palais d'Egmont. Avec une anecdote qui n'est pas si anecdotique que ça, donc un conseil européen qui se serait tenu là-bas, mais aussi la place du Luxembourg. Alors pourquoi ces deux endroits, la place du Luxembourg et le palais d'Egmont lien avec l'Union européenne?
1: Alors la place du Luxembourg, moi je l'ai pratiquée moi-même, si j'ose dire. J'ai eu plusieurs rendez-vous au printemps d'ailleurs, je ne sais pas pourquoi, c'était au printemps, où là, on a des contacts complètement informels avec des gens de la Commission. Alors, je ne parle pas ici de commissaires, hein, même si parfois j'ai eu des entretiens avec des commissaires belges. Mais c'est là où, finalement, des choses peuvent se discuter entre gens qui ont un certain pouvoir, de manière informelle. Parce qu'il faut dire qu'à l'intérieur du Berlaymont, bon, c'est quand même... On le dit, on le répète, mais bon, c'est quand même très... Allez, amidonné, j'ai envie de dire. Voilà, c'est très... Je ne parviens pas à trouver le mot. Alors, tout le monde dit bureaucratique. Oui, bureaucratique.
0: On dit aussi technocratique.
1: Technocratique.
0: Est-ce que c'est...
1: Les deux.
0: Justifié?
1: Les deux. Non, oui, les deux. Alors que, à l'extérieur, sur cette merveilleuse place du Luxembourg, vous avez un off qui est extrêmement fort.
0: Alors,
1: comme si un off très fort, ça veut dire que les gens disent la langue de bois est rabotée, la langue de bois est sciée, et on parle beaucoup plus librement. Bien sûr, c'est du off. Mm-hmm. Et moi, quand on me dit du off, c'est comme le colloque singulier avec le roi. Même si je ne me compare pas au roi, mais je trouve que le off, c'est du off. C'est pour ça d'ailleurs que, à mon avis, j'ai tenu aussi longtemps dans cette carrière. Le off, c'est du off, on ne l'utilise pas. On l'utilise pas. Oui, on l'utilise intellectuellement parce que vous avez de nouvelles informations.
0: Donc, alors justement, dans ce
1: vous êtes un homme à ce moment-là plus fort si vous avez du off et donc vous avez plus de pouvoir pour poser les bonnes questions.
0: Mais alors qui sont ces hommes ou ces femmes de pouvoir qui dans ce off?
1: Ce sont des fonctionnaires, parfois de hauts fonctionnaires, parfois des fonctionnaires moyens qui ont envie, parce qu'ils ont confiance en vous, de vous expliquer certaines choses. D'autant plus que c'est un lieu de pouvoir qui n'a quand même pas beaucoup bonne presse, si j'ose dire. Quand on voit les articles récents, et pas récents d'ailleurs, du correspondant Libération en Belgique, 4 maires, on se rend compte qu'il n'y va pas de main morte et qu'il y a beaucoup à dire sur cette institution. Et j'ai envie de dire que l'actualité renforce les critiques.
0: Oui, et d'ailleurs, généralement, le nom Bruxelles est utilisé comme métonymie de l'institution Union européenne dans la plupart des pays, sauf le nôtre.
1: Exactement, oui.
0: Et est-ce que vous trouvez qu'il est justifié d'utiliser cette métonymie, de dire Bruxelles, c'est vraiment le lieu de pouvoir?
1: Vous savez, les métonymies sont faites pour ça.
0: Voilà.
1: Oui, c'est hélas pas très bon pour l'image globale de Bruxelles. Mais comment voulez-vous, vont dire l'Europe? L'Europe, c'est n'importe où. Bon, Bruxelles, c'est le centre, on l'a voulu, on l'a eu, si j'ose dire.
0: Mais à part ces fonctionnaires, ceux des étages élevés et ceux des étages intermédiaires, se rencontrent également sur ces lieux, donc, notamment la place de Luxembourg, que vous décrivez de manière tout à fait pittoresque, je trouve, dans cet ouvrage, Pascal Rebos. Qui d'autre se trouve? On pense naturellement aux lobbyistes, par exemple.
1: Voilà.
0: Qu'est-ce que c'est que le métier de lobbyiste?
1: Écoutez, le métier de lobbyiste, c'est des gens grassement payés pour essayer de faire changer d'avis les gens qui ont un peu de pouvoir et qui utilisent des arguments,
0: Est-ce que c'est négatif par essence, le fait d'être lobbyiste ou de...
1: Écoutez, par essence, non, c'est pas négatif. Ce qui est négatif, c'est que les gens de pouvoir se fassent influencer Alors ici, je ne parle pas de pot de vin. Hein. On reste intellectuel. On sait qu'il y a des lobbyistes aussi qui donnent... Bon, je ne parle pas de ça. D'abord parce que non, je n'ai pas... C'est pas... Je ne suis pas un journaliste d'investigation. Mais ce qui est sûr, c'est que il faut à ce moment-là écouter et se renseigner. Or, on le sait, les lobbyistes sont très très forts. Parce que ben, y a des comment dirais-je, ils ont derrière eux aussi des gens qui réfléchissent, qui leur donnent des argumentaires, etc. Et on voit que d'un point de vue environnemental, par exemple, ils ont un pouvoir que personnellement, moi j'estime démesuré. Moi-même, dans ma vie, j'ai parfois rencontré des lobbyistes et j'ai toujours trouvé très très intéressant de les rencontrer. Et surtout de leur opposer les arguments. Parce que bon, moi je suis docteur en philolettre, donc c'est un peu mon boulot. Voilà, mais le problème c'est que certains lobbies sont parfois un peu cachés. Mais c'est vrai qu'à Bruxelles, il y en a énormément, à tout niveau, à oui, tout niveau.
0: Et en fait, on utilise le terme de lobby avec une certaine connotation péjorative dans notre langue, mais il est vrai que c'est le travail de toutes les associations aussi, d'essayer de militer pour faire valoir...
1: Et des attachés de presse.
0: Voilà. Et donc, est-ce qu'il y a une vraie différence de nature entre ces différentes activités?
1: De nature, non, mais pour les conséquences, oui. Quand, à un moment donné, l'Europe décide de poursuivre l'utilisation de quelque chose de polluant, c'est...
0: Et
1: voilà.
0: Que c'est dû à l'influence,
1: et
0: justement.
1: Et que c'est dû à l'influence, et aux arguments, il y a parfois de bons petits arguments, mais voilà. Donc c'est compliqué.
0: Et donc pour l'explorateur des lieux de pouvoir à Bruxelles que oui. Vous êtes, et qui publiez donc cela dans cet ouvrage Pouvoir édité aux éditions 180 degrés, comment évaluez-vous, où est le vrai lieu du pouvoir? Est-ce que c'est à la place du Luxembourg ou au Berlaymont?
1: Je vous l'ai dit, je crois que le pouvoir c'est quelque chose d'alchimique, qui revêt des couleurs différentes suivant les contextes, suivant l'actualité, mais bon, le pouvoir, c'est quand même aussi le pouvoir des patrons. J'en parle évidemment avec la
0: FEB,
1: la FEB bien sûr, aussi. La FEB, dont le secrétaire est devenu d'ailleurs baron, il a été anobli par le roi. Et je dis, tiens, mais au fond, à quand un secrétaire général d'un syndicat baron? Voilà. Moi, je trouverais ça intéressant aussi, parce que lui, il se bat pour les travailleurs, parfois avec excès, mais ils sont tous parfois dans l'excès, dans la rhétorique, dans le sophisme. Donc le pouvoir, il est partout. Il peut partir, comment dirais-je, d'un cours, d'un prof, qui d'une certaine manière peut avoir le pouvoir sur ses étudiants. Il doit essayer d'être le plus neutre possible, mais le prof aussi... une forme de pouvoir individuel. Et alors, vous avez évidemment tous les pouvoirs politiques, économiques, sociologiques. Et tout ça, à mon avis, tisse une sorte de toile dans nos sociétés, à nous, qui nous sommes quand même des sociétés de plus en plus minoritaires dans le monde. Mais oui, on a essayé, à mon avis, pas à bon escient, d'imposer notre démocratie un peu partout. On voit que ça a en général toujours raté et que nous sommes condamnés, avec humilité d'ailleurs, à cohabiter avec le reste du monde. Donc, il faut se rendre compte que parfois le pouvoir est d'une évidence totale. C'est dans ce qu'on appelle les autocraties, et encore parce qu'il y a des ombres, mais les autocraties, les despotes, enfin bon, on connaît ça, l'histoire nous l'a montré. Et nous, ce sont des pouvoirs brisés, morcelés.
0: Justement, en fait, ils sont
1: des millefeuilles.
0: Ce que vous décrivez très bien dans cet ouvrage, Pascal Vrebos, c'est que l'exercice du pouvoir n'est pas du tout celui qu'on peut décrire de manière très simple en 3 minutes, mais qu'il est beaucoup plus alchimique. Le terme que vous avez utilisé est certainement le plus à propos. Mais justement, dans ce caractère feutré de certains pouvoirs, il n'y a pas de déficit démocratique. Au contraire, c'est là que se réalise un certain aspect du dialogue démocratique.
1: Oui, c'est ce que je pense, oui.
0: Est-ce que vous pensez que le choix de Bruxelles, comme capitale de l'Europe, comme siège de l'OTAN, doit beaucoup à notre culture, justement, du pouvoir belgo-belge? Quelle est la raison qu'on peut supputer?
1: Mais là, vous me faites penser, et je crois que oui, je pense que ça a dû jouer. C'est vrai que nous sommes les champions du compromis. on le voit souvent. Enfin, sauf pour Bruxelles. Là, depuis quelque temps, il faut dire qu'on n'est pas très fort. Mais c'est vrai que peut-être ça a été le choix d'une ville, d'un pays qui manie très bien ses mille feuilles de pouvoir. Maintenant, il faut bien dire aussi qu'il y a beaucoup de fantasmes par rapport au pouvoir. J'évoque deux lieux. L'annonciature, qui est l'ambassade du Vatican, dont on a aussi beaucoup fantasmé. Là, j'ai un peu enquêté, c'est intéressant. Et alors aussi, les loges maçonniques à Bruxelles, j'ai parlé du musée, etc. Mais il y a un fantasme incroyable. Pourquoi ? Parce que le pouvoir fascine. Le pouvoir fascine, le pouvoir est aussi un des thèmes de beaucoup de séries d'aujourd'hui.
0: Et de la fiction narrative depuis toujours. Je reviens à l'Antiquité.
1: L'Antiquité, mais là, l'Antiquité, ils ont tout dit. Depuis l'heure, on n'a pas inventé grand-chose.
0: L'auditeur et l'auditrice qui nous écoutent pourront peut-être se dire, mais tout ça, ça me dépasse, Bruxelles, les pouvoirs, l'Europe. À votre avis, Pascal Vrebos, quel geste concret pourrait faire un citoyen, une citoyenne, pour ne pas être seulement spectateur, mais aussi un tout petit peu acteur de cette grande scène de théâtre?
1: C'est une grande scène de théâtre. Mais moi
0: c'est plutôt une tragédie, une comédie, une farce. Qu'est-ce que ce serait?
1: Encore une fois, c'est une tragédie farcesque, tragique. Ça dépend. Romantique. Ça dépend des moments. On parle beaucoup de bromance pour le moment, un peu partout. Non, moi, ce que j'ai voulu vraiment, avec beaucoup de modestie, c'est écrire un livre vraiment ouvert à tout le monde. Hyper lisible, amusant, j'espère qu'il est parfois amusant.
0: Amusant et très bien illustré, comme je le disais tout à l'heure, avec des photos tout à fait évocatrices de ces lieux.
1: Pour que finalement le citoyen puisse un peu s'y promener aussi, c'est une promenade à Bruxelles, et avec un peu d'histoire aussi. Quand on pense à la Cour des comptes, aujourd'hui on vérifie tout ça avec des ordinateurs, mais à l'époque lointaine du XIIIe siècle, on comptait les écus à la lumière des bougies. Mais le citoyen, il doit être actif, il doit surtout... Alors là, évidemment, je reviens à mon dada, qui est l'éducation aux médias et à la citoyenneté numérique que j'ai enseigné et j'enseigne toujours depuis des lustres, c'est être au courant, décrypter, être en éveil, ne pas prendre tout ce que l'on vous donne dans l'infobésité d'aujourd'hui comme vérité faite. C'est ça, finalement, être le citoyen le plus éveillé possible, et c'est pas facile, hein. Ouh là là, avec les algorithmes qui nous jouent des tours de plus en plus, avec une sorte de servitude volontaire, coucou la Boétie, c'est pas facile d'être quelqu'un d'éveillé, mais là, je pense que c'est le meilleur moyen pour le citoyen d'être actif, et de faire un choix, à un moment donné, dans la panoplie des pouvoirs devant lui.
0: Pascal Vrebos, vous avez donc publié ce livre aux éditions 180 degrés, intitulé « Pouvoir, politique, religieux, financier, médiatique » à Bruxelles. Merci d'avoir été avec nous pour Espace Europe, et j'invite tous nos auditeurs, évidemment, à se fournir de ce livre, à prendre des chaussures de marche et à parcourir les trottoirs et les rues de Bruxelles pour aller les découvrir. Merci d'avoir été
1: avec
0: nous.
1: Merci à vous.

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1: Bonjour à tous et bienvenue dans ce nouvel épisode d'Entre les cases, la BD par celles et ceux qui l'imaginent et la dessinent. Et aujourd'hui, c'est un tout jeune dessinateur qui nous plonge dans un western féministe. Mon erreur est d'avoir cru que la justice était juste. Ce terrible aveu de lucidité, c'est Cécile qui le concède à une fille du procureur de la République d'Orléans. La jeune fille se rêve première magistrate de France. Sauf qu'on est en 1848 et que la magistrature n'est alors pas accessible aux femmes. Alors va-t-elle se contenter de rester à la cuisine et de raccommoder les chaussettes d'un hypothétique mari comme la société l'y encourage ? Que nenni ! Par une série d'aventures rocambolesques suite à sa rencontre avec Louis Moreau Gottschalk, poète, musicien, aventurier, eh bien Cécile va devenir shérif au Far West. Et elle est super badass quand même, Cécile. Elle est insolente, ingénue, intrépide, indépendante et aussi virevoltante et bouillonnante comme cette BD ultra punchy et décapante. Sur le fond comme sur la forme, Cécile, la shérif, publiée par les éditions Casterman, au scénario Victor Coutard et au dessin et aux couleurs Walter Guissard. Et c'est Walter que j'ai le plaisir d'accueillir. Salut Walter.
2: Salut.
1: Alors Walter, un western féministe, hein, c'est ce dont vous aviez rêvé pour votre premier roman graphique?
2: Ben alors, on l'a pas rêvé comme ça. La thématique s'est un peu imposée à nous, en fait. Le personnage, à la base, est inspiré de la mère de mon scénariste.
1: Qui D'accord, de Victor. Cécile. Voilà, Victor Coutard, c'est aussi son premier roman graphique.
2: C'est aussi son premier roman graphique. Et donc, sa mère s'appelle aussi Cécile, et avocate pénaliste. Et donc, il a créé un personnage

0: J'ai déposé. Donc, un fanzine, c'est une petite BD que j'ai
1: Oui.
0: auto-publiée, que j'ai imprimée moi-même. Donc, j'ai déposé dans les librairies à Bruxelles. Et Victor est parisien, il était en vacances à Bruxelles, il est rentré dans une librairie, il est tombé dessus et il a bien aimé les dessins, il m'a contacté. Et
1: Et voilà.
0: voilà,
1: Ouais, ça
0: l'histoire
1: s'est
0: d'amour est
1: fait.
0: née.
1: Voilà. Finalement, ça peut aussi inspirer le côté la rencontre un peu rocambolesque hein, qu'il y a entre Cécile et entre Louis Moreau. On va en parler. Mais Walter, je voudrais savoir hein, spontanément, comme ça, en trois mots, et avant Cécile, hein, c'était quoi pour vous le western?
0: Ah, pour moi, le western, c'était les yeux plissés, c'était la fumée dans le désert et ouais, c'était Lucky Luke, je pense.
1: Ouais.
0: Voilà.
1: Il y a aussi, en tout cas, dans cette BD, Cécile la Shérif, il y a quand même des plans super cinématographiques. Moi, il y en a qui m'ont fait penser, ben, avec cette juxtaposition de regards, les gros plans comme ça. Je me suis dit, on est dans la brute, le bon, la brute et le truand, hein. Voilà.
0: C'est ça qui
1: Ouais.
0: est intéressant avec le western, c'est que c'est un genre hyper codé. Il y a plein de scènes emblématiques. Et donc, le jeu, c'était d'arriver à proposer quelque chose de différent tout en rendant hommage, évidemment, au code emblématique du western, quoi.
1: Et
0: Ouais.
1: alors
0: Ok.
1: l'inspiration BD, c'est quoi? C'est
0: Inspiration
1: Lucky
0: BD.
1: Luke?
0: Bon, inspiration BD. Moi, à la base, l'inspiration BD, c'est vraiment le label 619. Les
1: Ah oui.
0: États-Unis un peu sale.
1: OKA, une super BD.
0: Ok, elle est magnifique. C'était
1: C'est l'un des albums de ces dernières années, je trouve.
0: voilà.
1: Il est sublime.
0: Neieff, c'est absolument super ce qu'il fait, ses grands
1: Ouais.
0: paysages.
1: Ah non, mais c'est... Ouais.
0: Et puis même le run de Muta Fukaz. Alors c'est une époque bien plus actuelle, hein, mais le côté un peu le fin fond des États-Unis avec des gueules cassées partout, c'est un truc
1: Ouais.
0: que j'aimais beaucoup. Donc
1: Ouais.
0: c'est quelque chose que j'ai essayé de produire dans un sens
1: Et en même
0: automobile.
1: temps, à dessiner, c'est aussi plaisant parce que justement, il y a des aspérités, il y a des gueules cassées, comme vous dites. Donc,
0: Ouais, c'est
1: ça qui est
0: ça. Et
1: intéressant.
0: ça, c'est aussi peut-être une autre inspiration que je peux donner. C'est
1: Ouais.
0: parce que mon manga vient un peu mon manga, pardon. Mon dessin vient un peu de tous
1: C'est
0: les sens.
1: révélateur comme
0: C'est
1: lapsus. On
0: révélateur,
1: va en
0: voilà.
1: parler de
0: Ça
1: ça après
0: vient
1: du manga.
0: de la bande dessinée, du
1: Ouais.
0: manga. Moi, j'ai tout lu, en fait. Quand j'étais petit, j'ai eu la chance d'avoir accès à peu près tout. Enfin, maintenant, en fait, on peut tout trouver
1: Oui.
0: sur Internet, hein. Donc voilà, moi j'adore, par exemple, j'ai grandi avec One Piece notamment. Et
1: Ouais.
0: El Shiroda fait des personnages énormes et des petits et des longs et des gens avec des grandes jambes, avec des grosses têtes. Et ça, pour moi, c'était un plaisir, c'était de créer des personnages différents, des truands, bizarres, loufoques, et créer tout un espèce de monde assez fou, quoi.
1: Mais justement, au niveau de la longueur, des petits, des grands et tout, justement, il y a une pleine page hein, que j'adore. On voit Cécile qui avance et sa jambe, elle est interminable. Et je trouve que c'est ça qui donne aussi le mouvement, le côté vraiment super punchy au personnage. Donc, en fait, j'ai l'impression, en tout cas, Walter, que quand on dessine comme ça, on est, waouh, on est libéré.
0: L'objectif du dessin, hein, c'était quand Victor il m'a montré ce scénario avec cette thématique du droit. Moi, j'ai eu peur que le droit au premier abord, ça peut être un peu ennuyeux, un peu lourd.
1: Un peu barbant,
0: C'est
1: quoi.
0: ça.
1: Ouais.
0: Et moi, je voulais un truc qui bouge, quoi, qui avec du peps hyper dynamique. Et donc, l'objectif du dessin, c'était vraiment, tu sais ça, d'allonger les mouvements, de s'étaler quand elle voyage. On prend du place à montrer les paysages.
1: Ouais.
0: On déforme. Tout ce qui est réel. Par exemple, hein, pour ça, je peux développer un peu mon
1: Oui, bien
0: style
1: sûr.
0: de dessin.
1: Bien sûr.
0: J'ai décidé de dessiner d'abord avec les masses. Donc d'abord avec les masses de couleurs.
1: Ouais.
0: Je mettais des grosses palettes de couleurs et puis je venais creuser dans ces masses de couleurs et enfin je venais rajouter du trait. Et ça me permettait de me surprendre au niveau du dessin en fait. Ça me
1: Ah
0: donnait des
1: ouais,
0: formes
1: d'accord.
0: nouvelles,
1: OK.
0: différentes et du coup plus dynamique Et voilà, et je pense que l'objectif quand on dessine, c'est aussi de se faire plaisir et c'est en surprenant qu'on se fait plaisir.
1: Ouais, et de se surprendre aussi, ça c'est intéressant de se dire, ben voilà, surtout qu'en plus on va quand même dessiner une histoire avec plusieurs planches, donc si c'est pour s'ennuyer au bout de deux cases, c'est même pas la peine, quoi.
0: Oui, c'est
1: Voilà,
0: sûr.
1: ça c'est sûr. Mais c'est vrai que, en tout cas, ce que je trouve, c'est que quand j'ai dit que c'était aussi détonnant sur le fond comme sur la forme, c'est sûr, le ton aussi du scénario défini, donc le dessin et les couleurs, et on voit bien que il est super énergique, quoi. Je veux dire, hein, la narration est super énergique, donc il fallait que le dessin et les couleurs bah, suivent ça, quoi.
0: Mmh.

0: C'est... Et puis Victor est très drôle aussi. Hein. Ça, c'était un
1: On voit
0: défi.
1: l'humour aussi.
0: C'était un défi, c'est d'arriver à représenter bien les blagues.
1: Ben oui, parce que c'est ça aussi. Il faut que ça se voit au dessin, dans les expressions, tout en se passant de mots.
0: C'est ça.
1: Donc voilà.
0: C'est ça.
1: Vous avez mis du temps, Walter, à imaginer Cécile et Louis Moreau. Je parle de ces deux personnages principaux. Ils sont très originaux. Est-ce qu'à la lecture du scénario, ils sont venus ou ils ont mis un petit peu de temps à venir, hein?
0: Alors, les deux personnages ont une trajectoire de création un peu différente, hein, parce que
1: Ouais,
0: Louis
1: ok.
0: Moreau Gottschalk existe vraiment. C'est un
1: D'accord.
0: personnage qui a vraiment existé. On lui a inventé une trajectoire de vie alternative, mais donc je me suis inspiré de son vrai design à lui,
1: Ok.
0: que j'ai un peu caricaturé, on va dire.
1: Ouais, vous avez grossi les traits, quoi.
0: C'est ça. Là où Cécile n'a pas vraiment existé, donc j'avais carte libre au niveau du design. Et voilà, pour la petite histoire, je me suis inspiré du visage de mon ex-copine. Donc c'était un
1: Voilà,
0: grand plaisir de dessiner.
1: c'est ce que j'allais demander, que si finalement on s'inspire forcément des gens qui nous entourent,
0: C'est
1: quoi.
0: ça.
1: Voilà, bon, et ben voilà, vous voyez le visage de votre ex-copine à chaque fois que vous regardez Cécile.
0: Et ben voilà, mais c'est un beau cadeau, hein.
1: Oui,
0: On
1: je
0: s'entend très
1: trouve.
0: bien, donc...
1: Oui, je pense qu'effectivement, c'est effectivement un très très beau cadeau. On va continuer d'en parler de Cécile la shérif, hein, juste après cette pause musicale.
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0: De retour dans Entre les cases avec Walter Guissard, le dessinateur de Cécile la Shérif, scénarisé par Victor Coutard, publié donc cet album publié chez Casterman. Cécile, elle n'est pas seulement insolente, elle est vive d'esprit, elle est fougueuse, elle est pleine de répartie, elle est spontanée, elle est audacieuse, elle se fout de la morale aussi. C'est très rafraîchissant puisqu'elle est très libre. Moi, je me demandais, on est forcément un peu amoureux quand même des personnages qu'on dessine, ou en tout cas, on est séduit pour bien les dessiner, non ?
1: Forcément, vu qu'on dessine des personnages qui sont un peu nous, en fait. Tous les personnages sont un peu nous. Je pense que forcément, tout ce qu'on dessine est un peu autobiographique. On aime au final tout ce qu'on dessine, même les méchants dans leur design, dans ce qu'ils dégagent, dans leur mouvement. On finit par les aimer. Peut-être que ceux qu'on aime le moins, en tout cas pour moi, c'est ceux qui sont le plus durs à dessiner, forcément.
0: Mais ouais, voilà. Mais sinon, au niveau de la description des personnages, je veux dire, Victor Coutard, donc le scénariste, avait déjà bien défini les personnages, ou il vous a laissé aussi plus de liberté dans la personnalité pour les dessiner comme vous vouliez ?
1: Il m'a laissé une liberté énorme. Mmh. Ça, c'est quand même un défi quand on travaille avec un scénariste, c'est de trouver la bonne longueur d'onde. Voilà, certains scénaristes n'aiment pas trop qu'on touche à leur texte, d'autres oui. Victor m'a laissé une liberté de dingue sur le texte, sur le rythme et aussi sur la création des personnages.
0: Ouais, même le texte, vous avez pu y toucher.
1: J'ai pu couper quand ça arrangeait moins, ou je lui ai dit, ah, ça c'était bien, ça c'était bien. Mais bon, après, je n'ai pas fait beaucoup parce que c'était super déjà.
0: Non, c'est vrai qu'il écrit bien. Moi, il y a un autre personnage clé quand même dans Cécile la Shérif, Walter, c'est le shérif Coutard, qui lui est un grand peureux, qui ne supporte pas d'être ridiculisé. Alors, moi, il m'a rappelé un certain président américain. Même graphiquement, je trouve qu'il a un peu un même air de gamin capricieux. C'est fortuit, c'est inconscient ou c'est volontaire ?
1: Je pense qu'à ce niveau-là, c'était inconscient. J'ai l'impression de le voir déjà partout, tellement dans toutes les œuvres, que si je peux éviter de le redessiner aussi...
0: Les acolytes aussi, à un moment, enfin ceux qui deviennent les acolytes de Cécile un temps, ils sont très caricaturaux parce que ce sont vraiment des personnages de western, les méchants comme on veut, et en même temps ils font aussi avancer l'histoire et on se prend de compassion mine de rien pour eux. Donc fallait faire passer tout ça, en fait, faut faire passer toute l'ambiguïté.
1: C'est ça, mais c'est des personnages qui évoluent, qui c'est important dans une histoire que les personnages changent d'avis, surtout dans une BD qui aborde ces thématiques-là. Cécile, dans les procès, elle argumente et elle convainc forcément, et donc les personnages évoluent et c'est important.
0: Ouais, c'est vrai qu'elle a des tirades sur la justice et le droit qui font penser au bac philo. c'est vrai. Partout où la peine de mort est prodiguée, la barbarie domine. C'est quand même assez classe de citer Victor Hugo pour sa première BD.
1: Ouais, franchement, ça c'était un des trucs qui m'a plu à fond dans le scénario. C'était toutes les citations, quoi. Elle cite Badinter, Montesquieu. Et donc en fait, dans la BD, il y a, même si la BD est fictionnelle, elle n'a pas existé, il y a plein de petites choses qui sont réelles. Donc, des parties de ses discours, mais aussi, lors de son voyage, le train, le bateau, tout ça ont vraiment été vrais.
0: Ouais.
1: Et donc voilà, c'est un petit jeu de recaler plein d'éléments réels.
0: Ouais, donc ça veut dire qu'il a fallu se documenter aussi un petit peu sur cette époque. Hein.
1: C'est ça.
0: Parce qu'on est en 1848, hein, on rappelle. Alors, ce qui est aussi bien, Walter Guissard, dans cette BD, je trouve que vous pointez dans ce récit une chose qui est très, très juste, parce que les symboles désignent l'importance de la femme. Hein. C'est à la femme qu'on bande les yeux, c'est elle qui tient la balance et le glaive, sauf que la réalité éclipse, en tout cas à cette époque, totalement les femmes. C'était ça, cette absurdité assez injuste qui vous a guidé tout au long de la BD.
1: Bah oui, et je pense que même graphiquement, on a essayé de le représenter de par le fait que, donc forcément, la femme, quand elle est représentée dans la justice, elle est nue avec un petit foulard, et ça balance. Et là, Cécile, elle a un grand manteau pendant toute la BD.
0: Ouais, un grand manteau de justicier, quoi. Hein, elle a vraiment ça. On la voit vraiment débarquer, ouvrir les portes dans les saloons. Enfin, voilà,
1: justicier. Juste une espèce de grande cape rouge comme ça.
0: Exactement, ouais.
1: Donc, en plus de représenter son énergie à elle, c'était aussi un symbole de dire, bah tiens, là, on a pour nous une autre représentation de la justice dans la BD C'est Cécile. Qui est vêtue, en fait.
0: Ouais.
1: Et donc, voilà, qu'on en finisse avec ses préjugés et ses exemples minables, quoi.
0: Ouais, parce que finalement, en fait, dans cette BD, vous dénoncez autant la misogynie, hein, qui est tenace un peu partout, mais je trouve que c'est aussi une déclaration d'amour à la justice et au droit, à l'importance qu'il doit y avoir. En tout cas, la justice telle qu'on rêverait qu'elle soit.
1: C'est ça. Parce que, bon... On est quand même dans une société là aujourd'hui où la justice est remise en question un peu de tous les côtés. Et forcément, la justice, c'est pas parfaite. Elle le sera jamais. Mais elle demande qu'à être travaillée. Parce que la justice, c'est une des plus belles inventions de l'histoire de l'homme, en fait. C'est une des bases, un des grands piliers de notre société.
0: Ouais, pour qu'on vive ensemble, pour qu'on avance et qu'on éloigne la barbarie, justement.
1: Bah, c'est ça. Sans justice, on va nulle part. Et donc, voilà. Elle mérite qu'on se pose ensemble et qu'on en discute plutôt que de se taper dessus. Voilà. Et puis, enfin voilà, actuellement, le monde du droit international, c'est aussi devenu un peu un terrain de hors la loi.
0: C'est vrai. C'est devenu un petit peu le Far West. Hein. Ça, c'est vrai. Ouais, finalement, donc votre Cécile la shérif, elle arrive au bon moment, quoi.
1: C'est ça.
0: Ça vous a donné envie, justement, de découvrir, quand vous parliez tout à l'heure, d'Inter, Hugo et tout ça, de creuser un petit peu plus, en apprendre un petit peu plus sur la philosophie ou autre chose ou pas? Parce que je trouve que ça ouvre la réflexion, quoi, en fait, hein, Cécile la shérif. Ça donne envie de creuser un petit peu sur des sujets.
1: Ouais, et c'est vrai que moi, c'est à mon titre personnel, je m'y connaissais pas trop. Et donc, c'est Victor qui m'a introduit à tout ça, mon scénariste. Et forcément, j'en ai appris pas mal déjà en faisant la BD, surtout à la fin, il y a des explications de...
0: Oui, il y a tout un dossier, effectivement, qui est précisé, justement, où on rappelle le sens de la présomption d'innocence, le principe du contradictoire, voilà, la bonne foi, l'impartialité. Ça, c'était aussi très important, hein, qu'il y ait tout ça.
1: Ouais. Et donc, forcément, ça donne envie d'en apprendre encore plus. Et c'est l'objectif de la BD, je pense.
0: Oui, en tout cas, nous faire réfléchir, tout en nous divertissant, parce qu'on l'aurait... Il faut quand même le répéter, c'est drôle, quoi.
1: Voilà.
0: Non, mais c'est ça. Ça nous fait réfléchir et c'est drôle.
1: Et voilà, le défi, c'est de se dire, tiens, comment est-ce qu'on peut expliquer ce grand concept du droit sans et que ce soit chouette, quoi, dans une situation un peu fun, un peu dynamique, un peu bizarre. Donc voilà, on passe de la peine de mort à la présomption d'innocence, au pardon.
0: Ouais. Et c'est vrai que j'ai l'impression, Walter, que finalement, le Far West, hein, en tout cas le Western, comme on en a tous des codes et un imaginaire, un côté fantasme, enfin, je veux dire, enfin, voilà, quel qu'il soit, mais j'ai l'impression que ça nous réunit tous, quoi. Quelles que soient nos générations, on se dit, ah, Western, tout de suite, on pense à des trucs.
1: Bah parce que quand on était gosses, on se courait tous l'un derrière l'autre, cow-boy et indien. Et voilà, hein, c'est des grands classiques. Je pense qu'on a tous vécu avec ça d'une manière ou d'une autre. Et ça nous rappelle tous un peu quelque chose, quoi.
0: Ouais. Tout à l'heure, vous avez expliqué, Walter, je reviens aux couleurs, parce que c'est pas fort. Enfin, on imagine souvent dans la BD que le dessinateur va faire aussi les couleurs, mais c'est pas tout le temps le cas. Là, vous les avez faites. Ça a été, c'est quelque chose d'important pour vous d'aller jusqu'au bout, de dire, OK, voilà, je veux telle couleur, je veux représenter telle chose, je l'ai en imagination et je veux que ça se traduise comme ça. Par exemple, pour Cécile, la couleur dominante, c'est le rouge, hein, c'est la passion, quoi. Donc, ça parle aussi. Enfin, vous imaginez, vous avez vos codes couleurs à vous quand vous dessinez.
1: Je pense que j'imagine pas tant que ça. J'aime bien, au même niveau que le dessin, de me laisser surprendre.
0: D'accord.
1: Donc, j'aime bien me mettre des défis, en fait, quand je dessine, des contraintes. Je trouve que c'est de là que viennent les bonnes idées.
0: C'est vrai.
1: Et je combats, par exemple, l'idée qu'un ciel doit être bleu. Donc, j'aime bien me dire, tiens, je commence ma page avec un ciel mauve et de là, tiens, la maison est verte et le personnage est mauve. Et en fait, on trouve des palettes de couleurs un peu différentes, un peu surprenantes, mais qui fonctionnent. Et comme je l'ai dit tout à l'heure, c'est en se surprenant soi-même qu'on s'amuse.
0: Oui.
1: et voilà, et qu'on arrive avec quelque chose de différent, je
0: ouais.
1: pense.
0: Vous travaillez comment d'ailleurs? C'est quoi le matériel que vous utilisez? C'est quoi? C'est la gouache, la plume, c'est quoi?
1: C'est tout entièrement digital.
0: C'est tout digital,
1: c'est
0: voilà.
1: Ça.
0: Ouais, ouais. Non, non, c'est parce que vous avez tout appris en digital ou vous avez aussi appris à la main, manuellement?
1: Ah, j'ai tout appris à la main, moi,
0: ouais.
1: à la base. Hein.
0: Bien sûr.
1: Et c'est d'ailleurs ce dessin donne parfois un petit côté collage parce que j'en ai fait pas mal à l'université et j'aimais
0: ouais.
1: bien. Je pense que le travail à la main fait que on comprend les différentes techniques et derrière, quand on travaille au digital, on sait plus où on veut aller. Avec le digital, on peut tout faire, mais la question, c'est de savoir qu'est-ce qu'on fait, quoi.
0: Exactement, c'est un super outil, il faut juste savoir comment on veut l'utiliser, ce qu'on veut en faire, hein.
1: C'est
0: toujours ça. Mais il n'empêche, en tout cas, la création digitale vous a encore plus libéré, en tout cas aussi pour l'éclat de couleurs, ça vous a donné des choses que vous auriez peut-être pas eues ou pas?
1: Ça me permet de faire plus de tentatives rapidement.
0: D'accord.
1: Et de, voilà.
0: Je me demandais, Walter, est-ce que vous dessinez en musique ou pas?
1: Ah, je dessine énormément en musique et en podcast.
0: Ouais,
1: c'est mes
0: d'accord.
1: deux carburants
0: ouais.
1: de vie.
0: Mm-hmm.
1: Mais il me faut quelque chose qui vit à côté de moi, quoi.
0: Ouais. Et vous n'êtes pas déconcentré quand vous dessinez, parce que la musique, voilà, des gens qui parlent en podcast, ça ne vous déconcentre pas?
1: Ah non, j'en ai vraiment besoin.
0: Ouais.
1: Alors, ça dépend à quelle étape de la création. Hein.
0: Ouais.
1: Donc, niveau du storyboard, et même là, pour moi, j'écris un scénario, par exemple, là, j'ai besoin d'un silence total pour me concentrer. Une fois que le storyboard est fait, donc le storyboard, c'est...
0: Oui, c'est bon, c'est l'esquisse, on dessine un petit peu. Déjà, ça, c'est ce qu'on fait aussi pour le cinéma. On dessine les scènes, on fait le découpage, et voilà, avant de dessiner vraiment les planches.
1: C'est ça. Donc, une fois que le plan, le storyboard est fait... Là, on se met en pilote automatique et on a la petite musique. Et moi, c'est mon moment préféré. J'adore.
0: Ouais, vous écoutez ça, quoi, tiens, d'ailleurs?
1: Ouais, j'écoute de tout, mais ça passe du rock à la country, au R&B, au rap. Je vogue.
0: Très bien.
1: Et bon, et quand on passe notre vie à dessiner, on a le temps d'écouter des choses. Donc,
0: c'est vrai.
1: Voilà.
0: Et alors, justement, sur quel prochain projet vous voguez?
1: Alors, je suis sur deux petites histoires, là.
0: Ouais.
1: Enfin, petite histoire, bande dessinée.
0: Ouais.
1: Une sur le football américain, qui est ma grande passion depuis toujours.
0: D'accord.
1: Et l'autre, qui est un thriller dans le sud de la France.
0: D'accord. Et là aussi, à la fois en tant qu'auteur et dessinateur, ou dessinateur, ou...
1: Dans celle du foot américain, je suis dessinateur et j'ai un scénariste.
0: D'accord.
1: Mathieu Mariol.
0: Ouais.
1: Et dans la deuxième, je fais tout moi-même.
0: Vous faites tout.
1: Donc,
0: très
1: c'est
0: bien.
1: Un peu un petit jeu de découvrir la création du scénario.
0: Voilà.
1: Mais ça m'amuse beaucoup.
0: Ouais, bah ouais. Ça, on a compris que vous n'aimez pas vous ennuyer.
1: Ouais.
0: Eh ben, très bien. Bah, merci beaucoup, Walter. Hein. Walter
1: merci
0: Guissard. Je rappelle, donc, vous signez les dessins et les couleurs donc, de Cécile, hein, la shérif, scénarisé par Victor Coutard, et c'est publié chez Casterman. Merci.
1: Merci.
0: Entre les cases, c'est déjà fini. On se retrouve vendredi prochain pour un autre western, mais côté masculin. Et le héros est connu pour tirer plus vite que son ombre. Bah oui, l'indice est facile. Et je suis sûre que la semaine prochaine, eh bien, vous aurez tout juste. Allez, d'ici là, faites-vous du bien.

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1: Et c'est avec le violon de Caterina Schatzi-Nicolaou que nous commençons, comme chaque semaine, notre émission Caterina Schatzi-Nicolaou, concertmeister de l'Orchestre National de Grèce. Et aujourd'hui, ça tombe particulièrement bien, puisque nous sommes en direct avec la ville de Thessaloniki, la deuxième de la République hellénique. Et nous accueillons en studio la cantatrice Ismini Giannakis. Bonjour Madame Giannakis, comment allez-vous?
2: Kalimera, kalimera, bonjour, mais ça va très bien. Une bonne semaine à tous.
1: Merci beaucoup. Eh bien, nous allons rappeler la formule d'usage, Multimusic, une émission coproduite avec la Fondation internationale Yehudi Menuhin, avec la très réputée maison d'édition et de production de CD Otir Music, avec la CDM, les amis des concerts du dimanche matin de Liège, et avec l'Académie Grétry de la ville de Liège. Une émission que j'ai le plaisir de vous présenter chaque semaine aux côtés de Sarah Kim, organiste concertiste de réputation mondiale et titulaire des grandes orgues de l'Oratoire du Louvre de Paris. Bonjour Sarah, comment allez-vous?
3: Bonjour Fabrice, ça va très bien, merci. Et vous?
1: Ça va très très très bien. Et une émission rendue possible, ne l'oublions jamais, grâce aux compétences techniques de notre ami Christophe. Je reviens à mon invitée, Madame Ismini Giannakis. Elle intervient en direct depuis la ville de Thessaloniki en Grèce. Madame Giannakis, où et dans quelles circonstances avez-vous commencé l'étude de la musique?
2: Alors, la musique, c'est une histoire d'amour dans ma famille. Beaucoup de musiciens amateurs qui pratiquent la musique traditionnelle grecque, qui est très très vivace encore aujourd'hui. Quand je dis traditionnelle, c'est vraiment toute cette musique de, anonyme en fait,